0: Ah ben, j'ai entendu.
1: Oui, j'ai entendu, oui. Ouais.
0: Mais... Vous avez compris ?
1: Non.
0: Peut-être pas, voilà. En francitan, en français régional, on dit samouré ou en lingo nostro, samoura.
1: Mais qu'est-ce que ça veut dire, samoura ?
0: Eh, l'humour, regardez-moi, en occitan, c'est la gueule, la figure. Par conséquent, samouré ou samoura, ça signifie se casser la figure. Nathalie, la collègue de travail, samourette, en bicicletto, elle est tombée sur le visage. M'a dit que l'unas lui fait jodol, le nez lui fait mal, mais aussi la bouche, la bouche, et tabé la egaotos, également les joues. Elle s'est pas manquée, hein. Alors, je souhaite un prompt rétablissement, Nathalie, que c'est requin qu'il y ait, et qu'elle revienne en forme au travail.
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3: Oui, j'adore. Ouais.
4: Pourquoi est-ce qu'on chante ? Et qu'est-ce que ça peut apporter le fait de chanter ?
3: De donner de l'ambiance. Ouais.
5: De s'amuser.
4: Prenons le problème à l'envers et on va arriver à l'homme. Pourquoi les oiseaux chantent ?
5: Pour appeler les autres oiseaux.
3: Pour qu'ils donnent à manger. J'ai faim.
6: J'ai faim.
4: On peut se tutoyer ?
6: Ouais.
4: Sympa.
6: T'es lourd. Mais j'ai quand même faim.
3: Ils appellent les oiseaux. Ils disent j'ai faim. Vous pouvez me donner à manger ? Est-ce que vous êtes parti pour aller partir me prendre à manger ?
4: Donc tu penses que les oiseaux chantent pour demander à manger ?
5: Oui. Pour nous réveiller peut-être. Bah aussi des fois ils chantent le midi pour dire s'il y a un danger ou pas.
4: Et donc nous, pourquoi est-ce qu'on chante ? Vous aimez chanter ?
3: Oui, j'adore ! Ouais.
4: D'accord. Et à part ça, tu chantes quoi quand tu chantes ?
3: Je sais pas, Pierre Garnier. Chaque seconde, seconde et

0: Et pourquoi tu chantes et pourquoi tu... Qu'est-ce que ça t'apporte en fait?
1: Pour s'amuser, pour nous donner de la joie.
0: Est-ce que ça fait du bien par exemple de chanter?
1: Oui, ça délibère les émotions.
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3: Juan Manuel Fangio a débuté et terminé sa carrière de pilote de F1 sur le circuit de Gueux. Et en 1958, c'est le Grand Prix de Cuba, un pays secoué par l'insurrection menée par Fidel Castro contre le dictateur en place. La veille de la course, le 23 février, Fangio fait les derniers essais sur le circuit. Il a 47 ans, la retraite sportive est proche, mais il est très attendu. C'est la star. Le soir, il est à son hôtel quand il est enlevé par des membres du mouvement révolutionnaire cubain. Une manière d'embarrasser le régime et d'attirer l'attention sur la misère du peuple. La course est finalement lancée dans un climat tendu. Fangio, lui, qui sera retenu 26 heures, sera bien traité. Il sera libéré sain et sauf. L'enlèvement fait la une des journaux du monde et sert la cause révolutionnaire. Après la révolution de 1959, la F1 disparaît de Cuba, jugée incompatible avec le nouveau régime communiste. Fangio est né au début du XXe siècle en Argentine. Il arrive tard en Europe. Il approche des 40 ans quand il se lance dans le premier championnat de F1 en 1950. Il va rapidement impressionner par son talent exceptionnel. Il se distingue par son intelligence de course, sa régularité, sa maîtrise de la mécanique, capable de préserver une voiture tout en restant incroyablement rapide. Fangio court pour les plus grandes écuries de l'époque, Alfa Romeo, Maserati, Mercedes-Benz et Ferrari. À une époque où les voitures sont extrêmement dangereuses et les circuits bordés d'arbres, de bottes de paille ou de simples barrières, sa constance force le respect. Parmi les circuits marquants de sa carrière figure notre légendaire tracé de Gueux à côté de Reims. Un circuit ultra rapide, composé de longues lignes droites sur route nationale, où les voitures dépassent souvent les 250 km/h. Fangio y brille dès le premier Grand Prix de France, le 2 juillet 1950. Il est champion du monde l'année suivante. Il va remporter 5 titres de champion du monde jusqu'en 1957. Un record qui va tenir près d'un demi-siècle. Et même quand il ne gagne pas, il impressionne par sa combativité et son sens tactique. Fangio prend sa retraite en 1958 avec un palmarès exceptionnel. 24 victoires en 51 Grands Prix. Aujourd'hui encore, c'est une référence absolue. Juan Manuel Fangio sur le circuit de Gueux, c'est l'un des trésors de Champagne-Ardenne.
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2: Itinéraire bis à Chablis cette semaine et aujourd'hui je me suis arrêtée à l'obédiencerie du domaine La Roche, ici à Chablis. Margot Meunier, bonjour.
3: Bonjour.
2: Vous êtes responsable marketing, communication, domaine La Roche. Une obédiencerie, Margot, c'est quoi ?
3: Alors, une obédiencerie, c'est un ancien monastère qui recueillait les chanoines de l'ordre de Saint-Martin de Tours et donc qui louait obédience au Seigneur, donc un lieu de prière et également un haut lieu de vin.
2: Ici, on est à l'origine des vins de Chablis, c'est ça ?
3: Exactement, l'obédiencerie est le berceau des vins de Chablis. Il faut imaginer que les chanoines sont arrivés à Chablis, ont cultivé la vigne et ont vinifié les vins ici à l'intérieur de nos caves pour la première fois.
2: On est dans une cave très très ancienne ici.
3: Tout à fait, la partie la plus historique est datée du 9e siècle.
2: Et ici, on entrepose quel type de vin de Chablis ?
3: Au domaine La Roche, on est fiers de continuer de vinifier, d'élever l'intégralité de nos premiers grands crus dans ces caves, qui nous permet de perpétuer cet héritage de plus de 1000 ans et d'avoir une qualité exceptionnelle au niveau des vins.
2: Cette obédiencerie, elle est ouverte à la visite et au public.
3: Tout à fait, on a à cœur de faire vivre et de partager cet héritage et ces monuments. Donc nous accueillons le grand public sur des créneaux fixes deux fois par jour tout au long de l'année et nous disposons aussi également de différentes prestations qui peuvent être sur mesure ou à la demande.
2: Qu'est-ce qu'on explique ? Quelle est l'histoire que l'on raconte aux visiteurs ?
3: Lorsqu'on reçoit des visiteurs, on leur fait partager l'histoire de l'obédiencerie et du domaine La Roche. C'est un voyage de plus de 1000 ans d'histoire à travers l'héritage culturel et vinicole que l'on détient.
2: Et puis on peut voir... peut-être toucher quelques grandes bouteilles.
3: Tout à fait, on a la chance d'avoir une vinothèque assez exceptionnelle, aussi bien en qualité qu'en démonstration. Donc c'est possible de découvrir des flacons aussi bien en format que des vieux millésimes que vous ne pouvez pas trouver partout.
2: Et puis un magnifique, exceptionnel pressoir.
3: Exactement, lors de la visite, vous êtes amené à découvrir un pressoir authentique du XIIIe siècle à l'intérieur de nos caves. C'est vraiment une découverte grandiose et qui retrace des siècles d'héritage vinothèque. Nicole en Bourgogne et particulièrement à Chablis.
2: Ici donc le berceau de ce vin exceptionnel qui est le Chablis et puis c'est un endroit qui vit toujours.
3: Exactement, donc toutes les équipes se rendent quotidiennement dans les caves, que ce soit pour faire visiter au grand public ou que ce soit pour veiller sur le bon déroulement des vinifications et des élevages de nos vins.
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2: Itinéraire bis à Chablis et aujourd'hui, on ne va pas parler de vin à Chablis, on va parler de bière. Alexis Madelin, bonjour.
4: Bonjour.
2: Nous sommes aux bières Madame. Ces bières Madame, Alexis, elles sont nées comment et quand ?
4: Eh bien, elles sont nées il y a bientôt 10 ans, donc c'était en octobre 2016, la fondation des bières Madame, avec une première bière qui s'appelait la Porte Romane.
2: C'est plutôt étonnant de voir une entreprise, une microbrasserie comme ça, dans une des capitales du vin français.
4: Oui. Aussi, bien sûr, mais moi j'ai des origines viticoles, vigneronne, et du coup ça me semblait absolument normal pour moi de créer une brasserie ici. Et on retrouve beaucoup de similitudes entre la bière et le vin. On parle de fermentation, de mise en bouteille, de refermentation en bouteille, de méthode champenoise, donc on a beaucoup de similitudes, mes boissons, donc mes bières, dans le cas concret, et puis bien sûr ça reste des produits plaisir qu'on peut consommer entre amis, en famille. Sans problème.
2: Et qu'on consomme bien sûr avec modération. Les caractéristiques des bières Madame, quelles sont-elles, Alexis ?
4: Alors, les caractéristiques principales, c'est bière avec une bulle très fine, une aromatique, une belle longueur en bouche, parce que justement pour faire le parallèle avec le monde du vin, on fait un élevage sur lit, donc en bouteille, et ce qui permet d'avoir des bières très aromatiques avec de la matière.
2: Et une belle gamme.
4: Et une gamme maintenant qui s'est bien densifiée depuis le démarrage il y a 10 ans, puisqu'on a aujourd'hui une dizaine, voire un petit peu plus de bières qui étudient un peu tous les styles, les grands styles des bières françaises et internationales, et aussi des bières un peu plus impactantes sur le territoire, puisqu'on a des bières qui sont élevées en fût de chêne, donc des fûts de Chablis, des fûts de Bourgogne-Rouge, qu'on élève à la manière d'un vin. 10, 12, 15 mois d'élevage en fût. Voilà.
2: Je voudrais qu'on parle ici de l'établissement où on se situe. C'est un établissement qui est presque neuf.
4: Oui, au début, on a recherché pour s'installer en centre-ville, dans un bâtiment ancien, mais c'est compliqué à trouver quand même. Donc, on s'est installé là où on a trouvé, donc un petit bâtiment au début, et en 2016. Et ensuite, on a agrandi en 2020-2021 pour avoir aujourd'hui une belle surface et de production et de vente, puisqu'on a aussi un bar maintenant avec de quoi accueillir également des séminaires d'entreprise.
2: Voilà, les bières pression, des tables où on peut déguster et quelquefois même manger. Dîner.
4: Eh oui, on peut faire un petit peu tout ce qu'on veut, puisqu'on a même de la musique, des soirées musicales, des concerts de rock, de musique celtique, avec de la bière, ça se marie très très bien.
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2: Itinéraire Bis, toujours à Chablis cette semaine, et aujourd'hui j'ai décidé de m'arrêter au musée Vinéa Passion. Alexandre Gautrin, bonjour.
5: Bonjour à tous.
2: Ce musée, Alexandre, il porte bien son nom puisque vous avez réuni ici le fruit d'une vraie passion, le vin.
5: Oui, exactement. J'ai commencé de collectionner les outils de la vigne et du vin dès mon plus jeune âge, à l'âge de 16-17 ans, jusqu'à aujourd'hui, et j'ai 48 ans.
2: Alors, on va parler de ce musée. Il est sur deux étages, c'est ça ?
5: Il est sur deux niveaux. Et le musée Vigne à Passion retrace l'évolution de la vigne et du vin depuis le 19e jusqu'à nos jours. On a environ 3000 objets, à peu près. Il faudrait les recompter, ce qu'on en rajoute toujours. Hein, quand on trouve de nouvelles pièces, on les rajoute. Mais bon, ça fait déjà une collection assez conséquente.
2: Des pièces qui sont les vôtres, vous l'avez dit, mais qui vous sont données, que vous achetez, que vous trouvez où ?
5: Toute ma collection, c'est dû à 30 ans de Chine, sur les brocantes, les vigneronniers, les foires aux outils spécialisés. En fait, un vrai métier d'outil de la vigne et du vin.
2: Et c'est important pour vous d'ouvrir ce musée pour les montrer au grand public et pour expliquer ce qu'était le travail de la vigne.
5: Ben oui, c'est très important de déjà premièrement de mettre en valeur les outils d'autrefois que les anciens utilisaient pour faire voir l'évolution en laquelle nous en sommes arrivés au jour d'aujourd'hui avec des outils ultra modernes par rapport à il y a 150 ou 200 ans. Hein.
2: On peut donner des exemples là autour de nous. On a un gros pressoir qui date du début du 20e siècle, c'est ça ?
5: Oui, ben ça c'est une particularité, c'est peut-être l'outil le plus vieux du musée. On peut pas le dater parce que ce sont des outils qui ont été fabriqués artisanalement. Des visseries faites à la forge, des belles choses.
2: Combien de mètres carrés vous avez ici, Alexandre ?
5: Environ 800 mètres carrés.
2: Et une salle de projection également.
5: Oui, effectivement, une salle de cinéma sur un grand écran. Pour y parler du vignoble de Chablis, on a une vidéo autre sur les gelées de printemps, la nuit.
2: Et puis ici, il y a également un petit train touristique, Alexandre.
5: Alors oui, c'est une activité qu'on propose depuis 2 ans. Découvrir le vignoble de Chablis en petit train touristique et le village de Chablis. Tout ça, c'est une balade qui dure environ 1 heure. 30 minutes dans les vignes, 30 minutes dans Chablis. Et tous les édifices où on passe dans Chablis sont commentés.
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2: Itinéraire Bis à Chablis. Aujourd'hui, on va parler de patrimoine. Je suis en compagnie de Joël Bouchard. Joël, bonjour.
6: Bonjour.
2: Ça s'entend peut-être. Nous sommes à la Collégiale Saint-Martin et avec vous, on va parler de l'association Chablis Terre d'Histoire. Cette association, quels sont ses buts, ses missions ?
6: Je dois déjà commencer par le commencement, c'est-à-dire elle a été créée en 2019, ce qui n'est pas si ancien. Et ça n'a l'air de rien, mais à l'heure actuelle, nous voilà rendus à 70 adhérents. Et c'était notre objectif de parler patrimoine, de parler histoire et de parler richesse et intérêt de notre histoire.
2: Parce que Chablis, ce n'est pas que le vin.
6: Alors, Chablis, ça n'est pas que le vin, mais c'est quand même principalement le vin. On tourne autour du vin dans les recherches que nous faisons, dans les découvertes que nous faisons.
2: Alors ici, on est dans la collégiale, Joël, et eh bien, il y a eu des recherches de fait et des choses extraordinaires de découvertes. On peut le dire.
6: Quand on dit découverte, c'est en fait des choses qui étaient au vu et au su de tout le monde depuis quasiment le 19e siècle, à savoir des toiles des tableaux de grands noms de la peinture française, déjà comme Pierre Mignard, ensuite Philippe de Champaigne, qui était le portraitiste officiel du roi Louis XIII, et une toile attribuée au peintre Bassano, qui est une référence de la Renaissance italienne.
2: Joël, lorsque j'ai poussé les portes de cette collégiale Saint-Martin ici à Chablis, je me suis aperçue que ce très beau monument, je pouvais le visiter grâce à mon téléphone.
6: Alors ça, ça a été un de nos... Ouf ! Une belle victoire de l'année 2024, au cours de laquelle nous avons réussi à faire référencer par le site Belles Églises, qui est d'envergure nationale, notre collégiale Saint-Martin. Donc nous avons fourni à Belles Églises toute la documentation technique, architecturale, historique, etc., qui est actuellement maintenant à disposition du visiteur, numérique, entièrement gratuit.
2: Et puis en parlant de cette association, moi je suis allée faire un petit tour sur votre site internet, et là il est magnifique. Avant de venir visiter Chablis, regardez-le.
6: Je vous ai parlé de 2019, la création de notre association, ça a été notre tout premier objectif, première réalisation. On trouve sur ce site toute la documentation, l'explication, la vitrine de ce qu'est l'histoire de Chablis, avec des éléments documentaires qui n'ont jusqu'alors jamais été publiés, donc d'un intérêt majeur.
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2: Itinéraire BIS à Chablis cette semaine, et vous l'attendez tous, c'est la partie gourmande de ma balade. Ici à Chablis, je suis à la boulangerie-pâtisserie, le pilier de Chablis, dans la famille Boucher. Je voudrais Amandine. Amandine, bonjour.
7: Bonjour.
2: Présentez-vous à nos auditeurs. Ici, on est dans une affaire totalement familiale.
7: Oui, je suis la fille de la maison. Ma maman est la chef pâtissière de l'entreprise et mon papa, chef boulanger.
2: C'est pour ça, dites-moi, qu'ils vous ont prénommé Amandine.
7: Je pense que ça vient un peu de là. C'était soit Amandine, soit Charlotte.
2: On va parler des spécialités de la maison. Alors ici, quand on rentre, on a envie de tout manger. On va commencer par les spécialités de pain, là, qui sont juste à côté de nous, si vous le voulez bien, Amandine.
7: Oui, alors en spécialité de pain, donc, on peut retrouver chez nous donc, la tradition. Après, on a tout ce qui est pain spéciaux, donc le pain au maïs, le bûcheron, qui est un petit peu plus prononcé en goût, le set céréales et plein d'autres variétés.
2: On passe à la pâtisserie. Je suis dans mon élément, moi, ici. Hein.
7: Moi aussi. Alors, la pâtisserie, on fait tout ce qui est pâtisserie classique, on va dire pâte à choux, tartelettes, et puis gâteaux un petit peu plus travaillés.
2: Et c'est la maman qui les fait.
7: Exactement.
2: Et puis, les chocolats, avec un chocolat qui a donné son nom à cette boulangerie-pâtisserie, c'est le pilier de Chablis.
7: Oui, c'est ça. Alors, le pilier de Chablis, c'est vraiment notre spécialité ici. C'est une marque qui est déposée, donc qui existe déjà depuis plus de 30 ans maintenant. Donc, c'est un bonbon de chocolat, donc avec un enrobage chocolat noir, lait ou blanc. Et à l'intérieur, on trouve une ganache pralinée au marc de Bourgogne avec des raisins macérés au ratafia.
2: C'est une recette qui existe depuis plus de 30 ans. Et c'est une recette qui a été transmise à votre maman, votre papa ?
7: Exactement. On a repris la recette avec la boulangerie.
2: Il y a d'autres spécialités gourmandes comme ça ? On m'a dit qu'on se déplaçait le dimanche pour la gougère de la boulangerie-pâtisserie, le pilier de Chablis ici.
7: C'est vrai que le dimanche, c'est le jour du marché ici à Chablis. Et la gougère, c'est quelque chose qui accompagne parfaitement le Chablis. Donc le dimanche, oui, c'est une grosse journée gougère. Et en période estivale, on la détourne aussi avec des lardons, de l'andouillette, de l'escargot, tout ce qu'il faut.
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8: Le bateau s'appelle l'Antilope. C'est le premier hein, quand on arrive.
9: Ça, oui. Nous sommes 14 bateaux sur cette portion-là de la zone 10ZBL. Voilà.
8: Dit quoi ?
9: Zone de bateau-logement. Il y a des bateaux qui ont été vendus, même certains plusieurs fois. Il y en a qui sont en vente actuellement. Les gens viennent un peu visiter pour voir plutôt comment c'est agencé. C'est quand même quelque chose de particulier parce qu'il y a quand même de l'entretien à faire. Hein, quand
8: c'est-à-dire
9: il faut faire de la peinture, il faut laver le bateau. bateau assez régulièrement. Hein. Si on laisse la peinture s'encrasser, on n'arrive plus à la voir propre. Hein.
10: Vous payez un loyer ?
9: Ah oui, tout à fait, oui. Convention d'occupation temporaire.
10: D'accord. Ah, renouveler tous les ans
9: ou... Non, c'est tous les 3 ans. Là, on est dans la timonerie. En fait, c'est facile. Le timonier manipule le timon dans la timonerie.
10: Et le timon, c'est ce que j'appelle le volant. Ça tourne.
9: Ou le macaron, voilà, dans le terme fluvial.
10: Vous êtes né sur un bateau, m'a-t-on dit?
9: Oui, tout à fait. Je suis enfant de marinier. 10 jours après ma naissance, le premier voyage, c'est Strasbourg-Bâle.
10: D'accord.
9: Voilà, donc j'ai navigué en permanence avec mes parents jusqu'à l'âge de 7 ans où je suis allé à l'école. Oui. Et après, j'ai passé toutes mes vacances scolaires, je les ai passées à bord.
10: Ah oui, c'est ça, parce que vous, fallait bien que vous soyez à terre pendant qu'eux, ils travaillaient. Donc voilà. Vous avez été à l'internat très jeune, j'imagine.
9: Hein, voilà, c'est un internat spécialisé pour les enfants de bateliers et de forains. D'accord. Donc qui ne fermait pas les week-ends, donc on restait aussi à l'internat les week-ends.
10: Oh, tu louloues tout seul tout le temps à 7 ans.
9: Oui, mais bon, ça forge plutôt un caractère. Bon, c'est pas grave, hein, je veux dire, la preuve, hein, ça m'a pas... Oui. Voilà quoi, hein, donc après, on a certes une façon et une vision différente des choses de la vie, quoi. Ah, ouais, hein. On a toujours voyagé.
10: On peut descendre.
9: Vous descendez en marche arrière.
10: Oui, c'est un peu abrupt comme escalier.
9: Vous avez la longueur totale du pied qui est posée sur la marche.
10: Voilà. Oh là là, voilà. Super. Donc là, on est vraiment chez vous, quoi.
9: Si le bateau avait été un bateau de commerce, on serait dans la cale où on met la marchandise. J'ai habité une maison pendant 22 ans, un appartement pendant une quinzaine d'années. Je suis revenu à mes sources parce que je ne me sens pas bien à terre et que je suis mieux sur l'eau. Étant né sur un bateau de commerce, je suis revenu à mes sources, voilà.
10: C'était votre métier ?
9: Non. J'avais compris dans les années 70 que c'était un métier en perdition. Tout commençait un petit peu à aller de travers. D'ailleurs, mes parents ont arrêté dès 76 de naviguer en France. Ils naviguaient principalement en Allemagne et aux Pays-Bas. C'est là où la navigation est le mieux entretenue et fonctionne le mieux. Et puis, il y avait beaucoup de transports, il y a toujours beaucoup de transports dans ces pays-là à réaliser, ainsi qu'en Belgique.
10: Vous le pilotez, ce bateau, il bouge ?
9: Oui, bien sûr, oui, tous les ans. Finalement, on part en vacances sans faire de valise, on n'oublie rien, c'est quand même super, quoi. Je veux dire, il n'y a pas mieux, quoi. Par exemple, l'année dernière, je suis parti entre Breda et Rotterdam, pour sortir le bateau de l'eau. Donc, je suis descendu la Moselle, le Rhin, et puis le Val, jusque donc Drimlen. Et puis après, une fois que les travaux étaient terminés, puisque j'ai réalisé des travaux sur la coque, je suis remonté par des petits canaux qui sont en parallèle de la Meuse jusque Maastricht. Et là, de Maastricht jusque Nancy, j'ai pris la Meuse sur la totalité.
10: Vous avez des cartes alors ?
9: Oui, ça c'est une carte allemande.
10: Mitteleuropäische Wasserstraße.
9: Nein, Mitteleuropäische Wasserstraße.
10: Ah, très bien.
9: Les voies bleues, c'est le fleuve. Mm-hmm. Voilà, et puis après, vous avez les grandes rivières. Ouais. Et puis après, vous avez tout le reste. Vous voyez, comme par exemple, Vouziers, tous ces petits machins bleus. Ça, c'est le gabarit Fraissinet.
10: Ah, ça se navigue.
9: Vous voyez ? Et chaque petite arête, là, ça représente une écluse. Je navigue avec une carte électronique internationale, puisque je fais beaucoup les pays étrangers, parce qu'on n'a pas de possibilité de se rendre actuellement dans le sud de la France. Il y a 3 voies possibles et c'est très compliqué. On ne peut pas aller sur Paris, je parle en période d'été, donc voilà, c'est très compliqué. On ne peut pas descendre les Vosges, parce que c'est navigable sur une très courte durée. Donc on pourrait par exemple descendre, mais pas remonter, ou alors faut descendre et remonter l'année suivante. C'est très compliqué.
10: Qu'est-ce que ça apporte de naviguer comme ça ? C'est paisible ? Qu'est-ce que ça apporte de naviguer sur les canaux comme ça ?
9: Ben, ça apporte de la zénitude, du calme. On voit du paysage, on le voit totalement différemment que si vous suivez le canal en vélo. Vous avez une vue qui est totalement différente sur la nature. On est vraiment très proche de la nature et on voit un paysage qui est magnifique. Hein, il y a des endroits où c'est vraiment très très très joli. Hein.
10: Et puis c'est la lenteur, quoi. Hein.
9: Ah ben oui, hein, quand vous vous déplacez à une dizaine de kilomètres heure, vous avez le temps de voir les choses.
10: Vous vous ennuyez pas, vous, hein.
9: Jamais.
10: Merci beaucoup, je vous tiens au courant.
9: Merci bien.
10: Vous allez faire quoi, là, maintenant ?
9: Au retour. Eh bien, maintenant, je vais aller me faire une petite balade, comme il ne pleut pas.
10: Et pied.
9: Puis, voilà. Et puis, bon, j'ai des articles encore à faire sur Facebook, voilà.
10: D'accord, ça marche. Super. Bon après. Bah oui, vous avez le Wi-Fi, hein ?
9: Oui, oui.
10: Ah oui.
9: Par téléphone. Mon modem, c'est le téléphone.
10: Le téléphone, c'est ça. Allez, super. J'enjambe le truc, je ne tombe pas à l'eau. Bon, bonne fin de journée.
9: Merci.
10: Merci, au revoir, je vous tiens au courant.
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11: Un début de conversation pour vous aider dans l'apprentissage de la langue bretonne aujourd'hui et puis après un nom de famille qui permet de faire front.
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11: Alors, c'est pas évident d'apprendre la langue à la radio. J'essaie de vous donner quelques clés chaque jour, mais pour ça encore faut-il être à l'heure pour écouter les chroniques. Donc, pour ne pas rater l'heure, il y a une question que vous devez connaître. Une phrase. Pédere. Je suis sympa, c'est une phrase courte. Trois mots. Pédere. Et ou EO, si vous voulez, c'est facile à traduire, c'est « quelle heure est-il ?» PED, c'est un mot interrogatif qui signifie « combien ?» PED, à retenir évidemment, ça sert dans plein d'utilisations. PED heure, quelle heure ? Et à la fin, EO, c'est une des formes du verbe « être » en breton conjugué. PED heure, EO, PED heure, quelle heure est-il ? Retenir cette phrase vous permettra de ne jamais rater vos rendez-vous de toutes sortes et surtout vos rendez-vous radiophoniques. PED heure, EO, quelle heure est-il ? Alors pour répondre s'il est midi par exemple, bah vous répondrez Christeis eo. Midi il est. Et on n'oublie pas le verbe à la phrase, on ne dit pas juste Christeis, on dit Christeis eo. Peder eo, quelle heure est-il? Christeis eo. Il est midi. Bon, dites pas ça une autre heure qu'à midi, ça marchera moins bien.
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11: Et un patronyme frontal aujourd'hui, ou un nom qui fait front, comme je vous le disais, ou même plusieurs, Taldir ou Talourn. Deux mots commençant avec le préfixe tal, T-A-L. Et tal, qui n'est pas la chanteuse en breton, a plusieurs sens. En premier, c'est le front humain, évidemment, tal, antal, le front, tal, antal et begarpen, le front en haut de la tête. C'est mieux s'il est là, d'ailleurs. Et donc, si votre nom de famille est Taldir ou Talouarn, eh bien, mieux vaut ne pas donner de coup de tête au risque de casser celle d'en face, car Taldir veut littéralement dire front d'acier, rien que ça. Et Talouarn, c'est pas en reste non plus, Talouarn, c'est le front de fer. Alors encore un nom ramenant une époque où les hommes se faisaient remarquer sur les champs de bataille ou dans les mêlées. Et les Taldir ou Talouarn étaient visiblement pas mauvais pour donner ou amortir les coups. C'est pas une raison pour faire pareil. Moi je vous dis à demain, même heure.
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2: Bonjour Arnaud Fromage.
3: Bonjour, bonjour à tous.
2: La nécessaire minute comptoise, c'est maintenant. C'est vous que j'ai vu tout à l'heure, hein, le doigt dans le pot à pâte à tartiner. C'est quand même pas très propre, hein, tout ça.
3: Je sais, mais que voulez-vous, c'est tellement bon et tellement régressif, la pâte à tartiner, du chocolat, des noisettes et plein d'huile. Bon, ça aide pas à rentrer dans du 38, mais flûte à la fin, il faut savoir se faire plaisir. Et surtout, cette merveille a bien failli ne jamais exister.
2: Alors comment ça, à cause de Monsieur Ferrero, c'est ça?
3: Non, lui, il y est absolument pour rien, ce serait plutôt à cause de l'homme de Néandertal. Je vous explique. L'année dernière, des scientifiques de l'université d'Aarhus au Danemark se sont mis en tête de reconstituer le paysage et d'identifier les essences de plantes qui poussaient en Europe il y a 100 000 ans avant l'arrivée de l'homme. Pour cela, ils ont collecté des pollens anciens, les ont analysés et les résultats ne sont finalement pas si surprenants que ça. On y retrouve du tilleul, du hêtre, du charme et donc, bien sûr, des noisetiers. Beaucoup de noisetiers même. L'arbuste prolifère en effet dans les plaines, hors des forêts. Alors, il faut s'imaginer qu'à cette époque, l'Europe était remplie de hordes de bisons, de rhinocéros, d'éléphants de 4 mètres de haut qui pouvaient peser jusqu'à 13 tonnes, autant dire des débroussailleuses, des animaux géants qui, en empêchant la forêt de tout grignoter, assuraient ainsi indirectement un espace pour les noisetiers. Bon, les années passent, et il y a 45 000 ans, l'homme quitte son berceau africain pour gagner l'Europe. Les premiers humains s'habituent à leur nouvel environnement, ils commencent à chasser les grosses bestioles. Aucun risque pour ces espèces, les humains sont bien trop peu nombreux pour représenter le moindre risque. Mais il n'empêche que ça commence à modifier légèrement l'équilibre en place. Moins de grands animaux, moins de défrichage, donc plus de forêts et moins de noisetiers. Si bien que, nous dit encore l'étude, ils sont passés pas loin de l'extinction.
2: Alors qu'est-ce qui a sauvé les noisetiers justement, Arnaud ?
3: Eh bien, ces mêmes humains. En effet, alors que les noisetiers étaient sur le point de disparaître, nos ancêtres ont commencé à développer ce qu'on appellera plus tard l'agriculture. Or, le bois de noisetier, c'est très pratique si l'on veut se fabriquer des outils, des armes, réaliser un peu d'artisanat ou tout simplement manger des noisettes. Les premiers hommes ont donc commencé à les cultiver, sauvant ainsi les noisetiers de la disparition. Alors, aujourd'hui, on n'a plus d'éléphants sauvages de 4 mètres de haut en Europe, mais heureusement, il nous reste les noisettes, la pâte à tartiner peut donc exister, et ma journée peut commencer.
2: Ouf, je suis rassuré aussi parce que le petit déjeuner n'aurait pas la même saveur. Sinon, merci beaucoup Arnaud Fromage, et heureusement également qu'on n'a plus d'éléphants. Eh bien, à demain, je crois.
3: À demain.
2: Bah oui, c'est ça, demain, pour la nécessaire minute comptoise, en réécoute, évidemment, sur l'application Ici et sur ici.fr.
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4: Sur la route de la Guinguette à Anzem, en venant de Guéret, vous verrez sur votre gauche une maison avec des fenêtres blanches. C'est l'atelier du sculpteur Scal. Mais c'était quoi avant ?
5: Je suis Scal, sculpteur. Avec joie de vous accueillir.
4: Donc votre maison, c'était la boucherie du bourg.
5: Une des boucheries du bourg, oui. Alors je crois que c'était la famille Fell qui aurait fermé, d'après les anciens qui habitent le village, dans les années 50. Mais il y a encore les traces.
4: Et donc là, le carrelage...
5: C'est ce qu'on appelle, je crois, du casson. Alors, je ne sais pas si c'est l'expression qui est employée en Creuse, mais en général, on appelle ça du casson, parce que ce sont des bouts de carrelage de toutes les couleurs qui ont servi à faire le sol de l'atelier de boucherie. Et puis, il reste encore au plafond, encore des suspentes pour les bouchers, où ils accrochaient les morceaux de viande. Mon atelier, apparemment, c'était dans cet endroit qu'on accueillait les clients qui venaient. Donc ici, pareil, le même carrelage que dans l'autre partie. Et là, maintenant, j'ai transformé ça dans mon atelier de sculpture. Sur les matériaux, principalement des métaux, mais aussi du bois. Moi, ce qui m'importe, c'est le rendu dans les formes. J'apporte beaucoup d'importance à la lumière posée sur les pièces, les reflets, enfin. Et puis surtout, j'aime pas les lignes droites. Les gens qui aiment ce que je fais, c'est Jules Verne, Tim Burton, par exemple, me définit mieux comme recréateur.
4: Et là, par exemple, qu'est-ce qu'on a devant nous ?
5: J'irais un manège, mais qui est issu de plein de pièces différentes. Une montre, des engrenages. Alors évidemment, c'est un petit moteur de jeu d'enfant. Mais il y a un plateau qui tourne dessus avec comme un manège pour enfants. Mais là, au lieu que ça soit des chevaux, des voitures, ben là, c'est des symboles du temps.
4: Et est-ce que, comme les anciens clients de la boucherie, on pourra passer la porte et venir voir le manège du temps ?
5: Dès cet été, j'accueillerai les visiteurs. notre partie qui est sans carrelage, peut-être leur bureau, peut-être faire leur compte, j'en sais rien. En tout cas, là, il y a une grande partie qui est carrelée en casson, comme je disais tout à l'heure, qui est très pratique à entretenir quand on a un atelier de sculpteur.
4: Donc il y a un pont entre le passé et le présent quand même, ça reste de la boucherie à l'atelier.
5: Ah oui, tout à fait. J'ai choisi cette maison pour ça aussi, hein, parce qu'il y avait, vraiment un passé, une architecture un peu curieuse, un peu décalée, et ça a fait beaucoup dans le choix, ouais, tout à fait.
4: Comment vous avez mené votre enquête ?
5: Principalement, je fréquente la bibliothèque de la COP, donc dans Zem. On est quelques-uns, et j'ai rencontré Brigitte, par exemple, à qui j'ai posé des questions. En tout cas, c'est grâce aux anciens du village que j'ai pu avoir quelques infos, quoi. J'ai une belle rencontre, je suis bien ici.
4: Dans cette maison, on ne découpe plus de la viande, mais des matériaux recyclés pour fabriquer des œuvres.
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6: Dès la création de son entreprise, Thomas Giuntini s'est fixé un cap précis.
7: La première étape, c'était de vouloir apporter à la Corse un savoir-faire supplémentaire par le métier de siropier. La deuxième, c'était de proposer une alternative au sirop industriel en proposant des sirops naturels à base de fruits, de plantes. Sucre.
6: Le jeune Bourguignon, qui travaille avec sa mère et sa sœur, a appris le métier de siropier sur le tas.
7: Alors, il n'existe pas de formation de siropier, donc on s'est auto-formé, on a contacté des siropiers sur le continent pour nous transmettre aussi un peu leur savoir. On a fait beaucoup de recherche et de développement, beaucoup d'essais, pour pouvoir réussir à avoir une recette qui nous convient.
6: Et pour créer un sirop, il faut passer par différentes étapes.
7: Ça va être d'abord une base d'eau. Nous, on utilise l'eau de Dille. Un bon produit, donc ça peut être du fruit, ça peut être de la plante. En l'occurrence, aujourd'hui, on est sur une production de sirop de menthe avec des feuilles de menthe fraîches. Alors la première étape, ça va être déjà de laver les produits, de les découper. Par exemple, la menthe, on va l'équeuter. Ensuite, on va venir faire une infusion du produit pour libérer tous les arômes. Alors en fonction du produit, on peut aussi faire une macération ou une extraction, comme aujourd'hui une infusion. Ensuite, on va venir faire un sirop neutre, donc une base d'eau et de sucre. On va ajouter cette infusion ou notre jus directement dans ce sirop neutre, qu'on va monter en température, à une certaine température, qu'on va redescendre puis remonter. Et ensuite, on passe à la mise en bouteille, après stérilisation des bouteilles bouchons. On embouteille à chaud. Et ensuite, on va laisser refroidir. On va passer à l'étape de nettoyage des bouteilles, étiquetage et numérotage.
6: Thomas travaille avec des produits locaux.
7: La myrte, la clémentine, la figue. Quand on a des fraises, on travaille avec de la fraise de Corse. Après, sinon, on se limite pas qu'à ça. On aime bien travailler plein de produits différents, mais on privilégie énormément les produits corses comme l'eau et le reste.
6: Développer sa gamme, être implanté sur toute la Corse, conquérir un jour le continent, telles sont les perspectives pour Thomas Giuntini, le jeune siropier de bord.
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2: Bonjour Olivier, on parle donc de cuisine aujourd'hui ?
1: Tout à fait, et on fait un viron du côté du nord du département. Bonjour les amis, petit tour du côté du pays rouennais aujourd'hui. Comme on y dit là-bas, la gastronomie c'est très important à Rouen, vous en avez peut-être écouté parler. Sur le plan linguistique, le Y pronom neutre, on y aime bien dans le nord du département. Et je vous rappelle que le verbe entendre n'existe quasiment pas. À Rouen, on écoute. Donc vous avez peut-être écouté parler de l'importance de la gastronomie là-bas. Alors la figure tutélaire, c'est la maison Trois Gros, 3 étoiles au guide Michelin. Le restaurant tenu à partir de 1930 à Rouen par Jean-Baptiste Trois Gros et son épouse Marie, puis par leurs fils Jean et Pierre, et enfin par leur petit-fils Michel, qui s'est installé depuis quelques années à Ouche près de Rouen, et maintenant son fils César. Vous avez remarqué comment je dis Rouen en une syllabe plutôt que Roanne en deux syllabes ? C'est comme ça qu'on y dit dans la région. Donc vous l'avez compris, la gastronomie c'est important, c'est number Rouen. Les gens aiment bien les douceurs aussi, hein. La région rouennaise, c'est la terre où l'on a fait la vraie papillote, celle qui est faite chez Révillon au Coteau, ça va être de saison. Et puis nous avons la praluline, une brioche au beurre et aux pralines roses, créée par Auguste Pralu en 1955. Au fait, la pâtisserie et chocolaterie Pralu, c'est bien d'origine rouennaise, même si on en trouve un peu partout aujourd'hui, et même si les Lyonnais tentent de se l'approprier. Non les gones, Pralu, c'est rouennais. Les pralulines, ils en font tellement qu'il faut qu'ils prennent très tôt le matin. Prendre, ça peut vouloir dire embaucher, commencer le travail dans le parler rouennais. Alors, attention quand même avec les papillotes et les pralulines, hein, si vous avez une chemise blanche, parce que vous pouvez vous faire une catole, c'est-à-dire une tache. Par contre, après avoir mangé, vous aurez la caisse. À d'autres termes, vous serez en forme. Les ch'tis, ils adorent. Oui, à Rouen, on parle volontiers de ch'tis pour désigner les enfants. Ne pas confondre avec le ch'timi du Schnorr. Un événement incontournable de la région rouennaise, c'est Rouen Table Ouverte, RTO pour les intimes, dans lequel gastronomie et spectacle vivant se rencontrent pour le plaisir des papilles, des yeux et des oreilles. Un autre grand rendez-vous, c'est le Salon de la Gastronomie, organisé par le comité des fêtes au Coteau et qui se tient depuis quelques années dans la grande salle du Scarabée à Riorges. On y propose le meilleur de la production d'une centaine d'exposants et leur savoir-faire. Et même si ça pleut, et si la pluie vous y craignez, comme on dit volontiers à Rouen, c'est-à-dire si vous n'aimez pas ça, vous serez bien à l'abri au Scarabée. Au Scarabée, on peut s'étendre, mot du patois rouennais qui veut dire se réchauffer. Voilà, voilà.
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3: Un curé en soutane et en charentaise. Un curé farfelu, hein, mais aussi romancier et brocanteur, et capable de faire venir Jacques Brel ou Pierre Dac à Tusson, ce village situé dans le Nord Charente. Bienvenue dans la vie trépidante de l'abbé du Couré. Roger du Couré, il est ordonné prêtre en 1937. Il arrive à Tusson en 1942, il a alors 30 ans, et il restera près de 40 ans dans le village charentais. Très vite, il devient une figure incontournable de Tusson. Alors, bon, il faut dire que l'abbé du Couré, c'est un sacré personnage. Alors, c'est un homme cultivé hein, qui vit avec ses chats et ses livres au milieu d'un énorme bric-à-brac installé dans le presbytère. Alors, il s'est aussi distingué hein, par les échanges réguliers et parfois musclés, avouons-le, hein, qu'il avait avec le maire, qui était un instituteur athée. Évidemment, difficile de ne pas faire le parallèle hein, avec le célèbre duo Don Camillo et Pépone. Et c'est d'ailleurs ce parallèle que faisaient les habitants de Tusson à ce moment-là. Et cette relation, hein, eh bien, va inspirer un premier roman policier à notre curé en 1954. Le titre de ce roman, écoutez bien, « On a assassiné Monsieur le maire », tout un programme. Mais l'abbé du Couré ne se contente pas d'écrire. Pour financer l'école privée qu'il a fondée, eh bien, il organise des spectacles. Et il arrive à faire venir à Tusson des vedettes de l'époque. Pierre Dac, Fernand Reynaud ou encore Sacha Distel. Ce qui est quand même incroyable pour un village de cette taille dans les années 1950-1960. L'abbé du Couré publie des contes pour enfants, des ouvrages historiques et même un livre intitulé « L'humour en soutane », salué à l'époque jusqu'au Vatican et le pape en personne. En 1970, il est élu membre de l'Académie d'Angoumois, hein, en reconnaissance de son travail littéraire et surtout de la place accordée à la Charente dans ses écrits. À côté de ça, c'est aussi un rêveur, hein. On raconte hein, qu'un jour, il a oublié d'aller célébrer un mariage dans une commune voisine. Pourquoi ? Eh bien parce qu'il regardait un match de foot à la télé. À la fin de sa vie, l'abbé du Couré entreprend une vaste monographie hein, consacrée à l'histoire de Tusson. Deux volumes sont parus, le troisième n'a pas pu être édité, en raison de son décès le 3 mars 1990. 36 ans après sa mort, l'abbé Ducouré demeure une figure singulière du paysage de Tusson, mais du paysage charentais, un prêtre écrivain profondément attaché à son village et dont l'empreinte dépasse largement les murs du presbytère de Tusson.
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4: Je m'appelle Marie-Lise Laverdis, j'habite à Montfort-en-Chalosse, ce joli petit village des Landes, et donc j'ai le plaisir de vous recevoir au Café Seine de Montfort, là où nous répétons tous les jeudis soirs nos pièces. Le Café Seine, c'est une merveille, on est extrêmement bien, il a été refait je crois il y a 3 ans, avec une vraie scène, avec des fauteuils confortables, ce qui ne gâte rien, et puis une municipalité aussi qui nous soutient avec cette troupe ici à Montfort.
5: J'ai en face de moi une véritable amoureuse du théâtre. C'est né comment ça ?
4: J'étais en 5e et le lycée nous a emmené voir une pièce de théâtre. Je ne savais pas ce que c'était, j'avais jamais vu ça, j'ai été tellement enthousiaste. À la fin de l'année, les professeurs de français ont décidé de faire une pièce de théâtre pour la fin de l'année. Et comme j'étais dans un lycée de filles, eh bien figurez-vous que j'ai fait mon premier rôle de composition puisque j'ai joué Rodrigue dans Lucide.
5: Qu'est-ce qui a fait que vous avez continué justement dans ce domaine ? Pas au point d'en vivre, mais enfin quand même, c'était la passion du moment.
4: Jacqueline Maillant. Quand on me demandait ce que je voulais faire dans la vie, je ne disais pas je voulais être comédienne, je disais je voulais être Jacqueline Maillant. J'ai appris énormément, aussi bien en comédie qu'en mise en scène, en regardant ses pièces, et pour moi, il n'y avait pas d'autre possibilité que d'être comédienne. Mais bon, la vie a fait que on ne fait pas toujours ce qu'on veut tout le temps. Mais je n'ai jamais lâché, donc j'ai continué le théâtre amateur pendant très très longtemps, jusqu'à devenir intermittente du spectacle en 2010.
5: Vous avez donc fondé ici deux troupes très différentes. Est-ce que vous pouvez me parler de ces deux troupes, justement ?
4: Alors, il y a une troupe professionnelle, donc qui s'appelle la Compagnie Mémorabilis, qui est aussi basée donc à Montfort. C'est une troupe qui est plus orientée vers le théâtre de rue médiéval, puisque je suis aussi passionnée par le Moyen-Âge. Et là, c'est la troupe professionnelle sur laquelle s'est greffée la troupe amateur, l'effort de café.
5: Qu'est-ce que vous aimez jouer, par exemple, ici ?
4: Du théâtre de boulevard. Nous jouons actuellement donc avec la troupe l'effort de café, avec tous des comédiens amateurs, mais extrêmement doués. Donc là, nous jouons un spectacle qui s'appelle Parole, Parole. C'est une suite de 16 sketchs. Mais la particularité, c'est que les dialogues sont tous issus des paroles de chansons françaises. Le public joue aussi avec nous, puisqu'à la fin, nous chantons un refrain d'une des chansons que nous utilisons, et le public, évidemment, la reprend avec nous.
5: Quelle est la chanson que vous avez interprétée ?
4: Aline. Et j'ai crié, crié, Aline, pour qu'elle revienne.
5: Fan de Christophe, donc.
4: Voilà.
5: Marie-Lise Laverdis, qui s'occupe de deux troupes ici à Montfort-en-Chalosse, la compagnie Mémorabilis et l'effort de café. Marie-Lise, j'ai un petit défi à vous lancer.
4: Allons-y.
5: J'aimerais bien quand même que vous me disiez le nom de la radio qui vient de vous tendre le micro. Là.
4: La radio ? Je ne sais pas, là vous me prenez de court, la radio, mais quelle radio ? Oh, ne serait-ce pas Ici Gascogne ?
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1: Je ne vais pas vous apprendre que la vie est injuste. Ne vous inquiétez pas, je vais bien, mais force est de constater que la vie est injuste. Prenez par exemple la silhouette des gens. Il y en a de toutes sortes, des petits, des grands, des roux, des blonds, des crépus, courts, longs, carrés, minces, gros ou ronds. Viens avec nous chez les barbapapas. Mais pour certains, la vie est plus dure que d'autres. L'exemple le plus frappant que la vie est injuste, c'est quand ma grand-mère disait en parlant d'une de mes matantes qui essayait à toute fin de maigrir, mais sans succès, quel malheur. Elle peut faire ce qu'elle veut, mais chez elle, tout fait penche. Ne paniquez pas, Wikizef est là pour vous aider. Tout fait penche. Rassurez-vous, hein, y a rien qui penche et qui va peut-être caire. Non. Tout fait penche.
0: Traduction.
1: Tout fait ventre. Ventre, une panse, une penche. Pour illustrer ce que c'est qu'une penche, il suffirait que je me mette de profil. Et vous verrez que là, il n'y a pas que pour ma tante que tout fait penche.
0: Définition.
1: Tout lui fait penche, tout lui profite. C'est le malheur des bons vivants. Quel rapport avec la justice de la vie? Il y en a des. Ils peuvent manger ce qu'ils veulent, et ils grossissent pas. Je n'ai même vu manger des tartes au chuc à longueur de journée. Elles et Thomas, elles pouvaient passer derrière une affiche en la décollée du mur. Et d'autres, ils regardent la vitrine du pâtissier, ils prennent un kilo. Alors, je vous dis pas si on en mange. Le pire, c'est que dans mes prises de sang, les triglycérides, impeccable, c'est le seul truc qui est pas en gras. Alors, je sais pas ce que je range là-dedans, moi. Mais ce qu'il y a de plus sûr, c'est qu'il y a plein de trucs. Une penche, c'est un logement social. C'est en cela que la vie est injuste. Et en même temps, il peut y avoir une sorte de résignation. À la question, t'aurais pas un peu grossi? C'est mieux de répondre, qu'est-ce que tu veux? Chez Mie, tout fait penche, que de se vexer.

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4: Salut à toutes, salut à tous et merci d'avoir choisi ici pour votre mercredi soir. J'espère que tout va bien pour vous. Puis si vous avez passé une journée pourrie, bah écoutez, dites-vous que vous avez fait le plus dur. Il est déjà 20h01. Nous, on est ensemble en direct jusqu'à 21h pour faire le tour de l'actu musicale. La chanson anniversaire du jour, ce sera Étienne Dao, puisque son album Tirer la nuit sur les étoiles a 3 ans aujourd'hui. La découverte, c'est un jeune artiste qui vient de Belgique et qui s'appelle Teddy Bear. Normalement, il devrait vous plaire. Le thème du blind test ce soir, bah c'est les chansons qui parlent de musique, des déclarations d'amour à la musique même. Si c'est un thème qui vous inspire, alors appelez dès maintenant pour jouer avec nous 0810 055 056.

0: je l'ai trouvée assez chouette et lumineuse, cette chanson qui s'appelle Anxiety, Anxiété. C'est, ça peut être une émotion douce.
1: Je pense que c'est en surface. Hein.
2: Ouais, c'est ça. C'est l'idée, c'était sur cette chanson. Elle est un peu, pour le coup, celle-là, elle est très bigarrée, comme on dit. Mais l'idée, c'était de mettre en musique l'anxiété. C'est plutôt les couplets.
0: Ouais. Et le refrain que j'ai passé là,
2: ça parle et l'effet d'un médicament. Donc en fait, c'est quelqu'un qui, bon là, on a pris un peu l'histoire de quelqu'un qui a une phobie un peu de la foule, des gens, l'oppression. Et puis ça monte, et puis il prend ce médicament et hop, c'est le refrain. Et là, c'est ouf. Et puis après, ben comme tous les médicaments, au bout d'un moment, ça fait plus effet. Et puis ça revient et ça recommence. Et c'est comme ça qu'on parle de l'anxiété.
0: Love and Anxiety, donc c'est deux émotions, deux sentiments que vous mettez en contradiction, parce qu'on aurait tendance à dire love and hate, l'amour, la haine. Pourquoi l'amour et l'anxiété comme ça, face à face?
2: Parce qu'on trouve qu'en fait cette balance, elle équilibre un peu tous les rapports humains. L'amour, la haine, ça fait un peu partie de la même famille. Hein. D'ailleurs, on passe souvent de l'un à l'autre et
0: c'est
2: on
0: revient
2: au départ. Et voilà. L'anxiété, c'est autre chose. C'est une vraie balance qu'il y a dans tous les dans la parentalité, dans le couple, dans la politique, dans la sociologie, que sais-je. C'est toujours cette balance là. Et comment l'équilibre que je vais avoir entre le love et l'anxiety chez moi va pas être le même que chez toi pour un sujet qu'on peut partager. Et c'est tout l'enjeu du débat de pourquoi toi. Je vais donner un exemple très concret. Nous, on adore faire du live. On a un groupe de rock, on adore ça. Ça n'a jamais été stressant pour nous. Un concert, c'est la récréation.
0: Donc alors jamais d'anxiété dans ce cadre-là.
2: En tout cas, la montée d'adrénaline, l'anxiété, on va la prendre comme une sorte de coup de fouet qui va faire qu'au premier morceau, on va être à fond. Et puis dans le même festival où on va jouer, et on va avoir des artistes qui vont se mettre à vomir,
0: ouais,
2: être machin.
0: Ouais.
2: Pour le même, on vit pas du tout la même chose. Et eux, leur balance, ils ont pas moins de love d'être là. C'est juste que leur balance est différente. J'ai donné cet exemple-là, mais il y en a plein d'autres.
0: En tout cas, ce qui est très intéressant aussi, je trouve, c'est que l'album de 2019, qui était l'album de la reformation de Skip the Use, il y avait déjà une espèce de balance, past and future. Et je me dis que, voilà, depuis que le groupe est reformé, c'est important. L'équilibre, la balance, c'est un truc, Matt, auquel tu fais plus attention qu'avant, peut-être ?
2: Alors, je sais pas, c'est une question que je me suis jamais trop posée, mais en vrai, c'est une question que nous on se pose concrètement dans notre vie de tous les jours.
0: Ouais.
2: Hein, la santé et la santé mentale, c'est des choses dans la vie d'un artiste qui sont super importantes.
0: Oui. Non, je te posais la question parce que je me suis dit que peut-être, du coup, la séparation de Skip the Use, c'était peut-être aussi justement ça, un manque d'équilibre, et que depuis que le groupe est à nouveau ensemble, il y a cette recherche d'équilibre, peut-être aussi pour être plus heureux dans le groupe tous.
2: En fait, c'est même pas qu'on s'est, c'est pas vraiment une séparation, c'était plus une pause. Mais
0: oui,
2: par contre, t'as raison sur un point, c'est qu'on a fait une pause parce qu'on était frustrés de plein de choses qu'on pouvait pas mettre en place et qu'on avait envie de mettre en place. Parce que le groupe il marchait fort et que du coup c'était 100% de notre temps et on s'est dit on a besoin de faire ça, on a besoin de réaliser ça, donc il faut qu'on mette en pause ce qu'on fait pour pouvoir le réaliser, pour pouvoir aussi en tirer profit au sein du groupe. Et en fait avec Yann, au bout de 2-3 ans, on s'est appelé, moi je suis prêt, moi aussi, et on est reparti. Donc c'était pas une
0: séparation.
2: Ouais, voilà, c'était plutôt un moment. Mais tu vois là, entre Human Disorder et Love and Anxiety, il y a
0: c'est
2: eu.
0: C'est passé plus de 3 ans.
2: Voilà, il y a eu le même temps en fait.
0: Ouais, exact.
2: Juste qu'on l'a utilisé à autre chose, quoi.
0: Enzo, toi t'es le batteur de Skip the Use. T'es arrivé justement.
1: J'arrive à ce moment-là.
0: En 2019, ouais. C'est ça, au moment de Past and Future. Tu dirais que c'est un truc important dans le fonctionnement de Skip the Use, prendre son temps. Quand on a justement, alors toi t'étais pas dans le groupe à cette époque-là, mais quand on est allé vraiment à toute berzingue sur les deux premiers albums, tu sens que c'est important dans le groupe?
1: En fait, j'étais pas là à ce moment-là, mais par contre j'étais là quand on a fait aussi une pause après Human Disorder, le dernier album. On a fait quand même 2 ans et demi de pause et je pense que c'était important pour tout le monde de souffler, de faire d'autres choses. C'est,

0: c'était une pause de la même façon. Hein. C'est juste qu'on est revenu avec les... la même formation.
1: Ah, t'as pas chômé, toi, hein, t'es parti en tournée avec Oshi.
0: Ouais, tout à fait. Ouais. Bah, comme je disais, on a fait vraiment des choses différentes. Moi, j'ai fait une tournée que je pensais pas faire, j'avais pas prévu de faire du tout. Et au final, c'était top. J'ai rencontré des nouvelles personnes, j'ai vu une autre façon de travailler. Matt, il a créé sa boîte. Nelson, il a fait de la musique aussi. Yann aussi. Et je pense que c'était important pour tout le monde. Finalement, à la fin du Man's Order, on ressentait déjà ce truc-là de frustration, de beaucoup tourné sans arrêt, puisque finalement, à part le Covid, on n'avait pas arrêté depuis 2019, donc c'était important de faire cette pause pour pouvoir avoir les idées fraîches pour faire ce nouvel album. Ouais.
1: T'as monté ta boîte de quoi, Matt?
2: Moi, j'ai une boîte de je fais de la musique de films, de pubs, de tout ce qui tourne autour du son, de la
1: et musique à l'image.
2: Voilà, exactement. Donc en fait, je faisais déjà ça aux États-Unis quand j'étais aux États-Unis, mais j'étais en freelance.
1: Ouais.
2: Et puis je sais pas si c'est les 40 ans ou les mais c'est avec ma femme on s'est dit tiens, on va monter notre boîte et puis faire pareil mais avec notre éthique, et puis surtout embaucher des producteurs et transmettre des choses, former des jeunes. Et puis voilà, on a fait ça et puis ça permet aussi d'avoir un pied dans le concret, dans la vraie vie. Et je pense que c'est ultra important. Comme moi qui aime écrire aussi et composer et écrire sur la vie et sur c'est important de la vivre.
1: Ah oui, pour écrire sur la vie, il faut la vivre. Ouais, mais
2: je pense que quand on est en tournée, on est tellement dans un monde parallèle.
1: C'est ça. Ouais.
2: Que du coup, c'était hyper important pour moi d'être de l'autre côté de la barrière, quoi, tout simplement. Et c'était très cool, surtout pour. De toute façon, cet album, on n'aurait pas pu l'écrire et le penser si on n'avait pas cette vie-là.
1: Ouais. Alors, Love and Anxiety, on a parlé de l'anxiété, de comment aussi s'en débarrasser un petit peu. L'amour maintenant, alors il y a un diptyque de chansons que j'adore dans l'album, d'ailleurs elles sont l'une après l'autre, ça pourrait même être une seule chanson un peu longue, donc elles sont séparées en deux. Il y a First Love et Second Love. Alors First Love, c'est le premier amour avec le cœur plein d'espoir, où on se dit mais ça va durer toujours, et elle est super.

0: les 40 ans, Matt. C'est la sagesse amoureuse.
1: C'est marrant parce que souvent on nous parle de ce diptyque et je le dis aux auditeurs, c'est, ça peut être avec la même personne.
0: Bien sûr.
1: C'est ça qui est intéressant, c'est que ça fait 10 ans que je suis avec ma femme. Entre le coup de foot dans la rue et ce qui était aussi intéressant dans ces deux chansons, c'était dans First Love où on parle du coup de foot, de la spontanéité, de la violence aussi, parce qu'il y a toujours cette histoire de balance. Hein. C'est pas 100% love.
0: Et beaucoup d'anxiété quand t'as un coup de foudre. Les papillons dans le ventre, en fait, c'est de la trouille.
1: C'est de la trouille. Et puis surtout, on n'a pas d'expérience, on est inexpérimenté. Et puis surtout, la passion se mélange très vite à l'addiction. Et là, il y a d'autres choses qui arrivent. La jalousie, la possessivité, parce qu'on connaît pas et on est la dépendance amoureuse, parce qu'on a, c'est tellement un shoot violent d'adrénaline qu'on a l'impression que quand la personne n'est pas là, on est capable de rien. Et puis, le second love, on a l'expérience. Maintenant, on sait ce qu'on veut plus, on sait ce qu'on veut encore. Ouais. On a moins de spontanéité, faut le reconnaître. Mais on a un peu plus d'expérience et c'est l'un et pas mieux que l'autre. C'est juste deux étapes. Et en plus, à la base, ça devait être un triptyque. Peut-être dans la réédition, on le fera. Il y avait Last Love, le troisième, où là, je voulais vraiment écrire sur les gens qui sont ensemble depuis 40 ans, où là, c'est encore autre chose. Là, on se place dans autre chose.
0: Comme nos parents.
1: Et là, c'est encore autre chose. C'est qu'est-ce qu'on a construit ensemble? Les enfants, les petits-enfants. Et avant de faire de la musique, moi, j'étais un infirmier, je travaillais en maison de retraite, j'ai vu des gens, ils étaient ensemble depuis 60 ans c'est encore autre chose. Et ben, on a pas eu le temps, peut-être dans la réédition. Mais c'est rigolo de voir un peu l'évolution et que même des gens qui sont ensemble depuis 60 ans, ils ont eu à leur première année les mêmes galères qu'on a, tu vois. Donc c'est ça qui est intéressant, en fait.
0: Mais oui, parce qu'en fait, c'est le même mot, c'est l'amour, mais c'est pas la même chose.
1: Il évolue.
0: Donc c'est bien. Ouais. First Love et Second Love, vraiment, je vous recommande sur l'album de Skip the Use, le nouveau Love and Anxiety. Et puis alors, je me tourne vers Enzo, pour un batteur. C'est sympa, non? Des chansons d'amour qui vont pas à deux à l'heure. Ça, c'est quand même une spécificité de Skip the Use, c'est que tu peux quand même jouer très fort sur des chansons d'amour.
2: Ouais, c'est ça. Non, c'est vrai qu'il y a plein de tempos différents. Et ces morceaux-là, en plus, je me souviens qu'on en avait discuté ensemble de ces morceaux-là, parce qu'à la base, il y avait que First Love, enfin, qui n'était pas encore First Love, mais qui était un morceau et qui terminait par un truc qui n'avait rien à voir avec le morceau. Et je disais à Matt, ça serait marrant que ça enchaîne sur un autre truc. Et lui, il a continué le truc, et c'est comme ça aussi qu'est né les deux côtés de la chanson, First Love et Second Love, donc c'était marrant.
0: Et alors, Say That You Love Me, là, c'est encore un regard hyper intéressant sur l'amour, où en fait, quand on dit, oh là là, j'aimerais tellement être aimé, j'aimerais tellement vivre une histoire d'amour, peut-être au fond, en fait, on a juste envie que quelqu'un nous dise je t'aime.
1: Ouais, voilà, c'était un peu l'idée de ça. Et
0: c'est bien vu, hein.
1: Et de dire, et même des gens qui sont très haineux. Tu vois, moi alors c'est une chanson musicalement qui arrivait justement par Enzo.
0: Ouais.
1: Et après, je cherchais un peu des top lines et tout, et un texte.
0: Les top lines, c'est des mélodies.
1: Voilà, des mélodies, des trucs. Et après, j'ai regardé je me suis perdu sur Internet une fois et j'ai regardé une vidéo, tu sais, d'un procès.
0: Ouais.
1: Il y a souvent des vidéos comme ça où les mecs ils font un peu n'importe quoi, ça fait un peu un buzz sur les réseaux, et du coup j'ai regardé ça en me disant putain, il y a des ouf où ils se mettent à insulter tout le monde à leur procès, ils s'enfoncent tout seuls. Et en fait, je me suis dit, mais en fait, ce gars-là, et je me suis dit que ce mec-là, il pouvait se retourner et dire, mais putain, ouais, je fais de la merde, mais dites-moi juste ce que vous aimez, même si vous le pensez pas. Parce qu'en fait, j'ai vraiment besoin de ça. J'ai vraiment l'impression d'être une merde. Et je sais que tu le penses pas, je sais que tu me détestes, mais juste dis-le moi, j'ai besoin de l'entendre. Et hop, après, je me suis dit, putain, mais c'est intéressant de prendre ce point de vue-là d'un gars qui dit, oui, je sais que tu le penses pas, c'est pas grave, tu pourras le reprendre après. Mais moi, là, j'ai besoin de l'entendre, parce que sinon, je vais arriver dans quelque chose. Et je me suis dit, bah, peut-être tous ces gens à qui on n'a rien dit, souvent, c'est de la remise en question.
0: Ouais.
1: C'est facile de critiquer, mais qu'est-ce que t'as fait, toi, quand t'as pu tendre la main à ce que tu l'as fait? Et du coup, Say That You Love Me, voilà, on l'a emmené là-dedans.
0: Say That You Love Me, dis-moi que tu m'aimes, même si c'est un mensonge. En tout cas, j'aime cette chanson, ce riff de guitare génial. C'est Skip the Use.

0: Say That You Love Me, c'est sur le nouvel album de Skip The Use, Love and Anxiety. Cet album est à gagner ce soir au Blind Test. Si vous voulez jouer avec nous, il faut appeler maintenant Alexandra au standard d'ici, 0810 055 056. Alors Skip The Use avec nous ce soir, il y a Matt, il y a Enzo et il y a des dates de concert. Ça y est, vous avez fini votre résidence pour préparer les concerts?
1: Ouais, c'est bon.
0: Ok, non, parce que c'est quand même un dossier Skip The Use sur scène. Bah, tu le disais tout à l'heure, au bout de ma première question, déjà tu me parlais de monter sur scène. Voilà, ça vous fait envie. Si vous êtes très très pressé, il y a tous les festivals d'été, vous faites les plus gros, hein. Les Papillons de Nuit, bah, très très bientôt, Solid Days, Poupée, Terre du Son, les Francofolies, etc. Grosse tournée de festival. Et puis, il y a votre tournée à vous, Skip The Use, le 5 décembre au Zénith de Paris. Vous passez par Bruxelles aussi en février 2027. Puis il y a plein de nouvelles dates qui vont être annoncées. Donc, tout roule.
2: Bah ouais, écoute, j'avoue, on est très très très content. Vraiment, on est content.
1: On est presque prêt.
2: On est presque prêt. On est notre concert, hein, je dis aux gens, ça va pas changer, hein, on est toujours dans, nous on fait des concerts interactifs, donc en fait on fait le concert que les gens ils ont envie de voir.
0: Ouais.
2: Donc c'est voilà, on va pas appuyer sur une barre d'espace et dérouler un show. Donc il y aura le show de Papillon de Nuit, ça sera pas le même qu'au Franco, qui sera pas le même qu'à Solidaise, etc. Et ça on kiffe parce que bon, sinon on se fait chier, hein, nous on fera chier de faire toujours la même chose. Puis c'est tellement génial parce que l'énergie que nous renvoient les gens, bah c'est l'énergie du soir et on la prend et on donne, voilà.
0: Et alors ça, cette énergie des gens quand vous montez sur scène, vous la sentez tout de suite. Il faut la décoder quand même, il faut comprendre, oui, qui est en face, qu'est-ce qui s'est passé dans la journée, dans la ville où tu es, qui est sans doute une ville que tu connais pas forcément et tout. C'est une science, ça, quand même.
2: Bah, on aime bien les gens, hein. Ah, on aime ça. Bien les gens, donc à force, bah, c'est des choses, oui, alors ça a fait des, c'est des concerts. C'est là, alors, l'album nous permet vraiment de monter, là, c'est de pas spoiler le show, mais c'est vrai que là, on part avec quelque chose avec lequel on a un peu jamais fait avec le groupe, on a vraiment un vrai spectacle parce que le disque nous permet de le faire, donc c'est trop génial. Mais on reste Skip et on gardera ce côté en live où on peut avoir de la spontanéité, où on peut se dire on avait prévu de jouer ça ce soir, mais visiblement il faut qu'on joue celle-là qu'on n'avait pas prévu de jouer. Et c'est pas grave, on va la faire. Donc on est
1: tout le temps en réaction à ce qui se passe devant nous. C'est hyper important. Je pense qu'à chaque fois il y a 30 secondes, une minute d'adaptation où on analyse un peu la situation et des fois on se rend compte que le show qu'on a prévu pour ce soir-là. Enfin, quand je dis le show, c'est la setlist.
0: Ouais, ouais.
1: Ça sera soit pas suffisant, soit trop. On adapte en fait en fonction de ce qu'on voit. C'est hyper important. L'idée, c'est pas que les gens qui viennent deux fois nous voir, ils voient la même chose, quoi.
0: Ouais, c'est ça. Oui, oui, mais c'est pour le public, puis c'est pour vous aussi. Du coup, ça reste intéressant et un peu dangereux, quoi. C'est chouette.
2: Bah ouais, et puis c'est le live. Ouais. C'est le live. C'est
1: rien de dangereux, hein. On fait que s'amuser. Hein.
2: on rigole bien et on a bien de la chance d'être rigolé entre potes avec les gens et puis de susciter la prise de position, susciter le débat. Moi, c'est là où tout prend sens.
0: Ouais.
2: Ou après, tu peux parler avec des gens et puis moi, j'adore qu'on me dise. Putain, c'est marrant, c'est pas du tout comme ça que je voyais les choses. Et là, ça m'intéresse, parce que là, je vais grandir de la discussion que je vais avoir, et c'est génial, tu vois.
0: Ouais. Alors, votre chanson signature, j'en parlais tout à l'heure, celle qui a récolté aux Victoires de la Musique un énorme succès, et tout, c'était Ghost en 2012. Et la signature de Ghost, c'est le cœur d'enfant. Le cœur d'enfant, ça m'intéresse. Alors déjà, petit blind test sur vos connaissances en tube avec cœur d'enfant. En Amérique dans les années 70.
2: Ah, moi je suis nul en blind test.
0: Nul en blind test.
2: Je suis nul.
1: Et moi je vois les noms là-haut, je crois. Donc,
0: ah oui.
1: Donc je peux tout dire.
2: Ah
1: bah,
2: ça c'est Alice Cooper.
0: C'est Alice Cooper.
1: Chorale, ok, il est écrit entre parenthèses. Je sais pas si c'est le titre de la chanson. Mais...
0: En Angleterre.
1: Ça c'est facile. C'est
2: incroyable.
0: Ça c'est fou.
2: Ce titre, il est
0: fou. Le même producteur en fait. Il avait fait Schools Out d'Alice Cooper et après il s'est dit purée, ça marche bien aux Amériques. On va essayer en Angleterre. En France, de grands moments de variété française avec des chœurs d'enfants.
2: Ah, quand on aura 20 ans.
0: Tu l'as chanté à l'école aussi. Hein. Quand on aura 20 ans, en l'an 2000.
1: C'est quoi
0: Pierre Bachelet.
2: Pierre Bachelet. Mais ah ouais. Je crois que quand c'est sorti, j'étais déjà un peu grand, moi.
0: Mais non, t'as quel âge? T'es comme moi? T'es né au début des années 80?
2: Non. Moi, je suis né dans les 70s, moi.
0: Non, ouais. Bah, il ne les fait pas. Hein. Ouais. Il porte beau, ouais. Matt Pastor. Ouais, ouais. Et Cabrel aussi l'a fait.
3: Si c'est vrai qu'il y a des gens qui s'aiment.
1: Non. Ça ne connaît rien, à part une feuille.
3: Alors il faudra leur dire.
0: Oui, mais toi, t'es né en quelle année,
1: Jean? 98. Oh, Coupe du Monde. Zizou.
0: C'est l'année où j'ai eu mon bac, je suis dégoûtée.
2: 97,
0: t'es, moi. T'es beaucoup trop jeune.
2: 97. Ouais.
0: Incroyable. Mais oui, 1 et 2 et 3-0. Bravo, voilà. Enzo. Tout ça pour dire que donc, moi, la chorale de Skip the Use, je l'aime. J'étais très colère quand j'ai entendu le remix de Mossimane, parce que ça commençait comme ça et j'étais pas contente. J'ai dit, c'est qui cette vilaine qui remplace mes enfants?
2: T'inquiète, ils arrivent après,
0: après.
2: C'est la patience.
0: Ça y est, ils sont revenus.
2: Super meuf d'ailleurs qui a chanté là.
0: Mais oui, pardon, évidemment, je l'embrasse, elle chante divinement. Hein, ouais, mais oui, ma réaction, ça a été, mais où sont les gosses?
2: T'inquiète.
0: Et donc, les chœurs sont de retour sur le nouvel album Love and Anxiety. Il y a une chanson qui s'appelle Bull.
2: Ah oui.
0: Et dessus, j'ai trouvé, alors que tout était puissant, c'est-à-dire quand toi tu chantes, il y a Shane aussi, il va falloir le présenter et dire qui il est.
2: Alors Shane, c'est le vainqueur de la Nouvelle École, l'émission de rap, qu'on a rencontré, alors c'est très drôle, on l'a rencontré une soirée. Où on était, et puis nous on est, bon, ceux qui nous connaissent, hein, on n'est pas forcément très très soirée, et au bout d'un moment, on se barre, et puis bah lui il venait de gagner le, donc c'était un peu la star de la soirée, quoi. Puis on s'arrache, et puis je me casse, je prends mon beurre pour rentrer, et là il court, il sort, et puis il vient me voir, il fait, ah ouais, j'adore le Skip the Use, et puis sur le coup je me dis, bah, et j'avais pas vu la Nouvelle École, et donc je me dis, bah ok, merci. Puis je me dis un peu, je fous de ma gueule ou quoi. Puis là, il voit un peu à ma tête qu'il me chante des chansons, mais des vieilles.
0: Donc il connaît vraiment.
2: Putain, il connaît vraiment. Puis après, on commence à parler.
0: C'est rare, les rappeurs, oui, qui ont...
2: Mais moi, je savais même pas que c'était un rappeur. J'étais là, ouais. Et puis on parle. Et puis je me dis, putain, le mec est redoutablement cool. En plus, il était avec un de ses potes. C'est sympa. Et puis il me dit, donc, ah, bah, j'ai gagné à la Nouvelle École. Je fais un SMS à ma fille qui me déchire. Qui me dit, mais putain, t'es vraiment naze et tout. Et puis je me barrais. Et là, le beurre, il arrive. Et puis je lui dis, tu sais quoi, nous on est comme, enfin, on fait la musique, vas-y, viens, on va au studio, on fait de la musique. T'as l'air trop cool, machin. Et il a fait ok, et il est venu en studio, et c'était chambé. Et on est reparti avec donc cette chanson que, alors, il a rajouté donc ce couplet, il s'est mis dans la chanson.
0: Ouais.
2: C'est une chanson particulière, Boule.
0: Boule, ça veut dire taureau.
2: Ouais, c'est une chanson sur un sujet assez particulier. Enfin, c'est une façon, c'est toujours un prisme un peu particulier. C'est une chanson que j'ai écrite il y a longtemps. J'étais aux États-Unis il y a longtemps et je voulais écrire une chanson sur le. À la base, c'était un peu un regard féminin. Quand je parle, je voulais être une meuf. Et c'était l'expression américaine « Don't fuck with the bull, so you get the horn ». C'est « N'embête pas le taureau, parce que sinon tu te prends les cornes ». Et c'était la nana, je voulais écrire une chanson sur la nana qui dit « Ah, tu t'es bien foutu de ma gueule, attends ». Tu sais, ce côté genre « Attends ».
0: Oui.
2: Et c'est vraiment une chanson sur ça. Sur ça, et en même temps, sur le « J'ai souffert, en fait ». En fait, tu m'as fait mal, en fait. Et ça part de attends, tu vas voir, et tout doucement, plus le personnage parle, plus c'est mais en fait tu m'as fait souffrir, et je trouvais ça, et donc Shane s'est complètement mis dans le sujet où il a, et donc je le remercie encore parce qu'il s'est mis un peu dans cette vulnérabilité là,
0: ouais.
2: Et ce qui est assez rare pour les rappeurs, surtout aujourd'hui, de se montrer, de montrer cette facette là. Et du coup,
0: les chœurs apportent aussi une part féminine.
2: Exactement. Et puis le côté aussi l'espérance de se dire. Et puis j'ai deux petites filles et que j'espère qu'elles diront aux gars Don't fuck with the bull, so you get the horns.
0: C'est Skip the Use. C'est sur le nouvel album. C'est une tuerie. Ça s'appelle Bull.

0: Alors ça, c'est du beau Skip the Use. Bravo, messieurs. Bravo. L'album, c'est Love and Anxiety, qui est disponible. Cinquième album de Skip the Use. La chanson que vous venez d'entendre, c'est Boule. Et pour en savoir un peu plus et reposer la question qu'on a posée à Matt, tous les albums de Skip the Use. Alain, tu fais une chanson en français? À tout de suite.
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0: L'anniversaire de Tirer la nuit sur les étoiles, le coup de cœur Teddy Bear et un blind test autour des chansons qui font des déclarations d'amour à la musique. Voilà ce qui vous attend dans la suite de Décibels. Pour jouer au blind test avec nous, un seul numéro, celui du standard d'ici, 0810 055 056. Alexandra vous y attend. Et moi, je retourne voir, comme promis, mes invités du soir, Skip the Use. Enzo et Matt de Skip the Use qui sont avec nous. Matt étant le chanteur et aussi le parolier officiel du groupe, on t'a très souvent demandé « Et alors, les chansons en français? Pourquoi vous chantez pas en français ?» etc. Reconnaissons quand même que dès le deuxième album, il y a eu « Être heureux ».
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0: Mais c'est vrai que depuis, pas trop de chansons en français chez Skip the Use. Pourquoi? Dites-nous pourquoi. On sait que t'es parfaitement bilingue, et ça s'entend quand tu chantes, ça s'entend quand t'écris, et puis t'as vécu aux États-Unis et tout, mais pourquoi?
1: Ben, en fait, déjà, nous, on vient de Lille. Ça commence, je pense, à la base, on vient de Lille, on est à 20 km de la Flandre, en Belgique, où on parle pas français.
0: C'est vrai.
1: Et c'est... nous, quand on était petits, c'est là où il y avait les meilleurs trucs. C'est pas compliqué. Gand, Lille, ça doit faire... je suis pas très bon là-dedans, mais ça doit faire 25-30 minutes de bagnole. Alors 30-40 kilomètres, tu vois, je sais pas. Ouais. Et à Gand, il y avait Case Choice, il y avait Solo Wax, il y a Charlotte DeVitte, il y a Amélie Lance. Et c'est à 40 kilomètres. Et si tu veux, nous, quand on a commencé les groupes, quand on était très jeunes... J'ai commencé en 1993 et on allait jouer là-bas. Et en fait, bah, quand tu chantais en français, tu pouvais pas aller jouer en Flandre.
0: Non.
1: Et c'était là où c'était le mieux. Et j'ai tout de suite capté de me dire, putain, en fait, quand tu chantes en anglais, c'est cool, tu peux aller jouer partout. Parce qu'on jouait là-bas, on jouait en Hollande, on jouait en Allemagne, on jouait en France, on jouait, enfin.
0: Ouais,
1: donc,
0: partout.
1: À la base, c'était juste un passeport pour jouer un peu partout. Et puis après, en grandissant, nous, c'est vrai qu'on utilise plutôt la langue. T'as capté depuis le départ, nous, c'est vraiment les chansons. Quand on a fait Être heureux, c'est parce qu'il y a eu les attentats de Charlie Hebdo. C'était pas, ça se passait à Paris. Ça avait mis la France, donc c'était normal pour moi de le faire en français.
0: Ouais.
1: Parce que c'était et en plus à l'époque j'étais aux États-Unis. J'étais là, waouh. J'étais aux États-Unis et j'ai été faire une manif. Donc il y a eu plein de manifs à travers le monde.
0: Oui,
1: le clip
0: soutien,
1: d'Être heureux, c'était que ça. Ouais, on avait fait une manif à Los Angeles et avec tous les Français, et tout le monde était autour de la France. C'était normal de la faire en français.
0: En français, ça avait du sens.
1: Quand c'est des sujets qui sont internationaux. Et puis après, il y a eu tout un truc, ce qui n'est pas du tout ta question. Mais l'évolution de la France, depuis 15 ans qu'on existe, je l'ai aussi vu arriver. Et c'est vrai que de plus en plus, on nous demandait, mais pourquoi vous chantez pas en français? Alors moi, je répondais... Pourquoi on devrait chanter en français? Ben, vous êtes français. Ah oui, mais alors? Enfin, je veux dire.
0: Et tu manges que de la blanquette!
1: Il y avait un côté. Et puis, tu sais, ça devenait un spirit chelou qui arrivait un peu partout. Et moi, je suis un peu taquin, tu vois. J'étais là, je fais, ah bon, ben pourquoi? Je veux dire, en France, il y a des gens, il y a plein de langues en France. En Bretagne, le breton, l'occitan, le chiti chez nous. Et on est tous français, c'est ça qui est. Pourquoi je devrais défendre l'idée de l'identité nationale? J'ai rien contre la francophonie. Moi, j'écris plein de chansons, j'écris des chansons. J'ai bossé avec Barbara Pravi, j'ai bossé avec plein de chansons. Et j'écris. Je participe à plein de chansons en français.
0: Donc,
1: j'ai absolument rien contre ça. Je suis un grand fan de Brel, de Renaud. Mais ça me fait toujours marrer. Qu'on demande, tu vois, la langue c'est un chemin, c'est pas une direction, tu vois. Et je pense que ça change tout. On va pas aller à une expo, c'est, tu vois, et dire à un peintre, ah c'est super ce que t'as fait, mais pourquoi tu l'as fait en bleu? Fais-le en rouge, tu vois. Bah pourquoi?
0: Oui.
1: Bah parce que bleu blanc rouge, t'es français, donc c'est pourquoi il y a du jaune là dans ton tableau. Tu vois, à un moment donné, c'est ridicule en fait.
0: C'est vrai.
1: On s'en fout. La France, c'est un état d'esprit, c'est une fraternité, et aussi une liberté de penser, un respect des valeurs républicaines qu'on a. Et un texte, il est magnifique quand il est en français, il est magnifique quand il est en breton. L'important, c'est qu'il soit magnifique. On s'en fout après. Enfin, en tout cas, moi, je m'en fous.
0: Enzo, on valide, non?
2: Je valide totalement. En tout cas, la batterie, c'est ni en anglais, ni en français. Donc après, tu fais ce que tu veux.
0: C'est vrai, tu t'en sors bien. On se quitte en écoutant We Are Good. Que même si vous parlez pas anglais, vous comprenez la phrase. We are good. Et Skip the Use qui vous donne rendez-vous sur les grands festivals d'été. Ça commence tout bientôt, le 23 mai, au Festival des Papillons de Nuit, puis Bacchus, Festibruse, Festival ODP, pardon, l'Irréductible, les Solidays, les Arséniques, le Festival de Poupées, Terre du Son, Francofolie, Lovely Brive, le Festival de la Paille, les Folies en Baie et le Festival des Solidarités à Namur. Les dates pour la rentrée de Skip the Use, c'est notamment le Zénith de Paris le 5 décembre. Et on en aura plus très bientôt. Merci, messieurs.
1: Ben, merci à toi de nous recevoir à chaque fois. Et merci pour tous les artistes que tu fais découvrir sur tes émissions depuis le temps que tu fais de la radio. Je te le dis à chaque fois, mais vraiment, t'as lancé beaucoup d'artistes. Donc merci, c'est vraiment un endroit où on est ravis de venir, on est super bien accueillis et on peut... Enfin voilà, tu nous mets bien. Donc merci à toi de nous accorder du temps.
2: Merci beaucoup.
0: Merci, vive Skip the Use.

0: The Used, We Are Good, l'album est disponible, Love and Anxiety, bon, vous avez compris, moi j'ai craqué, mais je pense que vous aussi, allez donc l'écouter.
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0: Il est temps de jouer au Blind Test. Ce soir, j'accueille Alexandra et Delphine pour jouer avec nous et pour gagner l'album de Skip the Use. Bonsoir à toutes les deux.
2: Bonsoir.
0: Bonsoir. Alexandra, comment ça va?
2: Écoutez, ça va super bien parce que moi, j'adore Skip the Use. J'ai eu la chance d'aller voir deux fois en concert.
0: Trop bien.
2: Voilà. Donc jamais 203, je pense que je vais les voir cet été aussi. Je vais prendre des billets.
0: Ah, ça c'est une bonne nouvelle. Ah ouais, parce que vraiment le nouvel album, je pense que ça va être fou sur scène. Delphine, fan de Skip the Use également ou...
3: Oui, alors, je ne les ai jamais vus, mais j'aime beaucoup ce qu'ils font, effectivement.
0: Ah, génial. Bah, je suis ravie de vous offrir à chacune un exemplaire du nouvel album de Skip the Use, parce que dans le blind test de Décibel, on gagne avant de jouer. Comme ça, maintenant que vous avez gagné, vous avez tout votre cerveau disponible pour vous concentrer et jouer. Le thème du blind test ce soir, ce sont des chansons qui sont des déclarations d'amour à la musique. Ok.
2: D'accord. C'est noté.
0: Voilà. On cherche le nom des interprètes de ces chansons. Il y aura un point par bonne réponse. Mais bon, on s'en fiche un peu des points puisqu'à la fin, tout le monde gagne. Mais voilà, c'est l'instant mathématique de la soirée. Ça fait plaisir à tout le monde. Alexandra et Delphine, première chanson, déclaration d'amour à la musique. Dites-moi, et donnez bien votre prénom avant de me donner la réponse. Dites-moi, qui chante ça?
2: Alexandra.
0: Alexandra.
2: Jean-Jacques Goldman.
0: Ouais.

0: Alexandra qui a donné son prénom un quart de seconde avant Delphine. Je sens que ça va être très compliqué de départager nos deux candidates. Elles sont très fortes. C'est effectivement Jean-Jacques Goldman, Quand la musique est bonne. Allez, on continue, on part en Amérique.
1: Alexandra.
0: Delphine.
1: Madonna.
0: Ah oui.
1: Elle est trop rapide, Alexandra.

0: le producteur Mirwais, ex-Taxi Girl. Voilà, moi, pour moi, c'est de la chanson française.
1: C'est ce que j'allais dire aussi.
0: Alors, on est d'accord. Alexandra, très rapide. Ouais. Delphine, je suis désolée, hein, mais là, on a, vous êtes deux cadors.
2: Je peux pas lutter.
0: Une vitesse incroyable. Déclaration d'amour à la musique encore après Goldman et Madonna, mais qui voilà?
1: Delphine.
0: Oui, c'est Johnny.
1: Bravo Delphine.

0: de la musique que j'aime. Johnny Hallyday, sacrée déclaration d'amour aussi hein, pour la musique. Et bien bravo, bravo Delphine et Alexandra. Vous avez été resplendissante pendant ce blind test. Bravo, bravo.
1: Merci beaucoup, bravo Delphine.
2: Merci. Bravo à vous, à toi également.
0: Bah oui, et puis merci d'être venu jouer aussi. Ça nous fait toujours plaisir de discuter avec vous et jouer avec vous autour de la musique le soir dans Décibel. Alors pour rester dans le thème, je vous propose peut-être la plus grande déclaration d'amour à la musique en chanson. Elle est signée John Miles. Elle date de 1976. Elle a été enregistrée à Abbey Road, le studio londonien rendu célèbre notamment par les Beatles. Elle s'appelle tout simplement Music. C'est comme un petit opéra. Il y a des mouvements dans cette chanson et ça respire la musique à chaque instant. John Miles. Music.

0: vie est bien faite. 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
0: Le coup de cœur du jour, c'est un jeune artiste. Il n'a que 24 ans, mais croyez-moi, il a une vieille âme. Il s'appelle Teddy Bear, oui, comme les petits ours en peluche de notre enfance. Teddy Bear, né et élevé à Mons, en Belgique. Une ville très intéressante. Mons, c'est là où on écoute beaucoup de bonne musique italienne. Parce qu'en fait, l'immigration italienne installée en Sicile, en Belgique, c'est beaucoup installé à Mons. Donc voilà, il y a des très bonnes pizzas et de la mandoline partout. J'adore cette ville, voilà, Mons en Belgique. Et il y a donc Teddy Bear, issu d'une famille de musiciens d'origine sicilienne. Voilà. Alors, ce garçon que j'aime beaucoup, qui est extrêmement sensible, vient de sortir une toute nouvelle chanson qui s'appelle Chaussures Roses. Et je me suis dit que ça allait vous parler. Quelqu'un qui se présente comme ça, qui revendique sa différence, ses différences. Forcément, je pense que chacune et chacun pourra s'identifier. C'est mon coup de cœur du jour, une vraie belle découverte. Il s'appelle Teddy Bear. Voici Chaussures Roses.

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1: Alors, enchantée de rencontrer Teddy Bear, coup de cœur du jour. Teddy Bear qui sera en concert au Pop-Up à Paris tout bientôt, le 25 mai et le 8 juin. Et puis, il fait pas mal de festivals cet été. Vous le verrez, enfin cet été même ce printemps, bah oui, le 21 mai à Saint-Étienne au festival Parole et Musique. Teddy Bear sera également à Cabourg le 19 juin au festival Cabourg Mon Amour. Les Francopholies de La Rochelle le 11 juillet, le Cabaret Frappé le 16 juillet. Et puis, les premières parties d'Orelsan au festival de Nîmes, les 22 et 23 juillet. Ça, les premières parties, ça dit toujours plein de choses hein, sur les artistes. Et Teddy Bear a fait les premières parties de Feu Chatterton, Clara Luciani ou encore Julien Doré. Bonne route à lui.
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1: Joyeux anniversaire à l'album Tirer la nuit sur les étoiles, 12e album studio du merveilleux Étienne Dao. On va écouter la chanson-titre en duo avec Vanessa Paradis pour célébrer ce bel anniversaire et vous dire que Tirer la nuit sur les étoiles, c'est un truc qui s'est vraiment passé. Ava Gardner et Frank Sinatra, amoureux, étaient partis dans le désert avec des revolvers et ils avaient tiré la nuit sur les étoiles. Bon bah là c'est Étienne et Vanessa. Oui.

0: Joyeux anniversaire, joli album et chansons merveilleuses, Tirer la nuit sur les étoiles. C'était Étienne Dao et Vanessa Paradis. Sachez que cette chanson existe aussi en version live, enregistrée à Bercy. C'était le premier Bercy d'Étienne Dao. Il fallait bien qu'il commence, hein, voilà. Et c'était merveilleux, l'album live magnifique. Et ce duo avec Vanessa Paradis, à la fin, il lui dit merci Vanessa. Elle lui dit merci Étienne. Et moi, j'ai envie de leur faire des enfants, mais à tous les deux, quoi. Allez, bonne soirée. Merci d'avoir écouté Décibel et merci à l'équipe qui était là, c'est-à-dire Iris Guitoni, Diana Alcide, Elodie Bianca Maria, Alexandra Sackberg et Franck Moilier. Salut.
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3: Bonjour la France, j'espère que tu vas bien. La France, on est mercredi, c'est la moitié de la semaine, hein, on est content.
4: C'est le middle day. Bonjour Valérie, bonjour à tous.
3: Bon, alors, aujourd'hui, je vais vous faire... J'ai plein de trucs à vous dire. Alors déjà, on va parler du cadeau de la semaine. Hein, vendredi, c'est la finale.
4: S'il vous plaît.
3: Et alors, le premier prix, c'est un séjour pour 4 personnes à Foura. Alors, pourquoi Foura? Parce que vous connaissez tous le Fort Boyard, c'est quand même... Bah, c'est notre château national. Voilà, vous savez à quel point votre radio ici est attachée à Fort Boyard. Moi, je l'ai fait 6 fois, Fort Boyard. Je suis la dame du château.
4: Les araignées s'en souviennent.
3: Et les araignées et tout le monde. Et aujourd'hui, le temps et la mer ont fragilisé notre fort. Donc, il y a d'importants travaux de protection qui doivent être engagés. Et un appel aux dons est lancé sur fondation-patrimoine.org. Comme ça, ça va aider à préserver ce trésor. Et donc, à cette occasion, on gagne un superbe séjour pour 4 personnes à Foura. 2 nuits au camping 3 étoiles, le Cadoret.
4: Wow.
3: Vous allez faire une petite croisière autour du Fort Boyard. Vous verrez le père Foura, ce sera à la tour, là, avec la compagnie Interil. Et comme on est sympa, on vous invite au restaurant Le 31 qui se trouve à Foura. Bref, que du kiff. Et puis surtout, dis donc, Willy Revelli sera samedi entre 12h et 13h en direct de Foura. Donc ça fait beaucoup de monde à voir.
4: C'est vrai.
3: Si on gagne pas ça, on gagne quoi?
4: Mais vous gagnez la cafetière, bien sûr, vous le savez.
3: Bah,
4: la cafetière qui nourrit le père Foura.
3: Bien sûr.
5: Voici, c'est une charade aujourd'hui.
3: Oh là là.
5: Faut répondre.

0: suis très heureux parce que je vous écoute parfois la semaine. Je vis au Pays Basque à Bidart, donc de temps en temps sur radio ici Pays Basque.
1: C'est bien ça.
0: Et ici Gascogne, ça dépend. Voilà. Ouais. Je vous écoute et du coup j'ai pris goût. C'est un horaire où on se marre et où on kiffe.
2: Voilà. Eh ben voilà.
1: Ça fait plaisir. Merci.
0: Bah non, voilà. c'est vrai.
2: Mais parce que tout à l'heure il est avec notre Wendy Chouchou parce qu'il sort un livre qui s'appelle On n'attend pas Fabien.
0: Ouais. Alors on n'attend pas Fabien.
3: On n'attend pas Fabien.
0: Voilà.
3: Voilà, bien sûr. Avec le string remonté dans le petit, la petite raie du cul. Voilà.
1: Voilà. Bah, tu vas jouer avec nous, là.
2: Bah, on va voir si tu sais aider nos candidats. On va voir si tu vas pouvoir répondre à
0: parfois,
2: toutes les questions.
0: Parfois, je suis dans ma bagnole. Je ne suis pas meilleur
1: que. Non, c'est pas possible.
2: Ah, mais il y a des questions.
0: Attention, hein.
2: Alors, bonjour Agnès, bonjour Jérôme, comment ça va?
1: Bonjour.
4: Bonjour Valérie.
5: Bonjour Valérie, bonjour Eric.
2: Eh ben
5: bonjour.
2: C'est super. Alors Agnès, tu joues avec ici Paris Île-de-France parce que tu habites Paris.
4: Oui.
2: Voilà. Alors, tu as un petit chat qui s'appelle Laurette.
4: Ah,
6: c'est un amour. Bien.
2: Eh oui, parce que tu t'aimes. Bah de toute façon, c'est bien chez Laurette parce que on le sait, quand on a un chat, on vit chez son chat. Donc en fait, tu vis chez Laurette. Et voilà. Et alors on t'appelle. On t'appelle Robocop.
1: Ah bon?
2: Parce que tu.
4: Oui,
2: bah oui. Et oui, parce que t'as une hanche en titane, c'est ça?
4: Voilà, les copains maintenant m'appellent Madame Robocop puisque je sonne aux entrées de sécurité et ça m'arrive régulièrement. D'ailleurs, c'est très drôle.
2: Ah bah oui!
4: Enfin bon.
2: Ah bah oui!
4: Je suis Madame Robocop, je vais à l'école militaire voir des amis. Tout le monde attend Madame Robocop parce qu'elle va sonner.
2: Eh ben bien sûr qu'elle va sonner celle-ci, alors. Ah là là là là. Bon, alors on espère que le titane va te porter chance. Bah oui, l'idée c'est quand même d'aller voir le père Fourat et puis d'aller à Fort Boyard et tout ça. Alors,
1: toujours dans le coin le père Fourat.
2: Toujours.
1: Toujours.
2: Ta première question, elle est de vrai ou faux, elle est très simple. Tiens, je te mets une ambiance. Le roi soleil.
6: Être à la hauteur.
2: La la la la la. Emmanuel Moir. Youhou. Alors, on adore cette comédie musicale. J'adore Emmanuel Moir. Écoute bien, ma chérie. Écoute bien la question. Louis XIV, il a eu un frère jumeau. C'est vrai ou faux? Top chrono, 5 secondes. Il a eu un frère jumeau, Louis XIV, ou pas?
4: Je crois que c'est vrai.
2: Mais non, mon chéri, c'est faux. C'est Alexandre Dumas qui nous a. Mais oui, il nous a inventé ça avec son petit bouquin. Mais oui, c'est le masque de fer. Le livre de. Ben oui, le film avec DiCaprio, le bouquin de Dumas. Et non, il n'a jamais eu de frère jumeau. Donc, pas de points, mais tu vas te rattraper.
1: Bah oui, Jérôme, avec ici Occitanie. Ça va, Jérôme, aujourd'hui?
5: Oui, ça va, Eric. Oui, ça va très bien.
1: T'es, voilà. T'es dans ta cale, dans ta salle de bain? T'es où, Jérôme, là? Ça résonne un peu, le truc, là.
2: Oui, parce que.
5: Je suis en dehors parce que je suis livreur, voilà, donc je suis sorti, voilà.
1: Mais ça fait plaisir de savoir que tu es en train de travailler, que tu fais une petite pause avec nous et que tu vas peut-être travailler tout en nous écoutant et en jouant. On va peut-être rencontrer plein de gens avec qui tu as. Voilà, parce que des rencontres sympas et originales, t'en as eu. On en parlera tout à l'heure, parce que quand on est livreur, on voit des gens. Voilà. 48 ans, tu habites à Toulouse, on avait remarqué cet accent du Nord, évidemment, Jérôme.
2: Jérôme,
1: ça va être compliqué. Il est en Haute-Garonne. Il a une chérie, notre Jérôme. Il a l'accent tous les ans, on l'a entendu. C'est Karine, ta chérie. Et puis, vous avez un enfant ensemble? Oui? Non?
5: Non, pas ensemble. Chacun de son côté.
1: Chacun de son côté. Voilà. Parfait. Coupe recomposée. Voilà. Dis-moi, on t'appelle Vatanen. Pourquoi tes collègues, tes anciens collègues t'appellent Vatanen?
2: Parce qu'il va vite en bagnole.
5: C'est ça, exactement. Et que je suis blond. Enfin, je suis blond physiquement, pas.
1: Oui, j'ai compris, c'est pas comme le blanc de Gad Elmaleh.
2: Allez,
1: notre livreur de colis, notre fan de rallye, on va tout de suite jouer avec une question qui vaut un point. Écoute bien, voici un petit extrait. Ah, c'est lui.
2: C'est l'homme à la canne.
1: Docteur House.
5: Oui.
1: On va parler de questions médecine, tout ce que j'adore, bien sûr.
2: Oui.
1: Le BCG est un vaccin contre l'hépatite B. Moi, je l'affirme. Est-ce que c'est vrai? Est-ce que c'est faux? Top chrono, 5 secondes. Le BCG est un vaccin contre l'hépatite B.
5: Faux.
1: Tu dis que c'est faux, c'est Fabien Antoniante qui va donner la réponse.
0: C'est faux.
1: Exactement.
2: Ah, bravo, Fabien.
1: Oui, le Bassi, Calmette et Guérin protège contre la tuberculose, contre l'hépatite B.
2: Non, pas contre l'hépatite B.
1: Et surtout très efficace pour prévenir les formes graves.
0: Qui n'a pas eu son timbre avec
2: Quand
0: non,
2: mais à l'école.
1: C'est-à-dire que je ne fais pas partie de la génération la vôtre, les gars.

0: Voilà.
1: Alors déjà, si tu mettais tes lunettes, tu aurais pu lire tout le
2: j'ai
1: résumé.
2: J'ai pas le tam sur le biceps, moi.
1: Allez, tais-toi
2: juste
1: donc.
2: Une petite piqûre qui se voit pas. Hein.
1: Agnès, pas de point. Jérôme, un point est là tout de suite. On a tous dans le cœur un Fabien Otoniente. Allez, Laurent vous le dit, Rock Collection, vous écoutez ici. On vous aime, mes petits canards, à tout de suite.

0: Laurent les gars.
1: Boulzy, t'étais Fabien, t'étais avec le cousin d'ailleurs.
2: Non, j'étais avec son frère, elle est au lycée à 9 ans. Et puis il me disait, bon, bon, tu sais, mon frère va enregistrer un album. Et on disait, oui, t'es gentil, ouais. Mais ouais. Et finalement, le Camping des Flots Bleus,
3: oui,
2: qui est devenu un nom générique parce que ça vient de cette chanson. Au Camping des Flots Bleus, je traîne des tonnes de cafards. Ouais. Si j'avais bossé un peu, je me serais payé une guitare.
1: Et c'est comme ça que t'as appelé le Camping
2: des Flots Bleus. Ça vient de Laurent Boulzy.
0: Oh là là.
1: Bah, bravo pour cette année,
0: quoi. On adore. Eh ben, on recommence la petite compétition avec un jingle de Lady Di. Allez!
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0: C'est notre Lady Di à nous, à la technique. Oui, aujourd'hui, sûr, c'est Diane. Oui. Alors, Agnès, qui donc habite à Paris, Robocop pour les intimes. Alors, bah oui, hein, je ne t'entends pas sonner, mais la hanche en titane, ah là là, mon Dieu. Alors, il paraît que t'es comédienne, que t'as toujours été comédienne, mais que, voilà. Musicien, voir les magiciens.
5: Qui arrive,
0: oui. Hey, tu as été l'élève de Francis Huster.
6: Oui, j'essaie, disons, d'être toujours comédienne, mais oui, ça se passe bien.
0: Oui, bah c'est bien, on fait des petits jobs à côté.
6: Oui, Francis, ah oui.
0: Ah oui, t'as tourné avec Johnny Depp et Meryl Streep, excuse-nous.
6: Ah, quelle chance, oui.
1: Il y a pire.
0: Ah bah, il y a pire, t'as tourné dans quoi avec Johnny Depp
6: Julie and Julia.
0: Oh. Et avec Meryl, t'as tourné dans quoi avec Meryl?
6: Pardon?
0: Avec Meryl Streep, t'as tourné dans quoi?
6: Dans Julie and Julia.
0: Ah, d'accord, ok, super. Julie and Julia. Le diable s'habille en
6: premier. C'était vraiment une grande émotion de voir cette grande artiste. Elle est extraordinaire.
0: Bah oui, elle est extraordinaire. Elle est magnifique. Dans Le diable s'habille en Prada, là, elle est super.
6: Oh,
0: oh
6: là là.
1: Et un film au cinéma, là, le 2, là.
0: Bah, c'est ce que je dis.
1: Ah, c'est ça.
0: Alors, il paraît que tu marches beaucoup, tu fais beaucoup de randonnées en Auvergne et t'adorerais faire Compostelle.
6: Oh, ça, merci Valérie. C'est quelque chose qui me tiendrait beaucoup à cœur.
0: Ah oui? Tu as envie de faire un petit bout de Compostelle parce que sinon tu pars 10 ans.
6: Bah oui, disons un peu pour le côté mystique, la spiritualité, c'est quelque chose qui est proche de moi, voilà.
0: Eh ben oui.
6: Je me verrais bien accompagnée par Valérie Damido à Compostelle.
0: Wow. Alors mon petit cœur, je t'adore. Mais alors,
1: vous n'allez pas aller loin. Hein.
0: On va pas aller loin, mon petit canard. Au premier restaurant sur la route, elle va s'arrêter, maman. C'est-à-dire, bon, vaut mieux que tu ailles avec Alexandra Lamy. Elle a fait un film là qui est encore sur les écrans et qui marche bien, qui s'appelle Compostelle. Parce que Alexandra, elle marche, elle. Moi, je voilà.
1: C'est la route du Saint-Nectaire.
0: Moi, c'est la route du Saint-Nectaire.
6: Ah d'accord.
0: Je peux le faire en poney, si tu veux. Voilà.
1: Pauvre poney.
0: Je serais toi, je fermerais bien physiquement ma bouche. Ma petite Agnès, je veux que tu marques ton premier point avec cette question vrai ou faux. Écoute, il y a une petite ambiance. Le générique d'apostrophe. Oh, Bernard Pivot, l'homme de ma vie. Alors, écoute bien. L'un des auteurs français contemporains les plus lus dans le monde, c'est Marc Lévy. Est-ce que c'est vrai ou est-ce que c'est faux?
6: Top prénom. Oui, c'est vrai.
0: Oh bah dis donc, on n'a même pas le temps de lancer le chrono, dis donc. Eh oui, c'est une bonne réponse. Tu sais combien il a vendu de livres? 50 millions de livres. Ah bah ça laisse rêveur, hein. On souhaite que Fabien, il en vende autant. Alors, il est suivi de près par Guillaume Musso, mais c'est Marc Lévy qui s'exporte le mieux. Premier point pour Agnès.
1: Jérôme qui... Est-ce qu'il a des points, Jérôme?
0: J'ai il en a un.
1: Ah, il a déjà un point,
0: oui.
1: Jérôme.
0: Ce qui est bien, c'est qu'il...
1: J'ai pas du tout suivi les points de Jérôme. C'est pour ça. Donc, Jérôme qui est livreur, qui livre des colis, qui s'est absenté, voilà, quelques instants pour jouer avec nous. Ouais. Oh, qui avait envie d'être policier quand il était petit. Ah oui, j'adore ça. On a joué avec ce titre. Vous l'avez reconnu.
0: Bah, Starsky Hutch.
1: Bien sûr. Hey, tu voulais être plutôt Starsky ou plutôt Hutch, là, du coup? Le brun ou le blond?
7: Guy Bonchio, non?
0: Ah ouais, mais c'est le meilleur rôle. Attends.
1: Le lieutenant aussi était pas mal. Je sais plus comment il s'appelait, le lieutenant.
0: Ah non, non, moi c'est Guy Les Bonchio. Le mec, il a des bagnoles de Guy. Bah oui.
1: Ah, bah c'était une balance quand même, Guy Bonchio.
0: Ouais, mais bon, il a des manteaux de fourrure. Il a. Bon, allez.
1: C'est une balance quand même. Bon, pas trop de sport, tu vas pouvoir faire Compostelle avec Valérie, du coup.
0: Bien sûr.
1: Parce que dans ta vie, le sport, voilà, c'est qu'un mot. Par contre, tu sais bricoler. Ouais. Il a une bonne chose, ça. Il sait bricoler.
7: Oui. Ah, oui, oui.
1: Ouais, tu touches un peu à tout. T'as une formation mécano, en plus.
7: Ouais, voilà. Voilà, voilà, voilà.
1: Voilà.
0: Non, mais qu'est-ce que tu bricoles? Quand on dit bricoler, ça veut tout et rien dire. Tu bricoles quoi, par exemple? Tu peins, tu m'arouffes?
7: Ouais, je peins, je jardine, j'ai fait la tapisserie, la toile de verre, le sol.
0: Oh bah dis donc.
1: Non, il sait tout faire. Ah, oui. Il sait même cuisiner, vous savez ce que c'est sa spécialité, Fabien, je suis sûr qu'il adore. C'est la tarte aux pommes.
7: Ah
1: Même la tarte aux pommes.
2: Ah oui, oui. Avec une glace dessus.
0: Bah, oui, voilà. Ah, oui.
1: Avec de la chantilly dessus. Moi, j'avais de la chantilly sur la tarte aux pommes.
0: Ah, écoutez, je vous ferai une tarte aux pommes avec la pâte sablée. C'est ma petite spécialité. Ah, allez. Bah,
1: oui. Il aime les spaghettis bolognaises et il sait faire la viande en sauce. C'est un ami, ça, Jérôme. Je suis content de jouer avec toi. Ah, oui. Joue bon. Pour un point de plus avec cet extrait des Kids United.
3: Le jus d'orange, c'est vraiment trop bon. Quand je le bois, ça me donne des frissons. Le jus d'orange.
1: Ça, c'est les Kids United. Je savais pas qu'ils faisaient du bricolage. Bricole en même temps qu'ils chantent.
0: Je sais même plus quoi dire. Vas-y, pose ta question parce que.
1: Je savais pas.
0: La régie est effondrée.
1: T'as remis l'extrait. Il bricole, les gars.
0: Fabien, il est en train de prendre des notes pour un personnage ridicule dans son propre film.
1: Il m'a refoulé une sorte de. Ah, c'est des percussions avec des cuillères, on me dit. D'accord. À Singapour.
0: À Singapour.
1: À Singapour. Un Français risque la prison pour avoir léché la paille d'une brique de jus d'orange. Vrai ou faux? Top chrono, 5 secondes.
7: Je dirais vrai.
1: Il a léché la paille d'un brique de jus d'orange. Est-ce que c'est vrai ou faux?
2: Oh.
1: Bah non, c'est vrai. Eh ouais, c'est vrai, un Français. Alors, il a 18 ans, il était inculpé après s'être filmé en train de faire ce que je vous ai dit. Ouais. Il est poursuivi pour atteinte à l'hygiène et dégradation des infractions prises très au sérieux dans ce pays. Donc, à Singapour.
2: Oh là là.
1: Sérieux, hein. Ne le faites pas.
2: Non, non, d'y aller,
0: Non, on va pas y aller. Alors, ça fait 2 pour Jérôme, 1 pour Agnès. Et là, tout de suite, ma préférée, ma chouchoute. Allez, la grenade, Clara Luciani. Ah. On adore. Vous écoutez ici, on vous kiffe, mes petits canards. À tout de suite.

0: grenade, Clara Luciani, 12h25 sur ici.
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1: Et ici, nous sommes avec Agnès qui a un point, Jérôme qui a deux points, et Fabien Otoniente qui va rejoindre le studio de Wendy Bouchard pour parler de son livre. Alors, on n'attend pas Fabien.
3: Voilà.
1: donc il partira sans nous dire au revoir. Alors on va lui dire
3: qu'on
1: l'aime.
3: Au revoir. Non, mais parce que j'aime cette émission et j'aime les auditeurs forcément.
1: Attends,
0: un dernier mot pour le foot. Pour ceux qui aiment le foot, demi-finale avec des champions ce soir. Bah, ton pronostic, s'il te plaît.
3: Mon pronostic,
0: Bayern PSG.
3: Le Paris Saint-Germain.
1: Oui. Évidemment.
3: Évidemment.
0: Mais tu t'es pas mouillé, t'as pas donné de but.
1: Bah non, bah moi je.
3: Incapable.
1: Alors Agnès.
0: Va chanter avec nous, demi.
1: Comme ça, on aimerait déjeuner avec elle.
4: Sur la plage abandonnée.
0: Oh. Ah oui.
1: Bah oui.
4: Coquillages.
1: Alors. Pourquoi ? Parce que tu es sensible à la souffrance animale et que tu trouves que Brigitte Bardot, elle a fait beaucoup pour les animaux.
5: Oui, elle m'a beaucoup aidée parce que moi-même, j'ai fait des sauvetages d'animaux en grande souffrance et j'ai été très touchée parce que j'ai eu la chance de la voir au téléphone un jour. Wow. C'était une très grande dame et elle a fait beaucoup, beaucoup pour les animaux.
1: Eh ben c'est bien. Bon, eh ben écoute, de toute façon toi tu aimes bien les animaux. T'as ton chat, mais oui. Dès que tu peux aider les animaux, c'est un truc vraiment, ça te plaît. Tu adores ça.
5: Oui, encore hier j'étais rue Aubert et ben j'ai fait un sauvetage malgré moi pour un petit chaton qui était exploité pour la Manche, enfin l'horreur. Et puis voilà, il y a une police spéciale, tout le monde peut appeler maintenant d'ailleurs.
1: Eh oui.
5: Et qui vient les chercher quand ils sont en grande souffrance. C'est très bien et je trouve que chacun devrait avoir conscience, surtout s'il a un animal, de ne pas l'abandonner un jour parce que là, c'est...
1: Bah, il faut vraiment être...
5: Les saisons où c'est l'horreur et...
1: Ouais, je suis d'accord avec toi. Enfin,
5: je suis hors sujet, excusez-moi.
1: Mais... T'es pas hors sujet. Alors, mais oui mon chat, on a mangé deux chiens, un chat, comment te dire. Alors, on va essayer de trouver qui chante. Je vais te mettre trois chanteurs, trois chansons qui s'enchaînent. Il y a un intrus, c'est-à-dire il y a deux fois le même chanteur. Et il y en a un, c'est pas le même chanteur.
0: Il a rien à faire là, quoi.
1: Et il a rien à faire là, il ferait mieux d'être chez sa mère. Et ben du coup, on va essayer que tu trouves qui est l'intrus. Écoute bien ce mix.

0: Elle écoute même pas jusqu'au bout Candy Bachon, celle-ci. Eh ben oui, tu as totalement raison. Le premier, c'était Full Sentimental, Alain Souchon, Osez Joséphine, Bachung. Et ensuite, il y avait Allô Maman Bobo, Souchon. Donc tu as 2 points, mon petit chou. Tu as 3.
1: Allez, Jérôme, justement, il aime bien la chanson. Jérôme, qui joue avec ici Occitanie à Toulouse, t'adores aller en concert. Et alors, je crois même que t'as été au moins plus de 100 fois au Zénith de Toulouse. Quand même, t'es un acharné, là. Hein.
2: Ah oui. Après, bon, j'ai fait d'autres concerts. Je suis allé à Paris, en Allemagne, partout. Enfin, voilà.
1: T'as vu plein d'artistes. Donc, T'as vu qui?
2: À Paris, c'était il y a 2 ans, Depeche Mode et Coldplay. Et aussi.
1: Et puis t'as rencontré plein d'artistes. Hein. J'ai vu que t'avais rencontré Benabar, Kali, Jane. T'as même déjeuné avec Stéphane Echer. Énorme. Raccord avec la chanson.
2: C'est ça.
1: T'as même vu les répètes de Matt Pokora aussi. C'est tout. Tout y passe. Connais tout le monde.
0: Matt Pokora qui nous a vachement aidé quand on a refait la déco des hôpitaux pour C'est que du bonheur.
1: Eh ben, c'est bien.
0: Il est super doué en déco et c'est un chouette mec, Matt Pokora.
1: Bon, alors. Jérôme, j'espère que tous ces artistes que tu as vus, que tu as applaudis, avec qui tu as déjeuné, vont t'aider, qu'on va les retrouver dans ce mix. Il y a 3 artistes, il y en a un qui n'a rien à faire là, tu l'as compris. C'est l'intrus, on écoute bien ton mix.

0: aime à mourir.
1: Qui n'a rien à faire ici?
2: Voisine.
1: Oh, la voisine, elle a rien à faire ici.
3: Ouais,
1: enfin,
3: c'est vrai, là.
1: Et encore, le petit coup de pelle qui va bien, 1989, pour la sortie de ce tube, on a pris petit coup de pelle.
2: Mais c'est pas
1: grave. C'était Rock Voisine. Et Cabrel, bien sûr, entre deux, ce qui fait un point de plus.
2: Deux.
1: Formidable, ça fait quatre pour Jérôme, je suis content.

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2: Je vous rappelle que nous jouons avec Agnès qui a 3, Jérôme qui a 4. 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Alors, Agnès, qui vit à Paris, oui. Qui aime les animaux, qui est comédienne, qui a joué avec Meryl Streep. Alors, il paraît que tu cuisines pas. T'aimes pas ça. Ça te... Hein?
3: Non, je suis pas une grande cuisinière.
2: Mais t'aimes pas ça, en fait. Tu préfères aller au resto.
3: Disons que je n'ai peut-être pas ce talent-là.
2: Eh bien, oui.
3: Et j'admire les grands cuisiniers, bien sûr. Mais
2: ben, évidemment.
3: Voilà, oui, moi, je... J'aime la compagnie, tout ça, je suis du signe du taureau, être avec des amis à table, voilà, bon.
2: Alors, il paraît que tu vas dans les restaurants Émeraude, et que c'est des restaurants oui. Pour les seniors, c'est quoi? Je connaissais pas, dis-moi tout.
3: Ah oui, ben justement, mais tous les seniors peuvent y aller, quelle que soit leur profession, bien sûr. Ah ben, moi, parisienne, en tout cas, ça existe peut-être pas partout, mais en tout cas, c'est vive Paris pour beaucoup de choses, on le sait, hein. Et ce sont des restaurants... qui sont ouverts pour les gens retraités selon leur imposition. Et moi j'y vais très parce que c'est vraiment excellent. Il y a des gens charmants de tout milieu professionnel. Et moi je suis aussi dans un restaurant souvent où il y a la mairie du 8e, donc c'est intergénérationnel, parce qu'en général c'est pas intergénérationnel. Donc moi je fonce dans l'intergénérationnel.
2: Bah oui, comme ça voilà. Tu te fais des copains. Bah oui.
3: Bah voilà.
2: Et voilà. Et puis,
3: je crois qu'il faut être dans cet esprit.
2: Ah ben ça,
3: quels que soient nos métiers, nos vies, il faut être dans l'intergénérationnel, c'est toujours enrichissant.
2: Et puis il faut toujours rester avec des copains, comme ça au moins tu t'ennuies pas. Alors écoute, maintenant tu vas peut-être pouvoir marquer 3 points de plus, c'est la question à choix multiple. Je vais te poser la question, te proposer des réponses, et à mon top chrono, tu auras 10 secondes pour me donner ta réponse. Alors, combien de litres d'eau contient en moyenne... Une baignoire pleine. Combien de litres d'eau contient une baignoire pleine? Alors, 50 litres, 100 litres, 150 litres, ou l'équivalent de mon poids.
4: Vous faites du mal.
2: 22 litres. Allez, alors, combien ça contient une baignoire? 50 litres, 100 litres, 150 litres, mon poids, 22 litres. Allez, top chrono, 10 secondes.
3: 50 litres.
2: T'as dit 50?
4: Elle a dit 50,
3: oui.
2: Alors, ça, mon chat, c'est pour remplir un pédiluve, hein, parce qu'une baignoire, c'est 150 litres. Et si tu veux économiser l'eau, l'Agence de la transition écologique te conseille de prendre une douche, parce que quand tu prends une douche, tu consommes 60 litres d'eau, mais quand tu prends un bain, 150 litres. Donc, pas de point pour toi.
4: Jérôme, qui a 4 points, qui joue avec ici Occitanie, qui est livreur, avec des colis un petit peu partout. T'as livré beaucoup de choses là depuis ce matin? T'en livres combien par jour en gros? Je me rends pas compte là.
5: Une soixantaine à peu près.
4: Une soixantaine. Voilà. Et t'as parfois peut-être des petites surprises, tu as des rencontres un peu... tu vois ce que je veux dire, un peu... Hein? Raconte.
5: un petit peu au lit. T'arrives que les clientes, quand on les livre, elles nous ouvrent la porte et bon, elles sont en petite tenue ou en...
4: Bien sûr.
5: Ou en... ou en peignoir ou en serviette. Donc j'ai eu cette.
4: Mais elle t'invite à boire un verre ou ça s'arrête à la porte
5: Non, non, je reste professionnel, c'est le travail.
2: Je me demande bien si, question, si tu livres un colis à Angelina Jolie qui t'ouvre un peignoir.
4: Non, non, il va penser à Karine, sa chérie.
5: Ah, oui, voilà.
4: Bien sûr.
5: Je suis fidèle.
4: C'est Marvin Gaye qu'on vient d'écouter, il me semble, avec cette musique. Et toi, tu dois bien savoir, parce que tu collectionnes des vinyles, t'en as combien, les 33 tours, les 45 tours?
5: Alors, des 33 tours, je dois en avoir à peu près 1500, donc c'est déjà pas mal.
4: Ah ouais, c'est beaucoup, c'est une belle collection.
5: Ouais. Ah oui, ça fait du poids.
4: Toute la collection...
5: Et après des 45 tours, j'en ai à peu près autant, voire un peu plus.
4: Ah, c'est bien, t'as de la... Mais t'as de la place pour mettre tout ça? Parce que ça prend de la place quand même.
5: Non, j'ai pas de place.
4: Alors du coup, ça finit où? Tu les mets où?
5: Ça fait la déco,
4: Bon, j'imagine que tu as du Jimi Hendrix dans tes vinyles.
5: Ouais, oui.
4: T'adores, hein?
5: Ah oui.
4: T'aimerais déjeuner avec lui?
5: Ouais. Voilà.
4: Le problème, c'est que
5: j'aime tout le rock.
4: Je comprends.
5: Il y a beaucoup de choses, mais bon, c'est vrai que j'aime bien Jimi Hendrix, quoi.
2: Oh, bah, qui n'aime pas Jimi Hendrix?
4: Dis donc, on parlait de Karine. Parlons de ta rencontre avec ta chérie, Karine.
6: On s'est reconnus, on s'est perdu de vue.
4: C'était au travail?
5: Pendant le travail, donc, voilà. Donc, bon, elle est venue travailler, et donc, on s'est rencontrés et. Et bon, ça a bien, ça a matché, mais bon, vu qu'on était chacun de notre côté, enfin, en couple.
4: Toi, t'étais en couple et elle aussi, a priori, d'accord. Okay.
5: Voilà, c'est ça. Et donc après, bon, le hasard a fait que, je précise que ça s'est fait, naturellement, on va dire.
4: Oui, vous vous êtes livrés mutuellement des choses. Voilà, puisque vous faisiez le même métier, on est bien d'accord, on a bien compris. Non, mais c'est une belle histoire,
5: ok. Cadeau.
4: Non, mais c'est la vie, oui. Vous étiez tous les deux en couple, et puis voilà, vous êtes rencontrés, vous êtes ensemble, je crois que ça fait un petit moment maintenant, hein, que vous êtes ensemble 6 ans, 7 ans, c'est ça?
5: Ouais, c'est ça, 6 ans.
4: Ah, franchement, bravo, c'est une belle histoire. Oui. Allez, je te propose de jouer dès à présent pour tenter de gagner 3 points, ambiance... Ça, c'est Valérie, tous les vendredis.
7: J'ai 4 candidats.
2: Eh oui, c'est moi.
4: T'en as 2, là?
2: Là, j'en ai déjà 2, oui.
4: Bon, on va voir aujourd'hui qui a composé donc la musique que l'on entend à l'instant, à savoir la musique de Star Wars. Voici les propositions. Est-ce que c'est Hans Zimmer, John Williams, Ennio Morricone ou bien Régis, le mari de Valérie D'Amido, qui compose aussi?
2: Qu'est-ce que j'aimerais que ça soit lui?
4: Top chrono, 10 secondes.
5: Alors, je crois que c'est John Williams.
4: Je vais te dire que Régis compose de la très très bonne musique.
2: C'est vrai.
4: Et qu'il se cache peut-être derrière le pseudo de John Williams. Car c'est bien John Williams qui a composé Star Wars.
5: Ennio Morricone en concert alors.
2: Eh oui, c'est beau Ennio Morricone, c'est très très beau.
5: Ah oui, c'était magnifique.
4: 77, Star Wars, le premier.
2: Ben voilà, j'ai repris un deuxième coup de pelle.
4: Vous en voulez un troisième? J'étais pas né.
2: Eh ben.
4: Voilà.
2: Alors, ce qu'on va faire, c'est qu'on va tout de suite rappeler les scores.
4: Bien sûr.
2: Agnès 3, Jérôme 7.
4: Merci.
2: Le temps de lancer Claude Nougaro. Et moi, je vais dire
4: non,
2: tu verras, tu verras. Pendant la chanson, je vais m'occuper de toi. Tu vas arrêter ta petite phrase de. Ah, à tout de suite, mes bébés.

0: Voilà qui fait plaisir à Jérôme, mon candidat qui est de Toulouse.
1: Claude Nougaro, sur ICI.
2: Eh oui.
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2: Nous sommes au taquet avec Agnès qui a 3, Jérôme qui a 7. Agnès, et dis donc, il paraît que tu as participé à l'émission des 12 coups de midi et que tu as gagné plein de cadeaux. Qu'est-ce que tu as gagné?
4: Ah oui, puis c'était très sympathique. Oh, mais c'était l'été, donc j'ai gagné des serviettes de bain, des bouées pour les neveux, les enfants, enfin plein de choses concernant l'été. Et surtout un très bel appareil photo, magnifique. Voilà, ça a été une consolation.
2: Eh ben c'est bien. Alors, on espère que tu vas gagner le voyage à Fourin. Alors, il paraît que le voyage le plus impressionnant que tu aies fait, c'est quand tu es rentré d'Équateur, parce que tu avais 10 ans, tu as pris le bateau, et c'était un peu genre le Titanic, il y avait plein de... C'était immense. Le voyage, ça a duré 2 semaines, et ce bateau qui s'appelait le Marco Polo est passé par le canal de Panama, et c'était énorme.
4: Oui.
2: Et alors?
4: Oui.
2: Paraît que t'as vu des baleines.
4: Ah là là, c'est extraordinaire. Oui, j'avais 10 ans et demi. Et tout le monde a été sur le pont à un moment. Et j'ai vu cette masse énorme. On a vu une baleine avec son jet qui était collé au bateau. C'était un souvenir que j'oublierai jamais. C'est la masse comme ça. Et quand on voit maintenant le vive Paul Watson pour les baleines, parce que c'est maintenant c'est un peu périlleux pour elles aussi, les pauvres. Mais c'est extraordinaire pour une enfant de voir une baleine.
2: Bah,
4: on n'en voit pas tous les jours à Paris, hein, une baleine.
5: Ça dépend des quartiers.
2: Oh là. Mon Dieu.
5: Voilà, des arrondissements.
2: Mon Dieu, mon Dieu. Ne l'encourage pas, Agnès. Ne l'encourage pas, mon Dieu. Mais t'adores voyager. Hein. T'as visité la Thaïlande, l'Italie, la Sicile, et tu aimerais retourner, évidemment, en Équateur. Ça serait plaisir. Bah oui, voilà.
4: Le destin ne l'a pas fait. Mais ce sont des pays un peu dangereux. Il est possible que vous ne me revoyez jamais et m'entendiez plus jamais à ici Paris après.
2: Oh, mais c'est pas... Hey, au moins, tu y auras été voir l'Équateur.
4: Ah,
2: alors
4: bah
2: écoute,
4: oui.
2: Il a 7 points. Tu en as 3. Mais là, tu peux marquer 5 points avec la question cash. Tiens, je te mets une petite ambiance.
6: On verra peut-être si ça tient toujours.
2: Demain.
6: Le temps qui projette.
2: Alors, écoute bien. Comment appelle-t-on le fait de remettre systématiquement les choses au lendemain? Comment ça s'appelle quand on remet les choses au lendemain? Top chrono, 10 secondes.
4: On reporte.
5: On cherche un nom.
2: Et non, mon chat, ça s'appelle la procrastination, ça s'appelle procrastiner. Et voilà, c'est pas grave, t'as pas trouvé, mais tu sais, peut-être que tu gagneras le bingo.
5: Oui, alors bon, Jérôme est quand même bien parti là. Avec 7 points en tête, mais enfin, il faut quand même rester sur nos gardes, Jérôme. Avec ici Toulouse, notre ami Jérôme et Coralie, notre collectionneur de vinyle, qui adore Jimi Hendrix. On a parlé de ta rencontre, on a parlé surtout que quand t'es livreur, voilà, t'as aussi des rencontres quelque peu olé olé. Bon, allez, on va pas revenir là-dessus.
7: Voilà.
5: T'es un chanceux, toi, hein. Et quand tu vas dans un casino, avec Coralie d'ailleurs, qu'est-ce qui se passe?
7: La première fois que je suis rentré, en fait, j'ai gagné 2000 francs à l'époque. Il y a une quinzaine d'années.
5: 300 euros. C'est quand même pas mal. Tu joues la première fois. En fait, t'avais perdu et c'est quelqu'un à côté qui t'a dit non, il faut mettre 3 pièces en même temps. C'est ça. Hein,
7: voilà, c'est ça. C'est ça, je jouais en fait, et petit à petit, je jouais une pièce par une pièce, et en fait, il m'a dit non, mais mettez 3 pièces, et je mets 3 pièces, et blam, bling,
5: tout s'est allumé. Attendez, Valérie, tu peux me refaire le bruit de la machine à sous qui gagne?
2: Ouais, j'aime bien.
7: Bling, bling, bling, bling, bling, bling, bling, bling.
5: Le mec est très fort.
2: C'est un très bon bruitage, moi. Eric adore ce genre de bruitage.
5: J'adore ça. Bon, alors, t'as rencontré Véronique Sanson, mais c'était pas la vraie. C'est quoi l'histoire?
7: Voilà, c'est ça. C'est ça aussi, ouais. Voilà, j'étais dans un concert, donc, comme à mon habitude, et je me suis mis à discuter avec des gens à côté, voilà, donc, et la personne, elle me dit, mais je suis Véronique Sanson. Et j'ai regardé.
5: Et c'était pas elle.
7: Elle avait rien à voir, elle ressemblait pas à Véronique Sanson.
5: Mais c'était son vrai nom. Elle s'appelait vraiment Véronique Sanson.
7: C'est ça.
5: Est-ce que, par exemple, il y a une autre Valérie Damido? Probablement. Quelqu'un d'autre, Valérie, en France, qui s'appelle comme vous?
2: Oui.
5: C'est vrai?
2: Oui.
5: Et tu la connais?
2: Et je la connais très bien même.
5: D'accord, il y a un dossier là.
2: Écoutez, je la connais.
5: Je vais enchaîner.
2: Enchaîne, ouais.
5: Ça sent le procès là. Bref, eh bien, nous allons entendre. Oui, j'ai secoué un truc là. Voici donc ta question par la fête foraine. Tiens, je le dis, il y a la foire du trône en ce moment avec ici Paris de France qui est ta radio. Agnès, tu peux y aller avec ta radio en ce moment puisque tu habites en région parisienne. Voici cette question qui vaut 5 points. Quel est le nom des bâtonnets frits, souvent dégustés avec du sucre, d'ailleurs c'est délicieux, ou du chocolat fondant qu'on trouve dans les fêtes foraines? Top chrono, 10 secondes.
7: Les churros.
5: Churros.
2: Los churros.
5: C'est qui? Ça semble plutôt bien. Et...
2: Los donc, churros.
5: Originaire de quel pays?
8: Viva España.
5: Oui. Bah oui, ça vient d'Espagne, c'est les churros. Bravo, bravo, bravo. 5 points.
2: Alors, 12 pour Jérôme, 3 pour Agnès. Là, tout de suite, on va écouter Taylor Swift, mais ensuite, il y aura le bingo qui départagera nos candidats.
5: Excusez-moi, 12 pour Jérôme, non, c'est un sans faute pour Jérôme, vous pouvez juste
2: mais
5: préciser.
2: C'est magnifique, c'est un sans faute pour Jérôme. Voilà. Et vive Toulouse, j'ai envie de te dire.
9: Exactement.
2: Eh bien, Up a Light, Taylor Swift, vous écoutez ici. À tout de suite, mes petits chéris.

0: Taylor Swift avec une nouveauté, Open Light sur ICI.
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2: ICI, nous sommes avec Agnès qui a 3, Jérôme qui a 12. Alors Agnès, dis donc, il paraît qu'en ce moment, t'es la mascotte de l'Hippo Club de Vincennes et que tu trémousses sur de la musique électronique.
3: Oui, oh oui, c'est merveilleux de travailler avec une jeune équipe complètement décalée, encore plus que moi. J'ai eu 76 ans le 2 mai, attention.
2: Oh là là là là,
0: bon anniversaire.
2: Bon anniversaire. Et alors là, on danse oui. Là-dessus pour l'Hippo Club de Vincennes.
3: Voilà, voilà, c'était Auteuil aussi. Auteuil et Vincennes, on fait les steeplechases, grands événements, et il faut aimer les chevaux, et je suis bien placée pour aimer les animaux, donc je suis ravie de travailler avec ces jeunes qui m'ont choisi comme mascotte pour les hippodromes de Paris.
2: Eh ben c'est génial, je veux les images, tu les envoies à Maître Coupez. Alors, pour t'encourager gagner ce bingo, je vais te mettre un petit coup de Charles Aznavour que tu adores et que j'adore.
3: Oh, j'adore.
4: J'habite seul avec maman.
0: C'est pas la même ambiance.
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0: Oui.
4: Rue Sarrazade.
0: C'est dans le 15e, une petite rue dans Paris.
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0: Et voilà. On adore Charles Aznavour. Alors ma chérie, écoute bien. Il faut que tu me redonnes à mon top chrono un très vite, un maximum de couleurs foncées. Tout ce qui est couleur foncée, tu me l'énumères. Tu as 10 secondes pour le faire. Max de couleurs foncées, top chrono, 10 secondes.
1: Noir, bordeaux, bleu, rouge.
0: Bon, alors, je vais te prendre le bleu parce que je suis gentille, mais c'est bleu marine qu'il aurait fallu me dire parce que il y a d'autres bleus. Bon, ça fait 3. Allez, 3, c'est bien. Il y avait aussi anthracite, bleu canard, carmin, rubis, vengé, fuchsia, vert bouteille et kaki, marron évidemment. Mais tu m'en as donné 3, c'est pas mal.
2: Bon, Jérôme, merci de jouer avec nous depuis ici, Occitanie. Tu fais quoi cet après-midi? Tu travailles toute l'après-midi là? Tu livres?
3: Oui. Toute la journée.
2: T'as pas de vacances un peu? T'as les ponts là qui arrivent pour le mois de mai, non?
3: Oui, mais je ne fais pas les ponts.
2: Ouais,
3: peut-être les vacances du côté de Fouras.
2: De Fouras, bah oui, bah c'est le séjour hein, que l'on te propose. Tu connais un peu la Charente-Maritime ou t'as jamais eu l'occasion de t'y rendre?
3: Alors si, je suis allé pas très loin et j'ai fait. Je suis allé pas très loin, oui. Je suis allé à Ronces-les-Bains, pas très loin de Fouras.
2: Ok. Ouais, Bah, je te souhaite de découvrir cette belle région et d'aller faire un tour autour du Fort Boyard avec croisière.
0: Mais oui, parce que c'est magnifique le Fort Boyard, c'est sublime. Ah, voilà. Oui. Moi, j'adore. D'abord, j'adore la Charente-Maritime, j'adore La Rochelle.
2: Oui.
0: Et puis, je suis tout le temps en vacances là-bas, j'ai plein d'amis là-bas.
2: C'est vrai, on vous
0: et
2: voit
0: j'adore
2: souvent.
0: J'adore le Fort Boyard.
2: Et le père Fouras adore cette chanson. Mais oui. Pour t'encourager, AC/DC, Highway to Hell, on l'a dit, t'es un collectionneur. Tu veux chanter? Vas-y.
3: Oh là là. J'ai pas dit qu'ils peuvent.
2: D'accord. Collectionneur de vinyle, 1500 vinyles, des 45 tours, des 33 tours, AC/DC, Jimi Hendrix, tout ce que tu aimes. Bien, alors, nous allons donc tenter de marquer 10 points à présent. Elle fait un petit score, elle a fait 3, il me semble. Il suffit de marquer 4. Voilà. 4 bonnes réponses. Tu encaisses les 10 points, tu reviens vendredi pour jouer pour ce voyage. Voici ton défi, tu as 10 secondes, on reste dans les couleurs, pour nous citer un maximum, à l'inverse, de couleurs claires. Tout ce qui est couleurs claires. Top chrono, 10 secondes.
3: Le jaune, le pastel, le rose clair, le rose pâle.
2: Aïe, non.
0: Ben, ça fait...
2: Il y en a deux, voire trois.
0: Il y en a deux, mais pastel, c'est pas une couleur, mon chéri.
2: Et oui,
0: il fallait blanc, beige.
2: Le gris-perle, le turquoise, le pervenche, le vert-pomme, le vermante.
0: Coquille d'œuf, le rose poudré, le jaune paille.
2: Ça suffit pas, on est que sur deux, là,
0: ouais,
2: c'est ça.
0: Ouais.
2: 4 à 2.
0: Eh bien, ça veut dire que Agnès, tu nous rejoins vendredi pour la finale.
2: Bravo!
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2: 32 dosettes, 6 verres en verre comme à son habitude.
0: Alors Agnès, à vendredi. Jérôme, bravo parce que tu as très bien joué. Vraiment bravo, ce jeu est très injuste. Agnès, à vendredi. Jérôme, on t'embrasse très fort.
2: Bisous.
0: Je remercie Diana à la technique, Céline à la réalisation, Laura au standard, Maître Coupez au savoir, Eric Bastien.
2: Oui, j'étais pas mal aujourd'hui dans la drôlerie.
0: Mais Eric Bastien à l'ego.
2: Voilà.
0: Allez, je vous embrasse tous mes petits chéris.
2: J'adore les Lego, j'ai bien demain.
0: Dis donc, il n'est pas un peu l'heure d'aller se coucher?
2: Oui, parce que là, on vient de passer un bon moment avec le best-of d'Otake. Faut quand même qu'on récupère pour tout à l'heure, là. Hein.
0: Et puis surtout, c'est l'heure que Johan Guérin nous informe.
2: Il est là, Johan Guérin?
0: Mais oui!
2: Le grand Johan Guérin?
0: Bien sûr!
2: Il arrive tout de suite avec ici, dès 5h.

0: On ne pouvait pas rêver meilleur message pour le réveil que Imagine avec John Lennon.
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0: C'est vrai qu'il a fait du bien ce titre. On vous propose comme ça des petits plaisirs de bon matin. Bonjour, heureux de vous retrouver avec l'équipe de Lefto, Emeline, Savaria, Mélodie, Iki et Cyril Ardo. Bonjour Cyril.
3: Bonjour Yohan, bonjour la France. J'étais avec mon briquet en train de faire des mouvements comme
0: c'était
3: ça.
0: Beau, mais
3: comme
0: oui.
3: À un concert.
0: Mais on est en train de chanter aussi comme ça. Franchement, c'était un moment magnifique. Vous nous emmenez ce matin sur les bancs de l'école.
3: Quel bilan pour l'uniforme à l'école. Expérimentation menée dans une centaines d'établissements depuis 2 ans. Le ministère de l'Éducation nationale vient de livrer ses premières conclusions.
0: Ce matin dans Paris, les économies. On parlait justement des bancs de l'école. On revient sur la mise en place des repas à 1 euro pour tous les étudiants. Rendez-vous dans 5 minutes pour décrypter le menu avec Valère Coréard. Mais avant, on vous offre l'objet collector ici, la radio dernière génération. 0810 055 056. C'est à vous de jouer.
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0: Mercredi 13 mai, soyez les bienvenus. Bon réveil, 5h. À la une, une nouvelle réunion organisée ce matin dès 8h30 au sujet de l'antivirus.
3: La ministre de la Santé réunit en visioconférence les ordres des professions de santé, les principales organisations de professionnels de santé. Objectif, faire le point sur la situation en France. Alors qu'une patiente de 65 ans est actuellement atteinte de la forme la plus sévère et que 22 cas contacts ont été identifiés, Philippe Besset, le président de la Fédération des syndicats pharmaceutiques de France, va participer à cette réunion. Il sent monter une préoccupation chez certaines personnes.
4: J'ai fait un tour un peu complet de mes confrères pour savoir. Effectivement, il y a eu de façon épisodique des demandes de masques et donc des gens qui s'inquiètent, ça se voit. Mais on va dire que sur les 200 personnes que voit en moyenne une pharmacie par jour, il doit y avoir 2-3 demandes. Pour l'instant, on ne s'inquiète pas. Outre mesure, on regarde. Mais quand même, on a, je pense, en tête comment le Covid a démarré. Et donc, l'idée de s'occuper des premiers cas et d'isoler complètement les premiers cas, c'est très probablement la bonne idée de cette problématique donc virale.
3: Et dans le monde, 11 cas d'antivirus ont été confirmés selon l'OMS. On le disait, 22 cas contacts identifiés en France. Tous sont hospitalisés pour au moins 2 semaines à Marseille, Bordeaux ou à l'hôpital Bichat à Paris. Emmanuel Macron assure que la situation liée au virus est sous contrôle avec des protocoles extrêmement rigoureux mis en place par le gouvernement. Il appelle à une coordination européenne sur le sujet. Dossier complet à lire sur ici.fr. C'est une réforme qui a pour but de désengorger les tribunaux. Gérald Darmanin propose d'exclure l'ensemble des crimes passibles de la cour d'assises, dont les viols, de la procédure de plaider coupable. Cette mesure ne faisait pas l'unanimité, notamment auprès des avocats. Le projet de loi du garde des Sceaux sur la justice criminelle doit arriver fin juin devant les députés.
0: 2 ans après le début d'une expérimentation sur l'uniforme à l'école, quel est le bilan?
3: 100 d'établissements en France sont concernés. Le ministère de l'Éducation nationale dresse donc 2 premières conclusions, uniquement sur la première année de mise en œuvre. L'objectif était de réduire les inégalités et d'améliorer le climat scolaire. Les détracteurs pointaient le coût d'une telle mesure. Alors Noémie Bonin, verdict ?
5: La tenue unique a pu produire certains effets limités mais non négligeables, affirme cette enquête, avec notamment un sentiment d'appartenance plus fort. En revanche, son influence sur les apprentissages, la réussite scolaire et la motivation demeure nulle ou symbolique. Mais cette étude montre aussi un décalage fort entre les représentations portées par les adultes et le vécu réel des élèves. Les adultes, que ce soit les équipes éducatives ou les parents, attribuent plus souvent à la tenue unique des effets positifs associés au cadre, à l'autorité. Les jeunes, en revanche, s'ils connaissent par exemple une baisse des moqueries, soulignent surtout des contraintes et considèrent souvent l'uniforme comme pas adapté à leur

0: Demain, ça reste rouge pour les départs dans tout le quart nord-ouest. Ce sera orange ailleurs.
1: Le 79e Festival de Cannes est donc lancé.
0: C'est parti pour la compétition. 22 films sont candidats à la Palme d'Or. Hier soir, c'était la cérémonie d'ouverture avec notamment la projection du film La Vénus électrique, hors compétition, mais également Alexis de Meyer, d'autres moments forts.
2: La chanteuse Théodora qui reprend les Beatles pour rendre hommage au néo-zélandais Peter Jackson, le réalisateur du documentaire musical Get Back, mais aussi bien sûr de la mythique trilogie du Seigneur des Anneaux qui lui vaut une palme d'or d'honneur.
3: C'était presque miraculeux parce que la palme, jamais je n'aurais imaginé que j'en gagnerais une. Je ne fais pas des films qui se prêtent à une palme d'or. Donc c'est vraiment une surprise à tous les égards. Et un honneur énorme qui m'est fait.
2: Émotion aussi chez la maîtresse de cérémonie, la comédienne franco-malienne Eye Haidara.
4: Il paraît que c'est dans l'angoisse que l'homme prend conscience de sa liberté. Je peux vous dire que là, moi, je suis en pleine conscience de la mienne.
2: Et après un discours riche en cinéphilie du président du jury Park Chan-wook, c'est la comédienne américaine Jane Fonda, 88 ans, qui a déclaré ouvert ce 79e Festival de Cannes.
5: Le cinéma, pour moi, a toujours été un acte de résistance. Les histoires créent la civilisation. Les histoires offrent de l'empathie aux marginalisés, nous permettent de ressentir les mêmes émotions malgré nos différences.

0: Il est tiré du centre au Grand Est en soirée, puis continue sa course vers le Massif central et les Alpes pour la nuit suivante. Sur le sud, le ciel est variable en journée, avec un soleil plus généreux près de la Méditerranée. Quelques averses qui circulent sur le sud-ouest. Elles sont plus nombreuses sur l'est des Pyrénées, s'accompagnent de coups de tonnerre et puis des orages aussi qui se développent sur les Alpes maritimes. À noter Mistral et Tramontane qui soufflent en journée jusqu'à 70 km/h. Côté Mercure, encore de la fraîcheur ce matin. À Besançon, 3 degrés en ce moment. À Strasbourg, 4. À Metz, 7. À Paris, Lille, Rennes et Chambéry, 8. Nous avons relevé à Rouen, Nantes et Bourges, 9. 12 à Toulouse et Bordeaux, 14 à Marseille, 16 à Ajaccio. Pour les maximales, comprises entre 12 et 16 de la Bretagne à l'Alsace, de 15 à 19 plus au sud et jusqu'à 23 en bord de Méditerranée.
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0: 5h07, très bon réveil avec votre radio ici au saut du lit. C'est le bon réflexe, on vous accompagne avec l'info, la musique et la bonne humeur. Et côté musique justement, c'est un artiste dont on parle beaucoup depuis qu'il a été repris dans la nouvelle saison de l'émission The Voice sur TF1 lors des auditions à l'aveugle. Je parle bien sûr de Jean Schultes, vous l'avez reconnu.
3: Oui.
0: Confidence pour Confidence, que voici. Très bon mercredi, bon réveil.

0: Jean Schultes pour vous accompagner à l'heure du réveil et confidence pour tout vous dire, il est 5h10.
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0: Et si la prochaine grande tempête de l'hiver portait le nom d'un membre de votre famille ou même de votre collègue de bureau? C'est le défi en tout cas un peu fou que vous lance Météo France pour la saison 2026-2027. C'est à la France de baptiser les futurs coups de vent du groupe Europe du Sud-Ouest. C'est le nom à indiquer, nom scientifique en tout cas. L'idée, un sondage public pour rendre les alertes plus humaines et surtout plus efficaces. Attention parce qu'il y a des règles pour entrer dans l'histoire de la météo. Première règle, on fait simple, pas d'accent et une prononciation facile pour nos voisins, notamment espagnols ou belges. Deuxième règle, la parité. Les hommes prennent les lettres impaires, A, C, E, etc. Les femmes, les lettres paires. En revanche, oubliez les prénoms donc trop complexes. À vous de noter sur le site de Météo France avant le 1er septembre pour choisir les prénoms.
3: Vivement la tempête Yuan.
0: Ouais, ou la tempête Cyril, ça vous irait bien. 5h12 dans l'actualité ce mercredi. Cyril, tiens, vous nous emmenez à la plage.
3: Oui, parce qu'à un mois et demi des vacances d'été, on va regarder où il faut aller en vacances. Et vous allez peut-être vous inspirer d'une carte dévoilée par l'association Eau et Rivières de Bretagne qui a recensé toutes les plages et la qualité donc de ces plages.
0: Et ça rend service. Pour la musique du réveil, c'est avec Edwin Collins. Titre parfait pour aller jusque la plage, justement. Edwin Collins, A Girl Like You, on l'écoute avant 5h30, mais avant, par ici, les économies.
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0: Bonjour Valère Correr.
5: Bonjour Johan.
0: Chaque jour avec vous, un bon plan pour notre pouvoir d'achat. Et aujourd'hui, vous vouliez nous parler d'une bonne nouvelle pour les étudiants.
5: Oui, depuis le 1er mai, les repas étudiants sont à 1 euro dans les restaurants gérés par le CROUS. Avant réservé aux étudiants boursiers aux précaires, c'est désormais un droit qui concerne tous les étudiants, les doctorants, mais aussi les alternants et les jeunes en mission de service civique. Pour justifier de son statut, il faut avoir un compte Easly qui permet de payer en fait ses repas au CROUS. En général, les étudiants connaissent. Ouais. C'est quand même une très bonne nouvelle. On parle d'un étudiant sur deux qui ferait des concessions sur son alimentation pour des raisons financières. En 2026, en France, alors ces repas à 1 euro seront un vrai coup de pouce et ça concerne les déjeuners mais aussi les dîners pour les restaurants universitaires ouverts le soir.
0: Et que vont pouvoir manger les étudiants pour 1 euro?
5: Alors pour ce tarif, il y aura forcément un plat principal et ce qu'ils appellent deux périphériques, c'est pas très joli comme nom, mais enfin c'est le leur. Une entrée, un fromage, un dessert ou un fruit par exemple. D'accord. Après il faut payer des suppléments. Donc ça c'est quand même la bonne nouvelle avec des repas à 1 euro. Et puis plus globalement, n'oubliez pas que nous avons la chance d'avoir des acteurs associatifs hyper engagés pour lutter contre plein de précarités étudiantes. Logement, alimentation, habillement, fourniture. Il ne faut pas subir une situation trop compliquée dans son coin. Renseignez-vous auprès de votre faculté ou en faisant une recherche en ligne. Je pense à des associations comme On remplit le frigo, les paniers de Léa, un cabas pour un étudiant aussi. Il y a quand même de quoi se faire aider. D'ailleurs, vous connaissez peut-être un des assos, des initiatives remarquables pour aider financièrement les étudiants, des bons plans de job aussi. Pensez à m'écrire. Mon mail, c'est parisilleséconomies@radiofrance.com.
0: Merci beaucoup Valère. Demain, focus avec vous sur les aides locales de votre département, de votre commune qui existent pour vous aider dans votre quotidien. Par ici, les économies. À retrouver en podcast sur ici.fr.
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0: 5h15, à un mois et demi des vacances d'été, c'est la carte à regarder avant de décider où vous poserez vos valises.
3: La carte de France de la qualité des eaux de baignade, dévoilée hier par l'association Eau et Rivières de Bretagne. 1800 plages recensées pas uniquement en Bretagne mais à travers tout le pays. Et près de 8 sur 10 sont jugées propices pour piquer une tête. Mais Nina Richard, l'association s'inquiète car les progrès se font rares.
7: Sur la carte de France, des points rouges, oranges ou verts en fonction des côtes. Dunkerque, Calais, celles des Hauts-de-France en général sont déconseillées. Le Finistère, les Criques au-dessus de Brest et la Côte d'Azur aussi, en tout 70 plages sont à éviter, résume Christophe Levisage, vice-président d'Eau et Rivière de Bretagne.
8: Les plages que nous classons à éviter, dans 30% des cas, ou plus de 30% des cas, donc 3 fois sur 10, l'eau est de qualité insuffisante pour qu'on puisse se baigner. Les baigneurs particulièrement sensibles, les enfants en bas âge, s'ils sont immunodéprimés ou s'ils sont des personnes âgées, ils prennent un risque de s'habiter en allant se baigner dans ces eaux-là.
7: Des plages excellentes ou bonnes, selon le classement européen, ne le sont pas par l'association et ils ne relèvent aucune amélioration notable comparée aux cartes précédentes. Les causes de ces pollutions n'évoluent pas.
8: L'élevage est une source importante de pollution. Et vous regardez les plages bretonnes les plus polluées, elles se trouvent sur la côte nord, ce sont les zones d'élevage, les zones donc où il y a des épandages, des fluents d'animaux. Malheureusement, lorsqu'il pleut, tout ça se retrouve dans les eaux de baignade, par les rivières, et ces effluents contiennent beaucoup de bactéries et de virus.
7: Eau et Rivières de Bretagne estiment que ces informations ne sont pas assez diffusées. Ils se placent alors comme donneurs d'alerte, espérant que les collectivités et l'État s'en saisissent.
3: Nina Richard, et la carte est visible sur le site labelleplage.fr. Moi, j'ai regardé celle où j'ai l'habitude d'aller. C'est bon, c'est vert.
0: C'est laquelle ?
3: Il y en a plusieurs.
0: Oui, je garde secret mes places.
3: Bien sûr.
0: Bon, en tout cas, moi, je partage avec vous un coup de cœur. Ce soir, découvrez un documentaire bouleversant, Marius et le bruit des vagues, sur la chaîne parlementaire. Le combat d'une maman réalisatrice qui raconte de l'intérieur le choc du diagnostic d'un enfant sourd, le déni, puis le lent chemin vers l'acceptation. On y revient dans les coulisses télé, mais avant, A Girl Like You, c'est Edwin Collins. Bon réveil.

0: Phil Collins, A Girl Like You, 5h21, l'éphéméride de ce 13 mai. Bon anniversaire aujourd'hui à Robert Pattinson, l'acteur qui a 40 ans. 57 ans pour Nikos Aliagas, 69 ans pour Claudie Aigneret et puis 76 ans pour ce monsieur. Stevie Wonder,
1: ça fait Stevie génial comme on dit en français.
0: Exactement, mais vous faites bien de franciser, effectivement, oui. Stevie génial. 1950, date importante pour les fans de sport auto, le tout premier championnat du monde de F1 était lancé à Silverstone en Angleterre. Giuseppe Farina remportait alors la course et en 2026, prochain Grand Prix, ce sera pour le Canada, ce sera dans quelques jours, dans quelques semaines maintenant.
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0: Patrice Gascon avec ses coulisses télé. Aujourd'hui, Patrice, vous nous parlez d'un documentaire qui vous a touché, un documentaire à regarder sur la chaîne LCP et intitulé « Marius et le bruit des vagues ».
3: Émilie vient d'avoir son premier enfant, il s'appelle Marius et comme toutes les mamans, elle filme les premiers instants de sa vie quand le diagnostic tombe.
4: Marius ? Marius ? Marius ?
5: On est le jeudi 29 septembre, il est 13h51. Je viens d'apprendre que mon petit garçon, mon petit Marius, est sourd.
3: Marius n'entendrait pas un Boeing décoller à côté de lui. Un enfant sur 1000 né sourd profond. Le documentaire à voir ce soir sur LCP, la chaîne parlementaire, s'intitule « Marius et le bruit des vagues ». Il nous raconte cette immersion forcée de ce jeune couple dans un monde inconnu avec des rendez-vous médicaux, des attentes, des espoirs, des doutes. Le documentaire alterne images intimes filmées sur 3 ans et enquête documentaire jusqu'à ce jour où le couple découvre qu'une opération complexe pourrait donner lui à Marius. « Marius et le bruit des vagues » est réalisé par Émilie Sajot, la maman de Marius, et Laure de l'Alex, parce qu'il se trouve que Émilie est journaliste reporter d'images, que d'habitude c'est elle qui filme les autres dans des sujets de société. Qu'est-ce que l'on ressent finalement à se retrouver à l'image, à être le sujet de sa propre enquête, de son documentaire? Écoutez la réponse de Émilie Sajot.
6: Honnêtement, ça a été très difficile, parce que c'est compliqué d'exposer son enfant. On en a beaucoup parlé avec son papa. J'expose aussi le papa de Marius, Romain, et je m'expose aussi dans un état de grande vulnérabilité. Donc, il faut déjà accepter son image, et en plus, accepter son image lors de ces moments-là. Mais je savais pourquoi je le faisais, et puis c'est une réalité qu'il faut montrer. On a été dans l'épreuve, dans le dur, on s'est senti isolé, et puis l'idée, c'était pas d'édulcorer tout ça. Mais ce qui est marrant, c'est qu'à la fin, j'étais complètement à distance. J'avais même plus l'impression que c'était moi, en fait. C'est super bizarre à dire. Je me voyais comme un personnage. Puis il y avait Laure, ma co-réalisatrice, Soline, la monteuse. Parce que, en fait, quand on est à la fois réalisatrice et personnage, c'est compliqué aussi de faire des choix quand ça nous concerne en plus à ce point-là, quoi.
3: Émilie Sajot, la maman de Marius, mais aussi la réalisatrice de Marius et Le Bruit des Vagues. Un touchant documentaire à voir dès 20h40 sur LCP, la chaîne parlementaire. À demain pour de nouvelles coulisses télé.
0: Merci Patrice Gascoigne. 5h24. Ce matin, on vous invite dans la 4e ville de France. Tiens, c'est laquelle, la 4e ville de France ?
7: Toulouse ?
0: Eh oui, bonne réponse. Figurez-vous qu'elle n'a pas toujours été française. Explication de Stéphane Bern dans 3 minutes, mais avant, dansons avec Céline Dion. Bon mercredi, merci de votre fidélité ici dès 5h.

0: Céline Dion et son titre Dansons. Et Céline Dion qui sera en train d'enregistrer son nouvel album avec Jean-Jacques Goldman pour l'accompagner, mais aussi le chanteur Icard qui lui aurait écrit une chanson. Voilà une belle collaboration qu'on a hâte de découvrir. 5h27, un peu d'histoire avant l'actu. Stéphane Bern, ce matin, on voyage au temps où le royaume de France s'agrandit.
1: Un mariage arrangé, deux décès coup sur coup. Et un roi plus rapide que ses voisins. Game of Thrones ? Non, non. Games of Toulouse. Toulouse, automne 1271. Dans le cloître des Jacobins, les seigneurs murmurent. Le comté est sans maître. Raymond VII n'est plus. Sa fille, Jeanne de Toulouse, mariée à Alphonse de Poitiers, vient de mourir à son tour. Quelques jours plus tôt, ce dernier l'avait précédé dans la tombe. Bref, la branche de l'arbre généalogique sur laquelle reposait le trône vient d'être sciée. Au Moyen-Âge, le vrai drame n'est pas tellement la mort, mais bien l'absence d'héritier. Comme dirait un célèbre dicton que je viens d'inventer.
2: Mercator, raconte-nous une histoire.
1: Pas de descendance, plus d'indépendance. Le comté de Toulouse est vaste, riche, stratégique. L'Angleterre pourrait invoquer de vieux droits hérités d'Aliénor d'Aquitaine. La couronne d'Aragon, au sud des Pyrénées, observe également avec intérêt ce territoire. On dirait presque une galette des rois, sauf qu'ici, la fève s'appelle Toulouse. Mais pendant que les autres réfléchissent, le roi de France agit. Philippe III, le Hardi, envoie son sénéchal de Carcassonne sécuriser les lieux. Le 8 octobre 1271, dans le cloître toulousain, cérémonie officielle. Le comté réuni à la couronne de France. Hop, l'acte juridique est signé, même pas besoin de se battre. La belle affaire.
3: Je viens de la part d'un notaire de Montargis.
4: Pour vous remettre en main propre un titre de propriété.
1: Promesse solennelle, les privilèges des Toulousains seront respectés. Le Midi entre ainsi dans l'état capétien. Les institutions locales survivent, mais désormais, les décisions importantes remontent vers le nord, ce qui n'empêchera pas la ville rose de garder suffisamment de caractère pour inspirer les plus grands.
5: Oh, Toulouse.
0: Magnifique, Claude Nougaro. Merci beaucoup, Stéphane Bern. C'est le moment de nous appeler. 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Nous sommes le mercredi 13 mai. Dans l'info du jour, on parle de l'antavirus. Hier se tenait une conférence de presse de la ministre de la Santé. Tout ce qu'il faut retenir, on y revient dans moins de deux minutes. Mais avant 5h30, toute l'actualité en France et dans le monde, c'est le 90 secondes. Avec vous, Cyril Ardot.
6: Ça va être compliqué aujourd'hui sur les routes en cette veille de week-end de 4 jours. Journée très chargée selon Bison Futé. Dans le sens des départs, c'est rouge pour tout le pays. Noir en Auvergne-Rhône-Alpes, c'est orange dans le sens des retours. Un homme de 58 ans est mort en garde à vue dans la nuit de lundi à mardi à Agde dans l'Hérault. Les policiers avaient utilisé un taser au moment de son interpellation. Le quinquagénaire avait été arrêté alors qu'il frappait une vitrine et des véhicules avec une machette. 4 ans après un non-lieu, le parquet général de la Cour d'appel de Paris requiert une réouverture des investigations sur le cinéaste Luc Besson, accusé de viol par une actrice. Cela fait suite à des analyses ADN réalisées sur un sous-vêtement de la plaignante. L'heure est aux réquisitions au procès du financement libyen de la campagne de Nicolas Sarkozy. Après 3 jours d'exposé, les 3 avocats généraux vont annoncer les peines qu'ils réclament. Les prévenus, dont l'ancien chef de l'État, encourent jusqu'à 10 ans de prison. Décision attendue fin novembre. On n'a jamais bu aussi peu de vin dans le monde. La consommation a baissé de 2,7% sur un an. Plusieurs facteurs expliquent cela. Les jeunes boivent moins, un choix plus important en matière de boissons ou encore le prix. Et puis le foot avec 2 matchs en retard ce soir pour le compte de la 29e journée de Ligue 1. Brest-Strasbourg à 19h et le choc de haut de tableau Lens-PSG à 21h.
0: L'info du jour est une question. Faut-il s'inquiéter de l'antivirus ?
6: 11 cas identifiés dans le monde. La situation est sous contrôle, dit Emmanuel Macron, qui évoque des protocoles extrêmement rigoureux mis en place par le gouvernement. Conférence de presse, justement, hier après-midi de la ministre de la Santé, Stéphanie Rist, entourée de médecins spécialistes. Nicolas Joly, elle a d'abord donné des nouvelles des 22 cas contacts français et des 5 passagers qui étaient à bord du navire de croisière.
7: La ministre de la Santé a notamment évoqué la patiente
6: patiente française atteinte de lantavirus, une femme de plus de 65 ans.
5: Une patiente testée positif à lantavirus présente en revanche une forme grave et est actuellement en réanimation dans un état grave. Je ne vous en dirai pas plus pour respecter son secret médical.
6: Les quatre autres Français qui étaient passagers du navire vont bien et sont à l'isolement à l'hôpital Bichat à Paris. Quant aux 22 cas contacts qui ont pris les mêmes avions que les croisiéristes malades, la ministre s'est aussi voulue rassurante.
5: Ils ont tous été contactés, testés, hospitalisés ou en cours d'hospitalisation et font l'objet d'un suivi sanitaire rigoureux.
6: Aucune de ces personnes n'a refusé l'hospitalisation. On sait que certains sont des enfants. Quant à leur retour chez eux, Xavier Lescure, infectiologue à l'hôpital Bichat, imagine deux scénarios.
7: Le premier, c'est qu'il se passe des choses sur le séquençage, sur des positivités à des endroits qu'on n'aurait pas vu venir en dehors du bateau et des deux avions. Et dans ce cas, on va aller, je pense, jusqu'au bout de la quarantaine avec un haut niveau de contrainte. Si ça redescend un peu et que les gens ne supportent plus l'isolement, on va aussi les préparer et les mettre en condition pour que leur domicile soit des endroits appropriés à un isolement correct.
6: Parmi les hôpitaux qui accueillent aujourd'hui ces cas contacts, trois sont connus, Bordeaux, Marseille et Rennes.
8: Nicolas Joly, et ce matin une réunion est organisée à partir de 8h30 pour faire le point sur la situation. La ministre de la Santé réunit en visioconférence les ordres des professions de santé et les principales organisations de professionnels de santé. 5h34 sur votre radio locale ici avec une météo en demi-teinte aujourd'hui, le retour des averses.
0: Exactement, Johan. Sur le nord et nord-ouest, les éclaircies matinales sont vite remplacées par les quelques pluies venant de la Manche. Ces giboulées sont plus nombreuses et localement soutenues à la mi-journée de la Normandie au nord et au Pas-de-Calais, puis de l'Île-de-France aux Ardennes en milieu d'après-midi. Cette ligne s'attire du centre au Grand Est en soirée et puis continue sa course vers le Massif central et les Alpes la nuit prochaine. Sur le sud, le ciel est variable en journée, soleil qui est plus généreux près de la Méditerranée avec quelques averses qui circulent dans le sud-ouest. Elles seront plus nombreuses sur l'est des Pyrénées, s'accompagnent aussi de coups de tonnerre localement. Des orages qui se développent aussi sur les Alpes-Maritimes, dit Météo France. Et puis à noter aussi Mistral et Tramontane qui soufflent en journée jusqu'à 70 km/h. Les températures ce matin relevées à Besançon 3, à Metz 7 degrés, à Paris, Lille, Rennes et Chambéry 8, à Rouen, Nantes, Bourges 9, 12 à Toulouse et Bordeaux, 14 à Marseille. Vos messages aussi sur la page Facebook ici. On prend toujours autant de plaisir à découvrir. 4 degrés 3 à Mulhouse en Alsace, nous dit Kevin. 6 dans le Puy-de-Dôme, on salue Didier. 9 dans le Poitou, merci Maria. Même température relevée dans le département du Nord par Marie-André. 9, ça c'est en région parisienne à Saint-Cyr-l'École. Merci Nico Frico. 10 degrés dans le Pays Basque, info de Marie-Laure. Et puis 16 à Nice, nous dit Caroline. Pour les maximales, entre 12 et 16 de la Bretagne à l'Alsace cet après-midi, de 15 à 19 plus au sud, et jusqu'à 23 en bord de Méditerranée.
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0: 5h35, on vous espère en pleine forme ce matin, d'autant que c'est peut-être le dernier jour de la semaine. Travaillez pour certains d'entre vous qui allez profiter du long pont de l'Ascension. Juste le temps d'aller chercher la voiture qui est garée au parking. On file sur la route, le parking des Anges. Voici Marc Lavoine. Très beau début de journée.

0: Lavoine, le parking des Anges, 5h39, bon réveil.
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0: Un ange qui veille sur vous chaque matin, c'est Aude Razo, c'est pas vrai, le rendez-vous qui vous rend service chaque matin, vous évitons les pièges et les arnaques.
3: Et si vous comptez voyager aux USA, au Canada ou en Angleterre, attention à ne pas vous faire avoir par les autorisations électroniques de voyage frauduleuses. Décryptage avec Aude Razo dans 5 minutes.
0: Pour la musique du réveil, c'est avec One Republic. Runaway arrive dans 5 minutes, mais avant on accueille Cathy qui est à Aunay-sur-Odour, c'est dans le département du Calvados. Bonjour Cathy.
4: Bonjour Johan, bonjour Cyril.
0: Bonjour. Comment ça va ce matin Cathy?
4: Oh ben ça va très bien.
0: J'ai une petite question, Cathy, parce que de temps en temps sur la page Facebook ici, on a un relevé météo qui nous vient de Aunay-sur-Odour. Est-ce que c'est vous qui nous écrivez ou pas?
4: Ah non, ce n'est pas moi. Pas du tout.
3: C'est une voisine.
0: Eh ben voilà, c'est une voisine, vous voyez. On est premier, en tout cas, première radio à Aunay-sur-Odon, c'est votre radio ici. Cathy, quel est le programme du jour pour vous?
4: Alors aujourd'hui, nous allons chercher notre petit-fils à l'école et après nous allons fêter nos 10 ans de mariage.
0: Oh, génial. Oh, et qu'est-ce que vous allez faire de beau alors pour ces 10 ans?
4: Alors, nous allons aller, je pense, nous promener dans Caen et après nous irons manger sur la côte, au bord de la mer, sur la côte. J'adore la mer, donc nous irons sur la côte et manger au restaurant sur le bord de mer.
0: Génial.
3: Alors Cathy, j'ai une question très indiscrète parce que je suis un amoureux de l'amour. Est-ce que vous êtes rencontrés il y a 10 ans ou est-ce que vous avez attendu des années avant de vous marier?
4: Non, on s'est rencontrés il y a 13 ans.
3: Ah oui, c'est une belle histoire.
0: Ah, c'est génial, on adore ces petites histoires comme ça. Comment s'appelle votre compagnon?
4: Jean-Paul.
0: Eh ben, on salue. Ben oui, on l'embrasse, Jean-Paul. Cathy, dites-moi. Il est là. Salut Jean-Paul. Ah, ça fait plaisir à entendre la petite
3: famille. On a toute la famille à l'antenne.
0: C'est génial. Et Cathy, on va profiter, nous, de ce week-end prolongé pour certains. Est-ce que vous avez un petit conseil, un lieu à visiter près de chez vous, Cathy?
4: Alors, nous avons le Mont Saint-Michel qui est magnifique.
3: Ah bah, ouais, magnifique.
4: Ouais, et puis nous avons les plages du débarquement qu'il faut faire absolument, c'est magnifique. Et moi j'ai une plage que j'adore énormément, c'est Saint-Laurent-sur-Mer qui est magnifique. Et puis tous les cimetières, tout ça, c'est d'une beauté. Nous avons le cimetière américain qui est juste à côté, qui est d'une beauté, qui est reposant, qui est franchement
0: Chose à voir. Et c'est toujours émouvant aussi quand on se rend sur ces lieux de mémoire. Et vous faites bien d'en parler. En plus, il y a une semaine, on célébrait aussi le 8 mai. Donc, important de revenir aussi sur cette histoire. Et Cathy, on vous embrasse bien fort. Nous, on vous offre ce matin la Radio Collector ici, dernière génération. Et j'ai envie de dire, comme le chanteur, salut les amoureux. Belle journée, Cathy. À bientôt.
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0: C'est pas vrai, le rendez-vous anti-arnaque. Aude Razo, grand week-end et vacances d'été. Vous nous alertez sur les autorisations électroniques de voyage.
6: Oui, ce sont ces visas électroniques payants que vous devez absolument acheter. Si vous voyagez au Royaume-Uni, au Canada, aux États-Unis, vous êtes plusieurs à m'avoir écrit ces dernières semaines pour me dire que vous êtes fait avoir, vous avez payé beaucoup trop cher. Lucas et Marianne, deux auditeurs, ont un voyage de prévu au Royaume-Uni. Ils trouvent un site internet pour obtenir cette ETA, c'est comme ça qu'on l'appelle, cette autorisation de voyage. Il paye une vingtaine d'euros, pas de problème, c'est le tarif. Mais gros problème, quelques jours plus tard, il découvre un deuxième prélèvement, 39 euros.
0: Mais pourquoi ce deuxième prélèvement, ça sort d'où ?
6: Eh bien, Lucas et Marianne n'ont pas tout lu. Sur le site, je suis allée voir, c'est bien écrit, après la période d'essai de 72 heures, vous serez prélevé de 39 euros par mois. En fait, ils ont souscrit sans s'en rendre compte à un abonnement. Pour d'autres, c'est encore pire. Une auditrice, une autre, me dit qu'elle a déboursé 328 euros en visa électronique juste pour un voyage à Londres en famille. À ce prix-là, j'ai calculé, elle aurait pu emmener une quinzaine de personnes. Là, ce n'est même plus une histoire d'abonnement, c'est juste un site qui lui a fait payer directement et très très cher. Pour ne pas vous faire avoir, il faut absolument rester sur les sites officiels. Pour le Royaume-Uni, le plus simple, vous avez l'appli UK ETA. Vous pouvez aussi faire la démarche depuis l'ordinateur sur le site du gouvernement britannique. Je vais vous mettre le lien, le vrai, le bon, sur ici.fr. Je vais aussi vous mettre le lien d'ailleurs pour vérifier si votre ETA est valable ou non. Parce que parfois, non seulement vous avez payé trop cher, mais en plus, le document qu'on vous envoie est complètement bidon. Merci pour le voyage gâché, on n'a pas envie de ça.
0: Et donc les liens pratiques, on vous les met sur la page ici.fr, page C'est pas vrai. Merci beaucoup Aude Razzo pour ces points de vigilance. 5h45, voici One Republic. Runaway. Run away.

0: Voilà le genre de réveil qu'on aime vous proposer avec One Republic et Runaway, groupe originaire du Colorado. Si vous ne comprenez pas grand-chose à l'économique, les mots dette, déficit, finances publiques sont un peu flous, ça peut arriver. Pas de panique, Le Point sera hors série pour tout comprendre. On en parle dans moins de deux minutes. 5h48, retrouvons l'équipe d'ici matin pour un point sur l'actualité qui va marquer votre journée. L'info près de chez vous, c'est ici. Bonjour.
1: Bonjour, dans l'actu locale du jour, de nombreuses communes de Lyon sont confrontées à la dégradation des bâtiments dans leur centre-ville. La semaine dernière à Auxerre, rue Fécaudry, 17 habitants ont été évacués et un périmètre de sécurité mis en place. Dans ces situations, les maires peuvent prendre des arrêtés de mise en péril qui obligent les propriétaires à faire des travaux. Sauf que dans les faits, ce n'est pas si simple et ça coûte cher. À Saint-Florentin par exemple, le maire Yves Delot prend une dizaine d'arrêtés de mise en péril chaque année.
2: J'ai tout un plan de démolition à faire sur Saint-Florentin sur la fin de cette année et puis le début de l'autre, justement de maisons qu'on a achetées et pour que on fasse place nette quoi. Donc il y a eu deux solutions. Quand c'était simplement une partie qui menace la voie publique, on fait le péril, on demande aux particuliers de le faire. S'ils le font pas, on le fait à leur place et on envoie la facture. Et quand c'est trop imbriqué, parce que l'expérience a montré que c'était compliqué, la commune achète les propriétés, parce que de toute façon les propriétés ne sont plus occupées, hein, achète les propriétés et restructure tout un parti de ville. Donc là j'ai par exemple dans la ville des restructurations comme ça à faire, j'en ai 4 grosses opérations avec l'achat etc. Là mes 4 grosses opérations, j'en suis à plus d'1,5 million quoi. Et là aucune aide, hein, il faut qu'on se débrouille nous. Donc ça fait partie des investissements de modernisation de notre ville.
1: Yves Delot, le maire de Saint-Florentin, au micro ici au CER d'Isabelle Rose. On reviendra plus longuement sur ce sujet, bien sûr, dans votre matinale ici au CER. Ici matin commence d'ailleurs dans moins de 10 minutes avec le journal de Thierry Boulan à 6h.
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0: 5h49, la une de la presse.
4: Comprendre l'économie, les textes fondamentaux, c'est la une du dernier hors-série du Point.
0: Oui, on décrypte avec Victoria Guérin, journaliste en charge des hors-séries au Point. Bonjour Victoria.
5: Bonjour.
0: Un plaisir de vous accueillir ce matin. Dans ce hors-série, vous montrez que l'économie, bah, c'est d'abord en fait comprendre notre quotidien. Il y a le prix du café, les innovations, même le marché du foot. On en parle beaucoup du foot en ce moment. Et est-ce qu'on fait tous de l'économie sans vraiment le savoir au final ?
5: Absolument. Comme Monsieur Jourdain faisait de la prose sans le savoir, on fait tous de l'économie dès qu'on prend une décision finalement. Choisir un appartement, arbitrer entre son temps de loisir et son travail, ou même décider d'acheter tel produit plutôt qu'un autre en fonction du prix, c'est de l'économie pure. Le marché du foot, comme vous le dites, avec ses transferts mirobolants, illustre parfaitement la loi de l'offre et de la demande et la rareté des talents. De la même façon, les innovations techniques transforment nos vies avant même d'apparaître dans les statistiques de croissance.
0: On va donner quelques mots, par exemple déficit, dette, finances publiques. Ce sont des mots d'actualité qui restent malgré tout flous. Est-ce que ce numéro spécial est un mode d'emploi pour que le citoyen reprenne aussi le contrôle sur ces débats souvent très techniques ?
5: C'est exactement l'idée. En fait, des notions comme le déficit ou comme la dette sont omniprésentes, mais elles restent souvent abstraites, voire très intimidante pour la plupart des Français. Pourtant, elle renvoie à des choix très concrets. Combien l'État dépense, qui finance ces dépenses et pour quelles priorités. Et donc, on a vraiment conçu ce hors-série comme un véritable guide pour remettre des repères clairs derrière ces mots. D'abord, des textes fondamentaux qui permettent de se replonger dans l'histoire de l'économie avec Keynes, Marx, Ricardo, pour ne citer qu'eux. Puis, des repères très pratiques. Qu'est-ce qu'un déficit? À partir de quand la dette devient-elle un problème? Qui détient cette dette? Etc. Parce qu'au fond, on peut pas avoir de débat démocratique solide, je pense, si ces sujets restent réservés aux seuls experts. Et avec l'année électorale qui nous attend, je pense qu'on risque d'en avoir grandement besoin.
0: Ça, c'est vrai, et c'est très bien fait, et c'est passionnant en tout cas. Ce que l'on voit, c'est qu'il y a souvent un divorce entre les statistiques officielles et puis notre porte-monnaie, très clairement. Pourquoi il y a ce décalage ?
5: C'est une bonne question. Les grands indicateurs économiques comme l'inflation sont, je pense, des moyennes construites pour donner une vision d'ensemble. Mais une moyenne, par définition, ça reflète jamais parfaitement les situations individuelles. Alors, les dépenses ne sont pas les mêmes selon qu'on est étudiant, retraité, urbain, rural. À cela s'ajoute un autre phénomène. Certains prix très visibles, comme le prix de l'essence, les courses marquent davantage les esprits que d'autres, ce qui accentue, je pense, le sentiment de décalage. Et c'est précisément pour éclairer ces mécanismes et comprendre ce que disent et ce que ne disent pas les chiffres qu'on a conçu ce hors-série.
0: Et on se sent aussi parfois impuissant face aux crises. Qui sont les véritables gardiens aujourd'hui de l'économie mondiale?
5: Il n'y a plus aujourd'hui un gardien unique de l'économie mondiale et c'est sans doute ce qui nourrit ce sentiment d'impuissance. Les banques centrales jouent un rôle clé, notamment pour stabiliser les crises financières et lutter contre l'inflation. Les États et les institutions internationales comme le FMI ou la Banque mondiale fixent aussi des règles et interviennent en cas de choc. Mais à côté de ces acteurs traditionnels, de nouvelles forces pèsent de plus en plus lourd, les grandes entreprises technologiques, les marchés financiers mondialisés, les dynamiques liées à l'innovation et au climat. Et elles ne sont pas toujours pilotées de manière centralisée, ce qui rend le système plus complexe et parfois plus difficile à maîtriser. Donc voilà, c'est pour ça qu'on a fait ce hors-série, pour essayer d'y voir plus clair et en tout cas de donner des clés de lecture pour que les gens s'y retrouvent.
0: Et ça nous aide en tout cas. Merci beaucoup Victoria Guérin pour cet éclairage et bravo pour ce travail de vulgarisation hors-série à spécial économie du Point qui est à la une des kiosques. À très bientôt. 5h53, cette semaine on célèbre les 70 ans de l'Eurovision à travers ces grands moments. Ce matin, retour en 2008 avec Sébastien Tellier. Est-ce que vous vous souvenez de Sébastien Tellier?
4: La ritournelle, je crois.
0: Ouais, sa chanson 100% anglaise qui a créé la polémique. On vous explique pourquoi dans 3 minutes. Mais avant, c'est un voyage en Italie que vous offre Lily Cube. Très bon réveil, bon mercredi.

0: Télécube, voyage en Italie, 5h56, 70 ans d'Eurovision, ces concours qui ont marqué la France. C'est votre chronique inédite cette semaine à l'occasion de l'anniversaire de la compétition. La finale, c'est samedi et Flavien Groyer nous fait revivre ce matin l'édition 2008.
1: Boule à facettes dans les mains, une voiturette de golf sur le côté. Sur la scène de Belgrade, Sébastien Tellier termine une prestation décalée, dirons-nous. Quelques semaines plus tôt, en France, sa chanson a provoqué la polémique. En 2008, la délégation veut faire souffler un vent de nouveauté. France 3 choisit Sébastien Tellier, grand barbu aux cheveux sombres et aux lunettes noires, figure de la musique électro-française. Quentin Mauduit, spécialiste de l'Eurovision.
2: Un peu niche, mais il est quand même connu. Il avait notamment fait Ritournelle, une musique qui a été très utilisée dans la publicité.
1: Le chanteur défendra son titre Divine à Belgrade.
2: Il raconte une histoire d'amour, okay. Aux surprises.
1: Sauf qu'il y a un hic, la chanson est intégralement en anglais. Et il n'en fallait pas plus pour secouer le monde politique.
2: Jusqu'au banc de l'Assemblée nationale, au moment des questions au gouvernement, certains députés posent des questions avec la verve qu'on leur connaît, en attaquant et en demandant à la ministre de la Culture de l'époque, Christiane Albanel, de se justifier.
3: Voir la France représentée par quelqu'un qui parle en anglais, ça plaît pas aux Français.
1: La chef de la délégation de l'époque, Marie-Claire Maiserette, tente d'éteindre l'incendie.
4: Tout petit peu exagéré, surtout que France 3 est une chaîne quand même qui ne se prive pas de parler de la francophonie.
1: Mais la polémique prend de l'ampleur. La presse en parle, les députés les plus agacés sont invités sur les plateaux télé. La délégation finit par céder. Il y aura deux petites phrases en français.
5: Toi et moi, c'est comme tu sais.
1: Sébastien Tellier, lui, terminera 18e.
2: On peut comprendre cette petite polémique. Ne pas chanter en français peut être problématique en termes d'exception culturelle. Il y a déjà eu des chansons qui n'étaient pas en français, mais qui étaient dans des langues régionales. On avait déjà envoyé des chansons en corse, en breton, en créole, donc qui appartiennent au patrimoine linguistique français.
1: Depuis, la France a envoyé plusieurs chansons, mélangeant à la fois le français et l'anglais, sans provoquer cette fois la moindre indignation.
0: Sacré personnage, Sébastien Tellier. Une histoire à lire et à réécouter sur ici.fr. Merci beaucoup, Flavien Groyer. 5h59, c'est la Dream Team, tiens, qui arrive. L'équipe d'ici matin qui nous rejoint en studio. Bon mercredi.
6: Bon mercredi, mais c'est vrai que nous sommes une équipe de rêve. Bienvenue sur Ici Auxerre.
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6: Oui, je traduis, hein, Dream Team égale équipe de rêve, même si vous le saviez forcément. Thierry Boulan, bonjour.
8: Bonjour Greg, bonjour tout le monde.
6: On est ravis de vous retrouver, surtout dans 15 secondes pour le journal de 6h, toute l'actu locale.
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6: On est bien, on se réveille ensemble sur la première radio locale de Lyon, ici Auxerre, 6h passées de quelques secondes. Et on commence l'actu locale, Thierry Boulan, avec un des plaisirs du printemps. Ça y est, les cerises sont là.
8: Oui, dans Lyon, la saison s'ouvre ce matin au verger d'Augy, à deux pas d'Auxerre. Un top départ retardé par la pluie du week-end dernier, mais les paniers sont prêts, les échelles sont sorties. Il n'y a plus qu'à ramasser une récolte qui a souffert de quelques coups de froid. Philippe Richard, qui possède 6 hectares et une douzaine de variétés, est dans les starting blocks, Fanny Gelb.
9: Perceuse à la main, Philippe Richard retouche une dernière fois ses chalets en bois. C'est dedans qu'il vend ses cerises.
10: Je remets un peu les banderoles, la pub, et puis je regarde un petit peu si tout tient correctement, puisque comme on sera à 100 km, je ne pourrai pas intervenir tous les jours.
9: Il les installe le long des routes de Lyon jusqu'en Côte d'Or.
10: On a un chalet à Tonnerre, Montbard, et on va jusqu'à Semur en Auxois.
9: Mais cette année, la récolte s'annonce moins bonne, surtout après la fabuleuse saison de 2025.
10: Bon, on est juste en maturité. Tout n'est pas bien rouge, c'est un petit peu rose, donc après les gens préfèrent des cerises bien noires. Bon, les premières, en général, sont pas trop noires, mais donc ça demande une journée ou deux de soleil.
9: Sur les hauteurs d'Augy, un de ces vergers d'un peu moins d'un hectare surplombe la commune, et effectivement, les cerises se font rares parmi les branches.
10: On voit, là, il n'y a quasiment rien après. Là, c'est le gel qui a... Et on voit, il y a quelques cerises par-ci, par-là, sinon il n'y a rien. Quoi.
9: La faute au gel, explique l'arboriste.
10: Là, c'est vraiment le fléau pour nous, hein, ici, dans Lyon. Hein. C'est le travail d'une année qui est anéanti en une nuit.
9: Philippe Richard fait 20 à 30 tonnes de cerises 10 par an. Il estime avoir perdu près de 50% de sa récolte.
10: Alors, il y a des secteurs qui ne seront pas touchés, et puis suivant les variétés et puis l'exposition. Mais j'ai des variétés, c'est zéro, il n'y a rien du tout.
9: Il vend ses premières cerises 6 à 7 euros le kilo.
8: Philippe Richard qui fait appel à une dizaine de cueilleurs normalement, mais il va sûrement réduire la voilure cette année. À Sens, un différend conjugal se termine par une porte enfoncée en pleine nuit par la police. Dans la nuit de lundi à mardi, une femme de 41 ans appelle le 17. Elle explique être retenue chez elle par son compagnon. Sur place, les policiers frappent à la porte, mais l'homme de 42 ans, passablement éméché, explique qu'il a perdu les clés et qu'il ne peut pas ouvrir. Les policiers sortent alors le bélier. L'homme a été placé en garde à vue pour séquestration. La femme ivre, elle aussi, a été conduite à l'hôpital. À Sens, une femme de près de 78 ans a été victime d'un vol à l'arraché. La retraitée a tenté de résister à son agresseur. Elle a été blessée en s'accrochant à son sac. Elle a été projetée à terre. Le voleur, lui, a pris la fuite.
6: Ici au Cerf, il est 6h03. Que faire quand son enfant ne tient pas en place, décroche ou déborde du cadre?
8: Les parents sont souvent épuisés par ses comportements et se sentent souvent seuls face à ça. Ce soir à 18h à Joigny, l'association Hyper Super TDAH France ouvre ses portes aux familles. Une réunion pour échanger et ne plus porter ce poids tout seul. Chantal Lepron, coordinatrice en Bourgogne-Franche-Comté de l'association, est elle-même maman d'un enfant atteint par ce trouble déficit de l'attention. Elle sait de quoi elle parle.
11: Le TDAH est un trouble qui se caractérise avec trois symptômes. Le problème de l'attention qui fonctionne d'une façon un petit peu bizarroïde, je vais dire. La deuxième chose, c'est l'impulsivité. Et puis le troisième aspect, c'est le problème de l'hyper ou de l'hypoactivité. La formation sur le TDAH et sur tous les troubles du neurodéveloppement, ça a été la même chose aussi pour l'autisme, n'a pas été développée jusqu'à récemment dans les facs de médecine. Donc on a actuellement des psychiatres qui sont en poste et qui n'ont pas entendu parler ni du TDAH ni de l'autisme, et sur le TDAH qui vont dire mais ça n'existe pas, c'est une mode. Maintenant, dans les facs et de psycho et de médecine, on en parle, et particulièrement dans Lyon, on est assez démunis, quoi. Donc, ce qu'on espère, c'est que le fait que le trouble soit mieux connu, ça va faire qu'enfin, des professionnels vont se former et pouvoir davantage aider les personnes.
8: Et pour participer

0: Impossible aussi d'embarquer un passager ou de rouler sans assurance. Des mesures justifiées par une série d'accidents, 19 depuis 2021, avec un mort et 8 hospitalisations. Les contrevenants risquent une amende pouvant aller jusqu'à 1500 euros. Autre tour de vis pour les rêves partis. La préfecture interdit ces rassemblements non déclarés dans tout le département du 18 mai au 31 août.
1: Dans votre journal aussi, Thierry, un des sifflets les plus respectés en France.
0: L'arbitre bourguignon Clément Turpin s'envole cet été pour sa 3e Coupe du Monde de football, une compétition qui se dispute aux États-Unis, au Mexique et au Canada. C'est la 3e fois qu'il disputera un mondial, il connaît la musique, mais il a confié à Nicolas Joly que le trac et l'excitation étaient toujours au rendez-vous.
2: Je sais où je mets les pieds. Mais par contre, je sais que voilà, les attentes vont être importantes, la pression va être importante. Mais voilà, je l'ai déjà vécu et je sais comment ça va s'organiser. Maintenant, il y a une telle attente sur un tel événement que voilà, ça rend la chose à la fois excitante avec un petit soupçon de crainte qui est inhérent à chacun de ces très grands événements. Et c'est ça qui rend le truc fantastique.
0: Un bourguignon à la Coupe du Monde de football, ce sera le reportage dans l'info d'ici tout à l'heure. Reportage sur Clément Turpin au total pour cette Coupe du Monde 2026. L'organisation a sélectionné 150 arbitres centraux, arbitres assistants ou arbitres vidéo. L'autre arbitre français titulaire pour cette Coupe du Monde s'appelle François Le Texier. Un coup dur pour la JA, la saison est terminée pour le défenseur Brian Okau, victime d'une rupture du ligament croisé antérieur du genou. Dimanche face à l'OGC Nice, il avait quitté la pelouse dès la 10e minute, juste après l'ouverture du score des Aiglons, remplacé par Clément Akpa. C'est donc sans Okau, auteur de 3 buts cette saison, que la JA affrontera Lille dimanche soir. 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Et puis dans Agia, toute une histoire, retour ce matin sur une page gravée en lettres d'or du football auxerrois. Le 11 mai 96, il y a tout juste 30 ans, l'Agia Auxerre touchait le sommet, devenait championne de France pour la première fois de son histoire. Une semaine plus tôt, les Iconés avaient déjà soulevé la Coupe de France. Un doublé historique à revivre avec ce matin, Agia, toute une histoire, à 6h40. Vous écoutez ici au Serre, il est 6h07. Un petit coup d'œil sur la météo de ce mercredi. On garde le soleil ou pas?
1: Là, on garde un peu de soleil, mais juste ce matin et pas vraiment beaucoup puisqu'on a vite une perturbation qui va arriver par l'ouest et donner de la pluie probablement cet après-midi. Mais ce matin, c'est vrai qu'il y a presque un goût printanier qui va vite s'effacer. De 11 à 13 degrés pour les températures au meilleur de la matinée. Et puis ça va pas beaucoup grimper cet après-midi. Attention, si vous nous écoutez dans le Gâtinais, risque d'orage de ce côté-là, côté Seine-et-Marne aussi. Et les températures de l'après-midi, ce sera pas vraiment beaucoup mieux avec des valeurs échelonnées entre 14 et 17 degrés.
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1: C'est la chanson qui illustrait l'histoire d'amour entre Crystal et Johnny Roquefort. Vous vous en rappelez un petit peu, Thierry Boulan, de
5: Johnny Roquefort.
1: Johnny Roquefort de...
5: Il se tenait bien à table.
1: De Starmania, bien sûr. C'est vrai que j'avais pas pensé que c'était un nom de fromage aussi. France Gall, tout de suite, besoin d'amour.

0: France Gall pour ceux qui ont besoin d'amour, pour ceux qui ont besoin de dépaysement, de divertissement. 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
0: On peut dire merci aussi pour la suite de vos chansons préférées, parce que je sais que tout le monde aime cet artiste atypique au niveau de la voix. Déjà, Seal avec le morceau Crazy, et dans les titres un peu plus récents, on va le dernier Marine, Escroc, que vous connaissez pas encore, ce titre de cette gagnante de la Star Academy. C'est l'anniversaire aujourd'hui de Claudie Aigneret, figurez-vous, première femme française et bourguignonne aussi à être allée dans l'espace, bien avant Sophie Adnaud, deuxième femme française à être allée dans l'espace, elle aussi bourguignonne, originaire de la Nièvre. On peut dire qu'elle vit actuellement sa meilleure vie dans la station spatiale. Tiens, un autre lieu à visiter, plus accessible et plus simple donc d'accès que l'ISS, mais tout aussi atypique, l'écolodge Borgard à Trény. On ira grâce à Catherine Marchesin et les gens d'ici dans un instant, sans oublier dans vraiment quelques secondes les conseils de notre médecin, le docteur Kierzek, ici matin, 6h13.
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0: Presque 6h15, vous savez, à 7h06 chaque matin, on accueille Gérald Kierzek, c'est le médecin de l'équipe ici. Et ce matin, on va parler ménage de printemps. Pourquoi ménage de printemps? Pour chasser, c'est important, les allergènes de chez soi. Bonjour docteur.
7: Bonjour à tous. Ce matin, on va parler de quelque chose qu'on redoute parfois, mais qui peut faire des miracles pour notre bien-être, le grand ménage de printemps en effet. Et non, c'est pas une corvée, hein, c'est une thérapie cette année, parce que je vous propose qu'on le fasse, pas uniquement pour que ça brille, mais surtout pour respirer. Parce que chez nous, l'air intérieur, il peut être jusqu'à 5 fois plus pollué que l'extérieur. Et devinez qui squatte notre confort? Bah, les acariens, ces petites bêtes invisibles qui adorent nos matelas, nos canapés, les moisissures qui se plonquent derrière les meubles et dans la salle de bain, et puis les pollens qui s'invitent par la fenêtre. Résultat, on éternue, on a les yeux qui piquent, on est fatigué, bref, nos maisons deviennent des boîtes à allergènes. Mais bonne nouvelle, avec quelques gestes, on peut transformer notre intérieur en un vrai cocon extrêmement sain. Premier réflexe, on évite le piège de vouloir nettoyer trop fort. Il y a beaucoup de nettoyants industriels en fait qui contiennent des composés organiques volatiles, des perturbateurs endocriniens qui restent dans l'air, et avec la chaleur du printemps, les polluants chimiques vont s'évaporer encore plus vite. Donc conseil numéro 1, produits naturels. Trio magique, allez, c'est vinaigre blanc, bicarbonate de soude, savon noir, ça désinfecte, ça dégraisse et ça ne nous empoisonne pas. Et pour le reste de la maison, deuxième réflexe, c'est très simple, hein, c'est tout ce qui peut se laver, bah, ça part à 60 degrés minimum dans la machine, les rideaux, les coussins, les peluches. Pour les sols, pas de moquette, ça retient la poussière. On va plutôt prendre un aspirateur qui est muni d'un filtre EPA, c'est HEPA, c'est un petit bijou de technologie, et ça va capter tous les allergènes.
0: Bon, docteur Kierzek, une fois qu'on a bien nettoyé, qu'est-ce qu'on peut faire au quotidien?
7: Tous les jours, je voudrais vous rappeler qu'il faut parler aération. On ouvre les fenêtres, ça paraît bête, mais c'est pas juste pour changer d'air, c'est renouveler l'air. C'est un geste médical. 10 minutes, matin et soir, même en hiver ou au printemps, ça fait chuter de 80% la concentration des allergènes et des composés organiques volatiles, justement, qui sont enfermés dans la maison. Mais attention, faut pas aérer, évidemment, aux heures où il y a un pic pollinique si vous êtes allergique, parce que là, vous allez faire rentrer les graminées ou tous les pollens. Et d'ailleurs, pour faire le point sur vos allergènes, consulter un allergologue, il va faire le bon diagnostic. Est-ce que c'est les acariens, les moisissures, les pollens ou encore les poils d'animaux? Il va vous donner des conseils sur mesure, des housses anti-acariens, des purificateurs d'air. Et une fois que vous aurez identifié vos allergènes, vous allez pouvoir voir la carte de la météo pollinique. Allez, je vous donne le site, c'est france-pollen.fr, et ça vous permettra de mieux les éviter. Allez, d'ici là, portez-vous bien.
0: Merci docteur Kierzek, ici au CERF, vous accompagne, vous réveille tous les jours avec vos chansons préférées. Retour en 1980, époque où il y a beaucoup de changements à l'échelle internationale en matière de géopolitique, et c'est ce qui a inspiré cette chanson à Seal. Voici Crazy sur votre radio locale.

0: Une chanson qui évoque un tout petit peu quand même la folie du monde. C'était Syl avec Crazy. 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
0: Dans les gens d'ici, Catherine Marchesin donne la parole aux iconés qui rendent notre département unique, tels que Christine Dion. Elle a créé il y a quelques années l'écolodge Beauregard à Trény, un ensemble de lodges et de cabanes en bois qui accueille touristes et passionnés de la nature aussi. Une deuxième vie pour Christine qui s'est imposée tout naturellement.
2: Alors moi j'ai toujours été coiffeuse, c'était mon rêve à l'âge de 9 ans. J'ai réalisé mon rêve, j'ai bouclé la boucle. Puisque je suis allée vraiment dans tous les domaines et j'ai terminé par 13 ans avec mon salon de coiffure que j'ai revendu pour investir ici dans l'écolodge, puisqu'il y a quand même énormément d'investissements. Et j'ai aimé ce métier, mais après, j'en ai fait le tour et puis en plus, je me suis détournée, je suis partie en mûrissant. Vers la nature encore plus et j'ai rejeté tous ces produits toxiques. Je ne supportais plus les couleurs, l'ammoniaque, ça me faisait tousser et donc je partais sur des couleurs végétales. Je décorais mon salon avec des choses naturelles, des bambous que je ramenais d'ici. Et donc pour moi, c'était logique et je n'ai jamais regretté d'avoir quitté ce métier.
0: Et dans cet écolodge Beauregard en pleine nature, la démarche écologique forcément est omniprésente.
2: J'ai comme passion depuis toute jeune les antiquités, la Chine. J'adore chiner. Et là, je me suis régalée parce qu'en fait, je voulais donner un esprit. C'est ce que je trouvais dans la maison de ma mamie quand je venais en vacances en Bourgogne. Des anciens bols. Des meubles anciens, des radios du temps passé. Et donc, moi, ça me donnait tout de suite un pétillement vacances, de sentir ces odeurs d'anciens. Et donc, j'ai voulu que les gens qui aiment ça puissent retrouver ces sensations-là. Et ils adorent, en fait. Ils me disent que c'est pas pareil que si j'avais mis de la vaisselle d'aujourd'hui, en fait. Donc, j'ai chiné, et en même temps, ce qui permet de faire la boucle, puisque comme on est écologue, on essaye aussi de pas racheter des choses, de recycler. Et donc, du coup, toutes les vaisselles magnifiques qui sont délaissées, mais en Gien, en Limoges, il y a beaucoup de services de Limoges qui sont magnifiques et qu'on trouve dans des brocs. Et ben voilà, c'était pour moi, je l'ai récupéré et puis du coup ça leur donne une seconde vie.
0: C'était Christine Dion au micro ici au Serre de Catherine Marchesin. L'écolodge Beauregard, c'est à Trény, c'est peut-être un lieu que vous découvrirez dans les prochains jours. Pas aujourd'hui forcément parce que la météo c'est pas la meilleure, mais ça va s'améliorer à partir du 20 mai, nous dit Météo France. Voici le dernier titre de l'artiste Marine qui évoque, il faut le savoir, ce qu'on appelle un petit peu le syndrome de l'imposteur. Vous voyez, quand on est sûr de soi et de ce qu'on peut donner, notamment dans sa carrière. Marine, escroc sur votre radio locale ici au Serre.

0: C'était seulement la deuxième fois que j'écoutais ce titre, le tout nouveau Marine, sur votre radio locale ici au Serre, avec Escroc qui évoque le syndrome de l'imposteur. À suivre, votre horoscope.
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0: Et donc à 6h27, voilà que Catherine Viguier nous rejoint pour ce petit coup d'œil aussi toujours assez important sur notre horoscope du jour. Et attention, il faut qu'on prévienne les gens, Catherine, c'est quand même un mercredi aujourd'hui, on peut dire remuant.
3: Avec la lune au bélier, on aimerait aller vite, mais on est freiné avec Saturne. Bélier, écoutez bien, Saturne chez vous a ralenti tout, mais vous repartirez tellement mieux ensuite. Taureau, tout se passe dans l'ombre, alors justement, cultivez ce qui vous est essentiel. Gémeaux, vous effectuez une sélection au sein de vos amis et c'est la naissance d'un projet. Cancer, trop belle cette journée. Elle vous convient parfaitement, vous vous évadez et c'est top. Lion, si vous voyagez pour le travail ou pour le loisir ou pour même la famille, vous en retirez quelque chose de positif. Vierge, vous êtes peut-être attendu pour un rendez-vous amoureux ou bon professionnel. Balance, comme il y a quelques jours, on pourrait vous chercher des noises, alors que vous n'avez rien, mais rien demandé.
0: Les scorpions, pour vous, ce mercredi n'est pas la journée la plus simple.
3: Ce sera difficile, mais vous en faites un défi que vous relevez avec brio. Sagittaire, eh bien, de bonnes choses, la lune vous donne l'élan vital et vous assurez, vous agissez au top. Capricorne, il y a eu du changement dans votre vie et vous en voyez les bénéfices aujourd'hui. Verseau, si l'on se heurte à vous, aujourd'hui vous pourriez vous réconcilier. Poisson, la lutte est liée à votre argent et à vos biens matériels. Il faut vous défendre. Et pour nous tous, notre valeur, celle qui fait que c'est nous et pas l'autre.
0: C'était pas l'horoscope le plus positif de la semaine. On fera mieux demain. À demain, chère Catherine Viguier.
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0: La matinale ici au Serre, tout en images, c'est sur le canal 3 de la TNT, sur l'application ici aussi, en ce mercredi, qui a tout de même un petit goût de vendredi en cette veille de potentiel week-end prolongé. Bonjour Thierry Boulan.
4: Bonjour Greg Lecaire, bonjour tout le monde.
0: L'actu local, c'est avec vous chaque demi-heure. Je précise que tout le monde ne fait pas le pont dans cette équipe. Vous serez là Thierry Boulan demain, contrairement à une autre personne, mais je ne dirai pas son nom. Bonjour à Nathanaël, notre éditeur visuel, Séverine, notre chargé d'accueil, et Thibaut, notre réalisateur son, Thierry Boulan. On a l'info d'ici qui arrive dans deux minutes. Clément Turpin refait sa valise. Direction la Coupe du Monde.
4: Oui, direction la Coupe du Monde. À 43 ans, l'arbitre bourguignon va participer à son troisième mondial. Mais pas question de s'endormir sur son sifflet. Préparation millimétrée, Clément Turpin ne laisse rien au hasard pour être au top du top. Vous l'entendrez dans un instant avec le reportage de Stéphanie Pernon. Mais tout de suite, il est 7h30, le 90 secondes, c'est Cyril Ardo.
5: Une nouvelle réunion ce matin autour de la ministre de la Santé sur l'antivirus. Stéphanie Rist réunit en visioconférence les ordres et principales organisations professionnelles de santé. La situation est sous contrôle, dit Emmanuel Macron. Une proposition de loi transpartisane portée par un député MoDem et la députée écologiste Sandrine Rousseau, présentée ce matin au lendemain de l'ouverture du Festival de Cannes pour lutter contre les violences, notamment sexistes et sexuelles, dans les métiers de la culture. Le garde des Sceaux revoit à la baisse ses ambitions sur son projet de réforme sur la justice criminelle qui vise à désengorger les tribunaux. Gérald Darmanin propose désormais d'exclure l'ensemble des crimes passibles de la cour d'assises, dont les viols, de la procédure de plaidé coupable, une mesure qui provoquait la colère d'une partie des avocats. Un agent du Louvre présenté à un juge d'instruction en vue de sa mise en examen hier, soupçonné d'être lié à une vaste escroquerie à la billetterie du musée. En février, 9 personnes ont été mises en examen dans ce dossier, des agents et guides qui faisaient entrer en fraudant des groupes de touristes chinois. Une journée très difficile sur la route, prédit Bison Futé en cette veille de week-end de l'Ascension. Dans le sens des départs, c'est rouge pour tout le pays, noir en Auvergne-Rhône-Alpes, c'est orange dans le sens des retours. Et puis en cas de victoire ou de nul ce soir, le PSG sera sacré champion de France. Match en retard de la 29e journée de Ligue 1 sur la pelouse de Lens, coup d'envoi à 21h et avant ça à 19h, Brest-Strasbourg.
0: Mais
4: Merci Cyril. On vous retrouve tout à l'heure à 7h30 pour l'actualité en France et à l'étranger. Un bourguignon va siffler sur les plus grandes pelouses du monde. Clément Turpin, arbitre licencié à Montceau-les-Mines, figure parmi les deux seuls arbitres français retenus pour la Coupe du Monde de football cet été aux États-Unis, au Mexique et au Canada. Pour lui, c'est une consécration qu'il entend vivre pleinement, Stéphanie Pernon.
6: À 43 ans, Clément Turpin va connaître sa troisième Coupe du Monde et il s'est promis une chose.
7: De prendre le temps de savourer chaque seconde qui me sera donnée là-bas parce que ça restera 5 semaines, 6 semaines qui vont être complètement incroyables. Et puis voilà, on est des privilégiés quoi, on va être acteur d'une Coupe du Monde. Ça c'est quand même assez exceptionnel.
6: La compétition débute dans un peu moins d'un mois avec des matchs dans 3 pays, mais pas d'inquiétude particulière pour l'arbitre bourguignon concernant l'organisation.
7: Ça sera différent, mais après l'organisation restera un peu la même. Alors évidemment là, les distances seront un peu plus importantes, c'est sur 3 pays. Mais après, sur le rythme, sur l'organisation, je sais où je mets les pieds.
6: Mais pas question de se reposer sur ses acquis. Clément Turpin le sait, la clé de la réussite pour le très haut niveau, c'est la préparation.
7: On est là en phase de gros travail d'analyse des équipes, un gros travail d'affûtage physique, parce que l'idée, c'est d'arriver là-bas frais physiquement, frais mentalement. Ça, c'est pas évident parce qu'on a un certain nombre de compétitions qui vont arriver avant, avec voilà des enjeux nationaux qui sont forts hein, là sur les deux dernières journées de championnat. Donc, il va falloir qu'on réponde à la fois à ces exigences domestiques et puis arriver tout de suite à trouver de la fraîcheur physique et mentale. Parce qu'on sait qu'on va vivre quelque chose de complètement fou, à la fois aux États-Unis, au Canada et au Mexique.
6: Cela n'empêche pas, bien sûr, une certaine pression.
7: C'est un événement qui va au-delà des simples passionnés de foot. C'est l'événement planétaire avec les Jeux Olympiques qui fédère les peuples. Donc, une Coupe du Monde, c'est totalement à part.
6: Pour échapper à tout ça, Clément Turpin a appris à se mettre dans sa bulle pour faire baisser la pression et être le plus performant possible avec un souhait.
7: Ça serait une Coupe du Monde où, lorsque je rentrerai à la maison après, je me dise, j'ai aucun regret. Voilà, ça serait la plus belle des Coupes du Monde pour moi. Je rentre à la maison, dis ben, on l'a vécu, on a passé un super moment et on n'a aucun regret.
6: Clément Turpin qui, avec cette nouvelle sélection, égale le record d'un autre arbitre tricolore, Joël Quignot, le premier à avoir officié dans 3 Coupes du Monde de football.
4: Le reportage de Stéphanie Pernon, l'autre arbitre français titulaire pour cette Coupe du Monde, s'appelle François Le Texier.
0: L'actu local reviendra à 7h, Thierry, avec des maires qui s'arrachent les cheveux face aux problèmes de bâtiments vétustes.
4: Des immeubles qui menacent de tomber, des locataires qui doivent quitter leur logement en urgence face au danger. Les maires dégainent les arrêtés de mise en péril, mais entre les procédures interminables et les factures salées, le chantier ressemble souvent à un véritable parcours d'obstacles. Témoignage dans le prochain journal. Vous écoutez ici au CER, il est 6h34. Un petit coup d'œil sur cette météo de mercredi avec un soleil qui va avoir un peu de mal quand même à se faire de la place. Hein.
0: Ouais, ce sera un soleil furtif qui va vite disparaître pour les gens qui auront la chance de le voir un petit peu ce matin. Déjà, ce sera pas le cas pour tout le monde, même si Météo France, très localement, nous dit avoir des éclaircies prévues ce matin. Les températures pour cette matinée échelonnées entre 11 et 13 degrés, et puis dès la mi-journée, eh bien une dégradation arrive par l'ouest qui risque de provoquer sur une grande partie du territoire iconais quelques pluies, voire même quelques orages dans le Gâtinais et chez nos voisins de Seine-et-Marne et du Loiret. En ce qui concerne les températures de ce mercredi après-midi, comptez sur 16 degrés dans le Tonnerrois. La même température en Puisaye, Forterre. Il fera 17 à Villeneuve-sur-Yonne, dans le Sénonais, à Auxerre ainsi qu'à Avallon, et jusqu'à 18 degrés. C'est la maximale du jour. Ce sera pour le Jovinien. Et puis un petit coup d'œil sur les routes, tiens, parce que c'est vrai que Bison Futé dit que c'est rouge aujourd'hui. Bon, pour l'instant, l'autoroute est encore totalement sous contrôle sur une grande partie de sa longueur entre la région parisienne et Lyon. Évidemment, c'est plutôt demain que c'est férié où ça devrait être encore pire.
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0: 16 degrés et des nuages, ça c'est la météo pour Rome. Vous voyez qu'on n'a pas de quoi être jaloux de nos voisins italiens. 8,9 degrés chez Christine qui nous écoute à la frontière de l'Aube et qui nous laisse plein de jolis messages tous les matins sur la page Facebook ici au Auxerre. On compte sur vous aussi avec les jolies photos de ciel si vous avez un morceau de ciel bleu ce matin. Voici Etienne Daou, Weekend à Rome.

0: Voilà le petit voyage en Italie de 4 minutes offert par Etienne Dao, Weekend à Rome. 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
0: Et Robbie Williams. Alors Robbie Williams, c'est déjà pas mal, mais quand il chante en français, franchement, c'est encore plus savoureux. Vous entendrez aussi Jeanne Mas dans vos chansons préférées ici au Serre. Est-ce que le mois de mai et sa grande collection de jours fériés serait pas le mois où on bosse le moins? On va tenter de répondre à cette question bientôt. On le fera avec humour, puisque ce sera avec Fred Ballard dans l'humour en tube tout à l'heure. Et je peux vous dire qu'en cette veille de jours fériés, nos correspondants météo sont largement sur le pont. Tout à l'heure, 7h10, on aura la chance d'accueillir Jacqueline en direct de Villeneuve-l'Archevêque pour voir si aussi à Villeneuve-l'Archevêque, eh bien, il y a un tout petit coin de ciel bleu peut-être à cette heure-ci. Chaque mercredi, ça c'est très important aussi, votre radio ici au Serre se replonge dans le passé de notre club et ces dates clés qui ont forcé la légende de la JA. Aujourd'hui, on célèbre les 30 ans, quasi jour pour jour, où notre club entre dans la légende avec en mai 1996 le fameux doublé Coupe Championnat.
3: Bonjour, je m'appelle Alexandre Alain, je suis responsable du musée AJIA Expérience et aujourd'hui on va parler du doublé Coupe Championnat.
4: AJIA, toute une histoire, 1996.
3: C'est ce qui restera sans doute l'année la plus incroyable de l'histoire du club. Cette année-là, la JA a remporté le championnat de France de Ligue 1 pour la première fois de son histoire et la Coupe de France, donc a réalisé ce qu'on appelle le doublé. Pendant très longtemps, le dernier club à avoir réussi le doublé, ça a été la JA Auxerre et ça a été vraiment une année couronnée de succès incroyable pour le club.
4: Gérard Bourgoin sur France 3.
5: Merveilleux, on avait du mal à y croire jusqu'à l'égalisation du Paris Saint-Germain qui nous a fait lutter jusqu'à Danière. La dernière seconde, c'est merveilleux.
3: Le club a d'abord remporté la Coupe de France, donc face à Nîmes en finale. Nîmes donc n'était pas un club de première division, donc la JA était vraiment grandissime favori de cette finale. La JA a un peu galéré pour remporter ce titre. Les Nîmois ont mené au score, sont bien battus. La JA l'a emporté sur le fil et donc a remporté sa deuxième Coupe de France. Et la JA a décroché le titre de champion de France lors d'un déplacement à Guingamp. Il manquait un point à la JA.
4: Giroud sur France 3. 1996.
5: Et on ne pourra pas faire la fine bouche puisque nous avons la meilleure attaque du championnat, nous avons la seconde défense, nous avons passé les 60 buts, nous avons le plus de victoires, 21 victoires. Puis le total des points et un règlement, c'est nous qui avons le plus de points apparemment, c'est ça qui fait qu'on est champion.
3: Et donc au stade Roudourou, la JA va prendre un point à Guingamp et être officiellement sacrée championne de France pour la première fois de son histoire. La JA des années 90, c'était vraiment une équipe qui jouait la Coupe d'Europe quasiment tous les ans, qui remportait des titres. C'est un mélange de joueurs formés au club qui ont été excellents comme Bernard Diomède par exemple, Lionel Charbonnier. Et puis le facteur X, on va dire, de cette équipe, c'est Laurent Blanc que Giroud recrute en fin de mercato. Giroud dit toujours que c'était la pièce manquante de son équipe et c'est ça qui a fait la différence. Mais il n'y avait que des excellents joueurs dans cette équipe.
0: La JA, toute une histoire. La chronique du jour est réalisée par Lenny Flouva. Vous avez d'autres épisodes à écouter, bien sûr, sur notre application ici. Là, on était sur un très grand épisode, mais il y en a d'autres aussi à découvrir ou redécouvrir. 6h44, dans une minute, les bons conseils de notre vétérinaire. On va parler du sevrage, très important quand on adopte un animal. À tout de suite.
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0: Peut-être que vous allez vous décider dans les prochains jours à adopter un animal et la personne avec qui vous êtes en relation vous dit « Ah là, c'est bon, il est déjà sevré, il mange ses croquettes tout seul ». Attention, le docteur Pierre Fabin, notre vétérinaire, nous alerte sur l'une des pires erreurs que l'on puisse faire avec un bébé animal.
7: Et c'est une très grande confusion chez plein de futurs propriétaires. On réduit souvent le sevrage au sevrage alimentaire, le simple passage du lait maternel à la nourriture solide. Celui-ci commence naturellement vers l'âge de 3 à 4 semaines, quand les premières petites dents un peu aiguisées apparaissent. La mère commence à avoir mal lors de la tétée, elle repousse doucement ses petits, qui vont alors s'intéresser par mimétisme à sa gamelle. Vers 6 à 8 semaines, ils sont capables de manger 100% solide. Mais attention, être capable de croquer sa nourriture ne veut absolument pas dire que l'animal est prêt à quitter le nid familial.
0: S'il est autonome pour manger, il n'a plus besoin de lait, qu'est-ce qu'il retient encore avec sa mère? Est-ce qu'il y a vraiment un risque à adopter un animal à ce moment-là?
7: Alors le risque est très important sur le plan comportemental. Après le sevrage alimentaire, il y a le sevrage psychosocial. C'est une phase d'éducation cruciale de sa vie. Entre 6 et 10 semaines, la mère va lui apprendre les codes de son espèce et les autocontrôles. Quand les petits jouent entre eux et qu'ils mordent ou griffent trop fort, la mère les plaque au sol ou les repousse fermement pour leur apprendre l'inhibition de la morsure, le respect de la douleur de l'autre et la gestion de la frustration. Si vous séparez un chiot ou un chaton de sa mère à 6 ou 7 semaines, il n'aura pas intégré ses limites. Vous risquez de vous retrouver avec un animal anxieux, hyperactif, incapable de se calmer et qui mordit les mains jusqu'au sang sans pouvoir s'arrêter.
0: Et Pierre, donc concrètement, à quel âge idéal peut-on séparer le petit de sa fratrie et comment l'accompagner dans cette transition tout en douceur ?
7: La loi française est très stricte sur ce point. Il est formellement interdit de céder ou de vendre un chiot ou un chaton avant l'âge de 8 semaines révolues. Mais sur le plan purement vétérinaire et comportemental, l'âge d'or pour une adoption parfaite, c'est souvent entre 10 et 12 semaines. La règle absolue, c'est de laisser la mère gérer le détachement émotionnel à son rythme. Laissez-lui le temps de faire son travail de maman jusqu'au bout.
0: Merci Pierre Fabin, vos conseils autour des animaux tous les jours, 7h moins le quart, sur votre radio locale ici au CER et 24h sur 24 avec la magie de la réécoute. Et puis, n'oubliez pas de regarder ce matin à la télévision aussi sur le canal 3 de la TNT. Là, on avait des images d'illustrations de chiots et de chatons trop mignons. Mais vraiment, c'était des petits chatons comme ça qui tiennent dans la main. C'était très, très, très joli. Magnifique aussi cette chanson de Jeanne Masse pour vous accompagner, vous réveiller, vous écouter ici au CER.

0: Ici au CERF, toutes vos chansons préférées avec Jeanne Masse, mais surtout notre correspondante météo du jour. Bonjour Jacqueline à Villeneuve-l'Archevêque.
1: Bonjour Greg. Eh bien, le temps, pour l'instant, ça va. C'est un petit peu de soleil côté est. Côté ouest, le ciel est bien nuageux, bien couvert. Alors, je pense que la pluie arrivera dans l'après-midi, mais bon, on fait avec. Mais sinon, c'est pas très froid ce matin, presque 9 degrés.
0: Ah non, mais là, vous nous faites le point météo vraiment parfait. En plus, ce qui est génial, c'est que vous êtes à la limite, comme vous dites, avec à l'est le beau temps et à l'ouest la dégradation qui arrive. Vous êtes pile au bon endroit.
1: C'est ça.
0: Et ça, c'est quand même assez savoureux. Bon, bah voilà, on aura quelques petits.
1: Oui,
0: quand
1: de
0: même
1: toute
0: ce
1: façon,
0: matin.
1: On pense qu'il vient, on est obligé.
0: Ouais, puis il faut que je rajoute quand même que, alors vous, ça vous concerne peut-être pas directement, mais quand on est à la frontière de la Seine-et-Marne et du Loiret, on aura peut-être même des orages en fin de journée, vous voyez, Jacqueline. Donc on fait attention.
1: Oui,
0: quand
1: mais il faut espérer qu'on n'en aura pas, parce que c'est jamais très agréable, surtout quand il y a de la grêle ou des régions qui sont vraiment pas gâtées. Jusqu'ici, on a été épargnés, donc j'espère que ça va continuer.
0: C'est vrai que ces derniers temps, ça va encore. En tout cas, on a échappé, comme vous le disiez, à la grêle. Merci, Jacqueline. Bonne journée. Quoi de prévu pour vous aujourd'hui?
1: Bonne journée à vous aussi. Au revoir.
0: Ah ben on ne saura pas ce que va faire Jacqueline aujourd'hui, mais c'est pas grave parce que je vais vous proposer quelque chose, Jacqueline.
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0: On a vécu il y a presque 2 semaines une foire de Sens exceptionnelle avec les concerts ici au Auxerre. On n'oublie pas la foire d'Auxerre aussi, différente de celle de Sens, plutôt en intérieur à Auxerre Expo. 130 exposants qui vous attendent dès demain dans 4 espaces différents, y compris l'espace gastronomique et lui, et plus en général, en extérieur avec plein de food trucks. Si la météo est bonne dans les prochains jours, ce sera forcément un bon rendez-vous. Plus d'informations sur auxerreexpo.com, salle qui accueillera aussi le 30 mai la soirée Nuit de Folie. Mais ça, on aura le temps d'en reparler. Comme promis, c'est un petit peu la folie aussi avec lui dans ses musiques en général. Voici Robbie Williams.

0: Ici au CER, toutes vos chansons préférées avec Robbie Williams, qui fait aussi, paraît-il, la publicité pour de la pâté pour chat. C'est Séverine, notre chargée d'accueil, qui m'a donné cette petite information. Le mois de mai, avec tous ces jours fériés, c'est la période idéale pour ouvrir un petit débat sur la motivation qu'on peut avoir au travail. On va le faire tout en humour, évidemment, dans l'humour en tube, juste avant le journal de 7h.
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0: À la veille d'un pont de 4 jours, il y a même beaucoup de gens aussi qui diraient à la veille d'un viaduc carrément de 4 jours, Fred Ballard a voulu questionner notre rapport au travail dans l'humour en tube en s'adressant notamment, et c'est important, aux petits commerçants qui parfois n'arrivent plus à trouver de personnel.
4: Non mais c'est vrai qu'en entretien d'embauche à la boucherie, on me pose des questions qu'on ne posait pas avant. L'autre coup, il y en a un, il me demande « Est-ce que vous avez un espace détente ?» J'ai dit « Bah on a les WC. »
5: Oui, alors c'est sûr que par rapport à l'espace détente de chez Google avec baby-food, ping-pong et cookies à volonté, c'est tout de suite moins convivial. Mais bon, l'espace détente n'est pas censé prendre plus de place que l'espace travail. Hein.
4: Les jeunes de maintenant, ils veulent plus travailler. C'est pas qu'ils ne veulent plus travailler, c'est qu'ils demandent juste d'arriver moins tôt le matin, à repartir moins tard le soir et à être payés beaucoup, beaucoup plus. Nous, c'est parce qu'on n'avait pas l'idée, mais au final, ils sont plus intelligents que nous. Hein.
5: Ah bah c'est sûr que la nouvelle génération va nous révolutionner le boulot, ça va être vite vu. Hein. Ils vont faire bosser l'intelligence artificielle pendant qu'ils joueront au baby-foot. Enfin, ici, parce qu'ailleurs, la notion de travail n'est pas toujours la même.
6: En Afrique, on n'a pas le même rapport au travail que dans les pays occidentaux comme la France. En France, la vie, on a du mal à se l'avouer, mais elle tourne un petit peu autour du travail. D'où l'adage qu'on connaît tous, métro, boulot, dodo. En Afrique, la vie, c'est déjà bien.
5: Voilà, donc le travail est un concept qui mérite d'être réétudié. Il y a peut-être moyen d'y échapper, mais bon, en attendant, avec Anne Roumanoff et Farid, on a déjà trouvé le moyen d'en rigoler. Oui, parce que quand les comiques travaillent, ça rigole pas en général. Enfin si, mais bon, on s'est compris.
0: Alors peut-être pas pour ce week-end prolongé là qui arrive très vite, mais pour le prochain ou les prochains congés, pourquoi ne pas aller au parc Astérix. 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
0: Vous avez raison d'écouter la première radio locale dans Lyon, ici au CERF, il est 7h. L'actu locale, ça se passe bien sûr avec Thierry Boulan. Thierry, beaucoup de maires de Lyon se retrouvent face à un véritable casse-tête quand de vieux bâtiments deviennent dangereux.
7: Oui, des façades qui s'effritent, des immeubles qui menacent de s'effondrer et des habitants évacués du jour au lendemain. La semaine dernière encore, rue Fécaudry à Auxerre, 17 personnes ont dû quitter leur logement en urgence. Dans notre département, les maires sortent régulièrement l'arrêté de mise en péril pour forcer les propriétaires à agir. Mais sur le terrain, c'est long, c'est coûteux, comme l'explique le maire de Saint-Florentin, Yves Delot.
8: J'ai tout un plan de démolition à faire sur Saint-Florentin sur la fin de cette année puis le début de l'autre, justement de maisons qu'on a achetées et pour que on fasse place nette quoi. Donc il y a eu deux solutions. Quand c'était simplement une partie qui menace la voie publique, on fait le péril, on demande aux particuliers de le faire. S'ils le font pas, on le fait à leur place et on envoie la facture. Et quand c'est trop imbriqué, parce que l'expérience a montré que c'était compliqué, la commune achète les propriétés parce que de toute façon les propriétés ne sont plus occupées. Hein, achète les propriétés et restructure tout un parti de ville. Donc là j'ai par exemple dans la ville des restructurations comme ça à faire. J'en ai 4 grosses opérations avec l'achat etc. Là mes 4 grosses opérations, j'en suis à plus d'1,5 million quoi. Et là aucune aide. Hein, il faut qu'on se débrouille. Donc ça fait partie des investissements de modernisation de notre ville.
7: Yves Delot, le maire de Saint-Florentin, interrogé par Isabelle Rose. Comment sont décidés les arrêtés de mise en péril? Les pompiers interviennent-ils souvent pour ce genre de situation, comme dernièrement à Auxerre? On va en parler à 8h moins de quart avec l'invité d'ici Auxerre, Romain Guité, pompier au 1089 et spécialiste des bâtiments. À Sens, une dispute de couple finit dans un grand fracas. Dans la nuit de lundi à mardi, une femme de 41 ans a appelé la police parce qu'elle se disait enfermée par son compagnon ivre. Les policiers se sont déplacés, ont frappé à la porte, mais l'homme a refusé d'ouvrir en expliquant qu'il avait perdu les clés. Les policiers ont sorti le bélier pour ouvrir la porte. L'homme a été placé en garde à vue pour séquestration. La femme, elle aussi, en état d'ébriété, a été conduite à l'hôpital. À Auxerre, la police déjoue le traquenard d'un voleur, un sans-abri qui pensait tenir une proie facile, un homme ivre. Il a tenté de lui soutirer de l'argent, puis de lui arracher la carte bancaire des mains. Mais à quelques mètres, les policiers observaient la scène. Le suspect a été interpellé et placé en garde à vue.
9: Quand un enfant a mille idées à la seconde et ne tient pas en place, les parents peuvent vite se sentir dépassés.
7: Oui, pour rompre cet isolement, l'association Hyper Super TDAH France organise ce soir un temps d'échange à 18h à la Fabrique, à Joigny. Un rendez-vous pour partager ses expériences, ses astuces, reprendre pied face aux troubles du déficit de l'attention avec ou sans hyperactivité de son enfant. Des rencontres précieuses pour se sentir épaulé, Paola Guzzo.
10: L'envie de créer des moments entre parents est venue d'un constat.
11: Tout le secteur de la santé est en état de pénurie, tout ce qui concerne le TDAH encore plus. Le problème, c'est qu'il y a très peu de professionnels qui sont formés.
10: Difficile aujourd'hui d'avoir un diagnostic et puis d'apprendre à gérer seul le comportement parfois difficile de leur enfant. Chantal Lépron gère l'association Hyper Super TDAH en Bourgogne-Franche-Comté. Elle est maman d'un enfant atteint de troubles de l'attention et elle-même concernée.
11: Ils ont tendance à parler beaucoup, faire tout un tas de choses qui ne sont pas forcément attendues, qui peuvent choquer les autres, embarrasser le restant de la famille. L'enfant peut se montrer insupportable par moment. Comment faire pour qu'il arrête d'être insupportable sans être tout le temps de lui dire « arrête, tiens-toi tranquille ». Si on fait ça, on renforce la mésestime qu'il a de lui-même.
10: On reconnaît ces troubles à trois facteurs, hyper ou hypoactivité, impulsivité et des problèmes d'attention. Donc pour rompre la solitude des proches, elle propose l'entraide.
11: C'est des échanges entre personnes concernées par la même problématique. Ça permet d'identifier des problèmes, voir quelles solutions ils ont trouver et ne pas se sentir seul. Donc ça permet en fait de prendre des forces pour avancer.
10: Grâce à la médiatisation de ces troubles, l'association Hyper Super TDAH est passée en 3 ans de 2000 à 9000 adhérents.
7: Le reportage de Paola Guzzo sur cette rencontre, ce moment d'échange ce soir à Joigny, à la Fabrique. Il y a déjà une quinzaine d'inscrits, il reste quelques places. Pour cela, il faut vous rendre sur le site d'Hyper Super TDAH dans la section Bourgogne-Franche-Comté pour donc vous inscrire. Casque, gilet fluo, assurance obligatoire et tolérance zéro. Surtout à partir du 1er juin, la préfecture de Lyon va serrer la vis pour les trottinettes électriques, les vélos non homologués, les gyropodes, les overboards. Derrière ces mesures, un bilan.

0: La cerise recule dans notre département face au rang de vigne qui gagne du terrain. Les cerisiers de Lyon sont de moins en moins nombreux. C'est ce que déplore Philippe Richard. Il est producteur à Augy.
1: Les coteaux sont en appellation pour faire de la vigne. Donc après, la rentabilité entre la vigne et les cerisiers, il n'y a pas photo. Donc après, tous les gens qui avaient la possibilité de faire la vigne, ils se sont lancés dans la vigne, quoi.
2: Bon, après, l'essor de la vigne, là, depuis 20 ans, ça plante partout. Et tous les gens qui avaient des vergers, bon, ils arrachent, ils font de la vigne. On voit ça depuis 25 ans, quoi, 20 ans, quoi.
3: Il y avait une image, la cerise de Lyon, elle était quand même réputée. Et puis, on n'était pas loin de Paris. Donc, il n'y avait pas de transport, beaucoup de transport pour monter ça sur les Halles. Donc, c'était intéressant. Bon, après, je comprends que maintenant, c'est la rentabilité qui prime. Hein. Donc, entre la cerise et la vigne, je vous dis, il n'y a pas photo. Donc, mais bon, c'est dommage. Alors après, il y a encore quelques jeunes qui maintiennent l'activité, heureusement. Mais je pense que d'ici quelques années, ça sera très compliqué, quoi. Et puis, donc, on ne pourra plus être connu puisqu'on n'aura pas assez de surface dans Lyon, quoi. C'est ça la problématique, quoi.
0: Philippe Augy, producteur de cerises. Philippe Richard, pardon, producteur de cerises. À Augy, plus exactement, il commence sa récolte aujourd'hui. Le kilo de cerises devrait avoisiner les 7 euros. Un coup dur pour la GIA. La saison est terminée pour le défenseur Brian Okko, victime d'une rupture du ligament croisé antérieur du genou. Dimanche, face à l'OGC Nice, il avait quitté la pelouse dès la 10e minute, juste après l'ouverture du score des Aiglons, remplacé par Clément Akpa. C'est donc sans Okko, auteur de 3 buts cette saison, que la GIA affrontera Lille dimanche soir. 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Et puis des félicitations à Avallon. 4 jeunes danseuses de l'association Showtime décrochent leur billet pour les championnats de France de hip-hop. Une première pour cette association née en 2023. Prochaine étape pour ces danseuses de 12, 13 et 16 ans, Bordeaux, où elles auront 4 jours pour faire vibrer le jury. Vous écoutez ici au CER, il est 7h07. La météo aujourd'hui, on va pas vibrer à cause du soleil. Hein.
4: Non, on en aura peut-être un petit peu ce matin, mais très vite, ça va se dégrader. Météo France nous met quelques petits rayons de soleil sur sa carte, au moins celle du matin. Mais des nuages qui vont arriver par l'ouest et qui provoqueront une situation un peu plus compliquée cet après-midi. De 11 à 13 degrés pour les températures maximales de ce matin. Et attention, cet après-midi, déjà, il y a nos voisins de Seine-et-Marne et de l'Aube qui sont en vigilance jaune pour le phénomène orage. Donc c'est vrai qu'on passe entre les gouttes, mais pas vraiment, puisque risque d'orage dans le Gâtinais, risque de pluie un petit peu partout sur le territoire iconais et peut-être encore quelques éclaircies très localisées et très brèves cet après-midi. Pour ce qui est des températures, 15 degrés dans le Tonnerrois, 16 à Saint-Fargeau ou encore Toussy, la même température à Vézelay et à Vallon, 17 degrés pour le Sénonais, le Jovinien, le Migénois aussi, et il fera 17 à Auxerre également, et donc maximal du jour pour Joigny avec 18.
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4: Ensemble contre le sida, c'était une chanson solidaire qui a quelques années maintenant, mais qu'on apprécie toujours réentendre. Voici le collectif Ensemble et sa raison d'être sur votre radio locale ici Auxerre.

0: Une quarantaine d'artistes français, les plus grands de l'époque, qui chantaient au profit du SIDAction à la fin des années 2000. C'était le collectif Ensemble et sa raison d'être.
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0: On est mercredi avec ce petit goût quand même de fin de semaine puisque c'est férié demain. Il y en a plein qui font le viaduc, le pont. On est heureux de vous réveiller pour ce qui est peut-être le dernier jour de la semaine avec vos chansons préférées telles que Michel Jonas ou encore Freddie Mercury avec un titre qui pourrait vous surprendre. Avant 7h30 aussi, rencontre avec Soli qui a ouvert à Auxerre chez Soli. C'est un salon de thé créatif. On va découvrir le lieu. C'est très sympa et puis on verra que sur place, comme dans beaucoup d'entreprises y connaissent, ces derniers temps, on a croisé pas mal de stagiaires et parfois, c'est un véritable bonheur de travailler avec eux. C'est le programme des petits bonheurs d'Olivier Borde qui arriveront tout à l'heure. Sans oublier Mon œil, votre édito sur l'actu. On va évoquer une grande enseigne d'ameublement suédoise qui, à la surprise générale, rétrécit la taille de ses magasins.
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0: C'est l'heure de retrouver David Ossilou et son édito sur l'actu Mon œil, le monde du commerce, ça ne vous aura pas échappé, est en crise et à la surprise générale, à son tour, IKEA réduit la taille de ses magasins.
6: Eh bien, soyons francs, quelque part, si c'est pas une bonne nouvelle pour tout le monde, c'est quand même un soulagement. Mais qui aime marcher pendant des heures dans le labyrinthe IKEA? De l'entrée d'un magasin du groupe suédois jusqu'aux caisses, ça peut durer une, voire deux heures. Une éternité à perdre votre conjoint dans le rayon literie, à finir épuisé avec un hot dog tiède que vous n'aviez pas prévu d'acheter. Alors oui, IKEA voit plus petit. Concrètement, qu'est-ce qui se passe? IKEA ferme son immense magasin de Borlänge en Suède, 32 000 mètres carrés, pour le remplacer par un espace de 5000 mètres carrés en centre-ville. Ils appellent ça le concept IKEA Compact. En France, ça commence à Limoges et au Mans dans les prochaines semaines. 2000 à 4000 mètres carrés, pas plus, contre 15 à 30 000 habituellement en France. Autrement dit, IKEA arrête de vous faire traverser l'équivalent d'un aéroport international pour acheter une ampoule. Derrière ce virage stratégique, il y a une réalité évidente, c'est nous qui avons changé. Plus de 20% des ventes IKEA en Suède se font désormais sur Internet et on en prend également le chemin en France. Les grands magasins en périphérie coûtent cher, attirent moins, le commerce physique souffre partout, tout le temps, et ça touche aussi les commerces qu'on croyait intouchables, comme IKEA. Rassurez-vous, les magasins IKEA auront beau rétrécir, la notice de montage, elle, ne changera pas. Vous allez encore passer 3 heures un dimanche soir à assembler votre Frieten, des noms que personne ne prononce vraiment et que tout le monde finit par maudire. Tournevis en main.
0: Merci David Ossilou. J'ajoute que on n'a pas cette enseigne dans Lyon, mais je sais que vous êtes nombreuses, nombreux à y aller quand même, que ce soit plus côté région parisienne ou plus côté Dijon. La boîte de jazz, c'est cette chanson idéale pour être de bonne humeur que j'ai promis tout à l'heure. Alors on y va à 7h17. Voici enfin Michel Jonas.

0: Ça donne envie d'écouter du Scott Hamilton, du Duke Ellington, parmi les artistes cités dans cette chanson de Michel Jonas, hommage au jazz.
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0: Et aussi, on a l'habitude à 7h20, pour que la journée commence très bien, de vous présenter des gens très importants dans les circuits courts, comme Julien Cordet. Il est ébéniste à Irancy et il a présenté à Ludovic Schaap un écritoire dans une très belle boîte en bois marqueté.
2: Une frise en marqueterie, il y a plusieurs bois, il y a de l'amarante, du bois de rose et de l'ébène.
3: Mais c'est extrêmement fin, ça fait juste quelques millimètres de large là.
2: Ah oui, c'était sous Napoléon III, c'est vraiment le paroxysme de la finesse. Les plaquages étaient déjà très fins et les artisans étaient, on appelait ça des tabletiers qui faisaient ça.
3: Voilà. Tabletier, c'est de la marqueterie. Donc,
2: voilà, marqueterie, et c'est un petit coffret de marine.
3: Alors ça se déplie, effectivement.
2: Voilà.
3: Hein.
2: Et dedans, il y a une soierie d'époque. Voilà, et un petit feutre que j'ai laissé volontairement, qui est abîmé, mais qui est d'époque. On n'a plus l'artisan pour faire ça.
3: Pour refaire le feutre?
2: Ouais, du feutre gaufré, comme ça, c'est compliqué.
3: Julien Cordier, vous êtes ébéniste, installé à Irancy. Qu'est-ce que vous avez fait pour rendre cette boîte, tout son éclat originel?
2: Elle était bien fendue, tout là. Donc il y a eu une restauration
3: sur le dessus.
2: Ouais, sur le dessus, une restauration, soulever la plaquage, refaire les bouts manquants. On s'en rend compte un petit peu là.
3: Et on voit la fissure, voilà. Ici. Ouais.
2: Et du coup, après un nettoyage, un recollage et un vernis au tampon, qui est un peu ma spécialité.
3: Voilà. Vernis au tampon.
2: Voilà.
3: Et pourquoi c'est une spécialité?
2: Alors il y a plus beaucoup d'artisans qui le font. C'est des vernis à base de gomme laque et d'alcool, comme à l'ancien
3: et
2: temps.
3: Et vous avez une recette à vous?
2: Ah oui, bah la recette elle est connue, c'est de la gomme laque, de l'alcool et un peu d'huile de coude.
3: C'est ce qui fait tout le boulot, voilà, c'est l'huile de coude. La restauration, c'est une partie de votre travail, mais vous faites aussi de la création.
2: Oui, voilà, j'ai des petits chevets modernes en création, en bois brûlé, un bureau, là, des petits exemples. Après, je peux pas emmener tout mon showroom, mais j'ai un joli showroom à Irancy, au cœur du vignoble Irancy, quoi. Voilà.
3: C'est un bel endroit, en effet.
2: Oui.
3: Qu'est-ce qui vous plaît dans ce métier? Quelles sont les grandes satisfactions que vous avez?
2: Alors, c'est un métier très vaste, très long à apprendre, et c'est surtout chaque objet nous apprend quelque chose sur le passé, en fait. Et ça me passionne. Chaque objet est différent grâce à son histoire.
3: Quand vous travaillez sur une pièce fin 19e comme celle-ci, qu'est-ce que vous ressentez? Vous vous sentez investi d'une mission particulière?
2: Oui, il faut de l'humilité par rapport à l'artisan qui l'a fabriqué de A à Z. Parce que la restaurer, c'est pas facile, mais la fabriquer, c'était encore plus dur. Voilà. Ouais. Donc, faut rester humble et respecter le travail des ancêtres.
3: Des centaines d'heures de travail pour fabriquer cette boîte, à n'en point douter. Julien Cordier, ébéniste à Irancy. Merci, Julien.
2: Allez, au plaisir. Merci.
0: Au plaisir, et je le dis tout de suite, pas de jour férié pour les circuits courts qui reviendront demain à 7h20, et on partira sur une proposition gourmande, comme on aime faire aussi beaucoup. Demain, on sera dans une charcuterie à Saint-Florentin. Voici une chanson surprenante pour Freddie Mercury qui reprend un standard des années 50.

0: Une chanson de 1955, reprise en 1987 par Freddie Mercury. C'est vrai que c'est surprenant. Le bonheur, c'est parfois simple, comme un ou une stagiaire qu'on n'oubliera jamais. Ça, c'est l'histoire de Soli qu'on vous raconte dans un instant dans les petits bonheurs signés Olivier Borde, 7h26.
1: C'était pour une prise de sang ou pour renouveler des pansements à domicile ou à l'hôpital? Ouais, vous avez forcément déjà eu affaire à une infirmière, un infirmier. Comment ça s'est passé? Vous étiez aux fenêtres à 20h pendant le confinement pour saluer la profession. Ici au CERF, bienvenue chez vous dès 9h pour vos témoignages en direct ou en audio sur WhatsApp. C'est le même numéro 03 86 52 23 23.
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0: Et Olivier Borde recueille aussi les petits bonheurs des commerçants avec une très jolie anecdote aujourd'hui.
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4: Moi, c'est Soli. J'ai ouvert un salon de thé créatif à Auxerre il y a quelques mois. Et pour la petite anecdote, j'ai une stagiaire depuis un mois. C'est ma première stagiaire. Et hier, lors d'une journée assez calme, je me fais livrer des fleurs avec une petite carte. Ma stagiaire étant à côté de moi, d'un air étonné, se demande aussi de qui il s'agit. Et en lisant la carte, c'était elle qui me faisait livrer des fleurs parce qu'elle me souhaitait les 5 mois d'ouverture de chez Soli. C'est pas une date que j'avais foncièrement retenue et elle s'en est souvenue et donc ça m'a profondément touchée et je garde la carte et le bouquet, même en fleurs séchées, je le garderai. Et bien du coup, je la remercie, ma petite Asma, ma première stagiaire, pour ce moment de petit bonheur gravé chez Soli.
0: Non mais franchement, merci à tous les stagiaires. Tout à l'heure, je disais qu'on en voit de plus en plus. Et c'est vrai que parfois, avant, on s'en plaignait presque en entreprise. Mais franchement, je peux vous dire que tous les stagiaires qu'on a eus ici au CERF ces derniers temps étaient vraiment extrêmement sympathiques. Vous écoutez ici au CERF, il est 7h29. Un excellent début de journée à vous.
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0: Nous sommes le mercredi 13 mai et c'est vrai que pour la plupart d'entre vous, eh bien, dans quelques heures, ce sera déjà un grand week-end prolongé. On fait le pont, voire le viaduc, comme disent certains. On n'oublie pas, dans quelques instants, avec Thierry Boulan, de retrouver l'info d'ici avec l'action difficile des maires de Lyon face aux bâtiments vétustes des centres historiques.
5: À Saint-Florentin, Joigny ou Auxerre, on dégaine, quand c'est nécessaire, les arrêtés de péril pour obliger les propriétaires à sécuriser leurs immeubles. Mais quand rien ne bouge, la ville doit parfois sortir le chéquier, faire les travaux elle-même, voire racheter le bâtiment. Témoignage d'élus dans un instant. Mais tout de suite, il est 7h30. L'actualité en France et à l'étranger, c'est le 90 secondes qui est présenté ce matin par Cyril Ardot. Et à la une de l'actualité, vous en parliez il y a un instant, eh bien c'est ce grand pont et les bouchons.
6: Une journée très compliquée s'annonce pour vous si vous avez prévu de prendre la route, veille de week-end de l'Ascension. Bison futé, voie rouge dans toute la France dans le sens des départs, c'est même noir en Auvergne-Rhône-Alpes, c'est orange pour le sens des retours. La situation est sous contrôle, dit Emmanuel Macron à propos de l'antivirus. La ministre de la Santé a tenu une conférence de presse hier après-midi. Elle a donné des nouvelles du seul cas positif français, une femme de 65 ans, atteinte de la forme la plus sévère. Une nouvelle réunion a lieu dans une heure. Après 3 jours de réquisition au procès du financement libyen de la campagne de Nicolas Sarkozy, les avocats généraux annoncent aujourd'hui les peines qu'ils réclament. Les prévenus, dont l'ancien chef de l'État, en cours jusqu'à 10 ans de prison. Décision attendue fin novembre. À Agde, dans l'Hérault, un homme de 58 ans est mort en arrivant en garde à vue dans la nuit de lundi à mardi. Les policiers ont fait usage de leur taser pour l'interpeller alors qu'il frappait une vitrine et des voitures à coups de machette. Entre son prix prix et les changements d'habitude des consommateurs, notamment des plus jeunes. Jamais on n'avait bu aussi peu de vin dans le monde. Les ventes en baisse de 2,7% l'an passé selon l'Organisation internationale de la vigne. Et puis le PSG sera-t-il sacré ce soir champion de France? Pour cela, Paris doit faire match nul ou gagner sur la pelouse de Lens. Match en retard de la 29e journée de Ligue 1, coup d'envoi à 21h. Et puis juste avant, à 19h, ce sera Brest face à Strasbourg.
5: Merci Cyril. On vous retrouve tout à l'heure à 8h30 pour l'actualité en France et à l'étranger. Dans Lyon, les maires sortent de plus en plus souvent l'arrêté de mise en péril pour forcer les propriétaires de bâtiments dangereux à agir. La semaine dernière encore, rue Fécaudry à Auxerre, des habitants ont dû être évacués en urgence. Alors sur le papier, les élus peuvent s'appuyer sur une procédure claire, mais sur le terrain, c'est une autre histoire, Isabelle Rose.
7: À Saint-Florentin, le maire, Yves Delot, connaît bien le problème. Le centre-ville est composé de nombreuses maisons anciennes, certaines datant du Moyen-Âge et parfois très mal ou pas du tout entretenues par les propriétaires.
8: Où on a des soucis, c'est souvent sur des maisons plus anciennes qui sont imbriquées les unes dans les autres, où justement il y a eu des partages au cours des temps dans les familles. Et ensuite, quand les principaux occupants sont partis parce qu'ils sont décédés ou choses comme ça, les successions s'en occupent pas et laissent dépérir les immeubles.
7: Systématiquement, la commune prend un arrêté de mise en péril quand le bâtiment menace la sécurité publique. Cela arrive en moyenne 10 fois par an. C'est ce que le maire de Saint-Florentin a fait dans la Grande Rue, par exemple. Mais cela impacte le budget de la commune, souligne Yves Delot.
8: C'est un budget global. Pour moi, de 3 millions et avec une subvention de 900 000 euros. Et sur les 100 000 euros, j'ai réussi à obtenir 650, puis le reste, je cours après mes sous, quoi.
7: Pourtant, il existe des aides de l'État pour accompagner les collectivités et les particuliers à réaliser ces travaux. Mais ces dispositifs sont souvent très longs, note Nicolas Sauré. Depuis plusieurs années, le maire de Joigny a fait de la lutte contre ces habitats dégradés une priorité. Et pour lui, lors de successions non réglées, notamment, la loi pourrait être beaucoup plus simple.
9: Dans ce cadre, il faut que la collectivité dépose sur un compte de la Caisse des dépôts une forme de consignation pour pouvoir reprendre le bien au cas où un héritier, dans les 10 ans qui viennent, se manifeste. Et là, on pourrait imaginer que l'État joue son rôle, que la Caisse des dépôts joue son rôle pour éviter aux collectivités de geler cet argent, argent qui est bien utile généralement et plus utile pour refaire des travaux.
7: En 2024, l'Agence nationale de l'amélioration de l'habitat a débloqué 250 millions d'euros pour aider les collectivités à réaliser des travaux dans 15 500 logements dégradés en France.
5: Le reportage d'Isabelle Rose est à retrouver sur ici.fr. Les pompiers sont sollicités dans ce genre d'histoire une 20aine de fois par an pour évaluer les risques liés à la vétusté d'un bâtiment. On va en parler à 8h moins le quart avec Romain Guité, pompier au SDIS de Lyon. Il est l'un des 7 pompiers spécialistes des bâtiments dans notre département.
0: Et on n'oublie pas le journal de 8h tout à l'heure, Thierry, avec la solitude des parents face aux troubles de l'attention de leurs enfants.
5: Ce soir, à 16h, à la fabrique de Joigny, l'association Hyper Super TDAH tend la main à ses familles pour partager les expériences, trouver des solutions. La présidente de l'association nous expliquera dans le prochain journal pour quelles raisons il est si compliqué de trouver du soutien dans notre région. 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La météo de ce mercredi, c'est moins bien qu'hier.
0: Ah oui, largement moins bien, surtout qu'il peut y avoir des éclaircies ce matin, mais que c'est pas le cas chez tout le monde. On sait que dans le Jovinien à Chanvre, chez Patrice, c'est déjà nuageux avec 8 degrés actuellement. La même température plus au nord à Saligny chez Arlette avec le même ciel, nuageux. Météo France continue de nous proposer des cartes avec quand même quelques éclaircies très localisées ce matin, mais surtout une perturbation qui arrive par l'ouest. Les températures de cette matinée de 11 à 13 degrés. Et puis attention pour cet après-midi, département de l'Aube et de la Seine-et-Marne en vigilance jaune pour les phénomènes orages. On est un peu pile entre les deux, donc il pourrait y avoir quelques phénomènes orageux sur les frontières avec ces deux départements et surtout de la pluie qui sera présente sur presque tout le territoire iconais cet après-midi avec des températures pour le coup équivalentes à ce qu'on avait hier, échelonnées entre 14 et 18 degrés au meilleur de la journée.
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0: Même si bison futé voit rouge sur les routes à l'échelle nationale aujourd'hui, ça reste vert sur l'autoroute A6, je le précise, que ce soit dans l'Yonne, plus au nord ou plus au sud. Tiens, Thierry Boulan, j'ai fait les comptes du réseau ici ces derniers temps. On a offert 20 000 euros de vacances avec notre grande opération Voyage, Voyage. Vous le savez, qui avait emprunté son nom à ce titre que l'on va écouter maintenant. Désirless, Voyage, Voyage.

0: Désirless sur votre radio locale ici au Serre avec Voyage Voyage, en espérant qu'un jour notre opération Voyage Voyage revienne une troisième fois, on ne sait jamais, pour vous offrir encore 10 000 euros de vacances. On l'a fait il y a deux semaines, donc on ne va pas non plus recommencer la semaine prochaine, mais ça reviendra peut-être.
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0: Sachez que nous écouterons Genesis et nous découvrirons Julien Lieb, pour ceux qui ne le connaissent pas encore. Thierry Boulan, est-ce que vous appréciez les séries télé à base de rebondissements où tout le monde veut avoir le pouvoir? Je sais pas, genre les Tudors, Game of Thrones.
3: Non, je préfère une série où on s'ennuie. C'est mieux. Sans rebondissement, c'est plus simple.
0: Vous avez un exemple de série où on s'ennuie que vous pourriez recommander?
3: Ah bah, toutes celles, j'ai du mal parce que je me suis endormi de vente, mais donc, voilà.
0: J'ai cru que vous alliez dire toutes celles de TF1 ou toutes celles
3: tout le monde trouve son bonheur
0: partout. Effectivement. Bon, selon Stéphane Bern, on pourrait largement produire une série sur l'expansion du royaume de France, direction le 13e siècle, tout à l'heure avant le journal de 8h, où à l'époque, le sud-ouest de la France n'était pas encore vraiment la France. Bon, et puis là, c'est Minute Papillon avec vous, Thierry Boulan. On va découvrir ce matin un drôle d'endroit pour tricoter.
4: À Vallon, le cinéma Le Vauban et l'association Ici et Demain donnent rendez-vous ce vendredi soir aux passionnés de tricot et de crochet pour une soirée pas comme les autres, une soirée cinémaille.
5: Ah oui, c'est cocasse.
4: Une pelote sur les genoux, un thé ou un café pour se mettre dans l'ambiance, un œil sur les aiguilles, l'autre sur le grand écran, et c'est parti.
5: Non, mais l'un n'empêche pas l'autre.
4: La salle reste plongée dans une lumière tamisée, juste ce qu'il faut pour voir son ouvrage avancer rang après rang, sans perdre le fil de l'histoire.
6: Ça me détend !
4: Cette idée, qui peut sembler insolite, est en train de se développer un peu partout en France. Le concept est né à Paris, où il a d'abord séduit quelques mordus de la laine.
7: Vous venez tricoter avec nous, Arthur ?
4: Depuis un peu plus d'un an, le fil s'est déroulé jusqu'en province et de plus en plus de cinémas surfent sur cette tendance douce et conviviale.
8: On tricote, on recoue, on s'amuse comme un petit fou.
4: L'ambiance ressemble davantage à une veillée entre amis qu'à une séance de ciné classique. On s'installe comme à la maison, on échange quelques conseils, on compare l'écharpe, les chaussettes ou le gilet qu'on tricote.
9: Oh, une serpillière, c'est formidable, Thérèse. Je suis ravi, écoutez.
10: Non, Pierre, c'est un gilet.
9: Ah oui ? Ah ben, bien sûr. Ah ben, alors, bien sûr, c'est un gilet. Il y a des trous plus grands pour les bras. Alors ?
4: Et tout ça se fait dans la plus grande cordialité. Les aiguilles se mettent à cliqueter en cadence avec les dialogues du film.
9: Je suis ravi, Thérèse. Je suis ravi.
4: Ben, nous aussi. À Avalon, c'est intouchable avec Omar Sy et François Cluzet qui sera projeté vendredi soir. Les classiques du cinéma sont souvent privilégiés. Des films que l'on connaît par cœur et que l'on peut suivre d'un œil sans être complètement perdu si une maille demande toute l'attention.
11: Si vous voulez revoir le film, il y a d'autres projections prévues.
4: Les débutants abandonnent parfois leur tricot, happés par le long métrage.
12: Non, je n'y arrive pas.
4: Mais les plus aguerris, eux, ne lâchent rien. Pour les cinémas, c'est une nouvelle façon de dérouler le tapis rouge à un public différent, une manière originale de revisiter le ciné-club d'autrefois en tirant habilement sur le fil des nouvelles tendances.
13: Tricoter, tricoter, tricoter, tricoter, c'est le tricoter.
4: C'est vendredi soir au cinéma Le Vauban. Ah, Avalon.
0: Merci Thierry Boulan pour ce Minute Papillon qui était très bien illustré par des grands classiques de la comédie aussi. J'ai reconnu Le Père Noël est une ordure et La Cité de la Peur notamment. Julien Lieb, dans un instant pour la suite de vos chansons préférées ici au Serre, il est déjà 8h moins le quart.
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0: Et quand je dis qu'on passe toutes vos chansons préférées, c'est vrai qu'on vous fait voyager dans les années 70, 80, 90, mais il y a aussi des nouveaux talents à découvrir sur cette antenne. Pour ceux qui ne connaissent pas encore, voici le tout jeune Julien Lieb.
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0: Ici Auxerre, 7h47, c'était Julien Lippe.
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0: Comment prévenir la dégradation, voire l'effondrement des bâtiments anciens de nos villes et villages? Après l'arrêté de mise en péril pris en fin de semaine dernière par le maire d'Auxerre pour sécuriser les abords d'un immeuble de la rue Fécauderie, on fait le point avec Romain Guittet, pompier au 1089 et spécialiste des bâtiments. Il répond à vos questions. Thierry Boulan.
2: Bonjour Romain Guittet.
3: Bonjour Thierry.
2: Alors, dans Lyon, il y a 7 pompiers spécialistes des bâtiments. Quelle est votre mission très concrètement?
3: Alors, nos missions, ils sont de pouvoir conseiller les pompiers qui sont déjà sur le terrain pour voir s'ils peuvent pénétrer dans un établissement qui est soit suite à un incendie, soit délabré par le temps, soit avec les aléas climatiques. Et donc notre rôle, c'est de pouvoir faire un point de situation afin de pouvoir sécuriser les lieux pour leur action, mais aussi pour le devenir. C'est-à-dire, est-ce que les gens, comme pour la rue Fécauderie, peuvent réintégrer facilement ou non, et de conseiller les maires dans la prise de décision. On ne remplace à aucun moment un expert architecte, mais nous sommes là pour l'urgence.
2: Alors, comment ça se passe une expertise pour évaluer ces risques? Votre expertise, en tout cas.
3: Notre expertise commence déjà par un point de situation du réel. C'est-à-dire, on voit la vétusté par rapport à l'âge du pavillon, voir si c'est quelque chose qui est très ancien, moderne. Il y a des malfaçons qui peuvent apparaître. Et donc, on va examiner du sol au plafond, en passant par la toiture, les murs, l'ouverture des portes, les fenêtres, savoir si ça grince, savoir s'il y a des structures qui sont anormalement affaiblies, les descentes de gouttières, si elles sont bouchées. Et donc, on va pouvoir organiser un petit peu tout ça, et de manière à faire un cumul des éléments favorables et défavorables, pour voir s'il y a un risque permanent, ponctuel, qui peut être facilement enrayé, ou si, au contraire, malheureusement, on doit avoir une conséquence beaucoup plus lourde dans le reconditionnement du matériel et de ces bâtiments.
2: Donc, tout ça, ça se fait à l'œil ?
3: À l'œil, avec une expertise quand même qu'on a pu cultiver au cours des années, avec une formation qui représente à peu près 4 semaines.
2: Vous parliez tout à l'heure, par exemple, de fenêtres qui ferment mal. Alors, une fenêtre qui ferme mal, pourquoi ça peut être un élément?
3: C'est un des nombreux éléments que nous regardons. C'est l'accumulation de différents éléments comme ça, comme l'apparition d'une fissure, comme une fenêtre qui ferme mal, une porte qui a du mal à s'ouvrir.
2: Vous parliez de gouttières aussi.
3: De gouttières, parce qu'il fut un temps, les gouttières passaient dans les murs.
2: D'accord.
3: Et donc, le mauvais entretien, ou le manque d'entretien, ou la méconnaissance, donne un petit peu une gouttière qui vient à déborder, et le goutte à goutte vient fragiliser un mur.
2: D'accord,
3: qui est déjà un petit peu vétuste. Voilà.
2: D'accord.
3: On a des maisons en colombage, comme dans le vieil Auxerrois, le bois mal entretenu, par difficulté de cheminement, hein, ce n'est pas simplement une volonté, ne remplit plus son rôle de maintien et de structure.
2: Ça prend beaucoup de temps, une expertise?
3: On fait un premier point dans le premier quart d'heure pour savoir où est-ce qu'on va aller. Après, il va falloir qu'elle soit modulable selon l'enjeu qu'il y a. Une maison isolée va avoir une expertise beaucoup plus menue, parce que nous n'avons pas de risque. Quand nous prenons le centre-ville d'Auxerre comme vendredi, il y a un impact et humain, mais aussi financier pour les petits artisans et pour tous ces commerces qui sont aux alentours. Minimiser ce risque serait quand même un drame, parce que nous avons beaucoup de faits divers au cours des années précédentes sur toute la France qui nous font montrer qu'il est préférable d'avoir un cran de sûreté supplémentaire que de minimiser pour faire plaisir à un événement qui doit passer.
2: Alors, tout à l'heure, on discutait juste avant cet entretien et vous me disiez, on a de plus en plus d'interventions de ce type dans Lyon. Pourquoi?
3: Eh bien, écoutez, pour faire un petit peu la genèse, le risque bâtimentaire est né suite au séisme. Ils se sont rendus compte sur le continent qu'on n'avait pas une réponse très rapide. Les pompiers se sont mêlés à ça et on peut voir différents paramètres qui évoluent au cours du temps, c'est-à-dire les éléments climatiques, les réchauffements, les périodes de pluie, malheureusement aussi la vétusté. On voit des bâtiments qui sont de plus en plus anciens,
2: dans soit les centres historiques.
3: Les centres historiques, nous avons le Tonnerrois, la Vallonnée, l'Auxerrois, d'autres villes aussi un petit peu plus loin et moins connues. Et donc, cette vétusté additionnée à un manque d'entretien, une charge de travail aussi en périphérie, lorsque les voiries sont refaites, il y a des fois par vibration un petit peu des failles qui arrivent. Mais derrière chaque faille ou chaque fissure ne se casse pas un bâtiment qui va s'effondrer. Il ne faut pas non plus tomber dans un extrême.
2: Alors, à partir de quel moment un locataire ou un propriétaire doit-il s'inquiéter?
3: Une maison, ça reste un élément vivant. Un petit peu comme un animal, quand il commence à courir moins vite, on va aller voir le vétérinaire. Ou un petit peu comme une voiture qui commence à avoir du mal à démarrer, on va aller voir le mécanicien. Si on est attentif à notre maison, on peut déjà commencer par prendre rendez-vous avec un maçon, un couvreur selon la structure que nous trouvons anormale, une toiture qui commence à s'affaisser, une fissure qui apparaît. Et seulement en dernier recours, lorsque le monument est vraiment très délabré, nous pourrons passer un coup de fil aux pompiers. Ça ne reste pas dans leur mission primaire. Voilà. Mmh. Avant tout, on peut avoir un seuil d'alarme.
2: D'accord.
3: En regardant sa maison, on va dire régulièrement.
2: On fait d'abord appel à un maçon, à un professionnel.
3: Tout à fait.
2: D'accord. Merci Romain Guittet pour toutes ces précisions. Je rappelle que vous êtes pompier au SDIS 89 et spécialiste donc des bâtiments. Merci, bonne journée.
3: Merci à vous.
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0: Et vous pouvez très facilement réécouter cet entretien. Vous prenez votre moteur de recherche préféré, vous tapez l'invité ici au CER et vous tomberez sur cette page où il y a même tous les invités depuis le début de la semaine. On continue pour profiter de ce mercredi de dérouler vos chansons préférées. On se balade au tout début des années 90 avec le groupe Genesis sur votre radio locale ici au CER.

0: La voix et la batterie de Phil Collins, c'est quand même quelque chose. Genesis sur votre radio locale ici au CERF. La leçon d'histoire de Stéphane Bern arrive. Aujourd'hui, c'est l'une des séries les plus populaires des plateformes de streaming payantes, mais là, c'est offert par ici au CERF. Retour au XIIIe siècle, juste avant le journal de 8h qui sera présenté par Thierry Boulan.
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0: Bon, vous le savez, deux minutes avant l'actu locale, on accueille Stéphane Bern, bonjour.
8: Bonjour à tous.
0: Bon, là, on voyage aujourd'hui au temps où le royaume de France s'agrandissait encore.
8: Un mariage arrangé, deux décès coup sur coup, et un roi plus rapide que ses voisins. Game of Thrones ? Non, Games of Toulouse. Toulouse, automne 1271, dans le cloître des Jacobins, les seigneurs murmurent. Le comté est sans maître. Raymond VII n'est plus. Sa fille, Jeanne de Toulouse, mariée à Alphonse de Poitiers, vient de mourir à son tour. Quelques jours plus tôt, ce dernier l'avait précédé dans la tombe. Bref, la branche de l'arbre généalogique sur laquelle reposait le trône vient d'être sciée. Au Moyen-Âge, le vrai drame n'est pas tellement la mort, mais bien l'absence d'héritier. Comme dirait un célèbre dicton que je viens d'inventer. Pas de descendance, plus d'indépendance. Le comté de Toulouse est vaste, riche, stratégique. L'Angleterre pourrait invoquer de vieux droits hérités d'Aliénor d'Aquitaine. La couronne d'Aragon, au sud des Pyrénées, observe également avec intérêt ce territoire. On dirait presque une galette des rois, sauf qu'ici, la fève s'appelle Toulouse. Mais pendant que les autres réfléchissent, le roi de France agit. Philippe III, le Hardi, envoie son sénéchal de Carcassonne sécuriser les lieux. Le 8 octobre 1271, dans le cloître toulousain, cérémonie officielle. Le comté est réuni à la couronne de France. Hop ! L'acte juridique est signé, même pas besoin de se battre. La belle affaire.
9: Je viens de la part d'un notaire de Montargis.
10: Pour vous remettre en main propre un titre de propriété.
8: Promesse solennelle, les privilèges des Toulousains seront respectés. Le midi entre ainsi dans l'état capétien. Les institutions locales survivent, mais désormais, les décisions importantes remontent vers le nord, ce qui n'empêchera pas la ville rose de garder suffisamment de caractère pour inspirer les plus grands.
11: Oh, Toulouse.
0: Merci Stéphane Bern, j'aurais adoré qu'on écoute Claude Nougaro encore quelques secondes, mais on a surtout dans 15 secondes maintenant le journal de 8h qui arrive.
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0: On est premier sur l'actu locale dans Lyon. Bienvenue. Ici Auxerre vous accompagne, il est 8h. Thierry Boulan, l'actu locale commence avec l'un des plaisirs du printemps. Ça y est, les cerises sont là, mais il faut le dire, cette année, il n'y en aura pas des tonnes et des tonnes.
12: Oui, dans Lyon, la saison ouvre ce matin au verger d'Augy, à deux pas d'Auxerre. Un top départ retardé par la pluie du week-end dernier, mais les paniers sont prêts, les échelles sont sorties. Il n'y a plus qu'à ramasser, une récolte qui a souffert de quelques coups de froid. Philippe Richard, qui possède 6 hectares et une douzaine de variétés, est dans les starting blocks, Fanny Gelb.
13: Perceuse à la main, Philippe Richard retouche une dernière fois ses chalets en bois. C'est dedans qu'il vend ses cerises.
14: Je remets un peu les banderoles, la pub, et puis je regarde un petit peu si tout tient correctement, puisque comme on sera à 100 km, je ne pourrai pas intervenir tous les jours.
13: Il les installe le long des routes de Lyon jusqu'en Côte d'Or.
14: On a un chalet à Tonnerre, Montbard, et on va jusqu'à Semur en Auxois.
13: Mais cette année, la récolte s'annonce moins bonne, surtout après la fabuleuse saison de 2025.
14: Bon, on est juste en maturité. Tout n'est pas bien rouge, c'est un petit peu rose, donc après les gens préfèrent des cerises bien noires. Bon, les premières, en général, sont pas trop noires, mais donc ça demande une journée ou deux de soleil.
13: Sur les hauteurs d'Augy, un de ces vergers d'un peu moins d'un hectare surplombe la commune, et effectivement, les cerises se font rares parmi les branches.
14: On voit, là, il n'y a quasiment rien après. Là, c'est le gel qui a... Et on voit, il y a quelques cerises par-ci, par-là, sinon il n'y a rien.
13: La faute au gel, explique l'arboriste.
14: Là, c'est vraiment le fléau pour nous, hein, ici, dans Lyon. Hein. C'est le travail d'une année qui est anéanti en une nuit.
13: Philippe Richard fait 20 à 30 tonnes de cerises caractérise par an. Il estime avoir perdu près de 50% de sa récolte.
14: Alors, il y a des secteurs qui ne seront pas touchés, et puis suivant les variétés et puis l'exposition. Mais j'ai des variétés, c'est zéro, il n'y a rien du tout.
13: Il vend ses premières cerises 6 à 7 euros le kilo.
12: Le reportage de Fanny Galbe, Philippe Richard, qui fait appel à une dizaine de cueilleurs pour cette saison, pour cette récolte. À Sens, un différend conjugal se termine par une porte enfoncée en pleine nuit par la police. Ça s'est passé dans la nuit de lundi à mardi. Une femme de 41 ans qui a appelé le 17. Elle a expliqué être retenue chez elle par son compagnon. Sur place, les policiers ont frappé à la porte, mais l'homme de 42 ans, passablement éméché, a expliqué qu'il avait perdu les clés et qu'il ne pouvait pas ouvrir. Eh bien, les policiers ont sorti alors le bélier. Ils ont défoncé la porte. L'homme a été placé en garde à vue pour séquestration. La femme, ivre, elle aussi, a été conduite à l'hôpital. Toutes les précisions sont à retrouver sur ici. À Sens, toujours, une femme de 78 ans a été victime d'un vol à l'arraché. La retraitée a tenté de résister à son agresseur. Elle a été blessée en s'accrochant à son sac. Elle a été projetée à terre. Le voleur, lui, a pris la fuite.
0: Cette question aussi dans votre journal, Thierry Boulan. Que faire quand son enfant ne tient pas en place, décroche ou déborde du cadre?
12: Les parents sont souvent épuisés par ces comportements et se sentent souvent seuls face à ça. Ce soir, à 18h, rejoignez l'association Hyper Super TDAH France ouvre ses portes aux familles. Une réunion pour échanger et ne plus porter ce poids tout seul. Chantal Lépron, coordinatrice en Bourgogne-Franche-Comté de l'association, est elle-même maman d'un enfant atteint par ce trouble de déficit de l'attention. Elle sait de quoi elle parle.
1: Le TDAH est un trouble qui se caractérise avec trois symptômes. Le problème de l'attention qui fonctionne d'une façon un petit peu bizarroïde, je vais dire. La deuxième chose, c'est l'impulsivité. Et puis le troisième aspect, c'est le problème de l'hyper ou de l'hypoactivité. La formation sur le TDAH et sur tous les troubles du neurodéveloppement, ça a été la même chose aussi pour l'autisme, n'a pas été développée jusqu'à récemment dans les facs de médecine. Donc on a actuellement des psychiatres qui sont en poste et qui n'ont pas entendu parler ni du TDAH ni de l'autisme, et sur le TDAH qui vont dire mais ça n'existe pas, c'est une mode. Maintenant, dans les facs et de psycho et de médecine, on en parle, et particulièrement dans Lyon, on est assez démunis, quoi. Donc ce qu'on espère, c'est que le fait que le trouble soit mieux connu, ça va faire qu'enfin, des professionnels vont se former et pouvoir davantage aider les personnes.
12: Chantal Lépron, interviewée par Paola Guzzo. Si ça vous intéresse, pour participer à ce moment d'échange, il faut s'inscrire sur le site d'Hyper Super TDAH. Vous choisissez la page région Bourgogne-Franche-Comté. Dans l'actualité aussi, la préfecture de Lyon serre la vis à partir du 1er janvier. Casque sur la tête, gilet fluorescent sur le dos deviennent obligatoires pour les utilisateurs de trottinettes électriques, de vélos électriques non homologués, de gyropodes ou d'overboard. Impossible aussi d'embarquer un passager ou de rouler sans assurance. Des mesures justifiées par une série d'accidents, 19 depuis 2021 avec un mort et 8 hospitalisations. Les contrevenants risquent une amende pouvant aller jusqu'à 1500 euros. Ça vaut le coup de mettre un casque quand même. Autre tour de vis pour les rave parties. La préfecture interdit ces rassemblements non déclarés dans tout le département du 18 mai au 31 août. Il va y avoir encore beaucoup de monde sur les routes pour ce troisième pont du mois de mai. Dès aujourd'hui, le trafic s'annonce chargé. Bison futé, voie rouge dans toute la France dans le sens des départs. Dans Lyon, des ralentissements sont possibles sur la 6 et la 10 dès la fin de matinée. Dimanche, pour le retour, même scénario, mais dans le sens inverse.
0: Ici, Auxerre, il est 8h05. C'est l'un des sifflets que

0: maintenant, il y a une telle attente sur un tel événement que voilà, ça rend la chose à la fois excitante avec un petit soupçon de crainte qui est inhérent à chacun de ces très grands événements. Et c'est ça qui rend le truc fantastique.
1: Clément Turpin, l'arbitre bourguignon, qui participera donc au Mondial cet été. Au total, pour cette Coupe du Monde 2026, l'organisation a sélectionné 150 arbitres centraux. Il y en a deux français. Clément Turpin, qu'on va retrouver dans l'info d'ici tout à l'heure à 8h30. Et l'autre s'appelle François Le Texier. La saison est terminée pour le défenseur Brian Okko, victime d'une rupture du ligament croisé antérieur du genou. Dimanche, face à l'OGC Nice, le défenseur de l'Agia avait quitté la pelouse dès la 10e minute, juste après l'ouverture du score des Aiglons. Il avait été remplacé par Clément Akpa. C'est donc sans Okko, auteur de 3 buts cette saison, que l'Agia affrontera Lille dimanche soir. Et puis, votre avis nous intéresse sur cette saison de foot, sur les prestations aussi des Auxerrois. Vous pouvez désormais élire votre joueur préféré de la saison. Ça se passe sur notre site internet et vous avez jusqu'au mercredi 20 mai pour faire entendre votre voix. Et puis encore un mot. L'Agia, toute une histoire. C'est votre chronique tous les mercredis. Retour ce matin sur une page gravé en lettres d'or pour le football auxerrois. Le 11 mai 96, il y a tout juste 30 ans, l'Agia Auxerre touchait le sommet et devenait championne de France pour la première fois de son histoire après avoir gagné la Coupe de France. Ce doublé historique, c'est à revivre tout à l'heure à 8h40. 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Et aujourd'hui, le soleil sera assez rare.
2: Oui, Météo France maintient des cartes avec, de façon très localisée, de petites éclaircies, surtout ce matin et beaucoup moins cet après-midi, dans un ciel qui risque d'être malgré tout compliqué, avec déjà aujourd'hui nos départements voisins de la Seine-et-Marne et de l'Aube en vigilance jaune pour le phénomène orage. On sera nous-mêmes en vigilance pour cette même prévision demain. Donc attention aujourd'hui, surtout si vous écoutez ici au Auxerre, dans le Gâtinais. Les températures au meilleur de la matinée de 11 à 14 degrés. Pas beaucoup plus cet après-midi, dans une ambiance grise et normalement pluvieuse, dit Météo France, avec des valeurs échelonnées entre 16 et 18 degrés. La maximale, ce sera pour le Jovinien. À Sens, Villeneuve-sur-Yonne, Auxerre, Avallon ou encore Vézelay, il fera 1 degré de moins.
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2: Un titre de Julien Clerc avec des paroles d'Étienne Rodagil. Normalement, c'est très... ça mérite d'être décrypté, Thierry, les paroles de ce grand parolier, non ?
1: Oui, sans doute.
2: Ce n'est rien. Écoutons, faut vraiment écouter attentivement Julien Clerc.

0: écoutait Julien Clerc, pour ceux qui nous suivent à la télévision, on survolait, c'était super, hein, le moulin de Migé, très très beau aussi, vu du drone ici au Serre.
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0: Mais aussi Michael Jackson et Paul McCartney sur le même titre, figurez-vous. Il y aurait également Zazie avec ça, Thierry. Est-ce que je vous rajouterais pas un peu de fromage de chèvre?
3: Bah enfin, c'est surtout Catherine Marchesin et Virginie, hein, des petits cabris à Druy-les-Belles-Fontaines. Surtout toutes les deux, hein, qui vont nous proposer, je crois, du fromage.
0: Exactement, ce sera dans Itinéraire bis, dans même pas.
3: Du pain, moi.
0: Pardon?
3: Du pain?
0: Ah bah fromage, ah non,
3: il faut du pain.
0: Mais c'est vrai qu'à chaque fois on envoie quelqu'un acheter du pain quand il y a du fromage.
3: Aussi du vin, mais
0: ah non, pas à 8h12.
3: Non, on ne mange pas de ce pain-là, nous.
0: Non, exactement.
3: Enfin, pas à 7h.
0: Voilà, peut-être tout à l'heure si vous voulez qu'on boive un verre avant de se coucher à 18h. Tout à l'heure on pourra.
3: Avec modération.
0: Avec modération toujours. Bon, sinon sans modération la distribution de cadeaux, bah vous savez Thierry, c'est vrai que c'est tous les jours à la même heure et vous avez vu ça distribue beaucoup quand même.
3: Oui, on y va.
0: Il faut le dire.
3: Ah bah ça, on regarde pas la dépense.
0: Deux invitations pour du stand-up spectacle qui s'appelle Grande Fille avec Jeanne et Lima, c'est à découvrir absolument, parce qu'en plus c'est dans le cadre du Festival des Féminines, c'est vrai, vous connaissez?
3: Oui.
0: Voilà, c'est du 20 au 24 mai à la Seine des Quais, c'est un festival qui met à l'honneur les talents féminins dans l'humour, avec des spectacles drôles, engagés notamment, et là, le spectacle de Jeanne et Lima, c'est vraiment quelque chose. 03 86 52 23 23, si vous voulez voir ce seul en scène, bah vous nous appelez, le principe est le même que chaque jour, il faut juste reconnaître deux artistes sur les trois proposés, et franchement, mais le premier, il est exceptionnellement simple à trouver, écoutez.

0: Ah, pour le dernier artiste, vous avez vu, ils nous ont mis le titre.
1: Ah, franchement.
2: Oui, oui, c'est un Britannique, un Anglais qui joue du piano.
1: Vous pouvez nous traduire le...
2: Ah, quoique, de temps en temps aussi.
1: Vous pouvez nous traduire le titre en français ?
2: I'm still standing, c'est je reste debout.
1: Ah bah oui, mais ne dites pas le titre en anglais, parce que là, vous venez d'offrir une réponse. Ah bah, voilà. Vous remercierez de ma part Thierry Boulan.
2: Oui, non, mais il faudra trouver l'interprète.
1: Hein. Quand même, voilà. 03 86 52 23 23. Vos deux invitations pour le festival Les Féminines à la scène des quais.
2: Me demander.
1: Ouais, je sais bien.
2: Ah
1: mais... mais bon, c'est bien si ça peut aider un peu les gens.
2: Vous avez quelque chose à me demander sur les deux premiers titres aussi ?
1: Non, je vous demande plus rien. Vous nous appelez 03 86 52 23 23. Bon, je vais quand même vous demander d'annoncer C'est pas vrai, là, dans 30 secondes.
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1: Bon, il y a encore 30 secondes, on rigolait un peu, mais là on va redevenir sérieux parce qu'il faut l'être quand on retrouve notre rendez-vous C'est pas vrai contre les arnaques.
2: Oudrazo, grand week-end des vacances d'été, vous nous alertez sur les autorisations électroniques de voyage.
7: Oui, ce sont ces visas électroniques payants que vous devez absolument acheter. Si vous voyagez au Royaume-Uni, au Canada, aux États-Unis, vous êtes plusieurs à m'avoir écrit ces dernières semaines pour me dire que vous êtes fait avoir, vous avez payé beaucoup trop cher. Lucas et Marianne, deux auditeurs, ont un voyage de prévu au Royaume-Uni. Ils trouvent un site internet pour obtenir cette ETA, c'est comme ça qu'on l'appelle, cette autorisation de voyage. Ils payent une vingtaine d'euros, pas de problème, c'est le tarif. Mais gros problème, quelques jours plus tard, ils découvrent un deuxième prélèvement, 39 euros.
2: Et pourquoi ce deuxième prélèvement, ça sort d'où ça ?
7: Eh bien, Lucas et Marianne n'ont pas tout lu. Sur le site, je suis allée voir, c'est bien écrit. Après la période d'essai de 72 heures, vous serez prélevé de 39 euros par mois. En fait, ils ont souscrit, sans s'en rendre compte, à un abonnement. Pour d'autres, c'est encore pire. Une auditrice, une autre, me dit qu'elle a déboursé 328 euros en visa électronique juste pour un voyage à Londres en famille. À ce prix-là, j'ai calculé, elle aurait pu emmener une quinzaine de personnes. Là, ce n'est même plus une histoire d'abonnement, c'est juste un site qui lui a fait payer directement et très très cher. Pour ne pas vous faire avoir, il faut absolument rester sur les sites officiels. Pour le Royaume-Uni, le plus simple, vous avez l'appli UK ETA. Vous pouvez aussi faire la démarche depuis l'ordinateur sur le site du gouvernement britannique. Je vais vous mettre le lien, le vrai, le bon, sur ici.fr. Je vais aussi vous mettre le lien d'ailleurs pour vérifier si votre ETA est valable ou non. Parce que parfois, non seulement vous avez payé trop cher, mais en plus, le document qu'on vous envoie est complètement bidon. Merci pour le voyage gâché, on n'a pas envie de ça.
1: Ouais, allez consulter vraiment cette page, c'est pas vrai, sur notre site ici.fr/Auxerre. C'est ce que j'étais en train de faire. Il y a des arnaques vraiment dans tous les sens, sur la e-carte bleue, sur WhatsApp. Et merci à vous, Aude, de nous alerter tous les jours dans Ici Matin. À 8h17, voici ces deux très grands artistes que j'avais promis. D'un côté, Paul McCartney et de l'autre, un certain Michael avec The Girl Is Mine tout de suite.

0: Ah, j'avais oublié que ça se terminait avec une conversation entre Paul et Michael. C'était The Girl Is Mine, 8h20.
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0: Itinérabis, c'est avec Catherine Marchesin à Dreuil-les-Belles-Fontaines cette semaine où il n'y a pas que le château fort, il y a aussi du très bon fromage que teste ce matin Catherine.
2: Je me suis arrêtée à la ferme des Petits Cabris. Virginie Graillot, bonjour.
3: Bonjour.
2: La ferme des Petits Cabris, et pourtant il y a également des brebis ici.
3: Oui, mais ils sont arrivés bien après les chèvres.
2: Pourquoi les chèvres ? Racontez-moi votre histoire.
3: Ben, j'habitais un hameau où j'avais une voisine qui avait 25 chèvres, et quand j'étais petite, eh ben, j'allais garder les chèvres pendant les vacances, et ça a démarré comme ça.
2: Qu'est-ce qui vous a plu dans cet animal ?
3: Ben, c'est sympa, c'est curieux, et c'est facile à manipuler, en fait.
2: Aujourd'hui, ici, à la ferme Les Petits Cabris, il y a combien de chèvres, combien de brebis ?
3: Alors, j'ai une vingtaine de brebis, j'ai 140 chèvres, voilà. Alors, on démarre par la traite donc tous les matins et on donne à manger aux chèvres. On démarre, il est 7h30, 8h. Et ensuite, on fait de la fromagerie jusqu'à midi. Ensuite, moi, je fais beaucoup de papier, des livraisons. Je m'occupe, entre parenthèses, de mes enfants de temps en temps. Après, c'est la traite. On fait un petit peu de fromagerie le soir et on renourrit les chèvres le soir.
2: Et puis, de temps en temps, également, il y a les marchés.
3: Et oui, je fais le marché le vendredi à Auxerre et le samedi à Toussy.
2: Et puis, il y a cette boutique où on trouve vos productions. Alors, qu'est-ce qu'on trouve dans cette boutique ?
3: Alors, on trouve toute ma production, tous les fromages, toutes les sortes de fromages. On trouve aussi plein d'autres produits de petits producteurs qui sont à côté de chez moi, notamment Juliette à l'Insec, la Bocoterie. On trouve du miel de chez Valérie Lombard. On trouve du vin, des glaces de l'amour et dans le lait. Et je suis ouverte tous les jours de 17h30 à 19h, sauf le dimanche.
2: Qu'est-ce qu'on fait ? On sonne ? Si vous êtes en production, vous sortez de la production ?
3: Oui, je suis toujours dans les alentours.
2: Combien de sortes de fromages ?
3: Alors, on a du Vézelay, des crottins, des bûches, des pyramides, des cœurs, des fromages aromatisés aux échalotes, etc. Et des petits brebis au lait cru.
2: C'est tout ?
3: C'est déjà pas mal.
2: Vous prenez quelquefois des vacances ?
3: Oui, j'arrive à prendre des vacances. Là, je rentre d'une semaine de voyage scolaire avec mes enfants. Et oui, j'arrive à prendre, pas énorme, mais au moins 10 jours dans l'été et une semaine au printemps.
2: Parce que là, Virginie, chapeau, parce que vous cumulez de nombreux rôles, rôle de maman, rôle de chevrière, rôle pour la fabrication des fromages.
3: On fait de notre mieux, je fais de mon mieux et j'essaye de faire des choses bien, c'est le principal.
0: Merci Catherine Marchesin. On va quitter Dreuil-les-Belles-Fontaines, retourner à Auxerre quelques secondes parce que jusqu'à maintenant, personne n'a eu vraiment les deux bonnes réponses synonymes de victoire pour notre grand quiz musical, notre grand jeu du matin. Je vous rappelle qu'on vous offre dans le cadre du festival Les Féminines à la scène des quais à Auxerre deux invitations pour le seul en scène Grande Fille de Jeanne et Lima. Ce sera le 22 mai 03 86 52 23 23. Vous écoutez. Normalement, c'est facile, alors vous pouvez même appeler maintenant.

Hasard de la situation, l'artiste que l'on écoute maintenant est en plus dans ce quiz musical. Du coup, je ne vais pas l'annoncer, sinon c'est vraiment trop facile. Le titre, en tout cas, c'est « Je suis un homme ».

0: 2007, c'était pas forcément la mode de faire des chansons engagées, mais elle le faisait déjà. C'était Zazie, avant d'accueillir Evelyne, notre gagnante du jour.
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0: Bon, 8h28, tout le monde est bien réveillé, normalement, surtout Evelyne en direct de Dimont. Bonjour Evelyne.
3: Bonjour.
0: On est ravis de vous accueillir avec l'équipe ici matin pour tenter de vous offrir donc ces deux invitations pour un superbe seul en scène à voir dans le cadre de cet événement, le Festival Les Féminines, à la scène desquelles ce sera pour le spectacle de Jeanne Elima, très drôle et très engagée aussi. On réécoute ensemble tranquillement Evelyne et vous me donnez au moins deux artistes ou deux titres, d'accord?
3: Oui.

0: On est déjà la deuxième artiste. Evelyne, est-ce que vous avez une réponse à me donner, au moins une?
1: Oui, j'en ai même les trois.
0: Les trois, oui, carrément. Evelyne, on vous écoute avec Thierry Boulan, on vérifie alors, que vous avez les trois bonnes réponses.
1: Claude François, Zazie et Elton John.
0: Et le titre d'Elton John,
2: c'est
0: aussi.
2: Sans faute.
1: Le titre, je sais pas.
2: Non, mais c'était le chanteur qu'il fallait chanter, puisqu'on l'a donné le titre.
0: I'm Still Standing, bien sûr. Gaffe de Thierry Boulan. C'est gagné. Bravo, Evelyne. On est très heureux de vous offrir ce magnifique cadeau. Bientôt à la scène des quais pour le Festival des Féminines. Voilà, c'est gagné.
1: Merci.
2: Passez une bonne soirée.
0: Vraiment, vous allez vous marrer avec cet humoriste à la scène des quais bientôt.
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0: Et l'info d'ICI arrive, Thierry, avec Clément Turpin qui refait sa valise direction la Coupe du Monde.
4: À 43 ans, l'arbitre bourguignon va participer à son troisième mondial, mais pas question de s'endormir sur son sifflet. Préparation millimétrée, Clément Turpin ne laisse rien au hasard pour être au top du top. Vous l'entendrez dans un instant avec le reportage de Stéphanie Pernon. Mais pour l'heure, il est 8h30, l'actualité en France et à l'étranger, c'est le 90 secondes présenté par Cyril Ardo.
5: Les chiffres du chômage en France, 8,1% en hausse de 0,7 points sur un an. Ça représente plus de 2,5 millions de personnes. C'est le plus haut niveau depuis 5 ans, selon l'INSEE. Une nouvelle réunion commence dans les prochaines minutes au sujet de l'antivirus. La ministre de la Santé, Stéphanie Rist, réunit en visioconférence les ordres et principales organisations des professionnels de santé. Elle a donné hier des nouvelles du seul cas positif français, une femme de 65 ans, atteinte de la forme la plus sévère. La situation est sous contrôle, dit Emmanuel Macron. Journée très difficile en perspective sur les routes partout en France en cette veille de week-end de l'Ascension. Journée très chargée selon Bison Futé. Dans le sens des départs, c'est rouge pour tout le pays. Noir en Auvergne-Rhône-Alpes, c'est orange dans le sens des retours. Informer systématiquement les victimes de violences sexuelles et conjugales de la sortie de prison de leur agresseur. Une proposition de loi en ce sens adoptée à l'unanimité dans la nuit par les députés. Le texte doit désormais aller au Sénat. Il est soupçonné d'avoir pris part à une vaste escroquerie à la billetterie du Louvre. Des groupes de touristes entrés en fraudant. Un agent du musée présenté hier à un juge d'instruction en vue de sa mise en examen. 9 autres personnes ont déjà été mises en examen dans ce dossier en février. Et puis un cobra venimeux recherché à Castelginest, près de Toulouse. La commune appelle à la plus grande vigilance. Par précaution, les parcs, terrains de sport, collèges et centres aérés sont fermés aujourd'hui.
4: Merci Cyril, on vous retrouve demain matin à partir de 5h. Un bourguignon va siffler sur les plus grandes pelouses du monde. Clément Turpin, arbitre licencié à Montceau-les-Mines, figure parmi les deux seuls arbitres français retenus pour la Coupe du Monde cet été aux États-Unis, au Mexique et au Canada. Pour lui, c'est une consécration qu'il entend vivre pleinement, Stéphanie Pernon.
6: À 43 ans, Clément Turpin va connaître sa troisième Coupe du Monde et il s'est promis une chose.
7: De prendre le temps de savourer chaque seconde qui me sera donnée là-bas, parce que ça restera 5 semaines, 6 semaines qui vont être complètement incroyables. Et puis, voilà, on est des privilégiés, quoi. On va être acteur d'une Coupe du Monde. Ça, c'est quand même assez exceptionnel.
6: La compétition débute dans un peu moins d'un mois, avec des matchs dans 3 pays, mais pas d'inquiétude particulière pour l'arbitre bourguignon concernant l'organisation.
7: Ça sera différent, mais après, l'organisation restera un peu la même. Alors évidemment, là, les distances seront un peu plus importantes. C'est sur 3 pays. Mais après, sur le rythme, sur l'organisation, je sais où je mets les pieds.
6: Mais pas question de se reposer sur ses acquis. Clément Turpin le sait, la clé de la réussite pour le très haut niveau, c'est la préparation.
7: On est là en phase de gros travail d'analyse des équipes, un gros travail d'affûtage physique, parce que l'idée, c'est d'arriver là-bas frais physiquement, frais mentalement. Ça, c'est pas évident parce qu'on a un certain nombre de compétitions qui vont arriver avant, avec voilà des enjeux nationaux qui sont forts là sur les 2 dernières journées de championnat. Donc il va falloir qu'on réponde à la fois à ces exigences domestiques et puis arriver tout de suite à trouver de la fraîcheur physique et mentale, parce qu'on sait qu'on va vivre quelque chose de complètement fou, à la fois aux États-Unis, au Canada et au Mexique.
6: Cela n'empêche pas, bien sûr, une certaine pression.
7: C'est un événement qui va au-delà des simples passionnés de foot. C'est l'événement planétaire avec les Jeux Olympiques qui fédère les peuples. Donc, une Coupe du Monde, c'est totalement à part.
6: Pour échapper à tout ça, Clément Turpin a appris à se mettre dans sa bulle pour faire baisser la pression et être le plus performant possible, avec un souhait.
7: Ça serait une Coupe du Monde où, lorsque je rentrerai à la maison après, je me dise, j'ai aucun regret. Voilà, ça serait la plus belle des Coupes du Monde pour moi. Je rentre à la maison, dis ben, on l'a vécu, on a passé un super moment et on n'a aucun regret.
6: Clément Turpin qui, avec cette nouvelle sélection, égale le record d'un autre arbitre tricolore, Joël Quignot, le premier à avoir officié dans 3 Coupes du Monde de football.
4: Stéphanie Pernon en compagnie de notre arbitre bourguignon Clément Turpin qui participera donc cet été à la Coupe du Monde de football. Il y a un deuxième arbitre français qui est sélectionné, il s'agit de François Le Texier.
8: Et l'info reviendra tout à l'heure à 9h Thierry, avec des maires qui s'arrachent les cheveux face aux problèmes de bâtiments.
4: Des immeubles qui menacent de tomber, des locataires qui doivent quitter leur logement en urgence. Face au danger, les maires dégainent les arrêtés de mise en péril, mais entre les procédures interminables et les factures salées, le chantier ressemble souvent à un véritable parcours d'obstacles. Le témoignage de maire de Lyon dans le prochain journal. 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Le ciel aujourd'hui, pour ce mercredi, c'est un ciel qui sera plutôt gris. Hein.
8: Ouais, mitigé, c'est ce que nous disent d'ailleurs les auditrices et auditeurs hein, sur la page Facebook ici au Serre, comme Odile qui dit « Le soleil a fait une brève apparition à Saint-Puy et puis depuis quelques minutes, c'est des nuages qui l'ont remplacé. » Voilà, c'est un peu ça le programme de cette météo. Encore quelques petites éclaircies localisées possibles pour ce matin. On l'exclut pas cet après-midi, mais attention surtout à nos voisins de Seine-et-Marne et de l'Aube, placés en vigilance jaune pour le phénomène orage. Nous serons nous-mêmes dans la même vigilance demain. Ça veut dire qu'aux frontières de ces départements-là, il faut rester prudent. Avec la pluie qui nous rejoindra dans l'après-midi et des températures à peu près équivalentes à ce qu'on avait hier sur le territoire iconais, de 16 à 18 degrés. Il fera 17 dans le Sénonais, l'Auxerrois, la Vallonnais et jusqu'à 18 pour le Jovinien.
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8: Si vous comptez faire un Auxerre à Vallon par l'autoroute A6 aujourd'hui, alors pour l'instant ça va, c'est encore vert, mais avant de partir tout à l'heure, vérifiez quand même, on ne sait jamais, Bison Futé nous a classé en rouge côté départ pour les gens qui ont la chance d'être en week-end prolongé tout
4: par l'autoroute.
8: Voici Michel Berger tout de suite. Salut.

0: à lui.
1: Celui qui chante est très bien, toujours avec de très belles mélodies dans vos chansons préférées ici au Serre, c'était Michel Berger.
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1: On vous invitera aux portes ouvertes, c'est important ce week-end, du domaine d'Avesnes à Préhy, incarné évidemment par Clotilde d'Avesnes. On continuera forcément d'écouter toutes vos chansons préférées avec le nouveau titre de Christophe Maé et un voyage en Italie, peut-être ma chanson italienne préférée de Laura Pausini, à suivre avant 9h et avant le retour de l'actu locale. Mais vous le savez, chaque mercredi à 8h40, on a la chance de retrouver la GIA, toute une histoire. On ouvre ce grand livre d'histoire sur notre club et ses légendes. C'est particulier parce qu'aujourd'hui, on célèbre les 30 ans, quasi jour pour jour, où la GIA entre dans la légende avec, en mai 1996, le fameux doublé Coupe Championnat.
4: Bonjour, je m'appelle Alexandre Alain, je suis responsable du musée AGIA Expérience et aujourd'hui, on va parler du doublé Coupe Championnat.
5: AGIA, toute une histoire. 1996.
4: C'est ce qui restera sans doute l'année la plus incroyable de l'histoire du club. Cette année-là, la GIA a remporté le championnat de France de Ligue 1 pour la première fois de son histoire et la Coupe de France, donc a réalisé ce qu'on appelle le doublé. Pendant très longtemps, le dernier club à avoir réussi le doublé, ça a été la GIA Auxerre, et ça a été vraiment une année couronnée de succès incroyable pour le club.
5: Gérard Bourgoin sur France 3.
6: Merveilleux, on avait du mal à y croire jusqu'à l'égalisation du Paris Saint-Germain qui nous a fait lutter jusqu'à la dernière seconde, c'est merveilleux.
4: Le club a d'abord remporté la Coupe de France, donc face à Nîmes en finale. Nîmes donc n'était pas un club de première division, donc la GIA était vraiment grandissime favori de cette finale. La GIA a un peu galéré pour remporter ce titre. Les Nîmois ont mené au score, sont bien battus. La GIA l'a remporté sur le fil et donc a remporté sa deuxième Coupe de France. Et la GIA a décroché le titre de champion de France lors d'un déplacement à Guingamp. Il manquait un point à la GIA.
5: Guy Roux sur France 3. 1996.
7: Et on ne pourra pas faire la fine bouche puisque nous avons la meilleure attaque du championnat, nous avons la seconde défense, nous avons passé les 60 buts, nous avons le plus de victoires, 21 victoires, puis le total des points et un règlement, c'est nous qui avons le plus de points apparemment, c'est ça qui fait qu'on est champion.
4: Et donc au stade Roudourou, la GIA va prendre un point à Guingamp et être officiellement sacrée championne de France pour la première fois de son histoire. La GIA des années 90, c'était vraiment une équipe qui jouait la Coupe d'Europe quasiment tous les ans, qui remportait des titres. C'est un mélange de joueurs formés au club qui ont été excellents comme Bernard Diomède par exemple, Lionel Charbonnier. Et puis le facteur X, on va dire, de cette équipe, c'est Laurent Blanc, que Giroud recrute en fin de mercato. Giroud dit toujours que c'était la pièce manquante de son équipe et c'est ça qui a fait la différence. Mais il n'y avait que des excellents joueurs dans cette équipe.
1: La GIA, toute une histoire, chronique réalisée par Lenny Flouva. Celle-ci était très intense avec ce doublé, mais il y en a d'autres aussi très très bien à écouter sur notre application ici. Et puis surtout, vous pouvez aller sur notre site ici.fr/Auxerre pour voter pour votre joueur préféré de la saison concernant la GIA. On compte sur toutes vos voix. Dans un instant, Valère Coréard nous rejoint pour des économies concernant les étudiants. Si vous avez des enfants étudiants ou des petits-enfants qui sont dans ce cas-là aussi, ça va peut-être vous servir.
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1: C'est l'heure de faire des économies, ça c'est la promesse de Valère Coréard qui aux alentours de 9h moins le quart nous rejoint dans notre studio avec donc ses bons plans pouvoir d'achat. Et là aujourd'hui, vous vouliez évoquer une très bonne nouvelle pour les étudiants.
10: Depuis le 1er mai, les repas étudiants sont à 1 euro dans les restaurants gérés par le Crous, avant réservé aux étudiants boursiers. Précaire, c'est désormais un droit qui concerne toutes les étudiantes et tous les étudiants, les doctorants, les alternants, les jeunes en mission de service civique aussi. Alors pour justifier de son statut, il faut avoir un compte ISLI qui permet en fait de payer ses repas au Crous. Enfin en général, c'est connu par les étudiants. C'est quand même une très bonne nouvelle. On parle d'un étudiant sur deux qui fait des concessions sur son alimentation pour des raisons financières. On est en 2026, on est en France et c'est pourtant une réalité. Alors ces repas à 1 euro seront un vrai coup de pouce et ça concerne les déjeuners mais aussi les dîners pour les restaurants universitaires ouverts le soir.
1: Valère, que vont pouvoir manger ces étudiants pour 1 euro ?
10: Pour ce tarif, il y aura forcément un plat principal et ce qu'ils appellent deux périphériques, c'est-à-dire une entrée, un fromage, un dessert ou un fruit par exemple. Après, il faut payer des suppléments. Donc ça, c'est quand même la bonne nouvelle avec des repas à 1 euro. Et puis, plus globalement, n'oubliez pas que nous avons la chance d'avoir des acteurs associatifs hyper engagés pour lutter contre toutes les précarités étudiantes en France. Logement, alimentation, habillement, fourniture. Il ne faut pas subir une situation trop compliquée dans son coin. Renseignez-vous auprès de votre faculté, par exemple, ou en faisant une recherche en ligne. Moi, j'ai trouvé notamment « On remplit le frigo », les paniers de Léa, un cabas pour un étudiant aussi, des associations engagées. D'ailleurs, vous connaissez peut-être des assos ou des initiatives remarquables pour aider financièrement les étudiants, des bons plans de job aussi. Pensez à m'écrire à la fin, ça aide tout le monde. Mon mail, c'est parisilleséconomies@radiofrance.com.
1: C'est vrai, pensez à écrire à Valère, ça finit par aider tout le monde. Direction la fête du domaine Clotilde Daven dans un instant où il y a plein de choses innovantes à voir et à vivre. C'est ce samedi. On en parle dans 3 minutes 20, juste après l'une des dernières chansons de Christophe Maé. Voici la lune. Merci à vous de commencer la journée avec ici au CR.

0: Et voilà, Christophe Maé à 8h48, vous écoutez ici au CERF.
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0: C'est l'événement samedi après-midi de 9h à 19h, la fête du domaine Clotilde d'Avennes. Et pour en parler, bien sûr, on a la chance d'accueillir celle qui l'incarne largement, Clotilde d'Avennes. Bonjour à vous.
2: Oui, bonjour.
0: Je regardais le programme de cette année, j'ai l'impression que c'est encore plus riche, encore plus innovant que les années passées, potentiellement. Balade dans les vignes, bien sûr, dégustation à thème. Il y aura même un escape game, le déjeuner pique-nique. Et quelque chose que j'ai pas forcément compris à 100%, le casino des bulles. Que ça a l'air d'être surprenant. Qu'est-ce que c'est que ce casino des bulles?
2: Ah ben, le casino des bulles, oui, faut venir pour le vivre, hein, pour voir ça. En fait, on a des jetons, on a un tapis de casino qui est dédié aux bulles cette année, puisqu'on met en valeur les créments du domaine. Et voilà, donc c'est les dés, on lance les dés, on joue des, on a toute une banque de jetons, et puis voilà, on parie de trouver le degré, les degrés du vin, la couleur du vin, puisque les créments, il y en a en blanc et en rosé.
0: Ah oui.
2: Voilà, il y a plein de questions autour du crément auxquelles il faut répondre, et puis bien sûr, il y a une bouteille à gagner.
0: Non, mais c'est comme au casino, si on est bon, on repart avec quelque chose, et puis si on est mauvais, par contre, là, on ne perd pas du tout d'argent, comme je le précise. Je vois aussi un escape game à plusieurs reprises tout au long de la journée, 10h, 11h30, 13h, 14h30, 16h, 17h30. Ça aussi, c'est important de mettre ce genre de choses dans cette journée pour innover un petit peu?
2: Oh ben oui, parce qu'en fait, on fait découvrir de façon ludique notre métier, en fait, hein. Notre passion, c'est de partager, en fait, notre savoir du vin et nos... Donc, en fait, l'escape game tourne autour de ça, c'est de connaître la recette du vin. Donc, il y a des choses à écouter, il y a des indices à trouver dans la cave, on descend, on joue à plusieurs, à 5 ou 6. Et donc, chacun trouve des indices pour arriver à trouver la clé pour sortir de la cave. En fait, c'est la recette du vin de Chablis. Comment on fait le Chablis? On apprend plein de choses en s'amusant. Et j'adore mettre les choses comme ça en avant, parce que, en fait, on a un métier, on a un vrai métier, mais comme on l'aime, on aime le partager.
0: Voilà, ça c'était pour le côté ludique et instructif, parce que c'est important aussi d'aller sur ces événements, d'apprendre des choses et puis de déguster aussi, ce sera le cas. Évidemment, tout au long de la journée, on vous rejoint samedi après-midi entre 9h et 19h. On a toutes les infos sur clotildeavennes.fr et puis on vous retrouve aussi sur les réseaux sociaux avec toujours de très très belles photos, Instagram notamment et Facebook aussi, pour voir à quoi ressemblent aussi vos belles vignes. Merci beaucoup, Clotilde.
2: Eh bien, on vous attend avec plaisir.
0: Et à samedi, passez une excellente journée et un bon week-end prolongé avec ici au CERF, parce que c'est vrai que ce week-end prolongé va pas tarder à commencer pour peut-être la plupart d'entre vous. En tout cas, nous ici matin, on sera tous là en direct demain entre 6h et 9h. Thierry Boulan aussi, voilà, pas de jour férié pour cette équipe. Laura Pausini, ma chanson italienne préférée, la voici.

0: Un petit parfum d'Italie, de vacances, de printemps, grâce à Laura Pausini, vos chansons préférées ici au CERF, Laura Pausini. On va justement passer en ménage de printemps avec le docteur Kierzek qui nous rejoint, surtout au ménage de printemps pour chasser les allergènes de chez soi. Bonjour docteur.
1: Bonjour à tous, ce matin on va parler de quelque chose qu'on redoute parfois mais qui peut faire des miracles pour notre bien-être, le grand ménage de printemps en effet. Et non, c'est pas une corvée, hein, c'est une thérapie cette année, parce que je vous propose qu'on le fasse pas uniquement pour que ça brille, mais surtout pour respirer. Parce que chez nous, l'air intérieur, il peut être jusqu'à 5 fois plus pollué que l'extérieur. Et devinez qui squatte notre confort ? Bah, les acariens, ces petites bêtes invisibles hein, qui adorent nos matelas, nos canapés, les moisissures qui se planquent derrière les meubles et dans la salle de bain, et puis les pollens qui s'invitent par la fenêtre. Résultat, on éternue, on a les yeux qui piquent, on est fatigué, bref, nos maisons deviennent des boîtes à allergènes. Mais bonne nouvelle, avec quelques gestes, on peut transformer notre intérieur en un vrai cocon extrêmement sain. Premier réflexe, on évite le piège de vouloir nettoyer trop fort. Il y a beaucoup de nettoyants industriels en fait qui contiennent des composés organiques volatiles, des perturbateurs endocriniens qui restent dans l'air, et avec la chaleur du printemps, les polluants chimiques vont s'évaporer encore plus vite. Donc conseil numéro 1, produits naturels. Trio magique, allez, c'est vinaigre blanc, bicarbonate de soude, savon noir, ça désinfecte, ça dégraisse et ça ne nous empoisonne pas. Et pour le reste de la maison, deuxième réflexe, c'est très simple, hein, c'est tout ce qui peut se laver, bah, ça part à 60 degrés minimum dans la machine, les rideaux, les coussins, les peluches. Pour les sols, pas de moquette, ça retient la poussière. On va plutôt prendre un aspirateur qui est muni d'un filtre EPA, c'est HEPA, c'est un petit bijou de technologie et ça va capter tous les allergènes.
0: Et docteur, une fois qu'on a tout bien nettoyé, qu'est-ce qu'on peut faire d'autre au quotidien ?
1: Tous les jours, je voudrais vous rappeler qu'il faut parler aération. On ouvre les fenêtres, ça paraît bête, mais c'est pas juste pour changer d'air, c'est renouveler l'air. C'est un geste médical. 10 minutes, matin et soir, même en hiver ou au printemps, ça fait chuter de 80% la concentration des allergènes et des composés organiques volatiles, justement, qui sont enfermés dans la maison. Mais attention, faut pas aérer, évidemment, aux heures où il y a un pic pollinique, si vous êtes allergique, parce que là, vous allez faire rentrer les graminées ou tous les pollens. Et d'ailleurs, pour faire le point sur vos allergènes, consulter un allergologue, il va faire le bon diagnostic. Est-ce que c'est les acariens, les moisissures, les pollens ou encore les poils d'animaux ? Il va vous donner des conseils sur mesure, des housses anti-acariens, des purificateurs d'air. Et une fois que vous aurez identifié vos allergènes, vous allez pouvoir voir la carte de la météo pollinique. Allez, je vous donne le site, c'est france-pollen au pluriel.fr et ça vous permettra de mieux les éviter. Allez, d'ici là, portez-vous bien.
0: À demain, docteur Kierzek, car vous ne faites pas le pont. Au contraire, d'ici matin à la télé, qui reviendra lundi à 6h29. Bon week-end prolongé à ceux qui ont la chance d'en avoir un. Dans 2 minutes exactement, on retrouvera Thierry Boulan pour son journal de 9h uniquement à la radio et aussi Eugène Lampion pour Bienvenue chez vous.
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0: Hier, il y avait une journée mondiale très importante et ça n'a pas échappé à toute l'équipe de Bienvenue chez vous, surtout à vous, Eugène Lampion.
5: C'est toute l'équipe au gros complet, c'est-à-dire moi tout seul.
0: C'est vrai,
5: ça ne nous a pas échappé du tout. Non, en plus, je blague, mais non, c'est pas vrai, parce qu'en fait, Bienvenue chez vous dure 2 heures. Excellent. Et la deuxième heure, c'est Sandrine Ruffy qu'on retrouvera tout à l'heure, qui elle aussi laisse aussi la parole au personnel soignant. Alors, on va parler de ces infirmiers, de ces infirmières. C'est vrai qu'on dit toujours les infirmières, mais aussi des infirmières. Oui. C'est comme pour les aides-soignants, aides-soignantes, ou même les sages-femmes d'ailleurs. Nous avons 2 invités pour le prix d'un tout à l'heure, un infirmier, une infirmière, qui vont venir nous raconter leur parcours, qui vont venir nous raconter ce que c'est que ce métier. Et puis, ça va sans doute vous parler à vous, Greg Lecaire, à vous, Thierry Boulan, à moi, ça va parler en fait un peu à tout le monde, parce qu'on a tous eu affaire à un infirmier, une infirmière, plusieurs fois même certainement dans sa vie déjà, et pas nécessairement pour des cas graves, à commencer par l'école. Vous vous souvenez de votre infirmier, votre infirmière scolaire ?
0: Moi oui, bah t'es très sympathique.
5: Et ouais, voilà. C'est ça vous permettait de sécher les cours, c'est ça ?
0: Non, mais c'était plus madame, je peux aller voir l'infirmière.
5: Ouais, c'est ça, voilà. Ouais, j'ai un peu mal à la tête. Oui. Ouais. Je touche, pas une passive Alda. je sais pas, je dis ça, je regarde Thierry Boulan, mais...
0: Lui, il était exemplaire, Thierry.
5: Lui, il n'ose pas le dire, mais ouais, c'est ça.
3: Non, je sortais directement, moi.
5: Moi, j'aimais bien accompagner les copains qui y allaient, en fait. J'ai pas besoin de trouver de prétexte, c'est eux qui le trouvaient. Bon, en tout cas, on va en parler de ce métier, parce qu'il y a des fois des cas bien plus graves, effectivement, une importance capitale du rôle de ces infirmiers, de ces infirmières. Si vous voulez témoigner, rendre hommage à l'infirmier, à l'infirmière qui s'occupe de vous, peut-être quotidiennement, n'hésitez pas à nous appeler ou laisser vos messages en audio sur WhatsApp, un seul numéro pour nous joindre.
0: Le 03 86 52 23 23.
5: On l'a échappé belle. Je vous dis à demain, Greg.
0: À demain.
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5: Il est 9h et avec Ici Auxerre, c'est l'heure de l'info. Thierry Boulan, beaucoup de maires de Lyon se retrouvent face à un véritable casse-tête quand de vieux bâtiments deviennent dangereux.
6: Oui, beaucoup sortent l'arrêté de péril pour forcer les propriétaires de bâtiments à agir. La semaine dernière encore, rue Fécauderie à Auxerre, des habitants ont dû être évacués en urgence. Alors sur le papier, les élus peuvent s'appuyer sur une procédure claire, mais sur le terrain, c'est une autre histoire, Isabelle Rose.
7: À Saint-Florentin, le maire, Yves Delot, connaît bien le problème. Le centre-ville est composé de nombreuses maisons anciennes, certaines datant du Moyen-Âge, et parfois très mal ou pas du tout entretenues par les propriétaires.
8: Où on a des soucis, c'est souvent sur des maisons plus anciennes qui sont imbriquées les unes dans les autres, où justement il y a eu des partages au cours des temps dans les familles. Et ensuite, quand les principaux occupants sont partis parce qu'ils sont décédés ou choses comme ça, ben les successions s'en occupent pas et laissent dépérir les immeubles.
7: Systématiquement, la commune prend un arrêté de mise en péril quand le bâtiment menace la sécurité publique. Cela arrive en moyenne 10 fois par an. C'est ce que le maire de Saint-Florentin a fait dans la Grande Rue, par exemple. Mais cela impacte le budget de la commune, souligne Yves Delot.
8: C'est un budget global. Pour moi, de 3 millions et avec une subvention de 900 000 euros. Et sur les 900 000 euros, ben, j'ai réussi à obtenir 650, puis le reste, je cours après mes sous, quoi.
7: Pourtant, il existe des aides de l'État pour accompagner les collectivités et les particuliers à réaliser ces travaux. Mais ces dispositifs sont souvent très longs, note Nicolas Sauré. Depuis plusieurs années, le maire de Joigny a fait de la lutte contre ces habitats dégradés une priorité. Et pour lui, lors de successions non réglées, notamment, la loi pourrait être beaucoup plus simple.
9: Dans ce cadre, il faut que la collectivité dépose sur un compte de la Caisse des dépôts une forme de consignation pour pouvoir reprendre le bien au cas où un héritier, dans les 10 ans qui viennent, se manifeste. Et là, on pourrait imaginer que l'État joue son rôle, que la Caisse des dépôts joue son rôle pour éviter aux collectivités de geler cet argent, argent qui est bien utile généralement et plus utile pour refaire des travaux.
7: En 2024, l'Agence nationale de l'amélioration de l'habitat a débloqué 250 millions d'euros pour aider les collectivités à réaliser des travaux dans 15 500 logements dégradés en France.
6: Le reportage d'Isabelle Rose. À Sens, une dispute de couple finit dans un grand fracas. Dans la nuit de lundi à mardi, une femme de 41 ans a appelé la police parce qu'elle se disait enfermée par son compagnon ivre. Les policiers se sont déplacés, ont frappé à la porte, mais l'homme a refusé d'ouvrir en expliquant qu'il avait perdu les clés. Les policiers ont sorti le bélier pour défoncer la porte. L'homme a été placé en garde à vue pour séquestration. La femme, qui elle aussi avait trop bu, a été conduite à l'hôpital. À Auxerre, la police déjoue le traquenard d'un voleur, un sans-abri qui pensait tenir une proie facile. Il a tenté de soutirer de l'argent à un homme ivre, puis de lui arracher sa carte bancaire des mains. Mais à quelques mètres, les policiers observaient la scène. Le suspect a été interpellé et placé lui aussi en garde à vue. Casque, gilet jaune, assurance obligatoire pour les usagers de trottinettes électriques, de vélos non homologués, de gyropodes et d'overboard. La préfecture de Lyon a pris un arrêté qui débute le 1er juin pour renforcer la sécurité des usagers sur ces engins. Les contrevenants risquent jusqu'à 1500 euros d'amende. Autre coup de frein, les rave parties non déclarées sont interdites dans tout le département du 18 mai au 31 août.
5: Les producteurs de cerises de Lyon résistent, mais pour combien de temps encore ?
6: Les paniers sont prêts pour débuter la récolte. La cueillette va commencer ce mercredi. Elle a été retardée par les pluies de la semaine dernière. Cette année, la récolte s'annonce en demi-teinte à cause du gel. Depuis 20 ans, la cerise recule face au rang de vignes dans notre département. Des vignes qui gagnent du terrain. Les cerisiers de Lyon sont de moins en moins nombreux, déplore Philippe Richard, il est producteur de cerises à Augy.
10: Les coteaux sont en appellation pour faire de la vigne. Donc après, la rentabilité entre la vigne et les cerisiers, il n'y a pas photo. Donc après, tous les gens qui avaient la possibilité de faire la vigne, ils se sont lancés dans la vigne, quoi. Bon, après, l'essor de la vigne, là, depuis 20 ans, ça plante partout. Et tous les gens qui avaient des vergers, bon, ils arrachent, ils font de la vigne. On voit ça depuis 25 ans, quoi, 20 ans, quoi. Il y avait une image, la cerise de Lyon, elle était quand même réputée. Et puis, on n'était pas loin de Paris. Donc il n'y avait pas de transport, beaucoup de transport pour monter ça sur les Halles. Donc c'était intéressant. Bon, après, je comprends que maintenant, c'est la rentabilité qui prime. Hein. Donc, entre la cerise et la vigne, je vous dis, il n'y a pas photo. Donc, mais bon, c'est dommage. Alors après, il y a encore quelques jeunes qui maintiennent l'activité, heureusement. Mais je pense que d'ici quelques années, ça sera très compliqué, quoi. Et puis, donc, on ne pourra plus être connu puisqu'on n'aura pas assez de surface dans Lyon, quoi. C'est ça la problématique, quoi.
6: Philippe Richard, producteur de cerises à Augy. La GIA à Lille, sans Brian Oco, le défenseur auxerrois, était victime d'une rupture du ligament croisé antérieur du genou dimanche face à l'OGC Nice. La saison est terminée pour lui. C'est donc sans Oco, auteur de 3 buts cette saison, que la GIA affrontera le LOSC dimanche soir. Et puis

0: Ou presque.
1: Je vais peut-être pas la faire, vous m'avez pas payé assez cher, parce que vu que je vais annoncer de mauvaises nouvelles pendant plusieurs jours là d'affilée, je sais pas si.
2: Bah oui.
1: Je vais le faire quand même.
2: Allez-y.
1: Pas d'augmentation, rien.
2: Non, bah non.
1: Même pas les chouquettes avec le café, rien. Bon, d'accord.
2: Non plus.
1: Alors donc de la pluie, voilà. J'arrête là.
2: Bah voilà.
1: Bon, ce matin, non, pas encore, mais de la pluie cet après-midi, de la pluie ce soir, de la pluie demain, après-demain,
2: pas je pratique regardais. Pour ramasser
1: jusqu'à dimanche, ça s'arrêtait pas d'annoncer de la pluie. Il y a même demain des orages avec ces averses qui seront annoncées. Donc c'est pas folichon, tout ça, ça mérite au moins, ouais, des chouquettes. Demain matin. Pour ce qui est des températures aujourd'hui, eh bien nous avons 17 degrés au maximum dans le Sénonais, l'Auxerrois et le Jovinien, 17 degrés tout pareil dans la Vallonnais, 16 degrés dans le Tonnerrois et le Chablisien, et en Puisaye ce sera 16 degrés à peu près partout. Il y aura du vent déjà aujourd'hui, même sans les orages, hein, des rafales de vent qui sont attendues, qui vont souffler jusqu'à 70 km/h. Un vent qui est à l'ouest, on n'en attendait pas moins avec ces averses. Vous revenez tout à l'heure à 10h.
2: À tout à l'heure.
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1: Tant pis pour les chouquettes, j'avais essayé, on sait jamais. Bon, en attendant, bienvenue chez vous, première partie. Nous allons entrer dans le monde, dans un métier particulier, dans le monde des infirmiers, des infirmières, à l'occasion de cette journée mondiale des infirmières. C'était hier, mais ça continue toute l'année, finalement, leur travail. Et on va voir, tiens, est-ce que vous y étiez aux fenêtres à 20h pendant le confinement pour saluer la profession? Parlons-en, 03 86 52 23 23, on est ensemble jusqu'à 10h.

0: Dans cette première partie, eh bien, nous allons nous tourner vers des personnels que vous croisez forcément dans votre vie depuis peut-être tout petit, forcément peut-être même dès la naissance d'ailleurs. Tiens, les infirmiers et les infirmières, parlons-en.
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0: Je regarde Charlotte, oui, depuis tout petit, on croise des infirmières forcément à l'accouchement. En fait, on croise déjà notre premier infirmier, notre première infirmière. Ouais, alors deux invités en studio. On a Thomas Bouquet et Charlotte Ange-Labière qui sont tous les deux infirmiers, infirmières. Je l'ai bien dit, hein, vous avez vu?
3: Parfait.
0: Vous avez un nom qui est quand même un peu compliqué à prononcer, ça peut faire peur des fois.
3: C'est basque.
0: Alors, c'était la journée mondiale des infirmières hier le 12 mai, et là je regarde l'infirmier. On dit toujours les infirmières.
4: Oui.
0: Mais
4: il y a aussi des infirmiers.
0: Bah oui. Alors, vous êtes tous les deux dans votre métier à des stades très différents, puisqu'il y en a un qui est beaucoup plus jeune que l'autre. Est-ce qu'on apprend exactement les mêmes choses à 30 ans que quand vous avez appris, par exemple, Charlotte, votre métier ?
3: Oh bah, je pense que ça a beaucoup changé. La formation infirmière a beaucoup changé par rapport à moi, à mes débuts, et je suppose que lui, quand il est arrivé à l'école. Mmh. Après, quand on vieillit, on change aussi, hein.
0: Alors c'est bizarre, on se dit pourquoi ça change la formation, parce que les maladies sont les mêmes, les cas de figure sont les mêmes, le corps humain n'a pas changé lui.
3: Ah non, mais je pense que c'est
4: l'approche des
3: c'est
4: soins
3: pas
4: est
3: nous hein.
0: Ouais.
4: L'approche des soins est différente, la population est différente, même les étudiants infirmiers qui sont en cours d'apprentissage et ceux qui sortent de leur diplôme, la formation est complètement différente par rapport à moi quand j'ai fait ma formation.
0: Ah oui,
4: formation.
0: Déjà.
4: Oui.
0: Et vous, c'était quand? C'était il y a quoi?
4: Ça fait 20 ans que je suis à l'hôpital. Je suis diplômé de la promotion de 2002-2005.
0: Ouais.
4: Donc là, ça fait 20 ans l'année dernière que j'ai fait infirmier à l'hôpital.
0: D'accord.
4: Uniquement à l'hôpital. Et c'est complètement différent, ouais. Maintenant, on leur demande d'avoir des notions d'anglais, des choses comme ça. Et les évaluations ne sont plus les mêmes. Nous, il n'y avait pas, c'était sur concours à l'époque. À mon époque, c'était sur concours. Maintenant, c'est via Parcoursup, appelé le bac. Donc voilà.
0: Les motivations, vos motivations à vous deux. Quand vous avez choisi d'être infirmier infirmière, c'était quoi? C'est que dans la famille il y avait déjà un infirmier une infirmière. C'était parce que vous rêviez d'être dans le médical. Vous avez dit oui, mais médecin, les études sont trop longues. C'est venu comment?
3: Alors moi, pas du tout. Il y a personne qui est soignant chez moi, mais c'est depuis le collège. Je voulais faire infirmière.
0: D'accord.
3: Voilà, je pense que j'avais besoin de soigner des gens, peut-être réparer des choses. Souvent, je pense que les soignants, ils ont un parcours et ils ont besoin de soigner, de réparer. Souvent, quand je discute avec mes collègues,
0: c'était le même point de départ.
3: C'est ce qui ressort.
0: Ouais. Après. Et c'était pareil pour vous, Thomas ?
4: Pas du tout. J'étais pas du tout destiné à être infirmier. Par contre, moi, dans ma famille, beaucoup de personnes sont dans le milieu médical. Ma mère était soignante en maison de retraite. Ma sœur était infirmière. Ma femme est infirmière. Voilà. Il y a mes cousines aussi. Donc, on est à une grosse proportion dans le milieu infirmier ou médical.
0: Mais vous dites que vous n'étiez pas destiné à ça parce que vous aviez imaginé faire tout autre chose au début?
4: Complètement.
0: Et c'était quoi?
4: Complètement. Ingénieur du son.
0: D'accord, ah bah, ça tombe bien.
4: Voilà, c'était complètement différent de
0: je
4: ça.
0: Je vous présenterai mes collègues de côté de la console tout à l'heure.
4: Et non, en travaillant, petit boulot l'été pour aller dans la maison de retraite où ma mère travaillait. Je travaillais l'été, des petits boulots.
0: Ouais.
4: Et puis, pas révélation, mais une envie un peu plus dans les soins, les choses comme ça. Et j'ai passé les concours et j'ai eu les concours.
0: Donc, dans le milieu hospitalier tout le temps ou pas de passage par le libéral, par exemple?
4: Non. Okay. Pas du tout.
0: Je regarde aussi Charlotte.
3: Non. Moi non plus.
0: D'accord.
3: J'ai fait que de l'hospitalier.
0: C'est quelque chose dont on va parler. Effectivement, la différence peut-être entre les infirmiers, infirmières libéraux et vous qui êtes en milieu hospitalier. Et puis, finalement, c'est comme ça. Alors, j'ai commencé en disant, on voit notre premier infirmier ou infirmière à la naissance, mais on les voit aussi à l'école et on les voit aussi en fait dans plein de domaines. Et même des fois, on se rend pas compte qu'en fait, les infirmiers, les infirmières, on les trouve un peu partout finalement, dans plein d'endroits. On va voir ça ensemble. Mais d'abord, je vous propose d'écouter Louane avec Conduire et Bienvenue chez vous avec Ici Auxerre. On va faire le tour aussi, un petit détour dans une école d'infirmiers et d'infirmières. Et là, cette fois-ci, on ira à Sens.
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0: Louane, Candevire, on aura aussi dans vos chansons préférées, tiens, Chris Isaak tout à l'heure, et pour Chris Isaak, si je propose Blue Hotel, normalement, vous, ouais, tout le monde dit d'accord, alors c'est très bien, ça sera tout à l'heure dans 5 minutes.
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0: Bienvenue chez vous aujourd'hui, qu'est-ce que c'est que ce métier d'infirmier, d'infirmière, et finalement, ces infirmiers, ces infirmières qui viennent chez vous, peut-être, ou que vous allez voir dans des établissements, ou peut-être pour vos enfants, quand c'est au collège, au lycée aussi, pourquoi pas. On peut en parler, n'hésitez pas à témoigner d'ailleurs hein, si vous voulez faire un petit coucou à votre infirmier, votre infirmière préférée, celui ou celle qui passe vous voir tous les jours. Un seul numéro pour nous joindre, 03 86 52 23 23 en studio. Ils sont tous les deux infirmiers, infirmières, Thomas Bouquet et Charlotte Angelabert, qui sont donc infirmiers hospitaliers. Et pour former les infirmiers, il faut passer par l'école. Et en parlant d'école, on y va maintenant.
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0: Et au téléphone, c'est Elisabeth Mélonet qui est avec nous, qui est directrice de l'Institut de formation au métier de la santé à Sens. Bonjour Elisabeth.
3: Bonjour.
0: Alors Elisabeth, avant d'être directrice, vous êtes infirmière ?
3: Oui, c'est ça. Depuis 40 ans cette année, voilà.
0: Alors là, tout le monde calcule vite fait en se disant « Oula, mais c'est bientôt la retraite
3: !» Oui, tout à fait. Dans pas très longtemps.
0: Bon, mais alors vous avez un parcours incroyable parce qu'en fait, vous avez commencé en tant qu'infirmière, alors pas tout à fait en libéral, mais quand même en remplacement dans un cabinet d'infirmière libérale. Et racontez-nous un petit peu justement ce parcours que vous avez eu après ça.
3: Oui, alors en fait, non, j'ai commencé ma carrière même en clinique privée. J'étais infirmière de poule, donc j'ai fait plusieurs services. Après, je suis revenue sur l'hôpital de Sens, parce que je suis native du territoire sénonais, donc voilà, j'ai fait l'essentiel de ma carrière dans ce territoire. Et donc j'ai travaillé 4 ans à l'hôpital de Sens, notamment en chirurgie et en réanimation. Après, je suis partie 4 ans en centre de soins à domicile, donc j'étais salariée. Voilà, c'est l'équivalent de l'activité, c'est comme des infirmiers libéraux, mais du coup, moi, j'étais salariée d'un service de soins à domicile. Et puis après, je suis revenue à l'hôpital. Donc j'ai fait l'essentiel de ma carrière en réanimation jusqu'en 2009. En 2005 aussi, j'ai fait un diplôme de cadre de santé. Donc après, j'étais manager de l'équipe paramédicale de la réanimation à l'hôpital de Sens. Et puis après, en 2009, grâce à ce diplôme de cadre de santé, j'ai pu passer sur la pédagogie. Voilà. Et puis j'ai eu le plaisir de former des élèves aides-soignantes pendant mes 4 premières années sur la pédagogie. Et puis après, je suis passée sur les infirmiers. Et puis en 2020, je suis devenue coordinatrice pédagogique. Et puis fin 2022, j'ai pris la direction de l'Institut de Sens. Voilà.
0: Et ce qui fait que là, vous avez quand même pas mal de cordes à votre arc, et quand vous rencontrez les élèves de l'école, vous leur racontez tout ça pour qu'ils voient un petit peu que le métier peut évoluer.
3: Oui, bien sûr. Hein. Alors moi maintenant, je suis plus vraiment en direct avec eux puisque je suis aux fonctions de direction. Mais quand j'étais formatrice, bien sûr, et puis mes collègues formateurs, cadres de santé, ont ce discours-là, bien sûr, puisque c'est obligatoire hein, pour enseigner le métier d'infirmier, il faut avoir été infirmier, avoir pratiqué, bien sûr. Et tous les formateurs enrichissent leurs cours, leurs enseignements, de leurs expériences aussi, et ça c'est sûr, à la fois de leurs expériences pédagogiques et puis de leurs expériences professionnelles en tant qu'infirmier et cadre de santé. Oui, tout à fait.
0: Ça dure combien de temps les études pour devenir infirmier, infirmière ?
3: Donc les études c'est 3 années. Voilà, il y a une réforme. Hein, les études sont réformées et le nouveau référentiel de formation sera mis en place au 1er septembre 2026. Ah, voilà, le texte est sorti en février. Mais c'est toujours 3 ans. Ça reste 3 ans et ça donne un grade licence. Donc c'est une formation qui est universitaire. Hein, ce sont des études supérieures. Et voilà, donc il y a à la fois un diplôme d'état de santé et puis un diplôme d'état d'infirmier et un grade licence.
0: Je posais la question à mes invités tout à l'heure sur la motivation. Est-ce que c'est chez vos élèves, quoi, c'est plutôt parce que ce sont des jeunes qui ont dans leur famille déjà des gens qui sont dans les métiers du soin, ou est-ce que finalement c'est des vocations comme ça qui arrivent d'un peu partout ?
3: Alors, il y a les deux. Hein. Il y a bien sûr des jeunes qui ont l'expérience d'avoir de la famille dans le milieu du soin, mais pas que. Hein. Il y a des jeunes aussi qui... Alors, il y a des personnes en reconversion professionnelle aussi, donc qui étaient aides-soignants, mais pas forcément uniquement. On a des fois des informaticiens, des gendarmes, voilà, des boulangers, enfin, peu importe, des ingénieurs, des personnes en reconversion, et puis bah, des jeunes qui ont le bac et qui sont attirés par le secteur de la santé et n'ont pas envie de faire des études trop longues, parce que médecine, c'est quand même de nombreuses années, infirmier, c'est 3 ans, donc voilà, il y a les deux, il y a des personnes, et puis bah, il y en a aussi qui débutent leurs études pensant que ça va leur plaire, puis finalement se disent, bah non, je me suis trompée de voie, et ils arrêtent en cours de première année.
0: Mmh. Et c'est... Ça arrive aussi. Et c'est plutôt pour aller vers le milieu hospitalier ou vers le libéral, ou c'est plutôt équilibré ?
3: C'est plutôt plus vers le milieu hospitalier, parce que les étudiants, les jeunes étudiants, alors déjà, avec leur diplôme, ils doivent exercer pendant 2 ans, ils ne peuvent pas s'installer en libéral directement. Mais l'envie de se faire une expérience aussi, on voit beaucoup de soins, beaucoup de choses dans différents services hospitaliers. Après, il y a des étudiants qui poursuivent leurs études pour faire, par exemple, une formation de puéricultrice, d'autres infirmiers de bloc opératoire, et puis infirmiers de pratique avancée, mais la plupart souhaitent travailler quand même pour faire une expérience. Et voilà, donc certains nous disent déjà qu'ils ont un projet de s'installer en libéral, mais il faut déjà au moins qu'ils travaillent au minimum 2 ans en secteur hospitalier.
0: D'accord, on verra les spécialisations possibles avec mes invités en studio. Merci en tout cas pour ces quelques minutes, vu que vous êtes quand même un petit peu au boulot, Elisabeth Mélonnet. je rappelle que vous êtes directrice de l'Institut de formation au métier de la santé à Sens, et je vous souhaite une bonne journée.
3: Merci beaucoup, bonne journée à vous également.
0: À bientôt.
3: Au revoir.
0: Alors oui, on va revenir un petit peu sur ce que disait notre invité au téléphone, Charlotte et Thomas, dans quelques minutes. Je vous propose de souffler un petit peu, et puis on se retrouve juste après Chris Isaac.
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0: Ici Isaac, Blue Hotel, pour ce qui est de vos chansons préférées, tout à l'heure ce sera Garou avec Seul, mais bienvenue chez vous. Moi je suis pas seul en studio, ils sont venus à deux, il y a Thomas Bouquet et Charlotte Anchalabert qui sont là pour nous parler de leur métier d'infirmier et d'infirmière. Et puis vous qui nous écoutez, si vous voulez saluer au passage votre infirmier, votre infirmière, n'hésitez pas à nous appeler 03 86 52 23 23, il vient, elle vient régulièrement, tous les jours peut-être à la maison. Et à chaque fois pour vous, bah oui, c'est quand même un service qui est tout à fait inégalable, ou sinon c'était direction l'hôpital et vous y restiez quelques semaines, quelques mois. C'est vrai que c'est un peu embêtant. C'était juste pour une prise de sang, peut-être la dernière fois. Bah, là aussi, vous pouvez nous raconter comment ça s'est passé.
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0: Alors, Charlotte et Thomas, va falloir que vous nous expliquiez le rôle de l'infirmière, de l'infirmier, il a beaucoup évolué. On est dans un territoire où on est quand même en pénurie de médecins, il n'y a pas besoin de le répéter, tout le monde le sait. Et il y a eu un nouveau cadre légal qui est apparu petit à petit. Alors je recevais régulièrement un pharmacien qui lui aussi m'en a pas mal parlé à un moment, parce que les pharmaciens aussi, ça a évolué pour eux ce qu'ils peuvent faire. Mais vous n'êtes pas des médecins, vous êtes des infirmiers, des infirmières. On l'a vu tout à l'heure en termes de formation, c'est quand même beaucoup plus court et vous êtes tout de suite...
3: Oui, c'est plus court.
0: Oui, après il y a des formations qui continuent.
3: Exact.
0: Bon, alors c'est maintenant il y a certains infirmiers, certaines infirmières qui vont avoir plus d'autonomie. On dit ça comme ça, comme on dit dans les pratiques.
4: Il y a des formations, donc après
0: après les trois premières années.
4: Les trois premières années peut y avoir des spécialités. Là, on peut se spécialiser donc en puériculture, au bloc opératoire, donc il y a ce qu'ils appellent les IBOD et les IAD, infirmiers en bloc opératoire ou infirmiers anesthésistes. Ça doit être 2 ans de formation après les 3 ans d'infirmier. Mmh. Et là, il y a les IPA qui sont arrivés, les infirmiers en pratique avancée,
0: ouais.
4: Qui est une formation qui est quand même assez jeune, où ça dure 2 ans, des cours en fac, type
0: oui,
4: fac.
0: Ah oui, c'est pendant 2 ans, l'infirmier et l'infirmière arrêtent de pratiquer et retournent à l'école pendant 2 ans.
4: Alors, il y a des stages. Ouais. Ils ont des stages, ils ont des systèmes de stages. Là, actuellement, on a des étudiants dans mon service qui sont en formation de pratique avancée.
0: Ouais.
4: Ils sont déjà infirmiers, voilà, et qui font la formation. Et après, il y a des spécialisations à l'intérieur, soit aux urgences, ça peut être IPA aux urgences, ça peut être IPA dans les maisons de santé à l'extérieur, ça peut être après IPA en gériatrie, on en a une dans le service de gériatrie où je
3: cardiologie,
4: travaille.
3: Cardiologie, oncologie,
4: oui. Après, c'est suivant les spécialités.
0: À chaque fois, selon la formation, sur ces 2 ans, il faut choisir une spécialité.
4: Après, je ne sais pas si c'est pendant leur cursus ou dès le début, ils doivent faire des vœux, savoir sur quoi ils s'orientent, mais voilà.
0: Oui, parce que pendant les 2 ans, on n'apprend pas tout ça d'un coup, on choisit plutôt...
4: Oui, il y a déjà la formation, donc il y a déjà les bases infirmiers, après ils sont beaucoup avec déjà les IPA qui sont déjà en place dans le service, ou entre guillemets en partenariat avec les médecins.
0: Alors l'IPA peut faire des ordonnances, c'est ça?
4: Alors c'est tout nouveau, oui, en fait ils peuvent aider, c'est sous couvert, parce qu'avec la pénurie c'est tout jeune, c'est 2025 qu'il y a eu l'autorisation. C'est le diagnostic, ils peuvent donner des diagnostics et aider pour les traitements, la prescription des traitements, les choses comme ça, pour
3: et
4: certaines
3: ils
4: choses.
3: Ils vont renouveler des ordonnances.
4: Voilà, c'est le renouvellement. D'accord. Des ordonnances.
3: En fait, ils épaulent le médecin, ouais. Ils vont aller faire ils vont prendre un patient et ils vont faire un interrogatoire que donc du coup le médecin ne fera pas. Du coup, il va épauler, en
0: d'accord.
3: fait...
0: D'accord. Et ce questionnaire, il va le transmettre au médecin, l'infirmier,
3: oui,
0: l'infirmière
3: Oui,
4: il travaille en relation.
0: En disant, voilà, moi j'ai un patient, je pense qu'il y a quelque chose à faire pour modifier l'ordonnance ou modifier les soins.
3: Oui.
0: D'accord, donc ça c'est quelque chose qui a vocation, j'imagine dans notre département particulièrement et tous ces déserts médicaux qu'on a un peu partout en France, quelque chose qui a vocation à se développer de plus en plus.
3: Je pense, oui.
0: Ouais.
4: Oui, il y en a de plus en plus.
3: Je suis même sûr que ça va se développer beaucoup.
0: C'est quelque chose que vous aimeriez faire. Alors, vous allez me dire oui, bah ouais, moi je préfère aller finir ma carrière tranquillement à l'hôpital. Est-ce que c'est vraiment tranquille d'ailleurs? Ça, je sais pas. Mais
3: alors, moi, je pense que c'est très intéressant.
0: Ouais.
3: Hein, ça, c'est. Je pense que pour un infirmier travailler avec un médecin en collaboration en 2 ans, ils doivent apprendre énormément de choses. Après, moi, je suis une infirmière peut-être un peu plus âgée. Et c'est vrai que pour moi, il faut être dans les soins, faut être. Pour moi, c'est vraiment l'hospitalisation, les soins, être proche des patients, voilà.
0: C'est là que vous trouvez votre satisfaction.
3: Ouais.
0: Ouais.
4: C'est une autre vision complémentaire du soin,
3: voilà.
4: En fait.
3: Oui, oui.
4: Avec, comme on a dit, les changements de mentalité, les déserts médicaux qui sont de plus en plus. C'est une évolution, je pense, naturelle et normale et nécessaire. Après, ils sont bien encadrés, justement, pour pas qu'il y ait des dérives, des choses comme ça, et ce qui est très bien. Un travail en collaboration avec le médecin et la formation est nécessaire. Et que ça soit au niveau médical ou là juste en parlant de ce qui se passe à l'hôpital, que ça soit au niveau médical ou même dans tout ce qui est la filière des soins, les choses comme ça, c'est un grand soulagement et c'est une grande aide, hein, c'est une nécessité hein, aussi.
3: Oh, on n'a pas le choix.
0: Alors dans l'aide et le service qu'offrent les infirmiers et les infirmières, il y a justement ces libéraux, va falloir quand même en dire deux mots aussi. On va aussi accueillir Ingrid au téléphone tout à l'heure, mais je vous propose de souffler un petit peu et puis comme j'annonçais Garou, on va écouter Garou, mais avant Garou, moi je voudrais quand même aller faire un saut dans l'eau, enfin sur l'eau.
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0: Est-ce que vous avez déjà navigué à la rame dans l'Yonne? Alors ce vendredi, vous allez pouvoir découvrir l'Aviron, c'est en Puisaye. Vous allez vivre une expérience unique à l'occasion de la journée des portes ouvertes du club d'aviron de Saint-Fargeau. C'est de 16h à 19h au réservoir du lac du Bourdon. Tout le monde est invité à venir découvrir gratuitement la pratique de l'aviron avec des initiations qui sont encadrées, donc accessibles à tous. C'est pour les débutants, les curieux ou même les sportifs confirmés. Vous pourrez rencontrer les membres du club et qui sait, découvrir les valeurs du sport, du plaisir, d'une pratique en pleine nature sur un plan d'eau au cœur de la forêt Poyodine. Et puis, si pour ce week-end à rallonge, vous voulez ramer, mais sur l'Yonne cette fois-ci, et de préférence dans le sens du courant, Open Kayak à Joigny propose des locations de canoës et kayaks pour des descentes de 5 à 20 km sur la rivière. Des balades qui offrent des points de vue différents sur les paysages vallonnés et verdoyants de l'Yonne. Les tarifs et horaires sont sur le site d'Open Kayak Joigny.
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0: seul, c'est Garou. Et puis vos chansons préférées, tiens, je sais que c'est Manu Chao aussi avec Clandestino. Celle-là, je l'avais deviné du premier coup, alors on l'écoutera.
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0: On l'écoutera tout à l'heure. Pour l'instant, c'est Thomas Bouquet et Charlotte Angelabert qui sont en studio, tous deux infirmiers, infirmières à l'hôpital d'Auxerre. Et puis, on va accueillir tout de suite Ingrid qui est à Sens. Bonjour Ingrid.
3: Bonjour, bonjour aux invités.
0: Vous êtes infirmière vous aussi ?
3: Alors pas du tout, non, moi je ne suis pas infirmière, mais ma fille l'est, et une de mes cousines aussi. Ce sont des jeunes femmes qui sont pleines de gaieté, et donc qui apportent à leurs patients, je pense, beaucoup. Et j'ai Sandra, une infirmière à qui on fait appel quand on a besoin pour les soins à domicile. Mmh. Et une autre infirmière que je connais et que ma fille a eue quand elle était en formation, Florence. Et donc voilà, je voulais les saluer, les remercier pour leur investissement, pour leur bonne humeur continuelle, en tout cas à chaque fois qu'on les voit.
0: Alors ça, je suis d'accord avec vous Ingrid, je me demande s'il y a dans le panel des infirmiers et infirmières, des infirmiers et infirmières qui font la gueule. Je suis pas sûr, enfin en tout cas devant leurs patients. Ça n'existe pas ça.
3: Je sais pas. Je ne sais pas, en tout cas, je sais que les personnes, les infirmiers et les infirmières auxquelles j'ai eu affaire étaient toujours des personnes bienveillantes, empathiques et souriantes. Donc voilà, je voulais remercier cette profession, vraiment. Et puis, ma fille travaille au centre de dialyse des Chaillots de Sens. Mmh. Et comme ça m'arrive assez fréquemment de vous appeler, elle m'a demandé de faire un petit coucou à tous ses patients de sa part.
0: Voilà, le message est passé. Merci Ingrid.
3: Ils vous écoutent pendant leurs soins.
0: Ah bah oui, il faut faire quelque chose pendant ce temps-là. C'est bien d'écouter la radio, c'est une bonne idée. Merci, je vous souhaite une bonne journée Ingrid.
3: Merci de même, au revoir.
0: Alors effectivement, c'est ce que je disais hors antenne à mes invités, mais je vous le redis là maintenant en direct, Charlotte et Thomas, vous faites un métier dans lequel vous êtes confrontés en permanence à des gens qui souffrent, a priori, ou souvent.
4: Oui.
0: Et ce que dit Ingrid, vous êtes souriant. C'est quelque chose qu'on vous explique, peut-être pendant la formation, en disant... Il faut motiver les patients, faut entretenir la bonne humeur aussi, ou est-ce que c'est spontanément parce que ça fait partie de
4: votre
0: caractère?
4: Est-ce qu'on l'aborde? Oui, on aborde. Il faut être bienveillant, il faut être joyeux. Enfin, moi, je trouve qu'il faut être joyeux. Quand on travaille 12 heures, moi, je suis dans le service d'oncologie, quand on travaille 12 heures, il faut qu'on ait des moments joyeux et gais avec les gens. Mm. C'est un échange. Et quand c'est dans la bienveillance, et on rigole, hein, on rigole avec nos patients. Il y a des moments, des fois, c'est très difficile, ouais. Hein, bien sûr. Hein, mais il faut que ce soit joyeux.
0: Avec les patients, avec l'entourage des patients aussi.
4: Oui, avec la famille. Oui. Bah, de toute façon, c'est un.
0: Parce que c'est ça. Tout,
5: hein. Ils sont vulnérables à ce moment-là. On les prend en charge. Ils sont vulnérables. Ils ont besoin souvent d'être rassurés. Le milieu hospitalier, mine de rien, fait peur encore.
0: Oui, on n'est plus à la maison, quoi, déjà.
5: Voilà, c'est ça, on perd les repères, les choses comme ça. Moi, je travaille en service de gériatrie, donc les personnes, ils perdent entièrement leurs repères, les choses comme ça, quand ils arrivent à l'hôpital. Donc, d'avoir une présence au moins chaleureuse, un sourire, c'est, je pense, la moindre des choses. D'être accueillant et essayer de les rassurer, et essayer aussi de rassurer l'entourage.
0: Les confrères, consoeurs que vous avez qui sont dans le libéral, ils vous racontent quoi, eux? Parce que, alors là, il n'y a pas la question d'être sorti de chez soi. On est chez soi.
5: C'est ça.
0: Mais il y a aussi, peut-être l'isolement dans ce cas-là, à la maison, quand on est arrêté, on est à la maison, et on voit plus que l'infirmier et l'infirmière.
5: Bah, de toute façon, sans les libérales, les professions libérales par rapport à ça, l'hôpital, on aura un afflux, je pense, de patients, énorme. En plus,
0: c'est quoi la proportion, on sait ça
5: de... L'afflux, non. Bah, après, il y a peut-être des statistiques qui sont faites nationales, mais ils arrivent quand même à maintenir les patients sur le désir, en plus, respecter les volontés des patients.
0: Ah, oui.
5: Souvent, c'est une volonté de rester au domicile, que ça soit même pour de la fin de vie ou pour autre. Ils arrivent à maintenir une certaine dignité, respecter le choix des aidants et puis le choix aussi des patients, avant tout. Et favoriser en fait les liaisons avec l'hôpital s'il y a vraiment besoin d'une hospitalisation. Ils savent après où appeler sur certaines plateformes, les choses comme ça. Nous, dans le service de gériatrie, il y a une hotline où ils peuvent appeler quand ils ont besoin de conseils ou besoin d'une hospitalisation si c'est possible pour certains patients.
0: La hotline, c'est un infirmier, une infirmière qui répond aussi.
5: Médecin aussi. Ouais, y a médecin. Et puis il y a dans certains services, après pas nous, moi pour ma part dans mon service, il y a une unité mobile gériatrique qui travaille en collaboration avec les EHPAD, les maisons de retraite, mais aussi après tout ce qui est avec les SIAD, les choses comme ça qui entourent les services de soins.
0: SIAD, j'ai pas capté ce que ça pouvait vouloir dire.
5: J'ai pas tout, c'est un acronyme, mais ouais, je l'ai pas là sur le. C'est un service de soins à domicile en fait, où ils aident, où il y a les passages, où ils gèrent les ménages à la maison, où ils gèrent les soins, les toilettes, le portage de repas. Ils sont en lien un peu avec toutes ces choses là.
0: L'émission touche à sa fin. On va avoir 2-3 minutes là tout à l'heure pour conclure. Moi, je voudrais savoir comment on garde le moral quand on est face à la mort, parce que il y a ça aussi dans certaines branches dans lesquelles vous travaillez. On va en parler, mais d'abord, je vous propose une petite respiration de quelques secondes.
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0: Thomas Bouquet a trouvé pour SIAD, service
5: de soins infirmiers à domicile.
0: Voilà. Charlotte Anchola-Béer et Thomas Bouquet sont tous deux infirmiers, infirmières, et ils sont souriants dans le studio, ils sont souriants devant les patients. Est-ce que vous êtes souriant tout le temps? Est-ce que des fois, y a un soutien psychologique peut-être quand on fait ce métier-là? Est-ce qu'il y a, ou entre collègues, parce que c'est pas formalisé, mais il y a des moments où à la pause café, vous ouvrez les vannes, il y a des moments quand même un peu, faut décompresser, quoi.
5: Oui.
0: Ouais.
5: Oui.
0: C'est obligé.
5: Alors après, on essaye de travailler dans un espace bienveillant. On nous donne aussi des choses pour travailler dans des bonnes conditions. On essaye de nous donner des choses pour travailler dans des bonnes conditions à l'hôpital, même si c'est pas toujours évident. Avec la tension des lits, l'absentéisme, les choses comme ça, pendant notre formation, de toute façon, on apprend qu'on va être souvent rappelé.
0: Ouais, même sans parler de la formation, même oui. Moi qui n'ai pas fait de formation infirmier, je suis un peu au courant de l'histoire, en tout cas, on en entend parler.
5: C'est ça. Après, oui, entre collègues, on arrive.
4: Entre collègues, on soutient beaucoup. On a eu, nous, en oncologie, on a eu un soutien avec une psychologue, parce que c'était très difficile, mais de toute façon, on y laisse des plumes. Hein.
0: Ouais. À la maison, après, en rentrant, il faut avoir du soutien aussi dans la famille.
4: On dit qu'il ne faut pas repartir avec son bagage, mais le soir, on repart avec son bagage. Hein.
0: Ouais.
4: Bah oui, on repart avec ses difficultés, avec ses peines. Hein. On vit des choses dures, hein. mais en même temps, c'est riche. Enfin, comment dire ça? C'est très difficile, mais en même temps, c'est humainement, c'est incroyable.
0: Alors c'est incroyable, il y a eu ce gros épisode de Covid où on avait les gens qui allaient aux fenêtres, qui soutenaient les infirmières, les infirmiers en tapant aux fenêtres, etc. Est-ce que tout ça, vous sentez que c'est complètement passé, qu'en fait maintenant c'est débrouillez-vous, vous faites votre boulot et puis c'est tout.
4: Bah, les gens qui étaient aux fenêtres, c'est nous, c'est tout le monde. À l'hôpital, on a quand même une grosse difficulté avec le personnel. On manque de personnel.
0: Ouais.
4: On manque de personnel surtout auprès des patients. On manque pas forcément de personnel partout.
0: Mmh.
4: Ah, donc il faut recentrer. Pour moi, hein, il faut recentrer le soin. Il faut recentrer. Le soin.
0: Ce manque de personnel, ça fait quoi? Alors que vous, tout à l'heure, vous parliez de session de 12 heures, ça fait qu'il faut se faire plus de jours que prévu, plus d'heures que prévu. On continue, en fait, vous avez un stock d'heures sup incroyable.
4: Exactement.
5: Il y a les heures supplémentaires, il y a la gestion de l'absentéisme, donc des fois, les jours où on doit travailler, finalement, on ne travaille pas parce qu'on doit travailler un autre jour. Il y a toute une réorganisation derrière. On va remplacer dans des services aussi qui ne sont pas forcément nos services, entre guillemets, de prédilection. réflexion.
4: C'est
5: des rappels sur le RPO, voilà.
0: Bon, et puis en plus, maintenant, on vous invite à venir faire de la radio, alors ça fait ça de plus.
4: C'est pas facile. Hein.
0: C'est pas facile. Bah, ça va s'arrêter là. En tout cas, merci Charlotte et Thomas d'être venus jusqu'à nous. Je vous laisse retourner à l'hôpital. On va se quitter en musique avec Manu Chao, Clandestino. Pour celles et ceux qui viennent de nous retrouver, vous pouvez réécouter cette émission en vous rendant sur notre site internet. Ici au CER, on passe de l'infirmier et de l'infirmière au vétérinaire dans deux minutes.

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1: Candestino, c'est Manu Chao, Amara Daniel Balavoine aussi. Mais là, c'est Pierre Fabin, notre vétérinaire. Et bienvenue, Pierre Fabin. Vous nous expliquez aujourd'hui les secrets d'un sevrage réussi chez le chien, par exemple. Tiens, c'est pas parce que le chien commence à manger des croquettes, par exemple, que c'est le moment de le sevrer de sa mère?
2: Et c'est une très grande confusion chez plein de futurs propriétaires. On réduit souvent le sevrage au sevrage alimentaire, le simple passage du lait maternel à la nourriture solide. Celui-ci commence naturellement vers l'âge de 3 à 4 semaines, quand les premières petites dents un peu aiguisées apparaissent. La mère commence à avoir mal lors de la tétée, elle repousse doucement ses petits, qui vont alors s'intéresser par mimétisme à sa gamelle. Vers 6 à 8 semaines, ils sont capables de manger 100% solide. Mais attention, être capable de croquer sa nourriture ne veut absolument pas dire que l'animal est prêt à quitter le nid familial.
1: Et il y a un risque à adopter un animal à ce moment-là ?
2: Alors le risque est très important sur le plan comportemental. Après le sevrage alimentaire, il y a le sevrage psychosocial. C'est une phase d'éducation cruciale de sa vie. Entre 6 et 10 semaines, la mère va lui apprendre les codes de son espèce et les autocontrôles. Quand les petits jouent entre eux et qu'ils mordent ou griffent trop fort, la mère les plaque au sol ou les repousse fermement pour leur apprendre l'inhibition de la morsure, le respect de la douleur de l'autre et la gestion de la frustration. Si vous séparez un chiot ou un chaton de sa mère à 6 ou 7 semaines, il n'aura pas intégré ses limites. Vous risquez de vous retrouver avec un animal anxieux, hyperactif, incapable de se calmer et qui mordit les mains jusqu'au sang sans pouvoir s'arrêter.
1: Ok, alors concrètement, à quel âge idéal peut-on séparer le petit de sa fratrie et comment accompagner la transition en douceur ?
2: La loi française est très stricte sur ce point. Il est formellement interdit de céder ou de vendre un chiot ou un chaton avant l'âge de 8 semaines révolues. Mais sur le plan purement vétérinaire et comportemental, l'âge d'or pour une adoption parfaite, c'est souvent entre 10 et 12 semaines. La règle absolue, c'est de laisser la mère gérer le détachement émotionnel à son rythme. Laissez-lui le temps de faire son travail de maman jusqu'au bout.
1: Ok, c'est noté. Merci Pierre Fabin. 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
3: 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Comment ça a commencé ?
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5: 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Tout était difficile. Conduire, travailler, bouger.
3: 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Chaque expérience est personnelle et ne peut pas être généralisée. Pour vous, les douleurs ont persisté plusieurs mois, mais dans la majorité des cas, le zona guérit en 2 à 3 semaines sans séquelles.
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0: Daniel Balavoine, SOS d'un terrien en détresse, et je vais laisser Sandrine Ruffier terminer.
1: Elle est venue avec des gougères.
2: Je suis sympathique, hein. Je vous en ai mis deux pour vous. Hein.
1: Des gougères, c'est mieux comme ça.
2: Des bonnes gougères faites maison, bien sûr, par Roland Hugo, parce qu'il tient un stand de fabrication de gougères ce dimanche 17 mai à Flogny-la-Chapelle, étant donné que c'est la fête, la foire de la gougère. Mmh. Et du coup, il va nous expliquer alors vraiment la naissance, et je peux vous dire que c'est pas ce qu'on pense.
1: Ouais.
2: Également, des petites astuces pour les recettes. Déjà, qu'est-ce que vous en pensez là?
1: Comptez, hein.
2: Bah tout à fait.
1: Ah mais non, je sais pas, mais des fois ça peut être autre chose.
2: Oh là là, combien vous lui mettiez sur 10?
1: Ah bah je sais pas, il faut que je compare avec d'autres. Ah bah si vous en avez mis une deuxième, ah bah, je vais pas la goûter tout de suite.
2: Je vous ai gâté. Donc on va parler de ça, ça sera un rendez-vous gourmand. Merci Eugène, et bon appétit.
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2: 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Les informations présentées par Thierry Boulan. Bonjour Thierry.
4: Bonjour Sandrine.
2: Le SMIC va augmenter au 1er juin.
4: Une hausse de 2,4%, pas de coup de pouce du gouvernement, mais un simple mécanisme. Quand l'inflation dépasse les 2%, le salaire minimum monte comme un ascenseur. En avril, les prix ont augmenté de 2,2% sur un an, selon l'INSEE. À Sens, un différend conjugal se termine par une porte enfoncée en pleine nuit par la police. Dans la nuit de lundi à mardi, une femme de 41 ans a appelé le 17. Elle a expliqué être retenue chez elle par son compagnon. Sur place, les policiers ont frappé à la porte. Mais l'homme de 42 ans, passablement éméché, a expliqué qu'il avait perdu les clés et qu'il ne pouvait pas ouvrir. Les policiers ont sorti le bélier et défoncé la porte. L'homme a été placé en garde à vue pour séquestration. La femme, ivre, elle aussi, a été conduite à l'hôpital. Toutes les précisions sur cette histoire sont sur ici.fr. À Sens, toujours une femme de 78 ans, victime d'un vol à l'arraché. La retraitée a tenté de résister à son agresseur. Elle a été blessée en s'accrochant à son sac. Elle a été projetée à terre. Le voleur, lui, a pris la fuite. Gérald Darmanin met de l'eau dans son vin. Le garde des Sceaux réduit la portée de son projet de plaider coupable criminel, destiné à désengorger les tribunaux. Les viols et la plupart des crimes graves en seraient finalement exclus. Une marche arrière après la levée de boucliers des avocats et des associations de victimes. Le texte sera examiné le 29 juin à l'Assemblée nationale. Il va y avoir encore beaucoup de monde sur les routes pour ce troisième pont du mois de mai. Dès aujourd'hui, le trafic s'annonce chargé, bison futé, voie rouge dans toute la France, dans le sens des départs. Dans Lyon, des ralentissements sont possibles sur la 6 et la 10 dès la fin de la matinée. Dimanche, pour le retour, même scénario, mais dans le sens inverse. Un choc au sommet ce soir en Ligue 1. Je parle de foot, bien évidemment. Le Paris Saint-Germain, leader du championnat, se déplace sur la pelouse du RC Lens à 21h. Un match qui pourrait offrir le titre aux Parisiens avec 6 points d'avance et une différence de but largement favorable. Et puis alors que l'AJ Auxerre dispute son dernier match de la saison régulière ce dimanche face au LOSC, c'est à vous de jouer. 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Vous écoutez ici Auxerre, il est presque 10h03, la météo de ce mercredi, c'est pas terrible.
2: Non, c'est pas fou, beaucoup de nuages, alors un petit peu de soleil par-ci par-là, mais rien de fou, le ciel va devenir de plus en plus gris tout au long de la journée, avec des averses. Nous aurons des températures maximales jusqu'à 17 degrés sur notre département cette nuit. Et bien la soirée va se dérouler sous un ciel très nuageux à couvert, avec des averses, en cours de nuit de petites éclaircies, mais après les averses reprennent le dessus. Côté mercure entre 4 et 5 degrés. Et alors demain, l'atmosphère sera nuageuse, agitée avec des averses. Elles vont ensuite s'organiser pour donner un caractère orageux, accompagné parfois de coups de tonnerre. Une journée sympathique demain.
4: Pas demain.
2: Voilà, je suis ravie de l'annoncer.
4: On va rester à aujourd'hui, c'est bien quand même aujourd'hui,
2: oui.
4: Finalement.
2: Là ça va, ouais, c'est comme ça qu'il faut fonctionner. Merci beaucoup Thierry, je vous ai mis une petite gougère de côté. Hein.
4: Merci.
2: Avec plaisir.
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2: De la musique, de la bonne humeur. Qu'est-ce qu'on est bien ensemble sur Ici Auxerre. Je suis tellement contente de vous retrouver. Dans quelques instants, on sera en compagnie de nos invités pour votre magazine du quotidien. Mais d'abord, Frédéric Goldman avec À nos actes manqués.
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0: Et Frédéric Goldman-Jones, vous écoutez ici au CERF.
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0: Et bonjour à tous, bienvenue chez vous. Je suis très très heureuse de vous retrouver. Bienvenue chez vous, c'est le magazine de votre quotidien. À 11h, nous serons avec nos invités. Alors nous allons retrouver Stéphanie Grenon, notre spécialiste décoration, bricolage. Elle va nous parler de la décoration printanière. On avait commencé un petit peu la semaine dernière et on recommence aujourd'hui. Nous aurons avec nous Élise, gérante de Carte sur Table, bien sûr. Et elle nous a amené un jeu qui a l'air super sympa, ça s'appelle Got 5. Donc 5 quelque chose, je l'ai sous les yeux et ça m'a l'air très cool. Et nous aurons avec nous Roland, Hugo. Roland, il est partout. Et je peux vous dire qu'il sera dimanche à la fête de la Gougère à Flogny-la-Chapelle, au stand Fabrication Gougère. Du coup, il nous en a amené et il va nous raconter toute l'histoire de celle-ci. On verra ça après l'imparfaite et c'est Amir.

0: parfaite pour moi.
1: Je t'aime à l'imparfaite, sacrée parole, hein, avec Amir.
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1: Bienvenue chez vous et bienvenue à Roland Hugo. Bonjour Roland.
4: Bonjour Sandrine.
1: Alors on a l'habitude de vous retrouver pour Que Choisir Ensemble.
4: Oui, tout à fait.
1: Mais vous êtes multifacette, puisqu'aujourd'hui vous allez nous parler de la gougère. Alors c'est votre dada, hein.
4: Ah
1: vous
4: oui.
1: Tiendrez le stand Fabrication Gougère le 17 mai

0: à Flogny-la-Chapelle. Alors, vous nous en avez amené. Déjà, merci beaucoup.
1: Mais de rien.
0: Elles sont délicieuses. Stéphanie en a déjà pris 5 à peu près.
2: Oh. C'était bon. Une seule, elle est très bonne. Mais du coup, je vais en prendre une, c'est vrai.
1: Très bonne. On va pouvoir faire le concours du gros mangeur de gougères.
0: Ah, voilà, vous êtes le bienvenu. Alors, on va commencer par un petit peu d'histoire. Racontez-nous la naissance de la gougère.
1: Alors, je vous raconte l'histoire de ma grand-mère, qui, hier, m'a été confirmée par une autre dame. Donc, pour moi, c'est la meilleure des histoires. J'explique. Le boulanger, pâtissier Liénard, ne supportant plus le gouvernement napoléonien, quitta Paris avec sa charrette et descendit jusqu'à Flogny-la-Chapelle, où il ouvrait son magasin. Un jour, le comte de Flogny, recevant des amis parisiens, demande à sa cuisinière de voir avec le pâtissier pour avoir des amuse-bouches. Il n'y avait plus rien chez lui. Inspiré par la création d'un chef pâtissier renommé, il remplace la pâte brisée au fromage par une pâte à choux salée en y ajoutant du comté. La nouvelle version, donc, c'est un peu ce qu'on appelle la technique maintenant, revisitée.
0: Et depuis quand elle existe, hein?
1: Alors, elle existe depuis plus de deux siècles.
0: Ah, tout de même.
1: Ah oui, tout de même. Hein.
0: Et alors, vraiment, la question qu'on se pose tous, hein, pourquoi le comté et pas de l'emmental, par exemple?
1: Alors, c'est tout simple, parce que la Savoie, la Haute-Savoie, à cette époque-là, il y a deux siècles, appartenait à l'Italie. Donc, on n'avait pas d'échange avec les Italiens. Donc, comme on avait le comté en Franche-Comté, on a utilisé le comté, tout simplement.
0: Après, j'imagine qu'on peut peut-être la pimper un petit peu, de temps en temps changer, mais que Dieu...
1: Ah, vous pouvez mettre tout ce que vous voulez. Moi, ma grand-mère, elle mettait du sous-maintrin dedans. Parce que, justement, le comté était beaucoup plus cher. Il voyageait. Le sous-maintrin, de chez moi, de Flogny-la-Chapelle, il est à 8 km. Donc, c'était pas loin.
0: Très bien.
1: Et voilà, on peut mettre tout ce qu'on veut.
0: Oui, hein. Voilà, on adapte après. Et alors, voilà. C'est vrai que ça, c'est assez délicat. Souvent, la pâte à choux, elle peut retomber comme un soufflé. Est-ce que vous avez une petite astuce pour bien la réussir?
1: Oui. Alors, il y a deux choses très importantes. Je vous donnerai pas les ingrédients, parce que les ingrédients, on peut les trouver sur Internet ou dans les livres de cuisine. Par contre, deux principes fondamentaux. Le premier, c'est faut absolument que l'eau boue avec le beurre fondu, mais vraiment qu'elle boue pour y plonger d'un coup la farine. Si vous avez simplement fait fondre le beurre avec l'eau tiède, votre pâte va être toute molle, vous la réussissez pas. Et la deuxième chose très importante, pour incorporer les œufs, il faut pas que la pâte soit supérieure à 50 degrés. Au-dessus, ça cuit les œufs et ça les grumelote, comme
0: ah,
1: on
0: oui,
1: disait
0: oui.
1: dans le temps.
0: Ah, oui, bien sûr. Hein.
1: C'est les deux conditions sine qua non de la réussite de la pâte à choux.
0: Donc,
1: parce que faut savoir que la pâte à choux existe depuis l'Antiquité.
0: Ouais. Ah.
1: Donc c'est pas d'hier. Hein.
0: Et alors ouais, donc on voit bien c'est très technique. Et pour finir, on m'a dit qu'on pouvait la congeler. Est-ce que c'est vrai? Et si oui, comment faire?
1: Oui. Alors, certaines personnes vont cuire les gougères et les congeler ensuite. Je suis un peu contre, parce que lorsque vous sortez les gougères et vous les mettez au four, elles deviennent quand même un petit peu molles, surtout quand elles refroidissent. Par contre, si vous faites vos choux crus, enfin, entre guillemets, crus, sur une plaque au congélateur, ensuite vous les groupez dans un sachet et vous sortez au fur et à mesure les gougères, toutes congelées, dans un four à 200 degrés sur une plaque, vous avez des gougères qui gonflent parce qu'il y a un choc thermique entre le froid et le chaud. C'est ce qui fait gonfler la pâte à choux.
0: C'est parfait. On peut la congeler et après la ressortir pour des petits apéros comme ça à l'improviste quand nos amis viennent à la maison. Bah, merci beaucoup. Roland, du coup, on se retrouve dimanche 17 mai, hein, celui-ci,
1: c'est ça,
0: à oui. Flogny-la-Chapelle, au stand de la fabrication.
1: De la fabrication des gougères.
0: Eh voilà. Bien, merci encore. Vous reviendrez la prochaine fois pour nous parler de ce que vous voulez. Vous nous cuisinez ce que vous voulez maintenant. Vous êtes bienvenue chez vous.
1: Oui, bah alors très bien.
0: Allez, bonne journée. On repart en musique merci. Tout de suite avec un morceau sympathique. Tiens, c'est à l'ancienne. Ça funk, ça groove. C'est George Benson avec Give Me the Night.

0: Give Me the Night avec George Benson. Vous écoutez ici au CERF. Dans quelques instants, nous retrouverons Élise Calva, au gérant de Cartes sur Table. On va découvrir l'univers de God 5, un superbe jeu de société qui m'a l'air très sympathique. Mais avant, nous aurons Véronique Sanson.
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0: Très bonne musique, de la nostalgie, Véronique Sanson, Baya. Si.

0: grand titre sorti du grenier, Baïa, Véronique Sanson.
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0: Elle aussi nous dégote des jeux de société incroyables, pas dans le grenier mais chez Cartes sur Table, c'est Élise Calvao. Bonjour Élise.
3: Bonjour.
0: Vous allez bien?
3: Très bien, merci.
0: On est ravis de vous retrouver, vous nous avez apporté Got 5. Alors déjà, physiquement très sympathique, beaucoup de couleurs, qu'est-ce que c'est que ce jeu?
3: Alors Got 5 c'est une nouveauté, il vient tout juste de sortir et en toute honnêteté c'est le coup de cœur de tout. La boutique. On adore tous ces jouets et typiquement, c'est le jeu que j'ai envie de faire essayer à tout le monde. Tout d'abord parce que c'est un jeu qui va durer 15 minutes, c'est super rapide. Voilà, tout le monde peut comprendre les règles, on passe pas des heures à expliquer et c'est ultra satisfaisant comme jeu. Got 5, c'est un jeu de logique, un jeu de manipulation de chiffres. Très simplement, on va avoir un tas de petits jetons tout colorés qui représentent des petits bonhommes, ils sont très très mignons, numérotés de 1 jusqu'à 60. Et secrètement, il va y avoir un des joueurs qui va me faire une ligne de chiffres, je vais y arriver, toujours dans l'ordre croissant. Mm-hmm. Et moi, il va falloir, en posant des questions aux autres joueurs, être la première à retrouver ma ligne, à savoir quelles sont les valeurs qui sont devant moi, avant les autres joueurs. Donc c'est un jeu de rapidité, c'est très très chouette, c'est très dynamique. Et pour cela, en fait, je vais interroger les autres joueurs. Je vais prendre une tuile, je vais dire « Ah ça, c'est un 12. Est-ce que vous pouvez me mettre le 12 sur ma suite ?» Et comme ça, je saurai que toutes les valeurs qui sont avant, eh ben, elles sont plus faibles que le 12 et toutes celles qui sont après sont plus élevées. Et moi, j'ai une petite grille devant moi. Et je vais cocher ma petite grille jusqu'à ce qu'il me reste que mes 5 valeurs, d'où le Got 5, pour pouvoir gagner la partie et valider toutes mes valeurs de ma suite de chiffres.
0: Et on peut y jouer à combien ?
3: Alors, on peut jouer à 4 joueurs. Il se joue aussi très très bien des 2 joueurs, aucun problème. Il n'y a pas de variation, il n'y a pas de ressenti différent en fonction du nombre de joueurs. On y joue à partir de 8 ans, mais avec des enfants qui ont un peu l'habitude de jouer, on peut même démarrer un petit peu plus jeune, suffit de connaître bien sa suite de nombres, aucun problème. Et entre adultes, c'est très très chouette. Souvent, ce que je dis, c'est qu'on a un ressenti un peu comme quand on réussit un sudoku. Ce petit côté de dire, ah bah si cette valeur-là, elle est plus faible, bah du coup, je peux cocher ça, etc. Avec ce petit côté, réussite qui est très très chouette.
0: Une petite fierté, quoi.
3: Mais oui, tout à fait.
0: Roland, ça vous dit ? Ça a l'air sympa comme jeu, hein.
4: Ça a l'air sympa.
0: Pourrait se faire une petite partie, Stéphanie?
5: Ah oui, tout à fait.
0: Stéphanie, elle est toujours partante, de toute façon.
5: Oui, après moi, les jeux, de toute façon, je ne gagne jamais, mais c'est pas grave.
3: C'est vrai.
0: Et vous êtes mauvaise perdante.
5: Pas du tout.
0: Pas du tout. On va vous retrouver justement dans quelques instants pour parler du printemps. C'est vrai que là, il fait beau, donc ça va bien.
5: Il fait très très beau, c'est tout à fait d'actualité.
0: Vous allez nous décorer tout ça. En tout cas, Élise, merci beaucoup. On peut y jouer dans votre boutique.
3: Bien sûr, vous pouvez le retrouver à la vente, mais si vous avez envie de le découvrir, vous pouvez aller dans l'espace Café Bar.
0: On vous souhaite une très belle journée et on se dit à la semaine prochaine. Tout de suite, on repart en musique avec l'affaire Louis et Trio, c'est Mobilis in Mobilis.

0: Francine Mobilet avec l'affaire Louis Trio. Vous écoutez Ici au Cerf. Dans quelques instants, on retrouvera également Ludovic Chat pour Ici la Terre. Et on cueille des fraises cette semaine au jardin de la Borde. Mais d'abord, quelques infos pratiques.
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0: Votre enfant a besoin d'un suivi, mais vous ne savez pas où aller ? Eh bien, la solution, c'est le Family Bus de la PMI, un service qui se déplace directement dans plusieurs communes de Lyon. Alors, en fait, ce bus propose des consultations de puériculture gratuites, assurées par des professionnels de santé. Concrètement, vous pouvez y faire suivre votre enfant de 0 à 6 ans, poids, croissance, alimentation, sommeil ou encore éveil. C'est aussi un lieu pour poser vos questions, obtenir des conseils ou vous renseigner sur les modes de garde et les aides possibles. Et ce n'est pas seulement pour les enfants. Pendant la grossesse, le Family Bus propose aussi un accompagnement, préparation à la naissance ou consultation avec une sage-femme. Le principe, il est simple. Le bus circule dans le département et s'installe dans différentes communes sur des demi-journées fixes. Côté pratique, pour connaître les dates de passage près de chez vous, il suffit de consulter le calendrier ou de contacter la PMI. Un service gratuit, proche de vous, pour accompagner les familles au quotidien.
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0: Vous écoutez Ici au Cerf. Dans quelques instants, on retrouve Stéphanie Grenon, notre spécialiste décoration bricolage. On va décorer notre table, tout d'ailleurs, de façon printanière. Ce sera après Sensauna, Dona Zucchero. Ah,

0: Sauna Donna avec Zucchero. C'est très très bon ça.
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0: Bienvenue chez vous et bienvenue à Stéphanie Grenon, spécialiste du bricolage, de la décoration. Bonjour Stéphanie.
3: Bonjour Sandrine.
0: Vous allez bien?
3: Très bien, vous?
0: Ravie de vous retrouver. Alors de la dernière fois, vous nous avez parlé de la décoration printanière. Voilà. On continue sur cette lancée, ça va peut-être nous ramener le soleil.
3: Exactement, voilà, on a parlé de la déco table printanière, puisqu'avec le temps extraordinaire qu'ils nous annoncent pour ce week-end,
0: c'est ça.
3: On prévoyait une tonnelle, hein.
0: Bon, moi, voilà, on se met dans l'ambiance.
3: Voilà, on se fait une jolie table pour recevoir vos amis, pour bruncher ou pour faire un barbecue. Donc, on va faire un petit rappel de ce qu'on a vu la semaine dernière. Donc, concernant déjà la base, la table. Donc, une table toute simple, en bois. Si elle n'est pas en bois, on met une nappe blanche, de préférence blanche ou écrue. On l'habille ensuite de tons pastel pour rappeler un vert sauge, des verts tendres pour rappeler les premières feuilles du printemps, des roses poudrées, des mauves pour rappeler là cette fois-ci les fleurs de printemps. Mm-hmm. Ensuite, on met un chemin de table. Donc en gaz, en lin, des choses comme ça, où on peut aussi faire un chemin de table avec des tiges, du branchage fin,
0: côté
3: léger,
0: naturel et tout.
3: Voilà, ouais, tout à fait.
0: Ok.
3: Et moi, l'option que je préfère le plus, effectivement, c'est si vous avez une vieille table en bois. À ce moment-là, on ne met pas de nappe du tout. Voilà, on peut se mettre un chemin de table en gaz de coton, en lin, choses comme ça.
0: Voilà, ça fait le côté brut nature.
3: Voilà, et ça fait le côté bohème, justement. Oui. Le bohème un peu chic. Et comme je le disais aussi, si vous avez en plus des chaises qui sont dépareillées, c'est encore mieux. Donc après, une fois qu'on a cette base, qu'est-ce qu'on met sur cette table, Sandrine?
0: Peut-être des bougies?
3: Alors, on peut mettre des bougies, tout à fait. On va mettre des petits vases aussi dépareillés en jouant sur les hauteurs, sur les matières des vases, donc on va pouvoir les prendre en verre coloré, on va pouvoir aussi les mixer avec des petits vases en céramique. Alors pareil, hein, vous connaissez Sandrine, à chaque fois, voilà, déco maxi budget mini. Mm-hmm. Donc ça, c'est des choses déjà qu'on peut chiner. Vous pouvez aller à Emmaüs, vous allez vraiment payer ça 2 francs 6 sous, comme on dit. Vous pouvez aller aussi dans des enseignes où vraiment on achète de la petite déco vraiment pas cher. Je ne citerai pas le nom, mais tout le monde voit de quoi je parle.
0: Oui.
3: Et voilà, le truc, c'est voilà, pas trop chargé, mais voilà, jouer sur les hauteurs, les matériaux et les volumes.
0: Et pour tout ce qui est vaisselle?
3: Et pour tout ce qui est vaisselle, alors pareil, moi j'adore tout ce qui est dépareillé, donc de la vieille vaisselle dépareillée. Donc pareil, soit vous en avez dans vos placards ou dans les placards de vos mamans, de vos grands-mères, vous savez, avec des fleurs, des choses comme ça.
0: En fait, dépareillé, c'est tendance, quoi.
3: Dépareillé, c'est très tendance, okay. Tout à fait. Et après, si vous n'êtes pas trop fan du dépareillé, à ce moment-là, vous mettez une assiette blanche toute simple, éventuellement avec un petit liseré doré, mais voilà, quelque chose de vraiment très, très, très simple. Et ensuite, du coup, comme c'est le printemps, dans ces petits vases, qu'est-ce qu'on met?
0: Des fleurs.
3: On met des fleurs, donc des fleurs des champs, des fleurs vraiment toutes simples. On met pas des compositions très travaillées.
0: Côté champêtre.
3: Le côté champêtre, tout à fait. Tout à fait, Sandrine.
0: C'est magnifique. J'adore. On s'y voit, hein.
3: Voilà. Et on peut rajouter des petites guirlandes LED pour le soir.
0: Alors ça.
3: À la tombée de la nuit, où vous allez allumer vos bougies et mettre les petites LED. Vous savez, vous en avez des toutes fines.
0: J'adore.
3: Toutes fines.
0: Ça, c'est votre côté romantique.
3: Voilà.
0: Tout à fait. Mais oui. Là vraiment, moi je vois le tableau, c'est magnifique.
3: Moi j'aime les bougies, les petites lumières, les petites loupiottes.
0: Ah, Roland, vous aimez les bougies?
4: Pas trop. Je préfère les petites lumières.
0: Ah, franchement, c'est une superbe petite décoration.
4: Ah oui, non, mais on s'y croirait.
0: Ouais. Complètement.
3: Organiser un brunch.
0: Et le côté dépareillé, ça, je retiens parce que vraiment, je me disais, non, dépareillé, c'est pas cool et tout.
3: Mais
0: en fait,
3: si, c'est vraiment très, très, très tendance. Et ça coûte pas cher.
0: Eh bien, merci beaucoup, Stéphanie. On se retrouve évidemment la semaine prochaine.
3: Avec grand plaisir.
0: Très belle journée. On va repartir en musique dans quelques instants. Ce sera la recette de Jacques et Carla.
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0: beaucoup de recettes aujourd'hui. On avait Roland Hugo pour la recette de la gougère. Là, c'est la recette simple de Jacques et Carla.
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0: Bienvenue chez vous et bienvenue à Ludovic Chat pour Ici la Terre. Toutes les semaines, il nous fait voyager et là on cueille des fraises. Alors cueillir des fraises, c'est un moment certes très sympathique, mais ça l'est encore plus quand on n'a pas besoin de se baisser. Et au jardin de la Borde, à moins de 10 minutes d'Auxerre, on peut cueillir les fraises à hauteur d'homme. Elles poussent sous serre dans des sacs de terre, suspendus à 1,50 m du sol. Xavier Chavet, le responsable des jardins de la Borde, explique à Ludovic l'intérêt de ce qu'il appelle les fraises au balcon.
3: Le client en est seulement ravi. Ouais. Et nous, d'un autre côté, ça nous permet de ne plus traiter nos fraises. Le fruit pend à bonne hauteur. Déjà, pour le cueillir, c'est très facile. Mais d'un autre côté, il n'y a pas d'herbe, il n'y a pas de limaces, il n'y a pas de maladies. C'est vraiment une production très rationnelle.
4: Et donc ce mode de production, il n'a que des avantages pour vous. Au départ, tout était au sol. Quand est-ce que vous avez sauté le pas sur cette façon de planter, de cueillir les fraises ?
3: Alors, on a franchi le pas il y a 10 ans maintenant. Je n'y étais pas très favorable au départ, mais c'est vraiment un gros avantage pour produire de la fraise très propre.
4: Alors, vous avez encore un peu de fraises pleine terre ?
3: Oui, on a encore un petit peu de fraises pleine terre et c'est compliqué de les faire cueillir. Quand on a goûté aux fraises au balcon, c'est vrai que c'est très compliqué de faire pencher les gens à nouveau.
4: Voilà, les clients préfèrent venir cueillir des fraises ici à hauteur et on peut les comprendre. Elles sont aussi bonnes que les autres ?
3: Ah, tout à fait, c'est les mêmes variétés. Hein. C'est exactement les mêmes variétés. C'est la même eau. On irrigue avec l'eau de notre réserve collinaire et elles sont produites de la même façon. Oui, exactement.
4: Les variétés des fraises, alors il y a la fameuse gariguette, mais pas seulement. Là, qu'est-ce qu'on a devant nous? Là, tiens, je vais en prendre une, je vais en cueillir. Elle n'est pas tout à fait mûre celle-là, elle est un petit peu verte. Tiens, ici j'en ai une belle. Tac. Bien juteuse, bien sucrée. Cette variété-là, c'est... Ah, la bouche pleine, on peut y aller, c'est pas gênant.
3: Alors, c'est de la Maligne Promise. Et on a 6 variétés de fraises de saison, c'est-à-dire qui ne vont donner que pendant un mois et demi, suivi après de la fraise remontante qui, elle, commence à produire maintenant pour produire jusqu'au mois de novembre.
4: L'idée, c'est d'avoir des fraises à proposer à tout le monde pendant toute la saison.
3: Toute la saison, oui, tout à fait.
4: Les gens, quand ils viennent ici, ils veulent pouvoir cueillir des fraises. C'est pas possible de leur dire, désolé, il n'y en a plus ou pas encore.
3: Oui, c'est très compliqué. C'est très mal vu de dire à nos clients, il n'y a pas de fraises aujourd'hui. Donc, on plante en 8 fois. Il y a 8 plantations de fraises dans l'année. Tout comme il y a 3 plantations de tomates, il y a 3 plantations de concombres. Et je pense que dans 15 jours, on sera dans la tomate.
4: C'est le produit d'appel, la fraise.
3: Oui, il faut dire que nous avons commencé le jardin il y a 30 ans uniquement avec de la fraise. Et du coup, on est connu pour notre fraise. Mais la fraise, quand on la commence au début avril, ben on se doit d'en avoir toute l'année. Mmh. Oui, c'est le produit d'appel du jardin.
0: Eh bien, merci beaucoup Ludovic et demain on vous retrouve évidemment pour l'aspect ludique et familial de cette cueillette. Dans quelques instants, on retrouve ces tendances avec Muriel Jordan. On va s'intéresser aux jours fériés, mais avant, de la douceur, une voix, c'est Whitney Houston avec Saving All My Love For You.

0: Vous écoutez ici au Seria que de la bonne musique, bien sûr. La preuve, c'était Whitney Houston.
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0: Bienvenue chez vous et bienvenue à Muriel Jourdan pour ces tendances. On comprend tout avec elle, des phénomènes de notre société. On se sent moins largué dans ce monde qui va vraiment beaucoup trop vite. Et aujourd'hui Muriel, on s'intéresse aux jours fériés.
3: Ah ouais, ce mois de mai est plutôt agréable hein, cette année, avec 4 jours fériés programmés. Et nous en France, ben, on y tient à nos jours fériés. Souvenez-vous, l'an dernier, l'ancien Premier ministre François Bayrou avait proposé la suppression de 2 jours fériés. Une proposition abandonnée, mais qui pourrait bien revenir un jour. Ces 2 jeunes salariés de 25 ans ne le souhaitent pas.
4: C'est pas bien, on n'est pas pour, c'est des jours importants qui commémorent plein de choses. Enfin, ça dépend lequel va être supprimé, mais on peut trouver d'autres solutions.
5: Comme personne travaille, c'est un jour qui est, d'où on se souvient parce qu'on travaille pas, justement. On peut pas le commémorer si on travaille, parce que du coup, les gens ils vont pas y penser parce que du coup, ils travaillent.
3: Vous voyez, ces jours représentent pour beaucoup des repères partagés qui rythment l'année et qui structurent la mémoire nationale.
0: Et alors, contrairement aux idées reçues, Muriel, avec nos 11 jours fériés annuels, nous ne sommes pas mieux lotis que nos voisins européens.
3: D'après les données de la Commission européenne sur les conditions de vie et de travail, en France, nous ne sommes pas forcément les champions des jours fériés. Nous sommes même classés en 16e position. À Chypre, ils ont 15 jours fériés. Et en dehors de l'Union européenne, le record revient au Népal avec 35 jours annuels. Vous imaginez ? En tout cas, les jours fériés étant tendance ce mois-ci, je vous propose de fêter ça avec un quiz jours fériés. J'ai tendu mon micro à des collégiens pour savoir s'ils savaient pourquoi certains jours étaient fériés.
6: Le 8 mai, c'est quoi ?
7: C'est on offre les petits
8: les rosiers, un truc comme ça là.
7: Non, les
8: muguets.
7: Voilà, les muguets, c'est pas ça?
6: Non, ça c'est le 1er mai.
9: Il te reste pas des masques FFP2 d'il y a 3 ans que je les mette sur mes oreilles? Saigne.
3: Tiens mamie, prends ce vieux masque en tissu que j'avais payé 10€ à l'époque. Alors c'est vrai qu'ils ont pas les bonnes réponses là, les ados. Il y a autant d'erreurs dans leurs réponses que sur la feuille d'impôt de Patrick Balkany. Peut-être que ces 2 collégiennes de 4e vont relever le niveau. Le 8 mai, les filles, pourquoi c'est férié ?
10: C'est la guerre, l'Algérie.
11: Moi, j'aurais dit 1945, c'est la guerre. La première guerre, la deuxième guerre mondiale.
12: La deuxième aussi.
13: C'est-à-dire, c'est la deuxième.
14: J'ai oublié.
13: Vous l'avez pas appris en cours ?
15: La guerre, elle est. La deuxième guerre mondiale, je crois, elle est finie.
13: Le 8 mai, c'est quoi ?
11: Je sais pas du tout. Ouais, bah oui, bah c'est les jours fériés là. Non, je sais pas.
16: Ah oui, c'est vrai.
11: Historique ?
13: Est-ce que vous trouvez que le niveau des jeunes, il a baissé, le niveau scolaire ?
11: Oui, clairement, oui.
3: Ah bah voilà, là je mets un 18 sur 20 en lucidité.
13: Généralement, le jeudi de l'Ascension, généralement ça tombe quel jour du calendrier ?
11: Mercredi.
3: Et vous pensez qu'en 2027, le jeudi de l'Ascension, il tombera quel jour ?
11: Oh bah ça, qu'est-ce que j'en sais ? Je ne sais pas du tout.
17: Un jeudi.
3: Bravo ! Ah, c'était pas facile pourtant. Hein. Bref, les jours fériés, c'est tendance en ce mois de mai. Alors profitons de ce temps-là pour faire réviser l'histoire géo à nos ados.
0: Eh bien, merci beaucoup Muriel, toujours un plaisir de vous entendre. C'est tendance à retrouver en podcast. Alors 11h approche, n'oubliez pas, de 11h à midi, nous jouerons à notre jeu du cap ou pas cap. Il y a un gros lot. Hein. Les gagnants du jour seront dans le tirage de vendredi pour emporter un pass famille, 4 personnes pour aller au parc Astérix avec de la nouveauté, des sensations, du frisson.
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0: Vous écoutez ici au CERF et dans quelques instants, nous retrouverons les informations présentées par Isabelle Rose. Mais avant ça, musique. Vous reconnaissez les petites notes, hein ? Très sympathiques. C'est Cargo avec Axel Bauer.

0: Axel Bauer avec Cargo.
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0: Ici Auxerre, il est 11h. L'heure de retrouver les informations présentées par Isabelle Rose. Bonjour Isabelle.
2: Bonjour Sandrine, bonjour à toutes et à tous.
0: Beaucoup de monde attendu sur les routes pour ce week-end de l'Ascension.
2: Oui, mais ils ont fuité annonce un mercredi rouge sur toutes les routes de France dans le sens des départs. Dans Lyon, le trafic en provenance de l'Île-de-France va s'intensifier sur les autoroutes A10 et A6, notamment dès cette fin de matinée. Soyez patients et prudents. Et puis dans le sens des retours, la journée de dimanche s'annonce également très chargée sur les autoroutes dès la fin de matinée jusque tard dans la soirée, annonce bison futé. Les déplacements dans Lyon en trottinette électrique, vélo électrique non homologué et autres gyropodes seront davantage encadrés à compter du 1er juin. Dans un arrêté préfectoral publié hier, le préfet rend obligatoire le port du casque et du gilet fluo, même en journée. Interdiction par ailleurs de transporter un passager et rappel l'obligation d'être assuré. En cas de non-respect de ces règles, et bien des amendes allant de 35 à 1500 euros seront appliqués. Une bonne nouvelle pour les salariés les plus modestes, le SMIC va augmenter au 1er juin, une hausse de 2,4% pour compenser l'inflation, puisque les prix ont augmenté de 2,2% sur un an selon l'INSEE. Mieux comprendre les enfants atteints par des troubles du déficit de l'attention, c'est ce que propose l'association Hyper Super TDAH, qui propose un rendez-vous ce soir aux parents qui ont un ou plusieurs enfants concernés, l'occasion de partager son expérience, les solutions trouvées et de se donner un peu de force pour avancer. C'est gratuit et c'est à 16h à la Fabrique à Joigny. Pour réserver, vous pouvez aller sur le site d'Hyper Super TDAH en page Bourgogne-Franche-Comté. 2 millions de personnes sont concernées par ces troubles selon la Haute Autorité de Santé.
0: En sport, mauvaise nouvelle pour la GIA. La saison est terminée pour le défenseur Brian Oko.
2: Oui, il a été victime d'une rupture du ligament croisé antérieur d'un genou dimanche face à Nice et ne retrouvera pas les terrains avant longtemps. Une absence qui pourrait peser lors du match face à Lille pour la dernière journée de Ligue 1 dimanche. Enfin, dans le cadre de la prochaine fête de la nature, le syndicat mixte Yon Médian organise aujourd'hui une visite de la zone humide de l'île du Moulin du Président à Auxerre. Situé au bord de Lyon, le site a été équipé d'un parcours en bois surélevé. Rendez-vous de 17 à 18h30 sur place pour explorer les caractéristiques du site et écouter les oiseaux présents. Il est 11h02. Le temps, Sandrine, c'est pas trop mal.
0: Ça va.
2: Est-ce qu'il va pleuvoir?
0: Alors oui, on est dans la grisaille. Il y aura quelques petites averses par-ci par-là sur notre département. Température maximale entre 15 et 17 degrés. Cette nuit, un ciel très nuageux à couvert. Là aussi des averses, deux petites éclaircies, mais ça restera timide. Et surtout dans le nord du Morvan ainsi que sur l'ouest du département, 5 mm est le cumul maximum de pluie attendu dans le nord du Morvan. Côté mercure, là, ça y est, ça descend de 4 à 5 degrés. Et alors demain, écoutez bien Isabelle, l'atmosphère sera très nuageuse, agitée avec des averses. Elles seront plus organisées et prendront localement un caractère orageux, accompagné parfois de coups de tonnerre sur notre département.
2: Bon, on va attendre que ça, le beau temps vienne.
0: Je vais peut-être annoncer des choses meilleures à midi. On va peut-être changer en une heure, on verra.
2: Ouais, on verra ça.
0: Merci beaucoup Isabelle, à tout à l'heure.
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0: Et de la bonne humeur, ça passe bien sûr par le jeu du cap ou pas cap. Je vous le disais, vous pouvez remporter un pass famille 4 personnes pour aller au parc Astérix avec plein de nouveautés. Je vous explique tout ça dans quelques instants, mais d'abord musique. C'est Bruxelles avec Boulevard des Airs.

0: Bruxelles avec Boulevard des Airs.
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0: Et oui, ça y est, c'est le moment de jouer cap ou pas cap avec un superbe cadeau. Alors déjà, je vous dresse le tableau. On a Séverine au standard pour vous accueillir. Il faut nous appeler au 03 86 52 23 23. Répondre à une question de sélection qui est la suivante. Quelle commune n'est pas en Bourgogne, Chenonceau ou Chenove? Et voilà, le gagnant ou la gagnante du jour dans notre cap ou pas cap sera dans le

0: Je te promets avec Johnny Hallyday.
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0: Allez, c'est parti, on joue ensemble. On accueille notre première joueuse. Elle nous vient de Sens et c'est Sylvie. Bonjour Sylvie.
3: Bonjour Sandrine.
0: Comment allez-vous?
3: Ça va.
0: Je suis ravie de vous entendre, Sylvie. Alors, on va faire un peu de sport, c'est ça?
3: Oui.
0: D'accord, on fait quoi?
3: Cet après-midi. De la gym, dans une association.
0: Très bien, c'est important de faire du sport. En tout cas, Sylvie, vous avez réussi la question de sélection qui était « Quelle commune n'est pas en Bourgogne, Chenonceau ou Chenove ?» Vous nous avez dit
3: Chenonceau.
0: Tout à fait, ce qui vous fait déjà un point. Et là, vous connaissez la règle, Sylvie, mais je vais vous la rappeler. On va passer aux deux questions suivantes. Vous aurez trois possibilités pour répondre. Cash, 5 points. Indice, 3 points. Ou proposition, 1 point. Est-ce qu'on est d'accord?
3: Oui, on est d'accord.
0: On y va. Alors, on va forcément poser une petite question sur Astérix et Obélix. De quelle race est le chien

0: idée fixe. Et le petit chien blanc qui est toujours avec Obélix. Quelle est sa race?
1: Ah bah oui, je le vois bien, mais bon.
0: Alors, cache, indice ou proposition?
1: Oh là là. Proposition.
0: Alors, c'est soit un caniche ou un Westie.
1: C'est un Westie.
0: Oui, tout à fait, c'était un Westie. Bon, c'est bien, on commence en douceur. 1 plus 1 égale... Ben oui, 2 points, on passe à la deuxième question. Quelle est la nationalité du tennisman Roger Federer? Quelle est sa nationalité à Federer? Cash, indice ou proposition? Aïe, aïe, aïe.
1: Federer, allez, un indice.
0: Un indice, si je vous dis Berne. Berne. On l'a pas?
1: Oh, j'ai pas de chance. Des questions. Berne.
0: Allez, on vous laisse 3 secondes.
1: Oui, bah oui.
0: 3.
1: L'Allemagne.
0: Et non, c'était la Suisse.
1: Ah, bah oui. Oui, bien sûr.
0: Bon, on se fait le cap ou pas cap pour le plaisir?
1: Oui,
0: Allons-y. Je vous pose la question. Vous avez 30 secondes pour répondre et je vous oriente avec plus ou moins. On y va. Combien y a-t-il de cases aux échecs?
1: 34.
0: Moins.
1: 30.
0: Plus.
1: 32.
0: Oui, et eh oui, 32. Vous jouez aux échecs?
1: Ah, j'ai joué il y a longtemps, mais non.
0: J'ai jamais joué, moi, ça a l'air difficile, non?
1: Ah oui, les règles sont assez compliquées. Oui.
0: Moi, je préfère les petits chevaux.
1: Oui.
0: C'est plus facile.
1: Chez moi.
0: Bon, ma Sylvie, je suis désolée. Hein. C'était un plaisir de jouer avec vous. Hein. Et puis, vous retentez quand vous voulez, vous êtes chez vous ici.
1: Alors là, j'ai 4 quand même.
0: Tout à fait, pardon, c'est vrai. Non, moi, je suis là. Bah oui, on ne sait jamais, vous avez raison.
1: On ne sait jamais.
0: Mais bien sûr.
1: Bon, j'y crois pas trop. Mais bon.
0: Non, mais on croise les doigts et peut-être, en effet, qu'on se retrouvera un peu avant midi puisque vous avez 4.
1: Bon, on verra.
0: Merci Sylvie.
1: Bonne journée. Au revoir.
0: Peut-être à tout à l'heure.
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0: Bien sûr qu'on continue notre jeu du cap ou pas cap. Les gagnants de la semaine seront dans le tirage de vendredi. Ça veut dire une chance sur 5 de remporter le pass famille 4 personnes pour aller au parc Astérix avec de la nouveauté, du frisson, de l'émotion, de l'aventure. Pour jouer, il faut nous appeler tout de suite au 03 86 52 23 23 et répondre à la question de sélection qui est la suivante. Mais où se situe la place de l'Arquebuse? Est-ce que c'est à Auxerre ou Sens? Auxerre ou Sens? 03 86 52 23 23, à vous de nous le dire. Nous jouerons après Bruno Mars.

0: I Just Might avec Bruno Mars.
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0: Et dans notre cap ou pas cap, nous avons eu Sylvie qui a fait 4 points. On accueille tout de suite notre deuxième joueuse. Elle nous vient de Joux-la-Ville. C'est la première fois qu'elle joue avec nous. C'est Christine. Bonjour Christine.
3: Bonjour.
0: Comment allez-vous?
3: Ça va bien.
0: Ben, c'est votre toute première fois aujourd'hui?
3: Ah oui, avec vous, oui.
0: Ben, trop bien. Je suis ravie de vous rencontrer. Christine, qu'est-ce que vous faites aujourd'hui?
3: Aujourd'hui, je suis chez moi.
0: D'accord, tranquille.
3: Voilà, okay. Tranquille.
0: Et alors, on a envie de tenter ce passe-famille. Vous êtes déjà allé au parc Astérix?
3: Non.
0: Bon, ben, ça serait l'occasion. Pour jouer, vous vous êtes sélectionné grâce à cette question. Où se situe la place de l'Arquebuse, Auxerre ou Sens? Vous nous avez dit évidemment...
3: Auxerre.
0: Bien sûr, ce qui vous fait déjà un point. Et là, on va passer aux deux questions suivantes. Vous aurez trois possibilités pour répondre. Cash, instantané directement tac au tac, c'est 5 points. Prendre un indice, 3 points. Ou opter pour deux propositions, ce qui vaudra un point. On est OK?
3: D'accord.
0: Allez, on y va, Christine. On va commencer avec une question sur Astérix et Obélix, bien sûr. Quel est le plat préféré d'Obélix? Cash, indice ou proposition?
3: Cash.
0: Oui.
3: Le sanglier à la broche.
0: Bravo, bien joué. Exactement. Le sanglier à la broche, rôti. Donc 1 plus 5, ça fait 6 points, ce qui est très bien. On commence en beauté. On passe à la deuxième question. On change de style. Vous aimez le billard?
3: J'y ai joué quelques fois, mais non, je connais pas plus que ça.
0: Allez, on va tenter. Au billard américain, de quelle couleur est la boule numéro 1?
3: Blanche.
0: Non, c'était jaune. Ah. Bon, c'est pas grave. 6 points, c'est déjà très bien. Là, vous avez battu Sylvie. Alors, soit on en reste là, soit on tente le cap ou pas cap qui peut vous permettre de doubler vos points ou les diviser en deux. Qu'est-ce qu'on fait?
3: Je le tente, allez.
0: Allez, on le tente. Alors, ce qui va se passer, c'est que je vais vous poser une question. Vous aurez 30 secondes pour répondre et je vais vous orienter avec plus ou moins. Je vais vous donner un conseil. Si, même si dès le début, vous vous dites « Oh là là, je sais pas », donnez quelque chose puisqu'après, on s'orientera. OK?
3: D'accord.
0: Allez, on y va. Quel est le temps record d'Usain Bolt pour parcourir 100 mètres? C'est parti.
3: 9 secondes.
0: Plus.
3: 10.
0: Moins.
3: 9,50.
0: Plus.
3: 9,60.
0: Moins.
3: 9,55.
0: Plus.
3: 9,56.
0: Plus.
3: 9,57.
0: Plus.
3: 9,58.
0: Bravo, bien joué. Excellent. Très bonne technique, vous avez capté, parfait. 6 et 6 égale 12 points, c'est un bon score Christine. On va voir comment ça se passe avec nos autres auditeurs et peut-être qu'on vous rappellera avant midi.
3: D'accord.
0: Donc vous restez bien proche de votre téléphone.
3: Donc je peux raccrocher là?
0: Vous pouvez raccrocher tranquillement, écouter l'émission et puis peut-être décrocher si on vous appelle avant midi.
3: Eh bien merci beaucoup.
0: Merci à vous Christine, c'était un plaisir.
3: Merci, moi aussi. Au revoir.
0: Au revoir.
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0: Bien sûr qu'on va continuer notre jeu du cap ou pas cap. Vous aurez le temps de tenter votre chance et peut-être être le gagnant du jour, ce qui voudra dire que vous serez dans le tirage de vendredi. Une chance sur 5 d'être tiré au sort et de remporter le pass famille. 4 personnes pour aller au parc Astérix. Obélix, Idéfix, il y aura tout le monde avec la nouvelle zone égyptienne. Des spectacles, des frissons, de l'émotion. Ça promet une belle journée. Allez, on va repartir en musique avant de vous donner la question de sélection. Mais pour l'instant, c'est Mylène Farmer avec Je t'aime, Mélancolie.
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0: Mylène Farmer avec sa voix toute douce pour Je t'aime mélancolie.
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0: Bonne humeur, bonne musique, de beaux cadeaux avec notre jeu du cap ou pas cap. Nous sommes en plein dedans, je vous le rappelle. Les gagnants de la semaine seront dans le tirage de vendredi. Ça veut dire 5 gagnants, une chance sur 5 de remporter le pass famille 4 personnes pour aller passer une superbe journée au parc Astérix. Pour ça, je vous poserai la question de sélection dans quelques instants, mais d'abord musique avec... Ah, j'adore. Oh là là, écoutez ces petites notes-là. C'est sympathique tout ça. C'est Jerry Rafferty avec Baker Street.
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0: Backstreet avec Jerry Rafferty. Allez, dans une petite minute, je vous pose la question de sélection pour notre jeu du cap ou pas cap après quelques infos pratiques.
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0: Des images de l'océan prises depuis l'espace sont à voir à Auxerre. Et oui, jusqu'au 20 septembre, le muséum propose une exposition de plein air intitulée « L'océan, vue de l'espace ». Alors, je vous explique le principe. C'est découvrir de grandes vues satellites montrant l'océan vu de très haut, avec des côtes, des embouchures ou encore des mangroves. C'est une manière différente d'observer les paysages marins, tout en abordant plusieurs sujets environnementaux liés aux océans. Et ce qui rend cette sortie très sympathique, c'est que les images sont présentées en grand format à l'extérieur du muséum. Et à l'intérieur, deux coins lecture sont proposés en partenariat avec la médiathèque d'Auxerre, avec également une exposition d'œuvres réalisées par des élèves des Beaux-Arts. Une sortie qui peut autant intéresser les curieux, les amateurs d'images ou les familles qui cherchent une idée de balade culturelle. L'entrée est libre pendant toute la durée de l'exposition. Vous pouvez retrouver les horaires sur le site du muséum, une façon de découvrir l'océan autrement à travers le regard des satellites.
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0: Allez, on reprend notre jeu du cap ou pas cap avec la question de sélection qui est la suivante. Parmi ses spécialités gastronomiques, laquelle n'est pas d'origine bourguignonne? Est-ce la pochouge ou la pochouze ou la bouillabaisse? Je vais y arriver. À vous de nous le dire. 03 86 52 23 23. On joue pour un pass famille, 4 personnes pour le parc Astérix. Donc n'hésitez pas, tentez votre chance. Pour l'instant, c'est Christine qui mène avec 12 points. Pochouge ou bouillabaisse, à vous de nous le dire.

0: Bernard Lavillier avec Noir et Blanc. 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
0: Alors nous avons eu Sylvie, qu'on embrasse, hein, qui a fait 4 points, puis Christine avec 12 points. Va-t-il la battre? C'est David qu'on accueille. Il nous vient de Villeneuve-les-Genêts. Bonjour David.
3: Bonjour.
0: Comment allez-vous?
3: Ça va.
0: Ça va bien? Qu'est-ce que vous faites de beau aujourd'hui, David?
3: Bah, je suis au travail.
0: Qu'est-ce que vous faites comme métier?
3: Bah, moi, je suis peintre.
0: Vous êtes peintre? Très bien. Et donc là, c'est la petite pause.
3: On va dire oui.
0: Allez, on va dire oui. En tout cas, David, je suis ravie de vous retrouver. Pour vous sélectionner, vous avez répondu à la question qui était: parmi ces spécialités gastronomiques, laquelle n'est pas d'origine bourguignonne? La pochouse ou la bouillabaisse? Vous nous avez dit...
3: La bouillabaisse.
0: Bien sûr. La bouillabaisse, ça vient d'où?
3: Du sud.
0: Mais quelle ville?
3: Je sais pas.
0: Si je vous dis la ville phocéenne, 13, au l'OM.
3: Marseille,
0: bien sûr. Bon, ben c'est bien, ça nous fait déjà un point. On va passer aux deux questions suivantes. Et là, vous aurez trois possibilités pour répondre. Cash, 5 points. Indice, 3 points. Ou proposition, 1 point. Est-ce qu'on est d'accord, David?
3: On est d'accord.
0: On y va. Alors, une question sur Astérix et Obélix, bien sûr. Dans Astérix et Obélix, quel personnage hurle de désespoir? Il pleure à chaque fois qu'on coupe un arbre. À chaque fois qu'on abat un arbre, il se met à pleurer. Quel est le personnage? Cache, indice ou proposition? Alors, David. Un indice? Proposition?
3: Un indice?
0: Il est petit et blanc. Petit, blanc.
3: Fille des fixes.
0: Fille des fixes, oui, bien joué. Vous avez raison de prendre un indice, puisque 1 plus 3 égale 4 points. On passe à la deuxième question, on change de style. Quelles sont les couleurs du drapeau de la Thaïlande? Quelles sont les couleurs du drapeau de la Thaïlande? Cache, indice ou proposition?
3: Le drapeau de la Thaïlande?
0: Oui.
3: Le rouge?
0: Mmh.
3: Le blanc?
0: Mmh.
3: Le bleu?
0: Oui, bravo, bien joué. 4 plus 5 égale, ça fait 9 points. 9 points. Alors tout va se jouer maintenant, je vous explique. Christine a fait 12 points. Si là vous réussissez le cap ou pas cap, ben vous doublerez vos points et prendrez la main. Donc, je vais vous poser une question. Vous allez avoir 30 secondes pour répondre et je vous oriente avec plus ou moins. On y va. Combien de minutes y a-t-il dans 2 jours? C'est parti.
3: 300.
0: Plus.
3: 600.
0: Plus.
3: 3000.
0: Moins.
3: 2000.
0: Plus.
3: 2800.
0: Plus.
3: 3000.
0: Moins.
3: 2900.
0: Moins.
3: 2880.
0: Oui, bravo. Bien joué. Joli, j'ai peur. J'ai peur. Mais là, c'est bien, c'est bien. 9 et 9 égale 18 points. Bravo, David. Vous prenez la main. On embrasse fortement Christine et Sylvie. On va voir comment ça se trame avec notre dernier joueur ou dernière joueuse. Et peut-être qu'on vous rappellera avant midi.
3: Entendu. Merci.
0: Merci, David.
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0: Allez, dernière chance de vous sélectionner pour le tirage de vendredi. Une chance sur 5 de gagner le pass famille 4 personnes pour Astérix et Obélix. Pour ça, il faut répondre à une question de sélection qui est la suivante. Combien de communes de Lyon commencent par la lettre H? H comme hôpital. 3 ou 6? 3 ou 6? Séverine est à l'accueil pour vous accueillir. 03 86 52 23 23. Nous jouerons après Damiano David next summer.
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0: Hit Summer avec Damiano David.
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0: Alors, pour le petit topo du cap ou pas cap, nous avons David qui mène avec 18 points. Nous avions eu Christine et Sylvie, on les embrasse. Et on accueille le dernier joueur. Il nous vient de Noyers, c'est Patrick. Bonjour Patrick.
3: Bonjour Sandrine.
0: Comment allez-vous?
3: Ça va et vous?
0: Bah super. Qu'est-ce que vous faites aujourd'hui Patrick?
3: Bah rien, je rentre de course là.
0: D'accord. Et en mode tranquille?
3: Tranquille, voilà.
0: Voilà. Et là, on va tenter. Alors, le passe-famille par Castérix, ça vous dit, hein?
3: Oui, bien sûr.
0: Vous êtes déjà allé?
3: Oui, j'y suis déjà allé. Oui.
0: Ah, super. Bon, il y a plein de nouveautés, en tout cas, cette année. Patrick, pour vous,
3: c'est... Sûr que...
0: Oui.
3: J'y suis allé il y a longtemps, oui, c'est sûr.
0: Ben ouais, là, il y a pas mal de nouveautés. Il y a notamment ce qui s'appelle la zone égyptienne, où apparemment, vraiment, on est plongé dans l'univers, quoi. Apparemment, c'est assez exceptionnel. Donc, on va voir ce qu'il en est, Patrick. Pour vous sélectionner, vous avez répondu à la question qui était combien de communes de Lyon commencent par la lettre H? 3 ou 6, vous nous avez dit?
3: 3.
0: Bien sûr, vous pouvez les citer pour voir, juste comme ça, pour le plaisir?
3: Ah non, je connais Herry.
0: Ouais. Après, il y a les Hauts-de-Forterre. Et Haute-Rive.
3: Haute-Rive, voilà. Oui, d'accord.
0: Haute-Rive. Bon, ça vous fait déjà un point. On va passer aux deux questions suivantes. Vous aurez trois possibilités pour répondre. Cash, 5 points. Indice, 3 points. Ou proposition, 1 point. Est-ce qu'on est d'accord?
3: On est d'accord.
0: On y va. Alors, première question sur le thème. Comment s'appelle la jeune femme dont Obélix est amoureux? Comment s'appelle la jeune femme dont Obélix est amoureux? Cache, indice ou proposition?
3: Je sais pas, indice.
0: Ça commence par la lettre F. F.
3: Aucune idée. Je connais pas trop en plus Astérix. Je vais dire Samantha, Oza.
0: J'ai dit F. Hein.
3: S?
0: Non, F. Comme.
3: Pardon!
0: Non, c'est pas. Bon, c'est moi qui ai mal prononcé, peut-être. F comme. Donne-moi un mot, Simon. Comme François. Voilà, merci.
3: C'est Falbala.
0: Ben oui, bien joué, bravo Falbala, tout à fait. 1 plus 3 égale 4 points. On passe.
3: Oui, j'ai pas compris. Oui.
0: Non, mais c'est pas grave. Non, mais c'est vrai qu'on des fois les S, les F.
3: Oui.
0: Dites-le, je m'exprime mal. Il y a pas de souci.
3: Non, c'est moi.
0: Mais non, merci Patrick. Je suis vexée. Non. Je vous taquine. Alors on passe à la deuxième question. Qui a chanté le célèbre tube? La lambada. La lambada. Qui a chanté ça? Cache, indice ou proposition?
3: La lambada.
0: On prend un indice?
3: Indice, ouais.
0: Ça commence par la lettre K, comme un koala. J'ai l'impression de jouer dans le chiffre et des lettres.
3: Koala, j'ai bien compris.
0: Un koala. Allez.
3: Alors là.
0: Il me faut une réponse. Il vous reste 4 secondes.
3: Kaoma. Kaoma.
0: Vous êtes sûr?
3: Oui.
0: Oui, bravo, bien joué.
3: Oui.
0: Eh bien écoutez, c'est fou parce que là, du coup... Ah ben non, vous avez pris un indice.
3: Non, ça va pas suffire.
0: Eh ouais, aïe aïe aïe. 7 points, ouais, on se fait le cap pour le plaisir.
3: Oui, pour le plaisir.
0: Allons-y Patrick. Je vous pose la question, vous avez 30 secondes pour répondre et je vous oriente avec plus ou moins, on y va. En quelle année a ouvert le parc Astérix? C'est parti.
3: 1970.
0: Plus.
3: 1980.
0: Plus.
3: Ah, 90.
0: Moins.
3: 85.
0: Plus.
3: 87.
0: Plus.
3: 88.
0: Plus.
3: 89.
0: Alors. Bravo, bien joué Patrick. Bien joué. Bon bah en tout cas, moi j'étais ravie de jouer avec vous, c'était un plaisir. Et puis vous pouvez retenter toute la semaine. Hein.
3: Oui mais c'est dur, je suis pas trop calé sur Astérix, il y a toujours une question.
0: C'est vrai que moi non plus, hein, je vous cache pas que je connais pas trop. Mais il y a beaucoup de noms assez compliqués. Je suis pas partie dans les noms Abracourix, etc. Hein, je suis restée assez soft. Patrick, je vous souhaite une excellente journée. On se dit à bientôt.
3: À bientôt, ok.
0: Merci beaucoup.
3: Au revoir.
0: Allez, on va appeler notre gagnant dans quelques instants.
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2: Et c'est le moment de notre dénouement, savoir qui a gagné aujourd'hui. Nous avions Sylvie, Christine, David et Patrick. Et on accueille David qui nous vient toujours de Villeneuve-les-Genêts. Rebonjour David.
3: Rebonjour.
2: Vous êtes le gagnant du jour.
3: Ah ben voilà, ça c'est fait.
2: Voilà, exactement. Première étape, ça veut dire que là, vous êtes dans le tirage de vendredi. Donc une chance sur cinq de remporter ce pass famille 4 personnes pour aller au parc Astérix. Si vous le gagnez, vous amènerez qui?
3: Mes enfants.
2: Vos enfants, très bien, vous en avez combien?
3: Ouais, 3.
2: Ah ben c'est parfait, puisque c'est un pass famille, 4 personnes, impeccable, on est bon. Eh bien, peut-être, hein, du coup, peut-être qu'on se retrouvera vendredi.
3: Voilà, on croise les doigts.
2: Allez, en attendant, moi je vous souhaite une très belle journée, et puis on se dit peut-être à vendredi.
3: Merci.
2: Allez, on embrasse Sylvie, Christine et Patrick. Vous avez encore le temps de jouer, la semaine n'est pas finie. Il vous reste demain et vendredi, puisque le tirage, c'est vendredi. On va repartir en musique et puis à midi, nous retrouverons le journal présenté par Isabelle Rose.
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2: Vous êtes sur Ici au Serre et dans quelques instants nous retrouverons le journal présenté par Isabelle Rose. Mais d'abord, c'est Louis Chédid avec le titre Ainsi soit-il.

0: J'adore l'hélicoptère là de fin, là. Ainsi soit-il.
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0: Ici Auxerre, il est midi. L'heure de retrouver le journal présenté par Isabelle Rose. Bonjour Isabelle.
2: Bonjour Sandrine, bonjour à toutes et à tous.
0: Comment savoir si un bâtiment représente une menace pour la sécurité publique ?
2: Dernier exemple en date en fin de semaine dernière à Auxerre où la ville a été contrainte de prendre un arrêté de péril pour sécuriser les abords d'un immeuble en très mauvais état rue Fécaudry. Une expertise est d'ailleurs attendue dans les jours qui viennent et les pompiers de Lyon ont leurs propres experts en bâtiment et en structure. Alors comment déterminent-ils qu'un bâtiment est dangereux ou pas ? Écoutez la réponse de Romain Guité, spécialiste bâtiment au SDIS 89.
3: Notre expertise commence déjà par un point de situation du réel. C'est-à-dire, on voit la vétusté par rapport à l'âge du pavillon, voir si c'est quelque chose qui est très ancien, moderne, il y a des malfaçons qui peuvent apparaître, et donc on va examiner du sol au plafond, en passant par la toiture, les murs, l'ouverture des portes, les fenêtres, savoir si ça grince, savoir s'il y a des structures qui sont anormalement affaiblies, les descentes de gouttières, si elles sont bouchées. Et donc, on va pouvoir organiser un petit peu tout ça, et de manière à faire un cumul des éléments favorables et défavorables, pour voir s'il y a un risque permanent, ponctuel, qui peut être facilement enrayé, ou si, au contraire, malheureusement, on doit avoir une conséquence beaucoup plus lourde dans le reconditionnement du matériel et de ses bâtiments.
2: Romain Guité, spécialiste bâtimentaire au SDIS de Lyon, invité ce matin d'ici au Serre. Retrouvez son interview complète sur notre site internet. À Saint-Mauré, au sud de Vermenton, des agents SNCF sont attendus dans les heures qui viennent pour tenter de débloquer les barrières du passage à niveau. Elles sont descendues ce matin lors du passage du TER, mais ne sont pas remontées depuis. Ça roule bien pour l'instant sur les autoroutes de Lyon, mais la circulation devrait s'intensifier dans la journée. Pour ce long week-end de l'Ascension, Bison Futé a classé la journée rouge dans toute la France dans le sens des départs. Si vous vous déplacez en trottinette électrique ou vélo électrique non homologué dans notre département, sachez qu'à partir du 1er juin, vous devrez obligatoirement porter un casque et un gilet fluo, même en cours de journée. Plus le droit non plus de transporter un passager. Des mesures justifiées par une série d'accidents en hausse, 19 depuis 2021, avec notamment un mort et 8 hospitalisations. Les contrevenants risquent une amende pouvant aller jusqu'à 1500 euros d'amende. L'arrêté préfectoral a été publié hier soir.
0: La récolte des cerises débute dans Lyon.
2: Oui, début de cueillette ce matin au verger d'Augy, au sud d'Auxerre. Un top départ retardé par la pluie du week-end dernier, mais tout est prêt. Une dizaine de cueilleurs sont à pied d'œuvre pour ramasser ce fameux fruit. Philippe Richard possède 6 hectares et une douzaine de variétés et il est tout à fait prêt, Fanny Gelb.
4: Perceuse à la main, Philippe Richard retouche une dernière fois ses chalets en bois. C'est dedans qu'il vend ses cerises.
5: Je remets un peu les banderoles, la pub, et puis je regarde un petit peu si tout tient correctement, puisque comme on sera à 100 km, je ne pourrai pas intervenir tous les jours.
4: Il les installe le long des routes de Lyon jusqu'en Côte d'Or.
5: On a un chalet à Tonnerre, Montbard, et on va jusqu'à Semur en Auxois.
4: Mais cette année, la récolte s'annonce moins bonne, surtout après la fabuleuse saison de 2025.
5: Bon, on est juste en maturité. Tout n'est pas bien rouge, c'est un petit peu rose, donc après les gens préfèrent des cerises bien noires. Bon, les premières, en général, ne sont pas trop noires, mais donc ça demande une journée ou deux de soleil.
4: Sur les hauteurs d'Augy, un de ces vergers d'un peu moins d'un hectare surplombe la commune. Et effectivement, les cerises se font rares parmi les branches.
5: On voit, là, il n'y a quasiment rien après. Là, c'est le gel qui a... Et on voit, il y a quelques cerises par-ci, par-là, sinon il n'y a rien.
4: La photogel, explique l'arboriste.
5: Là, c'est vraiment le fléau pour nous, hein, ici, dans Lyon. Hein. C'est le travail d'une année qui est anéanti en une nuit.
4: Philippe Richard fait 20 à 30 tonnes de cerises par an, il estime avoir perdu près de 50% de sa récolte.
5: Alors, il y a des secteurs qui ne seront pas touchés, et puis suivant les variétés et puis l'exposition. Mais j'ai des variétés, c'est zéro, il n'y a rien du tout. Hein.
4: Il vend ses premières cerises 6 à 7 euros le kilo.
2: Régalez-vous si vous en trouvez. En football, les Auxerrois sont concentrés sur le dernier match de la saison. Dimanche à Lille, une rencontre sans le défenseur Brian Okko, victime d'une rupture du ligament croisé antérieur du genou dimanche dernier face à Nice. L'auteur de 3 buts cette saison est forfait donc jusqu'à la fin du championnat. Ici Auxerre vous propose d'ailleurs à cette occasion de voter pour élire votre joueur préféré. Ça se passe sur notre site internet. Vous avez jusqu'au mercredi 20 mai pour faire votre choix. Il est midi passé de 4 minutes. Le temps, Sandrine, c'est un peu frais, hein, mais...
0: C'est vrai, ça a chuté là, les températures, on le ressent. Là, on est entre 15 et 17 degrés maximum aujourd'hui sur notre département. Le gris est bien installé, peut-être quelques averses, notamment dans le nord du Morvan et l'ouest du département. On attend tout de même un 5 mm comme cumul maximum de pluie attendu dans le nord du Morvan. Cette nuit, côté Mercure, là aussi, on le sent, entre 4 et 5 degrés. Et pour demain, je n'ai pas de bonnes nouvelles, hein, puisque l'atmosphère sera souvent très nuageux, agité avec des averses, pour finir avec un caractère orageux. Merci Isabelle, bon appétit, et on retrouve Valérie Danuto pour Au Taquet.
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7: Bonjour à toutes et à tous, j'espère que vous allez bien. Jusqu'à 13h, ce sont les meilleurs moments d'Au Taquet pour vous changer les idées. Bon courage si vous êtes sur la route, bison futé, voire rouge sur tout le pays et même noir sur une partie du quart sud-est dans le sens des départs. Alors dans quelques instants, Valérie Damido et Eric Bastien s'amuseront avec les candidats au programme Dalida, une quiche Lorraine en crochet, des centaines de verres à champagne qui tombent et une candidate enfermée dans un cimetière. Et oui, il s'en passe des choses sur votre radio ici.
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6: 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Et la musique, c'est maintenant sur votre radio ici avec un succès du groupe Gold qui d'ailleurs donnera son nom à l'album où il est présent, Calicoba.

0: Gold avec Cali Cobas sur votre radio ici. Alors il est l'heure de manger, ça tombe bien car François d'ici Bourgogne se débrouille plutôt bien en cuisine. Sa spécialité, le gratin dauphinois. Et il a une petite astuce qu'il vous partage juste après Émilie d'ici Sud-Lorraine qui confectionne des choses un peu particulières en crochet. Ce qui a amusé Valérie Damudo et Eric Bastien sur votre radio ici.
1: Alors, Émilie, elle est un peu comme moi. Elle fait pas trop de sport, t'aimes bien le vélo électrique, c'est ça?
2: Oui, c'est ça, électrique, c'est très bien.
1: Voilà, et puis les apéros avec les copines, hein?
2: Oui, essentiellement, c'est du sport aussi.
3: Hein. Je suis assez d'accord.
4: Bah, le lever de verre, hein, c'est muscle.
3: Bah, c'est très très dur. Les apéros avec les copines, tu donnes une énergie, c'est incroyable.
2: Alors, rigole, on parle, ça fait du sport.
3: Mais je suis d'accord. Rigoler, ça fait du sport. Alors, ça me plaît énormément. Voilà, ça, c'est mon petit moment à moi. Et d'ailleurs, hors antenne, je te demanderai d'en faire un pour moi. Parce que figurez-vous qu'Émilie s'est mise au crochet. Elle s'est mise au crochet et à la couture. Donc ça, elle fait pas n'importe quoi. Alors, elle fait des quiches Lorraine en crochet. Ça, c'est comique.
4: Mais c'est quoi?
2: C'est magnifique.
3: Bah, tu vois ce que c'est le crochet quand tu fais, c'est le crochet? C'est...
4: Bah, en cuisine? Non mais attends, franchement je vois pas ce que c'est. Non mais là je le fais pas exprès.
3: Mais le crochet
2: comme du tricot.
3: Du tricot.
4: Mais pourquoi on parlait de cuisine alors?
3: Parce qu'elle fait des quiches Lorraine en crochet.
4: D'accord, ok. Elle fait des pulls de quiches Lorraine.
3: Mais pas des pulls, des petits. Elle fait au crochet une mini quiche Lorraine.
4: Ok. Mais qui est le capitaine dans tout ça?
3: Allez, ok. Alors elle ne fait pas que des quiches Lorraine. Elle fait un truc que je veux avoir. Elle fait des vulves en crochet.
5: Je me fais sucer la friandise.
3: Et c'est l'occasion d'écouter Colette Renard, et c'est un plaisir.
5: 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Bise. Je me fais picorer le bonbon.
3: Elle fait picorer le bonbon. Bien, ah, ça, tu connais. Eh ben, elle fait des foufounes en crochet. Eh ben, moi, j'en veux une. Mais oui, je veux une foufoune en crochet. C'est extraordinaire.
2: Mais elles sont très, très belles.
3: Oui. Alors, tu vas envoyer tout de suite une photo au professeur Brown. Je veux voir ça. Je vais en commander une.
4: Vous savez, les gens qui arrivent pour la première fois et qui entendent « Je veux une foufoune en crochet »,
3: ouais.
4: C'est particulier, hein, l'émission.
3: Bon, déjà, t'as pas compris ce que c'était la quiche Lorraine en crochet.
4: Ça,
3: excuse-moi, bon. Alors, tu ne fais pas de jardinage parce que t'es allergique à l'herbe. C'est magnifique, ça.
2: Oui. C'est bien une terrasse en béton, c'est très bien.
3: Ah ouais, d'accord. Maintenant, fais-nous une terrasse en crochet. Allez, hop là. Bien, tu vas marquer...
2: J'ai des pots, j'ai des plantes, hein, mais pas d'herbe.
3: Ah, tu peux mettre des petites plaques de bois, enfin, tu vois, t'es pas obligé de mettre du béton. Enfin, bref, chacun fait ce qu'il veut. Alors, mon chat, deuxième question à un point. C'est une question vraie ou faute? Il y a une petite extrait. La BO du fabuleux destin d'Amélie Poulain. Quelle musique extraordinaire, quel film magnifique. Alors, je pose une question. Jean-Pierre Jeunet a écrit le film Le fabuleux destin d'Amélie Poulain suite à sa rencontre avec Audrey Tautou. Est-ce que c'est vrai? Est-ce que c'est faux? Top chrono, 5 secondes. Vite.
2: Oui.
3: Eh ben non, figure-toi que pas du tout, parce que Vanessa Paradis et Émilie Dequesne étaient pressenties pour jouer Amélie Poulain.
4: Ah oui.
3: Audrey Tautou, c'était pas le premier choix, mais Jeunet a adoré quand elle a fait le casting, donc il l'a engagée. Je vous rappelle que le film a remporté 4 Césars et a été nommé 5 fois aux Oscars.
4: Mm-hmm.
3: Magnifique, pas de points, mais t'as un point, t'es quand même en tête.
4: Pas de points, François, alors que Émilie Milouz rime avec Louz, nous, on va tout de suite...
3: Tu vas te calmer parce qu'elle a un point. François qui rime avec,
4: Bon, François, notre comédien qui habite à Dijon, qui est marié et qui cuisine. Il est temps quand même à 12h19 qu'on se fasse plaisir. Ça, c'est une petite séance qu'on aime bien avec Valérie. Alors toi, tu cuisines pour les enfants qui te réclament quoi d'ailleurs essentiellement?
6: Ils réclament des pizzas pas mal ou des nems aussi, des bobounes aussi. Ils réclament ce genre de choses.
4: Et tu cuisines du coup asiatique toi-même?
6: Oui, un peu.
4: Ouais.
6: Je cuisine un peu asiatique. La dernière fois, on a pris à la bibliothèque un livre sur comment faire des sushis. Donc, on s'est fait une soirée maquis sushi.
3: Wow, c'est bien ça.
6: Et voilà.
4: Et pareil, tu t'es perfectionné en pliage de samoussa aussi. J'adore les samoussas.
6: Exactement. Oh. J'avais fait, il y a fort longtemps, une petite soirée cuisine avec mon fils. Et nous avions appris dans cet atelier à faire des pliages de nems et des pliages de
4: samoussas. Non mais attendez, c'est pas tout Valérie. Ah oui, non, François est le roi du gratin dauphinois. Si vous aimez. Tu fais quoi? Qu'est-ce que tu mets? Pourquoi il est meilleur qu'ailleurs ton gratin?
6: Il est meilleur parce qu'on le mange 3 jours après.

0: C'est une vraie astuce, ça.
1: Ah ouais. C'est une vraie astuce, ouais, ouais. Il est meilleur le lendemain, le surlendemain. Alors, il est meilleur aussi parce qu'il y a plein de crème et de l'ail qui est écrasé, ouais, cuit dans la crème.
2: Oh là là.
0: Et puis, pour finir, pour vous achever un peu, Valérie, il est capable de concevoir un royal, c'est-à-dire un gâteau avec différentes couches. Il sait faire les éclairs et il sait faire lui-même les choux.
1: Oui.
2: J'ai faim, j'ai faim, j'ai faim, j'ai faim.
0: Ah, tu nous as donné envie, là, écoute.

0: Don't Go Breaking My Heart. Valérie Damido et Eric Bastien sont à présent avec Patrice Dissiero, qui est un grand fan de Dalida et qui a eu la chance d'échanger avec elle. Et puis Bruna Dissinor, musicienne, qui joue d'un instrument que perso, je ne connaissais pas. C'est l'euphonium. Vous savez, vous, ce qu'est un euphonium ?
1: Alors Patrice...
2: Qui paye l'addition, midi ?
1: Et voilà, Patrice, tu es donc à Montady dans l'Hérault, tu es marié à Marc. Tu t'amuses bien, tu chantes, tu cuisines, tu chines pour te trouver des vêtements parce que tu es très steampunk. Tu adores les vieilles broches, les colliers. Et tu es comme moi, tu aimes cette chanteuse.

0: été.
1: Oh, je te vois, Valérie, dans le noir.
2: Tu es fan de Dalida?
3: Oui.
2: Alors dis donc, il paraît que Dalida t'a signé ton livre d'or?
3: Oui, c'est ça même. Un mois avant son suicide, j'ai eu la chance de la rencontrer. Donc j'ai amené mon livre d'or et j'ai demandé de me signer. Voilà.
2: Oh là là.
0: T'es gentil? Sympa?
3: Ah, super. Dalida était super.
2: Ouais. Bah ouais, super. Tu le vois que c'est une gentille. Il paraît que tu as une lettre d'elle aussi.
3: Oui, parce que j'avais son adresse personnelle, donc je lui écrivais et j'avais des courriers de Dalida.
2: Mais la gentillesse, quand même, c'est bien.
3: Elle prenait son temps pour répondre, mais elle a toujours répondu.
2: Alors, là, c'est le moment de marquer 3 points, mon chat, avec la question à choix multiples. Je vais te poser une question, je vais te faire des propositions, et à mon top chrono, tu auras 10 secondes pour me donner ta proposition. Tiens, je te mets chez là. L'école est signée pour certains, d'ailleurs c'est les vacances en ce moment.
0: Oui.
2: Mais justement, en quelle année les zones de vacances scolaires, hein, la zone A, la zone B, la zone C, en quelle année ces zones ont-elles été créées? 1964, 1978, 1986 ou l'année de naissance d'Éric Bastien, 1932?
0: Bien sûr.
2: Allez, top chrono, 10 secondes.
3: Alors, je vais dire... c'est quoi, avant 86?
2: 64, 78, 86.
0: Ou 32.
3: Enfin, je vais dire au pif 78.
2: Et non, c'est 64. Pour étaler les départs en vacances, ils voulaient éviter les embouteillages. Alors bon, 60 ans plus...
3: J'étais pas né en 64, je suis en 65.
2: Comme moi, je sais.
0: T'étais pas loin. Hein.
2: Et oui, mais là, bon bah voilà, c'était 64. Pas de points pour toi, mon chat.
0: Bruna, t'étais née toi en 64 ou pas du tout?
4: Non, pas encore.
0: Pas encore, toi, t'es bien plus... T'es après, toi, t'es 70, toi, non? T'es dans les années 70.
4: Ouais, c'est ça, ouais, 73.
0: C'est ça. Exactement. Ah, elle est passionnée de musique aussi. On n'en a pas parlé, t'es toi-même musicienne. Et alors, tu joues, je vais te laisser nous présenter un instrument particulier que moi, je ne connais pas. Dis-nous ce que c'est.
4: Alors, j'ai pratiqué de la clarinette pendant presque 30 ans.
0: Oui.
4: Et puis, un jour, j'ai dit, bah tiens, j'adorais en fait tout ce qui était cuivre. Donc, j'ai dit, bah tiens, je vais essayer. Parce que mon mari est musicien aussi, hein, bien sûr. Et donc, je me suis mise, donc c'est maintenant un an et demi, que je joue en fait de l'euphonium.
0: Alors, l'euphonium, pour ceux qui ne connaissent pas, voilà, c'est ça. Voilà.
4: Ça.
2: Ah ouais?
4: C'est un tuba en fait.
0: C'est plus petit qu'un tuba.
4: Ah. C'est plus petit qu'un tuba. Tout
0: ouais.
4: À fait.
0: Ouais, donc c'est moins lourd du coup.
4: Ça pèse voire 4, voire 4 ou 5. Et voilà.
0: Ça pèse combien? Parce que ce tuba, généralement, c'est un peu. C'est lourd. Hein.
4: Oui, c'est vrai. Il faut avoir quelques biscottos quand même.
0: Merci de nous avoir fait découvrir, pour certains peut-être, comme moi d'ailleurs.
2: Comme
0: je
2: moi
0: ne sais
2: aussi.
0: Pas. Et Valérie, donc l'euphonium. Allez, nous avons joué pour 3 points. Tu aimes le basketball?
4: Évidemment.
0: Tu préfères le foot peut-être?
4: Ah, pas du tout.
0: Ah, bah ça tombe bien. C'est le foot. Ah, j'adore cette musique. Ah là là, l'entrée de Valérie à la radio.
4: Ah, si j'avais ma belle-mère près de moi, elle aurait pu m'aider parce que ma belle-mère est fan de foot.
2: Aïe, aïe, aïe.
0: Allez, voici les questions et la belle-mère te le souffle à distance. Pense à elle.
4: Bah, je peux pas aller en bas, moi je suis en haut. C'est pas
0: bah, dis-lui qu'elle monte. C'est maintenant. Quel joueur détient le record de buts en équipe de France de football? Voici les propositions. Kylian Mbappé, Titi Henry, Thierry Henry, Olivier Giroud ou Patrick, mon voisin qui raconte à tout le monde que si c'était pas fait les ligaments croisés, évidemment ça serait le meilleur du monde. Tu parles mon Patrick. 10 secondes. Mbappé, Thierry Henry, Olivier Giroud ou Patoche?
4: Moi je dirais
0: Allez. Henry. Ouais. Celui qui détient le record de buts en équipe de France de foot, c'est Olivier Giroud. Ah bah 57 buts,
4: alors
0: Olivier
4: là,
0: Giroud.
4: La belle-mère qui va m'en vouloir.
0: Et ouais. Et t'es pas loin parce que Thierry Henry, c'est 51. Et Olivier Giroud, 57. Et Mbappé, 48 buts.
2: Ah.
4: Eh
2: ben voilà.
4: T'es vraiment pas loin. Hein.
0: Bah non.
2: Non, t'es pas loin, mais t'es pas dedans. Ah, t'étais à ça du bol de sangria.
4: C'est ça.
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0: Il sera le 10 juin en concert aux 24 heures du Mans, puis cet été dans différents festivals comme celui des Vieilles Charrues. Jean-Louis Aubert, les plages, les meilleurs moments d'Otaquet reviennent dans quelques instants, car les infos pratiques près de chez vous, c'est maintenant sur votre radio ici.
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7: Du rock, de la pop et des reprises qui donnent envie de chanter. Voilà l'ambiance qui vous attend ce vendredi à Moneto. Le groupe Wild sera en concert ce vendredi 15 mai à Orgé-Houblon à partir de 20h30. Basé dans notre département, Wild propose un répertoire de reprises pop-rock allant des années 80 jusqu'à aujourd'hui. Il y en a vraiment pour tous les goûts, c'est très varié. Puisque au programme, vous trouverez autant des titres de Queen que Tina Turner, Bon Jovi, Lady Gaga ou encore Johnny Hallyday. Sur scène, plusieurs musiciens accompagnent une chanteuse avec une ambiance très tournée vers l'énergie live et les morceaux connus du public. En fait, le groupe a décidé de miser sur des chansons que beaucoup connaissent, ce qui permet de profiter du concert dès les premières notes, même sans connaître le groupe. Une soirée pensée autant pour les amateurs de rock que pour celles et ceux qui aiment retrouver de grands classiques, une sortie idéale en famille, entre amis ou même entre collègues. Le concert est proposé en entrée libre à Orgé-Houblon, avenue de Paris à Moneto.
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0: Bienvenue à ceux qui nous rejoignent, j'espère que vous allez bien. Les meilleurs moments d'Otaquet avec Valérie Damido et Eric Bastien, sans oublier nos candidats, évidemment, c'est jusqu'à 13h. Nous les retrouvons tous juste après Amy Winehouse, Back to Black sur votre radio, ici.

0: temps déjà pour cette chanson d'Amy Winehouse, Back to Black. Merci d'écouter ici. Nous sommes maintenant avec Jean d'ici Gascogne qui raconte à Valérie Damido et Eric Bastien une histoire de guérison miraculeuse, et Sarah d'ici Loire-Océan qui a tendance à tout casser même quand elle danse.
1: Jean, tu as 4 points, tu es en tête, c'est magnifique. Alors, nous allons raconter une petite anecdote. Tu as eu affaire à une voiture de modèle CX miraculeuse. Eh oui.
2: Ah ouais.
1: Oui, parce que quand il passait beaucoup de temps avec son papa quand il jouait au rugby, notre Jean. Et puis, ton papa a dû partir travailler pendant 3 mois à l'étranger. Et à un moment donné, tu t'es fait mal, tu t'es fait une entorse. Hein?
2: Exactement, oui.
1: Et qu'est-ce qui s'est passé?
2: Alors, c'est très marrant parce qu'il y a mes frères et sœurs qui écoutent et ils vont beaucoup rigoler parce qu'ils me chambrent encore avec. Mm. En fait, je pense qu'à l'époque, pour garder un petit peu d'attention de ma mère, on était 4 frères et sœurs, j'ai un peu poussé la douleur de l'entorse dans le temps, alors qu'en fait, j'avais plus vraiment mal.
1: Oui, tu avais envie de te faire un peu chouchouter, voilà.
2: Mm. Exactement. Et en fait, on allait chez ma grand-mère pour des vacances. Et chez ma grand-mère, il y a plein d'activités. Il y a un baby-foot, on joue au foot avec les cousins. On est assez nombreux, donc c'était toujours des super parties. Enfin, il y avait plein de choses à faire. Et en fait, j'ai tilté sur la route. Et j'ai dit, non mais attends, mais si j'ai mal au poignet, on va me dire que j'ai le droit de rien faire. Ça va pas le faire du tout. Et donc, je me suis réveillé dans la voiture. Là, j'étais au fond et j'ai dit, j'ai plus mal. Salut. Ah,
1: la CX miraculeuse, t'avais guéri pendant le voyage.
2: Exactement, donc c'est resté aussi depuis, on me chambre bien avec, ouais.
1: Bien, exactement. Alors tu es en tête avec 4 points, peut-être que tu vas en marquer 5 de plus. Avec une question cash, je te mets un petit extrait de sketch.
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1: Et c'est les Thierry Le Luron qui imite le pape. On va parler de pape. Alors, Jean, entre 1309 et 1377, dans quelle ville les papes ont-ils vécu en exil loin de Rome? Entre 1309 et 1377, dans quelle ville les papes ont-ils vécu en exil loin de Rome? Top chrono, 10 secondes.
2: Il me semble qu'il y a une ville en France qui s'appelle la Cité des Papes, et c'est Avignon.
1: Mmh. Eh bien, c'est une bonne réponse, bravo. Ils ont quitté Rome parce que la ville était dangereuse. Sous l'influence du roi de France, ils s'installeront à Avignon, c'était plus sûr, et c'est le début de la fameuse papauté d'Avignon qui durera près de 70 ans. Bravo, tu es à 9.
4: Et on salue les équipes d'ici Vaucluse. Alors, toi, t'es pas du tout avec ici Vaucluse, ici Loire-Océan, Sarah qui a 3 points. C'est un petit peu la ramasse, Sarah, quand même, hein. Là, il y a 5 points qui arrivent. Hein. On y
1: un
4: croit.
1: Un petit peu à la ramasse. Moi, j'aime bien. T'es gentil avec tes candidats.
4: C'est un langage familier. Tu as compris. Alors, qu'est-ce qu'elle est maladroite, dis donc, notre Sarah. Qu'est-ce qui se passe quand tu vides le lave-vaisselle?
5: Quand je vide le lave-vaisselle?
4: Il paraît que tu casses tout.
5: Ah oui, bah oui, mais il n'y a pas que quand je vais le lave-vaisselle.
4: Il y a plein de choses. Confirmer, tu bouscules tout dans la maison. Il paraît que tu fais tout tomber. Mais en tout tomber.
5: Oui, c'est ça, c'est régulier chez moi.
4: Ouais. Alors, le problème, c'est que t'aimes bien danser. T'es une fille, les femmes adorent danser, et dansent très bien. Et alors, une fois en soirée, tiens, on écoutait le Luron qui faisait tutti quanti, tutti machin. On aurait pu faire tutti, tubi free aussi. Hein. Le problème, c'est que quand elle veut danser sur du tubi free, qu'est-ce qu'elle nous fait, Sarah? Elle saute, elle tourne. Bah, qu'est-ce qui...
5: elle fait la choré, et puis elle se tord la cheville.
4: Oui. Ah. Deux mois d'arrêt.
1: Fallait monter dans la CX miraculeuse, hein.
4: Ben oui, en même temps, 2 mois d'arrêt, tout be free, c'était raccord, hein, voilà. Allez.
1: Hein?
4: Non, rien, deux comme deux, tout be free, les 2 mois d'arrêt. Hein?
1: Mais tu sais que tout be free, deux mois d'arrêt, d'accord. Mais
4: tout be free, tout, le chiffre 2, tout be free.
1: Non? Ah ouais, oh là là. Ouais.
4: Être libre, il y avait, ça voulait dire être libre, to be free, to be was been.
1: Oh là là, hein. Allez, pose ta question.
4: Je sais même pas ce que j'ai dit, je comprends même pas. Heureusement que j'ai des auteurs, parce que je comprends rien à ce que je dis.
1: Allez.
4: On y va? Ah, ben on y va.
1: Là, c'est la question cash.
4: Écoutez, moi je vous suis. C'est la Watt. C'est la Watt, mais version maths.
6: De toutes les matières. C'est les maths que je préfère.
4: C'est les maths. T'étais bonne en maths ou pas, Sarah, quand t'étais à l'école?
5: Ça allait, après ça dépend quoi.
4: Ouais, bah on va voir. Combien de mètres carrés font 10 hectares? Top chrono, 10 secondes.
5: C'est
4: 10 000,
5: je crois, je sais pas.
4: 10 000. Combien de mètres carrés font 10 hectares? 10 000. Un hectare, c'est une surface de 100 mètres par 100 mètres. Ça fait donc 10 000 mètres carrés. C'était pas mal, mais 10 000 mètres carrés que l'on multiplie par 10, ça fait donc 100 000 mètres carrés. Donc c'est l'équivalent de 14 terrains de foot.

0: Il faudrait que pleuve l'amour, un titre qui annonce la sortie du prochain album de Pascal Obispo dans une dizaine de jours, ici en duo avec Francis Cabrel. Avez-vous tendance à être maladroit ou malchanceux? C'est le cas de Quentin d'ici Béarn et de Sandrine d'ici Saint-Étienne-Loire qui, j'avoue, sont pas mal dans le genre, ce qui a bien fait rire Valérie Damido et Eric Bastien sur votre radio ici.
1: Alors, nous avons toujours un petit Pierre Richard, un petit gaffeur à qui il arrive toujours des trucs rigolos. Eh bien, aujourd'hui, c'est toi. Quentin, il paraît qu'il travaillait quand il était en apprentissage pour un traiteur. Il fallait qu'il vide le camion rempli du matériel du repas. Et il paraît que tu as fait tomber les caisses de verre à champagne.
2: Et combien t'en as cassé?
3: Bon, il y a à peu près 300.
1: Ah bah c'est sympa, il devait être content, ton patron.
3: À la louche.
1: Oh la vache, oh mon dieu. Alors toujours...
3: Pour me dédouaner, c'était pas tout seul, j'étais avec mon cousin. Hein.
1: Ouais bah tu fais bien de parler de lui parce que avec ton cousin, tu vidais des cartons, toujours des cartons. Et une fois les cartons vidés, tu donnais des coups de couteau dans les cartons pour les découper, les plier, les mettre à jeter. Et un jour, c'est qui a pris les coups de couteau?
3: C'est le cousin.
1: Et voilà. Et voilà. Et oui, il a pris quand même 3-4 coups de couteau. Combien de points de suture?
3: Non, un, et il a eu 3 ou 4 points.
1: Il t'en veut pas?
3: Oh, pas du tout. Hein. Il est parti en rigolant, donc ça allait.
4: Oh là là.
1: Ah oui, d'accord. Ok, donc t'es content. Ok. Bien, alors maintenant, mon chat, c'est le moment de marquer 3 points. Ok?
3: Allez,
1: Je rappelle que Sandrine a 3 points. Alors, c'est une question à choix multiples. Je te pose la question, je te propose des réponses. À mon top chrono, tu as 10 secondes pour me donner ta réponse. Alors, Quentin, quel célèbre chanteur français est né un 23 octobre 1953 ? Jean-Jacques Goldman, Francis Cabrel, Julien Clerc, Éric Bastien. Voilà. Comprends. Allez, top chrono, 10 secondes.
3: Goldman.
4: Oh non.
1: Et non, c'est lui.
5: Petite Marie, je parle de toi parce que...
1: C'est Francis Cabrel qui est né le 23 octobre 53 à Astafort. Voilà, bon bah pas de points, toujours pas.
4: J'adore Valérie, elle est pleine de poésie. Quentin là, t'es en train de nous la déprimer, hein. Là je veux dire.
1: J'ai envie de chialer.
4: Bah voilà, il pleut, c'est la tornade.
1: Là. J'ai un candidat qui ne marque pas. Quentin, réveille-toi, tu peux pas rester à zéro comme ça.
4: Écoutez Valérie, on va arrêter de chanter, on va essayer de jouer avec Sandrine.
1: Ah oui, t'es en Belge là.
4: Je vous fais un Cabrel belge. Effectivement, je vais te rendre compte, c'est lamentable.
1: Allez.
4: Sandrine. Toi aussi, t'es ma petite chef du jour. Alors, on est dans du lourd, là. Attention, hein, tenez-vous bien, là, avec notre Sandine, ici, Saint-Étienne-Loire, à Roanne. Est-ce qu'elle n'a pas fait celle-là? Elle s'est fait enfermer dans un cimetière. Oui, elle va porter les fleurs sur la tombe de la grand-mère. Bon, voilà, et au moment de sortir, la porte est fermée. Comment t'as fait? Qu'est-ce qui s'est passé?
6: Bah, déjà, j'étais super surprise, quoi, parce que la tombe de mamie, elle est juste à côté de la porte, qu'on m'ait pas vue. Et je vais vers la porte, j'essaye d'ouvrir, fermée, mais c'est pas possible. Je regarde la hauteur, je dis bah jamais j'arriverai à grimper.
4: Ouais.
6: Et puis bah, je me suis mis à courir, j'ai vu une dame qui avait un trousseau de clés. Je lui ai dit madame, vous m'avez enfermée.
4: Elle m'a dit
6: alors je vous ai pas vue.
4: T'es sûr que c'était une dame réelle avec un trousseau de clés dans un cimetière?
6: Oui, je te jure, elle m'a ouvert et tout, j'étais super contente. Autrement, j'allais appeler les pompiers, ouais. Qu'est-ce que tu veux que je fasse?
4: Évidemment. Alors attends, cet été, t'es partie en vacances en Bretagne, tu nous as dit que t'aimais la Bretagne. Ah bah oui.
6: J'adore.
4: Oui, ah bah t'adores, t'es passée aux toilettes.
6: Exactement.
4: Les toilettes Sanisette, elle ferme la porte, encore une histoire de porte. Ferme la lumière, mais la lumière marche pas. Qu'est-ce qui se passe?
6: Je me suis retrouvée dans le noir et tous les jets ont été sur moi, juste à mes petites cuisses. Je me suis retrouvée dans une douche auto-nettoyante.
4: Ah mais l'horreur.
1: Oh, quelle horreur!
4: Bon, eh ben écoute, bravo, hein. Quelle vie tu as. Jouons à présent pour tenter de marquer 3 points de plus, parce que rappelons que tu as, toi, déjà des points. À la Toussaint, voilà un petit extrait d'ambiance.
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4: Et ça s'appelle la balade dans le cimetière. Je l'invente pas, c'est justement ce qu'a vécu notre amie Sandrine, c'est du Brassens. À la Toussaint, quel est le kilométrage moyen aller-retour parcouru par les Français pour aller visiter un cimetière? Tout est raccord entre toi et la question. 80 kilomètres, 130 kilomètres, 250 km ou juste assez pour vider un réservoir et un porte-monnaie. 10 secondes.
6: En voiture, c'est ça, hein, pas
4: oui, exactement. Donc, oui, oui, oui.
6: Je vais dire 250 km.
4: Ouais, parce que 80, déjà avec 80 km à pied, t'imagines. Non, c'est juste 130 km selon l'étude du CEDOC, qui est le kilométrage moyen, les retours pour aller visiter un cimetière. Voilà, je suis désolé, c'est pas suffisant, Sandrine. Bon, t'as déjà 3 points, mais là, il n'y en aura pas de plus.
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0: Patricia Cage dans la playlist d'ici Mademoiselle chante le blues. Restez avec nous dans moins d'une minute. Valérie Damido et Eric Bastien retrouvent Sandrine d'ici Saint-Étienne-Noir et Quentin d'ici Béarn pour d'autres anecdotes sympas et drôles sur votre radio ici.
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3: Là, ici, nous sommes avec Quentin qui n'a pas de points. Sandrine
4: qui en a 8.
3: Alors, Quentin.
5: Oui.
3: Malgré cet air sérieux et peu loquace.
4: Ah, c'est un gros déconneur
3: se
4: en temps normal.
3: Un gros déconneur qui adore aller
6: au bal. Au bal masqué.
3: Et oui, parce que tu aimes te déguiser, hein, c'est ça?
5: Ouais, ça. Sur les forêts, ça arrive que j'attrape ce qui passe, sous la main et je l'enfile, quoi.
3: D'accord. Dans un autre contexte, cette phrase n'a pas du tout la même signification.
4: Et surtout pour ceux qui arrivent à cette heure-ci.
3: Voilà. On parle de vêtements.
5: Oui.
3: Ouais, bah oui, bien sûr, faut le préciser. Donc, il paraît que tu mets des perruques, des pyjamas en pilou, les sous-vêtements de ta femme, enfin, tout ce qui te passe sous
5: ouais,
3: la main.
5: Ça fait. Arrive.
4: Effectivement, c'est bizarre comme discussion.
3: Eh bien là. Alors. Pour t'encourager à tenter de marquer peut-être un point, on ne sait pas, on va te mettre un morceau, tu adores le rap, et ben moi aussi, ça tombe bien, on va te mettre un 50

0: C'est que du rap, c'est ma vie le rap. Donc. Alors j'apprends que tu as vu le film Banlieue 13 150 fois.
1: Pas 150, mais je l'ai vu à l'appel, je le connais.
0: Oh, ah oui, Banlieue 13, mais pourquoi Banlieue 13? Parce que bon, ouais. C'est sympathique, mais deux fois, c'est suffit, non?
1: Ouais, ça suffit, mais je sais pas, j'ai eu ma période où, étant jeune, où je regardais plusieurs fois la même chose, et c'était celui-là que j'adorais à l'époque.
0: Ok. Alors, peux-tu demander à la personne qui est à côté de toi de bien vouloir fermer sa bouche physiquement? Alors, est-ce que je t'entends en écho avec lui?
2: Comment il s'appelle?
0: Comment s'appelle-t-il?
1: C'est Thomas.
0: Alors, ferme ta bouche physiquement, mon petit bonhomme, parce que je t'entends et c'est... Oula, pop, pop. Allez, c'est l'heure du bingo. Tu vas gagner, peut-être, ou pas. Allez, on y va. À mon top chrono, tu auras 10 secondes pour me citer un maximum d'animatrice télé. Top chrono, animatrice télé.
1: Valérie Damido. Après, là, ouf. Merde. Mercotte.
0: Bon, ouais. Je vais te prendre Mercotte parce que tu me fais de la peine. Ouais. Anne-Sophie Lapix, Estelle Denis, Léa Salamé, Sophie Davant, ouais. Karine Lemarchand, Faustine Bollard, Sublet, Quétier, Benaïm, Thomas, Boccolini. Je suis fatiguée. Bon, t'as dit Damido et Mercotte. Ouais. J'allais te dire les deux gaffes de la télé, c'est magnifique. t'en as deux, c'est super.
2: Alors, c'est vrai, ça fait.
1: C'est vrai que je ne regarde pas trop la télé, là, du coup.
2: Il n'y a pas que la télé, hein.
1: On a loupé
2: beaucoup de choses quand même aujourd'hui.
0: Allez,
2: Sandrine,
0: on y va.
2: Ça fait quoi de se dire
1: énormément, ouais.
2: Attends, Sandrine, ça fait quoi de se dire qu'on a gagné? On a gagné.
0: Ah, attends, t'en sais rien.
3: Je suis contente, hein, mais je n'ai rien.
2: Non, alors attends. Il faut jamais dire Fontaine, je ne boirai pas de Fontaine.
3: En fait, de Quentin, voilà, il était peut-être pas dans le boulot, ça ne doit pas être facile.
0: Parce que alors, c'est pas ce proverbe qu'il faut dire.
2: C'est
0: il ne faut pas vendre la peau de l'ours avant de l'avoir tué. Parce que Fontaine.
2: Oui, mais comme on aime les animaux, on tue pas les ours. C'est pour ça que je donne pas.
0: Non, Sand, on ne tue pas les animaux. Il faut être complètement débile.
2: Mais Fontaine, vous n'avez pas aimé.
0: Tuer des animaux, hein?
2: Fontaine, vous n'avez pas aimé.
0: Mais c'est parce que ça ne veut rien dire. C'est pas la même signification.
2: Alors demandez à Laurent Fontaine si ça veut rien dire. Il vous le dira. Il vous ouvrira le rideau et il vous dira la vérité. Bon.
0: J'ai envie de crever.
2: Rappelons les règles de ce jeu. Il y a 8-0 sur le papier. On vient de faire un bingo, il a marqué 2 points. Si tu marques 3 points, t'encaisses 10 points de plus, t'as tout gagné. Mais si tu fais moins de 2,
0: bah
2: c'est lui qui encaisse les 10 points et il te la met à l'envers, du coup.
0: Ouais.
2: T'as compris la petite pression que je te mets quand même, hein?
0: Allez.
3: Bah oui, je le sais.
2: Allez, on y va.
0: Tu vas lui mettre un petit coup de Mylène Farmer pour l'encourager.
2: Mais écoute, demander si gentiment que je vais le faire tout de suite.
0: Il y a un moment donné, c'était pas Mylène Farmer. Hein. Je sais pas ce que vous m'avez fait là.
2: C'était son cousin qui fait sa première partie.
0: Ouais.
2: Elle adore Mylène Farmer. C'est vrai, Sandrine, t'adores.
3: Ah oui, j'adore.
2: Pourvu qu'elle soit douce et pourvu que tu marques des points, allons-y. 10 secondes à présent pour me citer un maximum d'animateurs, les hommes, donc animateurs télé. 10 secondes, on y va. Top.
3: Michel Couter, Cyril Perrault, Nadine, Jean-Pierre Coutou, Arthur, Jean-Luc Reichmann, Olivier Nîmes, Vincent Lagaffe, Alexandre Devoix.
2: Allez,
0: ça fait 9, bravo!
2: Bravo, bien sûr que c'est gagné, bravo Sandrine.
0: C'est gagné!

0: Conte. C'est parfait pour terminer ces meilleurs moments d'Otaquet. Suite demain, toujours avec Valérie Damido et Eric Bastien, il sera question de gratin dans le four, de Tour de France et de mariage au caleçon, entre autres. À demain. Et dans un instant, c'est Ma France avec Wendy Bouchard. Bonjour Wendy.
1: Bonjour chère Catherine, bonjour à tous.
0: Aujourd'hui, vous accueillez un député reporter.
1: Absolument, il s'agit de François Ruffin qui publie les aventures de François Ruffin, Picardie, Splendor. Il nous amène avec lui dans la rue, dans le train, dans des entreprises, d'Amiens à Caen, à Gennevilliers, et nous raconte des histoires d'hommes, de femmes, d'enfants aussi. Sa France, en somme.
0: On voyage donc dans un instant
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0: Très bon mercredi avec votre radio ici, il est 13h. Et tout de suite, c'est Ma France avec Wendy Bouchard.
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1: Bonjour à tous, merci d'être fidèles à Ma France. Une France dans laquelle les infirmiers se disent rassurés par l'échange avec la ministre de la Santé, notamment sur les stocks de masques en cas d'épidémie. Les infectiologues nous rassurent également sur les premiers séquençages obtenus. On observe que l'antivirus n'aurait pas migré. Les 22 cas contacts français sont hospitalisés, eux en prévention et le temps de la durée d'incubation. Chez les soignants de Bichat à Paris, où se trouve en observation en revanche le plus grand nombre de cas, c'est tout de même l'inquiétude. Vous les entendrez. Au cœur de vos régions, on revient sur ce cobra supposément en vadrouille dans une petite commune près de Toulouse, commune morte aujourd'hui, le temps de retrouver le serpent. La météo assez peu clémente de ce long week-end de l'Ascension, on en parle également, ainsi que la prudence sur les routes. Respectez les agents des routes, notamment prépositionnés pour votre sécurité pour ce week-end de l'Ascension. Nous sommes dans le Nord. 13h15, j'accueille donc le député de Picardie, François Ruffin, député reporter. Lui qui, dans une bande dessinée, raconte sa France, des cafés à Amiens, aux usines, des commerces de proximité, aux transports publics. Quel projet porte-t-il pour les Français? Comment entrevoit-il la présidentielle? Les pieds sur le terrain, il réagit ici. Mais d'abord, nous sommes à Bordeaux, où plus de 1700 personnes sont confinées sur un paquebot après la mort d'un des passagers âgés de 90 ans. Les autorités, Élodie Touchet, vous nous informez pour ICI Gironde, les autorités suspectent une épidémie de gastro-entérite, Élodie.
4: Oui, ce paquebot qui s'appelle l'Ambition est amarré au port de Bordeaux dans le centre-ville, juste en face de la place des Quinconces où il est arrivé la nuit dernière. À son bord, il y a donc 1233 passagers, en majorité des Britanniques et des Irlandais. L'un d'eux, vous l'avez dit, âgé de 90 ans, est décédé. Une cinquantaine présente depuis la nuit dernière des symptômes compatibles avec une infection digestive aiguë, mais il n'existe aucun lien entre cette épidémie et les cas d'antivirus détectés sur le navire MH Ondius, indique ce midi l'ARS de Nouvelle-Aquitaine, qui précise par ailleurs que les passagers malades ont tous été isolés dans leur cabine. Des prélèvements sont en cours à bord du paquebot par le service d'infectiologie du CHU de Bordeaux. Et en attendant, le préfet de Gironde a donc décidé du confinement de tous les passagers jusqu'à nouvel ordre. Le paquebot de la compagnie britannique Ambassador Cruise Line est parti des îles Shetland le 6 mai avant de faire escale à Belfast, Liverpool et Brest, avant donc de rejoindre Bordeaux, la capitale girondine, qu'il est censé quitter demain en fin d'après-midi.
1: Merci Elodie Touché pour ces précisions pour ICI Gironde autour de ces 1200 personnes donc confinées sur un paquebot après un décès cette nuit, suspicion de gastro-entérite selon l'Agence régionale de santé. Jour après jour, le gouvernement cherche à nous rassurer sur l'antivirus. Une situation sous contrôle, estime Emmanuel Macron, alors que la ministre de la Santé réaffirme qu'il n'y a pas de circulation diffuse du virus aujourd'hui. Et que les 22 cas contacts français de la passagère hollandaise du navire, aujourd'hui décédée, sont tous hospitalisés en quarantaine renforcée. Sous surveillance donc, dans des services spécialisés à la fois à Paris, à Marseille, à Rennes et à Bordeaux. L'une des inquiétudes encore en suspens, c'est la possible mutation du virus. Mais sur ce point encore, l'infectiologue Yazdan Pana, chef de service à Bichat, qui accueille les 5 Français passagers du navire, se veut rassurant.
5: Ce qui est important quand on a un virus connu, c'est d'essayer de voir si le virus a bougé. Vous vous rappelez les variants? Tout le monde maintenant connaît les variants. Alors, les virus ne mutent pas tous de la même façon. A priori, selon les virologues, l'antivirus ne mute pas beaucoup. Mais malgré tout, il fallait, et c'était très important d'avoir les séquences. Donc les Suisses ont eu les séquences, les Français à l'Institut Pasteur ont eu les séquences. On n'a pas pour l'instant l'ensemble de la séquence, mais ce qu'on a aujourd'hui, c'est rassurant.
1: Reste que la Française contaminée sur le bateau de croisière Ondius est toujours en réanimation dans un état grave et oxygéné avec un poumon artificiel. On ne connaît pas encore exactement les modes de transmission entre humains d'un des hantavirus dont la mortalité est la plus élevée au monde. Et ce sont ces incertitudes qui fatalement créent de l'inquiétude, notamment chez les soignants de l'hôpital Bichat où sont donc hospitalisés plusieurs cas contacts. C'est un reportage pour ici d'Yvan Planteil.
2: Beaucoup d'agitation devant le service des maladies infectieuses et tropicales. C'est une grande structure vitrée bleue aux portes vertes. Des brancards entrent et sortent, des infirmiers et des médecins également, tous avec un masque. Et en face, les urgences ainsi que la maternité.
6: Alors nous, on est terrifiés, sans abuser vraiment.
2: Depuis dimanche, cette infirmière qui souhaite rester anonyme a beaucoup échangé avec ses collègues à propos de l'antivirus.
6: On le voit que c'est pire que le Covid. Ça se propage à une vitesse dingue. Tous mes collègues, on n'est pas du tout rassurés. Certains m'ont dit que s'ils vont être déplacés dans service, ils n'iront pas.
2: Plus mesuré, en revanche, cet anesthésiste qui sort justement du service des maladies infectieuses, Charlotte Jotable au pied et sur le crâne.
7: À partir du moment où on a les FFP2 et puis les tenues, je reste prudent. Ça ne m'empêchera pas de travailler. Il faut y aller, quoi. Si tous les soignants désertent, qui va tenir l'hôpital ?
2: L'inquiétude face au virus se propage également aux donneurs de sang, nous explique cette autre infirmière de l'établissement français du sang.
8: On a eu des annulations suite à la médiatisation de l'antivirus. Des donneurs nous ont dit non, mais en fait, on a trop peur de venir. Hier, on n'a eu que 10 donneurs sur une journée où normalement on a 30 voire 40.
2: Nous approchons du service des maladies infectieuses, mais trois agents de sécurité débarquent, voient notre micro et nous exfiltrent. Manu Militari de l'hôpital Bichat.
1: Yvan Planteil, merci. Par ailleurs, l'État indique avoir suffisamment de masques pour protéger le pays pendant minimum 3 mois en cas de vague épidémique, car au stock stratégique s'ajoutent les stocks privés et publics. Rappelons toutefois en conclusion de ce dossier qu'il n'y a pas d'épidémie d'antivirus dans le monde aujourd'hui et un seul cas donc recensé en France. L'Assemblée nationale a voté hier soir la proposition de loi Yanis. Yanis, du prénom de ce jeune homme de 17 ans qui s'est donné la mort après avoir découvert, par hasard, que son agresseur sexuel condamné à 5 ans de prison était sorti sous bracelet électronique et qu'il habitait à 3 km de chez lui. Personne n'avait prévenu Yanis qui s'est donc suicidé face au choc de cette réalité. Alors ce texte portait notamment l'obligation d'information des victimes de violences sexuelles. Vous avez assisté au débat hier, Coralie Moreau, au vote à l'Assemblée nationale en compagnie des parents.
9: Il est minuit quand le texte est adopté à l'unanimité des 146 votants. Vous avez réussi à faire changer la loi ce soir, conclut la ministre Aurore Berger à l'adresse des parents de Yanis. Tous les députés se lèvent et applaudissent longuement pour saluer leur courage. Le couple fond en larmes. Pour Farid, le papa, c'est l'aboutissement d'un combat qui dure depuis plus d'un an.
10: Un soulagement, un aboutissement. Même si c'est qu'une pierre à l'édifice, il y a encore beaucoup de choses à faire. Mais on tient le bon bout. On va peut-être pouvoir dormir un peu maintenant.
9: Son épouse Delphine est soulagée, oui, mais toujours très en colère. Dans la proposition de loi, il y a l'interdiction pour l'agresseur de s'installer à proximité de la victime à sa sortie de prison. C'est bien, mais trop tard pour sa famille à elle.
11: Le plus insupportable, c'est de croiser son agresseur, pas tous les jours, mais presque. Moi, pour moi, c'est insoutenable. Je l'ai croisé à la sortie du cimetière, il y a peut-être un peu plus d'un mois et demi de ça, où il m'a regardé et puis il m'a fait un grand sourire. Où ma fille, elle l'a encore croisé la semaine dernière à Action et elle l'a tout fait pour l'éviter. Et lui, quand il a entendu sa voix, il a reculé, il est parti dans le rayon.
9: C'est cette peur de son agresseur qui a poussé Yanis à se donner la mort 3 jours avant ses 18 ans. Trop tôt aussi pour apprendre qu'il était accepté en fac de médecine, le métier auquel il se destinait.
1: Coralie Moreau pour ici et ce texte doit maintenant passer devant le Sénat. C'est la fin de l'histoire pour une marque culte, le chausseur Minelli, fondé en 1973 en redressement judiciaire depuis le mois de mars, annonce aujourd'hui sa fermeture définitive après le 30 mai. Une annonce, le cœur lourd, dit la marque sur Instagram, avec un déstockage en boutique pour les clients pendant les 15 jours qui viennent. À la une encore, le taux de chômage dépasse les 8% au plus haut, donc depuis 2021, 2 600 000 Français sans emploi et 200 000 chômeurs de plus en un an. En première ligne, les jeunes avec un taux de chômage en hausse de 2 points. C'est le troisième et dernier jour.

0: Fonction présidentielle, la perdition républicaine pour servir les intérêts personnels de Nicolas Sarkozy.
1: C'est un réquisitoire juste.
0: Maître Claire Josserand-Schmidt est avocate de partie civile dont l'association anticorruption Anticor.
1: Il me semble que les avocats généraux n'éludent rien. Ils ne convoquent pas d'hypothèses. Ils convoquent des preuves nombreuses, solides, percutantes. Et en cela, ils font une démonstration qui me semble implacable et incontestable. Quant à la sévérité, on pourra en jauger au regard des peines qui seront réclamées en fin d'après-midi.
0: Les peines, mais sans doute aussi la question de l'exécution immédiate de la décision, celle-là même qui, prononcée en première instance, avait valu à Nicolas Sarkozy un premier séjour en détention.
2: Charlotte Piret, c'est une légende de l'OL qui s'en va. Le meilleur buteur lyonnais, Fleury Dinalo, est mort à 83 ans. L'attaquant, surnommé le Petit Prince de Gerland, a disputé 489 matchs avec l'OL, remportant avec ce club 3 Coupes de France. Le Festival de Cannes a ouvert hier et aujourd'hui, ce soir, le film L'Abandon, qui sort aussi au cinéma, est présenté aux festivaliers hors compétition. Un film qui retrace les derniers jours de Samuel Paty, professeur d'histoire-géographie, bien sûr, assassiné en 2020 par un élève radicalisé. Antoine Reynard s'incarne ce professeur, lâché par certains collègues et par les institutions pour ne pas faire de vagues. Il en mourra. Écoutez le réalisateur Vincent Garin, qui était ce matin sur France Info. Il relate donc dans ce film les 11 jours qui ont précédé la mort de Samuel Paty.
3: C'est pas du tout un film à charge. C'est un film où il y a aussi beaucoup d'humanité. C'est pas un film qui c'est pas un film politique.
4: C'est pas un film politique.
3: Je ne donne pas d'avis. Vous voyez, je donne les faits et chacun peut vraiment penser librement. Et moi, je l'ai fait vraiment avec en essayant d'être le plus humain, en fait, j'ai essayé vraiment de comprendre ce qui se passait dans la tête de chaque personnage sans les juger. C'est ça qui rend le film fort aussi, c'est que on sent que ça pourrait se passer. C'est des gens comme nous, en fait. Là, je l'ai constaté dans les premières projections, c'est que ce film, il touche tout le monde, tout âge, de toute origine, de toute religion ou athée. J'ai vraiment constaté sur le public l'impact de ce film, l'émotion que ça qui suscite, parce que quelque part, la laïcité, c'est quelque chose qui englobe tout le monde, c'est quelque chose qui protège tout le monde de l'abus des religions. Et là, on voit que c'est un collège qui est normal, avec des enfants. Enfin, tout est normal, en fait. Et puis, tout d'un coup, une idéologie extrême vient s'implanter dans le collège. Et c'est la rumeur, et c'est les réseaux sociaux. Et puis c'est là que le drame commence.
2: Vincent Garin, réalisateur de L'Abandon, avec Vincent Reynard, c'est Emmanuel Berco qui incarne la principale du collège. Un film adapté du livre Les Derniers Jours de Samuel Paty, qui est donc présenté ce soir au Festival de Cannes hors compétition et que vous pouvez découvrir en salle au cinéma dès aujourd'hui.
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2: Avec un tour des régions assez insolite au nord de Toulouse, un début de psychose à Castelginest à cause d'un cobra venimeux. Sa présence sur la commune est avérée comme une morte aujourd'hui. Tout est fermé par précaution, des écoles au parc, des terrains de sport aux salles municipales. Décision prise dans l'urgence par le maire avec des pompiers qui déploient un important dispositif de drones, de pièges, des équipes spécialisées. Clément Métainier, vous étiez sur place ce matin, mais toujours pas de traces du cobra.
6: Forcément, il y a de la méfiance, de la prudence. Un message est écrit en rouge sur les panneaux de la commune dans le centre-ville. Présence avérée d'un cobra venimeux. Mais pas de grosse inquiétude, pas de psychose chez les habitants. Philippe a vu passer l'information, mais ça ne l'empêche pas de se promener.
7: Ça ne m'inquiète absolument pas. Ça m'étonnerait qu'on le trouve sur un trottoir. Plutôt dans des herbes, plutôt caché dans des trous.
6: C'est sur les rives de l'Erse, au nord de la ville, qu'il y a le plus de risques de tomber nez à nez avec le cobra. Là où les herbes sont assez hautes, le sentier est d'ailleurs interdit d'accès, l'arrêté de la mairie est affiché, le collège juste à côté est complètement vide lui aussi, fermé aujourd'hui. Farida habite dans le quartier, elle déplore une situation dangereuse.
8: Je trouve ça hallucinant qu'on puisse avoir un nouvel animal de compagnie tel qu'un cobra.
6: Sa fille toute jeune, elle ne se rend pas forcément compte du danger, elle veut attraper le serpent.
8: Ah ben là je viens de dire à ma fille, tu fais attention, tu marches pas dans l'herbe parce qu'il peut y avoir un serpent. Bah, c'est pas c'est quoi un cobra, mais au moins le serpent. Si elle se retrouve nez à nez, je suis pas sûre qu'elle puisse... elle va se mettre à hurler. C'est surtout ça.
6: On espère quand même que les pompiers l'auront attrapé avant. En attendant, forcément, on regarde bien où on met les pieds.
2: À Castelginest, c'est évidemment, si vous voyez ce serpent, vous appelez les pompiers le 18. Pour ces 4 jours de pont, les départs sont copieux dès aujourd'hui. Des routes en rouge et noir. On vous recommande donc la patience et la plus grande prudence. Et il va falloir vous couvrir et chausser peut-être imperméables et bottes de rigueur, car la météo s'annonce pluvieuse et capricieuse. En Occitanie, il va même neiger à 1500 mètres d'altitude. Le vent sera de la partie. En Haute-Garonne, les touristes ne vont donc pas trop s'attarder et les professionnels, Pascal Daniel, s'attendent à voir leur chiffre d'affaires baisser.

0: Dans les rues de Toulouse, un sac à la main, les touristes comme Maryse complètent leurs valises avec des vêtements plus chauds.
1: Je suis pas habillée, moi. Moi, je suis venue chez vous en pensant que c'était le sud. Alors, j'ai acheté un petit pull, là, chez Galerie Lafayette.
0: Cette grenobloise vient de faire une partie du chemin de Compostelle et en raison de la météo, elle décide finalement de rentrer chez elle 24 heures plus tôt.
1: Vu qu'ils annoncent pas un temps terrible, je serai rentrée jeudi.
0: Cette autre vacancière,
2: en Blanche, une dame from Malta.
0: Originaire de l'île de Malte, elle est coincée dans les hôtels de la région jusqu'à dimanche. Mais avec son mari, ils disent qu'ils s'adapteront aux caprices de la météo.
2: It should rain throughout these days. Not good for us, but anyway.
3: Ah, il va pleuvoir, c'est pas bon pour nous, mais on fera ce qu'on peut.
2: We'll try our best and enjoy it as much as we can.
3: On a prévu d'aller à Carcassonne, à Albi, et de faire les magasins.
2: Carcassonne and to Albi.
0: Pas d'annulation non plus pour les gîtes de France, mais une baisse en revanche des réservations, souligne Loïc Gojard, président de Haute-Garonne Tourisme.
4: On n'a pas d'annulation, mais on a un nombre de réservations qui est en baisse de 14%.
0: Les amateurs du site Météo Pyrénées reste un tableau pas vraiment idyllique pour ces 4 jours du pont de l'Ascension. Leur président, Christophe Dedieu.
5: À Toulouse, ça va être des averses, beaucoup de vent et des températures qui ne dépasseront pas les 14-15 degrés.
0: Météo Pyrénées qui assure que le beau temps sera de retour la semaine prochaine.
6: Pascal Daniel pour Ici Occitanie, les 13h15.
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6: France, on tourne aujourd'hui les pages d'une BD qui nous raconte une histoire. Dans la rue, dans le train, dans des entreprises, d'Amiens à Caen ou Gennevilliers, des histoires d'hommes, de femmes, d'enfants aussi. Et le fil rouge de cette bande dessinée baptisée Picardie Splendor, c'est vous, François Ruffin, bonjour.
8: Bonjour.
6: À la croisée de tous ces personnages et de votre France. C'est un récit illustré que vous avez choisi, La Splendeur Picarde, en écho à une BD américaine qui vous a inspiré à travers ces différentes scénettes pour donner une dimension finalement très humaine de votre combat. C'est ça qui vous avait séduit dans la BD originelle, si j'ose dire.
8: Oui, puis même, vous savez, la politique, ça peut être quelque chose de sale, d'ennuyeux, de laid. Et moi, j'ai toujours besoin d'y mettre un peu d'art et d'y mettre de la beauté et de l'humanité. Et donc, à travers la BD, ce que je cherche à faire, c'est pas donner des leçons, mais des émotions. C'est d'avoir quelque chose qui n'est pas de l'ordre de la pédagogie, mais plutôt de l'ordre de l'empathie, d'avoir des récits de vie et à donner à voir, comme toujours, les invisibles, caristes, camionneurs, auxiliaires de vie, qui tiennent le pays debout.
6: En général, avec vous, on les entend dans votre voix, on les lit dans vos bouquins, dans vos films également. Et cette fois, vous vous glissez dans cette bande dessinée, dans la peau de tout ce que vous êtes, c'est-à-dire à la fois un papa, un époux, un reporter, un député, et dans ces rôles qui vous accrochent à une réalité que vous dépeignez, en écho, vous comprenez mieux finalement aussi leurs difficultés. C'est pas la première fois, mais c'est assez bien incarné ici.
8: Bizarrement, en se saisissant de cet outil-là, je suis un grand fan de BD, moi, en général, mais j'ai senti la possibilité à travers ça de faire le lien entre l'intime et la société. Mmh. Et on peut parler de soi, parler de l'intimité des autres, et on voit en quoi ça fait écho aux fiches de paye qui sont un peu courtes et ou en quoi ça gêne, simplement pour qu'une maman puisse payer des cours de poney pour sa gamine à la rentrée, en quoi la privée l'a fait se sentir mal. Donc voilà, il y a un lien entre l'intime et la société qui peut se faire pour beaucoup à travers la BD. Et puis, comme c'est à partir de petites anecdotes de ces deux dernières années, ce que je ressens quand même, c'est une France en tension. C'est une France à bout de nerfs.
6: Oui. De ces travailleurs essentiels que vous connaissez bien, dont vous documentez la réalité depuis des années maintenant, des aides-soignantes, aux transporteurs, aux petits commerçants, aux femmes de ménage. Il y a des pages très, très émouvantes, quasiment sans texte, justement, de cette femme de ménage qui met son réveil à 4 heures, qui part bosser, et il y a son petit bout de chou qui met son réveil à 7 heures, qui part bosser, qui oublie son cartable et qui se fait disputer par la directrice qui appelle elle-même la maman. Cette réalité-là, bon, voilà, c'est pas inventé.
8: Mais c'est ça que je trouve fort avec ce qu'on peut faire la bande dessinée, c'est que pour moi, au départ, c'est juste le propos d'une femme de ménage dans un couloir de l'Assemblée nationale, oui, un matin où moi je me lève et je vais au petit déjeuner, je vois qu'elle est en conversation avec la directrice de l'école, je lui dis qu'est-ce qui va pas Maria, puis elle m'explique que sa petite, elle est partie à l'école en oubliant son cartable, parce que c'est la deuxième fois que ça lui arrive, que bon,
6: qu'elle a 8 ans,
8: elle est obligée de se lever à 4h du matin, et dans le même temps il y a à l'Assemblée un texte qui est discuté sur les parents démissionnaires, et donc le titre de cette séquence là c'est mère démissionnaire, alors que Évidemment avec un combat que je mène avec mes collègues Sophie Taillé-Polian et d'autres, pour que simplement pour les femmes qui font le ménage, ici comme à l'Assemblée, comme dans les hôpitaux et ainsi de suite, elles puissent travailler en journée et pas un petit bout de contrat le matin et un petit bout de contrat le soir.
6: Oui, il y a à chaque fois ces histoires, et puis le combat que vous relayez derrière, François Ruffin.
8: Et ces femmes de ménage, à la fin, elles me disent « nous n'avons plus peur ». Voilà, ça fait écho à la parole du pape Jean-Paul II à Varsovie, qui disait « n'ayez plus peur ». Et elles disent « voilà, comme vous avez parlé pour nous, comme vous nous défendez, on n'a plus peur ». Et on est dans un pays où quand même les gens ont peur.
6: Alors moi, ce que j'aime bien, parce que vous parliez de tambouille, de séquences sales aussi en politique, c'est que en fait, on vit la politique dans cette BD, on ne parle pas de politique, de stratégie électorale, ce qui est assez appréciable aussi quand on est lecteur et quand on est citoyen. On parle de respect, on parle de dialogue, on parle de réconciliation. Il y a ces histoires justement de dialogue rompu, puis finalement de dialogues qui reprennent autour de préjugés ou d'amalgames. C'est cette France-là que vous voulez mettre en avant.
8: C'est France même, du coup.
6: C'est France, cette France fracturée.
8: Mais,
6: cette France,
8: oui, on a des Frances fracturées, mais on peut encore les réparer. Voilà le message que je voudrais porter, que il y a des chemins du dialogue chez des gens qui tendent à se tourner le dos, et finalement là il y a une responsabilité du politique. Est-ce que le politique doit être le corps du déchirement national, verser de l'huile sur les plaies identitaires et mettre encore plus notre société à bout de nerfs, ou ça doit être le chemin d'une possible réconciliation, de dépasser des clivages? Et donc il y a ces phrases sur la France qu'on ne veut pas, celle du racisme et de Bardella, et à un moment je dis, en voyant un spectacle de hip-hop dans lequel il y a ma fille, où il y a des gamins de toutes les origines, mais aussi il y a des gamins en situation de handicap, il y a des personnes un peu plus âgées qui sont obèses, ainsi de suite, tout ça se mélange, et je dis voilà la France qu'on veut, et il y a une maman à côté qui me reprend et qui me dit non, c'est pas la France qu'on veut, c'est la France qu'on a. C'est la France qu'ils ne nous enlèveront pas.
6: Oui, ça nous amène directement à ce climat pré-insurrectionnel, ou au discours d'insurrection que portent un certain nombre de candidats ou de personnalités politiques, notamment du côté du camp de Jean-Luc Mélenchon, en cas de victoire de Jordan Bardella ou de Marine Le Pen ou du Rassemblement National. Est-ce qu'il faudra une insurrection aujourd'hui en France? Qu'est-ce que vous en dites de ces discours-là qui appellent finalement à une révolte ou à une agressivité?
8: Je ne vais pas être contre les gens qui se révoltent de manière générale. Quand il y a une grève, par exemple, chez ID Logistique, chez moi, en ce moment, dans la Somme, parce que les gens sont payés 1500 euros, alors qu'ils soulèvent...
6: C'est une grève, ce n'est pas une insurrection.
8: Oui, mais parce qu'ils soulèvent 10 tonnes par jour, 10 000 kilos. Bon, par contre, en revanche, c'est aujourd'hui, je le redis, qu'est-ce que doit faire? On a finalement, par nature presque, un parti qui s'appelle le Rassemblement National, mais qui est le déchirement national, parce que ça va être un tri selon les origines, selon la couleur de peau, sur la religion, selon qu'on est plus ou moins français, les vrais français, les français de papier. Donc ça porte en soi le déchirement. Je considère qu'on a une politique qui a été menée ces 10 dernières années, qui participe au déchirement, parce que ça a été la montée des inégalités. On le voit, la France, elle est passée au-dessus de la moyenne européenne pour ce qui concerne les inégalités. Absolument. Une explosion de la pauvreté, et ainsi de suite. Donc, et pour moi, la responsabilité de la gauche, ça devrait être de se rassembler pour rassembler le pays. Et je crois qu'il y a un vrai choix à faire en vue de la prochaine élection présidentielle, c'est est-ce qu'on est là pour déchirer, ou est-ce qu'on est là pour réparer, pour recoudre et pour rassembler. Et il est très clair que le discours que je porte depuis 4 années, c'est le discours du rassemblement. Moi, quand Emmanuel...
6: C'est pas un discours entendu du tout sur une certaine frange de la gauche aujourd'hui, François.
8: Vous savez, quand Emmanuel Macron a fait la réforme de la retraite à 64 ans, moi je disais, bon, bien sûr je suis contre pour des raisons sociales, mais surtout, on vient d'avoir la crise des gilets jaunes, il y a eu la crise Covid, il y a la guerre en Ukraine, et après ça, ce que nous propose le président de la République, c'est de faire une réforme contre 9 Français sur 10 et contre tous les syndicats unis. Ça va pas, parce que c'est le déchirement de la nation. L'unité de la nation, c'est se demander, quand on est chef de l'État, qu'est-ce qui va permettre de rassembler les Français, quels défis vont avoir envie de relever ensemble. Or, des défis, on en a devant nous. Le défi productif, on peut pas être un grand pays sans une grande industrie, le défi démographique, le vieillissement de la population, et le plus gigantesque des défis, le défi climatique.
6: Oui, c'est la question qui était dans ma question finalement. Pas de fracture, pas d'appel à la fracture, alors que vous plaidez, vous, la réconciliation. Quand on vous parle de stratégie électorale, de Boris Vallaud à Marine Tondelier, Raphaël Glucksmann, vous dites-vous, mais qu'est-ce qu'en ont à faire les soignants des EHPAD, les sous-traitants d'Amazon, les travailleurs essentiels, les caristes, en l'occurrence François Ruffin? Ce discours-là ne les atteint pas.
8: Moi, j'aimerais bien que tout le temps qu'on passe à parler de tous ces noms-là, on passe à parler du logement. par exemple. Mmh. Le logement, c'est le grand souci des Français. Quand on parle pouvoir d'achat, en vérité, c'est l'explosion du prix des logements et de la part du budget des ménages consacrés au logement qui est la clé de ça. Quand on parle de natalité, pourquoi les gens renoncent à faire des enfants, les jeunes couples, ou bien pourquoi ils le repoussent? D'abord, ils disent, pour le premier souci, le logement. Quand il s'agit d'aller chercher un emploi dans une autre région, pourquoi on y renonce? Pour le logement. Le logement est devenu un grand kyste de la société française et qu'il faut traiter. Et j'aimerais que, plutôt que de parler popole, on propose des solutions et j'en ai, par exemple, sur la question du logement.
6: Oui, ça veut dire que vous vous qualifiez de député reporter, que tous les politiques devraient être un peu reporters, les pieds ancrés dans cette réalité-là, si absente parfois de leur discours.
8: En tout cas, moi, je me suis, depuis 25 ans, vous savez, c'est pas d'aujourd'hui, depuis 25 ans, je m'efforce d'être un pont entre les militants et les gens, un pont, je dis, entre le ciel des idées et la terre du réel, et un pont aussi entre des Frances. Voilà, donc je considère que je suis un pont et qui essaye d'opérer une synthèse entre tout ça.
6: D'ailleurs, il y a une scène qui fait écho à ce que vous dites. Dans le train, vous assistez à une verbalisation d'une passagère, ça se tend vraiment autour de vous et vous essayez de réconcilier un peu tout ça. Vous payez l'amende d'ailleurs qui est demandée à la femme, mais il y a des invectives, une personne qui diffame ou qui outrage un agent de sécurité. Et vous vous dites, attendez, on respecte l'uniforme, on respecte l'autorité, de l'autre côté, on respecte les passagers. Bon, c'est cette France de la réconciliation, vous voulez être arbitre
8: on n'est pas dans la réconciliation, la scène que vous décrivez.
6: Là, on est juste dans
8: tenter que ça n'explose pas.
6: Oui, c'est
8: donc c'est éviter l'explosion. Et quelque part, c'est vrai que j'assiste à ça, et c'est comme si je voyais ma France sous le nez, en petit, en condensé, là, dans ce wagon de train, et je me dis, voilà ce que je veux pas. Je veux pas que ça pète. Je veux pas que ça explose. Je veux qu'on fasse France ensemble. Et donc, à ma mesure, chacun fait ce qu'il peut à l'échelle de sa vie, mais à ma mesure, dans ce train, avec la petite autorité qui est la mienne de député, j'essaye d'arranger les tuyaux pour qu'au moins ça ne pète pas. Là, il n'y a pas de réconciliation à la sortie. Hein.
6: Ouais.
8: Mais au moins, voilà, on passe à autre chose.
6: Quoi. Ouais, et pour que ça ne pète
8: et
6: pas,
8: le
6: qu'est-ce qu'on
8: repart.
6: Fait? Et le train repart. C'est ce que vous aviez envie qu'il parte, le train aussi. Pour que ça ne pète pas, qu'est-ce qu'on fait, François Ruffin? On va cavalier seul à la présidentielle quand on voit la difficulté de s'allier d'une primaire, d'une pas primaire, à gauche comme à droite d'ailleurs?
8: En tout cas, moi je viens pour parler aux Français des Français.
6: Oui.
8: Et je viens pour parler de la France, de la voix qu'on a envie qu'elle retrouve, de la fierté qu'on doit éprouver à être français, des soucis concrets, matériels, qu'il y a à résoudre sur les factures, la facture d'énergie,
6: mais
8: d'essence.
6: Mais aujourd'hui, vous voyez pas de porte-voix de ce discours-là, à gauche.
8: En tout cas, je pense que j'ai ma place pour porter ça dans les mois qui viennent. Mmh. Je vais le faire. Et évidemment, avec la volonté de réparer. Mais réparer, ça veut dire aussi prendre des mesures qui sont des mesures de justice. Hein. Ça va pas vous surprendre, mais les 500 fortunes françaises qui pesaient l'équivalent de 6% du PIB il y a 30 ans, elles sont passées à 20% au moment de l'arrivée d'Emmanuel Macron au pouvoir. On est aujourd'hui au-delà des 40%. Donc on a d'un côté une France qui se gave, et on a de l'autre côté des salariés qui sont rationnés, les gens de chez ID Logistique, dont je parlais, sous-traitants de Amazon, 77 milliards de dollars de profits l'année dernière, plus 31%, donc tout va bien de ce côté-là. Les salariés qui portent les tonnes de croquettes pour chat et tout le reste, ils m'expliquent comment ils sautent des repas. Et moi, c'est toutes les semaines que j'ai des travailleurs, des gens qui tiennent le pays debout, des soignantes à l'EHPAD de Poitiers, qui me disent, voilà, nous, on saute le petit déjeuner.
6: François Ruffin, cette France, porte-voix de cette France, c'est des essentiels, des travailleurs essentiels pour les premiers que vous représentez, que vous mettez aussi en lumière et en valeur dans cette BD, vos aventures de député, de reporter au cœur de ces terrains, dans Picardie, Splendeur d'or aux éditions Les Arènes, et je précise que vous serez le 20 à Valenciennes, le jeudi 21 mai à Caen, en dédicace tenue à la librairie Bouillon de Culture, en signature. Merci.
8: Un grand merci à vous.
6: Merci François Ruffin.
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6: Et on se quitte avec votre rendez-vous anti-arnaque au Drazo. C'est pas vrai, les grands week-ends et les vacances d'été en ligne de mire, vous nous alertez sur les autorisations électroniques de voyage.
9: Oui, ce sont ces visas électroniques payants que vous devez absolument acheter. Si vous voyagez au Royaume-Uni, au Canada, aux États-Unis, vous êtes plusieurs à m'avoir écrit ces dernières semaines pour me dire que vous êtes fait avoir, vous avez payé beaucoup trop cher. Lucas et Marianne, deux auditeurs, ont un voyage de prévu au Royaume-Uni. Ils trouvent un site internet pour obtenir cette ETA, c'est comme ça qu'on l'appelle, cette autorisation de voyage. Ils payent une vingtaine d'euros, pas de problème, c'est le tarif. Mais gros problème, quelques jours plus tard, ils découvrent un deuxième prélèvement, 39 euros.
6: Et il sort d'où ce deuxième prélèvement ?
9: Eh bien, Lucas et Marianne n'ont pas tout lu. Sur le site, je suis allée voir, c'est bien écrit. Après la période d'essai de 72 heures, vous serez prélevé de 39 euros par mois. En fait, ils ont souscrit, sans s'en rendre compte, à un abonnement. Pour d'autres, c'est encore pire. Une auditrice, une autre, me dit qu'elle a déboursé 328 euros en visa électronique juste pour un voyage à Londres en famille. À ce prix-là, j'ai calculé, elle aurait pu emmener une quinzaine de personnes. Là, ce n'est même plus une histoire d'abonnement, c'est juste un site qui lui a fait payer directement et très très cher. Pour ne pas vous faire avoir, il faut absolument rester sur les sites officiels. Pour le Royaume-Uni, le plus simple, vous avez l'appli UK ETA. Vous pouvez aussi faire la démarche depuis l'ordinateur sur le site du gouvernement britannique. Je vais vous mettre le lien, le vrai, le bon, sur ici.fr. Je vais aussi vous mettre le lien d'ailleurs pour vérifier si votre ETA est valable ou non. Parce que parfois, non seulement vous avez payé trop cher, mais en plus, le document qu'on vous envoie est complètement bidon. Merci pour le voyage gâché.
6: Ah oui. Ça. Merci Aude Razou. Restez à l'écoute de vos programmes ici. À demain dans Ma France.
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11: Est-ce que vous avez déjà navigué à la rame dans l'Yonne? Alors ce vendredi, vous allez pouvoir découvrir l'Aviron. C'est en Puisaye. Vous allez vivre une expérience unique à l'occasion de la journée des portes ouvertes du club d'aviron de Saint-Fargeau. C'est de 16h à 19h au réservoir du lac du Bourdon. Tout le monde est invité à venir découvrir gratuitement la pratique de l'aviron avec des initiations qui sont encadrées, donc accessibles à tous. C'est pour les débutants, les curieux ou même les sportifs confirmés. Vous pourrez rencontrer les membres du club et qui sait, découvrir les valeurs du sport, du plaisir, d'une pratique en pleine nature sur un plan d'eau au cœur de la forêt Poyodine. Et puis, si pour ce week-end à rallonge vous voulez ramer, mais sur l'Yonne cette fois-ci et de préférence dans le sens du courant, Open Kayak à Joigny propose des locations de canoës et kayaks pour des descentes de 5 à 20 km sur la rivière. Des balades qui offrent des points de vue différents sur les paysages vallonnés et verdoyants de l'Yonne. Les tarifs et horaires sont sur le site d'Open Kayak Joigny.
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0: bleu de ciel.
1: Les innocents colorent la foule, ici Auxerre colore votre après-midi avec un arc-en-ciel musical. Dans un instant, du rose bonbon, l'une des artistes les plus écoutées dans le monde ces derniers mois, Taylor Swift arrive, suivie du grand bleu. On part en mer à bord du Manureva d'Alain Chamfort et puis juste après, il y aura du blanc avec le lait des chèvres de la ferme des Petits Cabris à Druy-les-Belles-Fontaines. Toute une palette de bonnes vibrations, c'est le programme de votre après-midi à l'écoute d'ici Auxerre.

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1: Itinéraire bis à Druy-les-Belles-Fontaines cette semaine et aujourd'hui, eh bien, je me suis arrêtée à la ferme des Petits Cabris. Virginie Graillot, bonjour.
2: Bonjour.
1: La ferme des Petits Cabris, et pourtant, il y a également des brebis ici.
2: Oui, mais ils sont arrivés bien après les chèvres.
1: Pourquoi les chèvres ? Racontez-moi votre histoire.
2: Ben, j'habitais un hameau où j'avais une voisine qui avait 25 chèvres et quand j'étais petite, eh ben, j'allais garder les chèvres pendant les vacances et ça a démarré comme ça.
1: Qu'est-ce qui vous a plu dans cet animal ?
2: Bon, c'est sympa, c'est curieux et c'est facile à manipuler en fait.
1: Aujourd'hui, ici, à la ferme Les Petits Cabris, il y a combien de chèvres, combien de brebis ?
2: Alors j'ai une vingtaine de brebis, j'ai 140 chèvres, voilà. Alors ben, on démarre par la traite donc tous les matins et on donne à manger aux chèvres, on démarre il est 7h30, 8h. Et ensuite, on fait de la fromagerie jusqu'à midi. Ensuite, eh ben, moi, je fais beaucoup de papier, des livraisons. Je m'occupe, entre parenthèses, de mes enfants de temps en temps. Après, c'est la traite. On fait un petit peu de fromagerie le soir et on renourrit les chèvres le soir.
1: Et puis, de temps en temps, également, il y a les marchés.
2: Et oui, je fais le marché le vendredi à Auxerre et le samedi à Toussy.
1: Et puis, il y a cette boutique où on trouve vos productions. Alors, qu'est-ce qu'on trouve dans cette boutique ?
2: Alors, on trouve toute ma production, tous les fromages, toutes les sortes de fromages. On trouve aussi plein de produits de petits producteurs qui sont à côté de chez moi, notamment Juliette à l'Insec, la Bocoterie. On trouve du miel de chez Valérie Lombard. On trouve du vin, des glaces de l'amour et dans le lait. Et je suis ouverte tous les jours de 17h30 à 19h, sauf le dimanche.
1: Qu'est-ce qu'on fait ? On sonne ? Si vous êtes en production, vous sortez de la production ?
2: Oui, je suis toujours dans les alentours.
1: Combien de sortes de fromages ?
2: Alors, on a du Vézelay, des crottins, des bûches, des pyramides, des cœurs, des fromages aromatisés aux échalotes, etc. Et des petits brebis au lait cru.
1: C'est tout ?
2: C'est déjà pas mal.
1: Vous prenez quelquefois des vacances ?
2: Ouais, oui, j'arrive à prendre des vacances. Là, je rentre d'une semaine de voyage scolaire avec mes enfants. Et oui, j'arrive à prendre, pas énorme, hein, mais au moins 10 jours dans l'été et une semaine au printemps.
1: Parce que là, Virginie, chapeau, parce que vous cumulez de nombreux rôles. Rôle de maman, rôle de chevrière, rôle pour la fabrication des fromages.
2: On fait de notre mieux, je fais de mon mieux et j'essaye de faire des choses bien, c'est le principal.
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0: Elle a remporté 4 victoires de la musique en 2024. Révélation féminine, révélation scène, album de l'année et chanson de l'année pour la Symphonie des Éclairs. À l'instant, c'était Zao de Sagazan sur ICI Auxerre. Autre artiste étincelant, Marc Knopfler, leader de Dire Straits, à suivre. C'est juste avant les informations de 14h sur ICI Auxerre.
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0: 1700 personnes confinées sur un paquebot de croisière pour une suspicion de gastro-entérite. C'est un navire de la compagnie Ambassador Cruise Line, arrivé hier soir à Bordeaux, parti des îles Shetland et passé par Brest. Un passager de 90 ans est décédé sur le paquebot. Beaucoup de Britanniques, d'Irlandais, une cinquantaine manifestent des symptômes. On attend les résultats des analyses. L'antivirus ne circule pas en France, c'est ce que rappelle la ministre de la Santé. 22 Français cas contact sont actuellement hospitalisés. Ils sont sous surveillance dans des services spécialisés, à la fois à Paris, Marseille, Rennes et Bordeaux. Un seul cas confirmé, une femme qui était à bord du bateau de croisière est en réanimation dans un état grave à Paris. Le taux de chômage augmente, c'est le niveau le plus haut depuis 5 ans, avec 2 600 000 Français sans emploi. En première ligne, les jeunes, avec un taux en hausse de 2 points. Après 53 ans d'existence, les boutiques Minelli baissent le rideau le 30 mai prochain. Fermeture définitive pour l'enseigne de chaussures en difficulté financière. Placée en redressement judiciaire en mars pour la deuxième fois, les magasins restent ouverts jusqu'à cette date avec des remises de 60%. À Cannes, après les paillettes et le tapis rouge hier, place aux projections du festival. Les films en lice pour la Palme d'Or et se présenter hors compétition, comme L'Abandon, qui retrace les derniers jours de Samuel Paty, professeur d'histoire géo tué il y a 6 ans après avoir montré en classe des caricatures du prophète Mahomet. Le film est projeté ce soir à Cannes.
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2: La météo dans Lyon cet après-midi et ce soir, c'est un temps plutôt agité avec des averses ponctuelles à prévoir ainsi que du vent jusqu'à 70 km/h en rafale. Température maximale entre 15 et 17 degrés. Demain, jeudi, un temps pluvieux. Toute la journée, on va être arrosé. Des températures qui baissent largement. Elles sont en dessous des valeurs de saison. Les minimales, 4 degrés à Villeneuve-l'Archevêque, 5 à Avallon, Clamecy, Saint-Fargeau, Auxerre, Joigny et Sens, 6 degrés à Tonnerre. Et les maxi, elles plafonnent entre 11 et 13 degrés.
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0: Bienvenue sur Ici Auxerre, info locale, musique et bonne humeur. C'est le triptyque gagnant de vos après-midi. À suivre, un trio d'artistes sélectionnés avec soin par nos programmateurs experts. Tout pour la musique, c'est leur slogan et c'est aussi le titre de France Gall qu'on va écouter dans un instant, suivi d'une nouveauté, celle du Creusois Gauvin Cerce, et on terminera la séquence avec Eddy Mitchell. Bel après-midi à l'écoute d'Ici Auxerre.
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Family, c'est le titre du nouvel album de Meriem Abouloufa. L'artiste marocaine installée à Sens y évoque l'amour, celui qui nous pousse à nous réinventer sans jamais oublier d'où

Meriem Aboulwafa, Letter to Andalus, un coup de cœur ici au Serre. 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
1: Votre enfant a besoin d'un suivi, mais vous ne savez pas où aller ? Eh bien, la solution, c'est le Family Bus de la PMI, un service qui se déplace directement dans plusieurs communes de Lyon. Alors, en fait, ce bus propose des consultations de puériculture gratuites, assurées par des professionnels de santé. Concrètement, vous pouvez y faire suivre votre enfant de 0 à 6 ans, poids, croissance, alimentation, sommeil ou encore éveil. C'est aussi un lieu pour poser vos questions, obtenir des conseils ou vous renseigner sur les modes de garde et les aides possibles. Et ce n'est pas seulement pour les enfants. Pendant la grossesse, le Family Bus propose aussi un accompagnement, préparation à la naissance ou consultation avec une sage-femme. Le principe, il est simple. Le bus circule dans le département et s'installe dans différentes communes sur des demi-journées fixes. Côté pratique, pour connaître les dates de passage près de chez vous, il suffit de consulter le calendrier ou de contacter la PMI. Un service gratuit, proche de vous, pour accompagner les familles au quotidien.
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0: Merci d'être à l'écoute d'ici Auxerre. Dans les minutes qui viennent, on vous fait voyager en Afrique du Sud avec Johnny Clegg, sur la Lune avec le nouveau titre de Christophe Maé qui s'intitule La Lune, et dans les années 80 avec Chagrin d'amour, chacun fait ce qui lui plaît. Tiens, ça pourrait être le slogan des après-midi d'ici Auxerre.
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2: 8 Français cas contact attendent le résultat de leur deuxième test à l'antivirus aujourd'hui. En tout, 22 Français sont cas contact, actuellement hospitalisés à Paris, Bordeaux, Marseille, Rennes. Un seul cas est confirmé dans notre pays, une passagère du bateau de croisière hospitalisée en réanimation à Paris. Eux sont confinés sur un paquebot à cause d'une suspicion de gastro. 1700 personnes, des passagers et des membres de l'équipage, coincés dans le port de Bordeaux. Un homme de 90 ans est décédé et une cinquantaine ont des troubles intestinaux à bord. Le bateau Ambition, comme il s'appelle, est parti d'Écosse, passé par Brest. Il est censé rentrer à Liverpool la semaine prochaine. Le parquet de Paris demande un procès aux assises pour deux jeunes soupçonnés d'être les auteurs de l'agression mortelle d'Elias. Cette adolescente de 14 ans a été tuée en janvier de l'année dernière d'un coup de machette à Paris. Il sortait de son entraînement de foot dans le 14e. 2 600 000 personnes sont à la recherche d'un emploi en France. Le taux de chômage augmente encore, selon l'INSEE. C'est le niveau le plus haut depuis 5 ans. Et puis à partir du 1er juin, le SMIC va bien augmenter de 2,4%. Ça fait un peu moins de 35 euros net en plus par mois. Une hausse liée à l'inflation, pas vraiment un coup de pouce, donc précise le ministre du Travail. Enfin, la disparition d'une légende de l'Olympique lyonnais, le footballeur Fleury Dinalo, à 83 ans. Il reste aujourd'hui encore le meilleur buteur de l'histoire du club.
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1: La météo dans Lyon cet après-midi et ce soir, c'est un temps plutôt agité avec des averses ponctuelles à prévoir ainsi que du vent jusqu'à 70 km/h en rafale. Température maximale entre 15 et 17 degrés. Demain, jeudi, un temps pluvieux. Toute la journée, on va être arrosé, des températures qui baissent largement. Elles sont en dessous des valeurs de saison. Les minimales, 4 degrés à Villeneuve-l'Archevêque, 5 à Avallon, Clamecy, Saint-Fargeau, Auxerre, Joigny et Sens, 6 degrés à Tonnerre. Et les maxis, elles plafonnent entre 11 et 13 degrés.

0: Le titre le plus dansant, limite disco du plus grand groupe de rock du monde. À l'instant, c'était les Rolling Stones, Start Me Up. J'espère que tout se passe bien pour vous en ce mercredi après-midi. Vous vous occupez peut-être des enfants en ce moment. Embrassez-les pour nous et n'oubliez pas de vous faire plaisir à vous aussi. Hein. Pour ça, je vous réserve Jo Dassin, Elena et Alain Souchon.
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1: Des images de l'océan prises depuis l'espace sont à voir à Auxerre. Et oui, jusqu'au 20 septembre, le muséum propose une exposition de plein air intitulée « L'océan, vue de l'espace ». Alors, je vous explique le principe. C'est découvrir de grandes vues satellites montrant l'océan vu de très haut, avec des côtes, des embouchures ou encore des mangroves. C'est une manière différente d'observer les paysages marins, tout en abordant plusieurs sujets environnementaux liés aux océans. Et ce qui rend cette sortie très sympathique, c'est que les images sont présentées en grand format à l'extérieur du muséum. Et à l'intérieur, deux coins lecture sont proposés en partenariat avec la médiathèque d'Auxerre, avec également une exposition d'œuvres réalisées par des élèves des Beaux-Arts. Une sortie qui peut autant intéresser les curieux, les amateurs d'images ou les familles qui cherchent une idée de balade culturelle. L'entrée est libre pendant toute la durée de l'exposition. Vous pouvez retrouver les horaires sur le site du muséum, une façon de découvrir l'océan autrement à travers le regard des satellites.
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0: Martinique, les précurseurs du zouk. À l'instant, c'était le groupe Cassave. Vos chansons préférées sont sur Ici Auxerre. Avant les infos de 16h, se prépare Super Tramp, Les Enfoirés et Laurent Voulzy.
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1: Vous écoutez ici au CERF, il est 16h, tout de suite, le flash.
2: Une explosion dans l'usine Tesser à Crolles fait 2 blessés. L'accident s'est produit en début d'après-midi. Explosion sur un camion transportant des matières dangereuses, indique la préfecture de l'Isère, qui précise que les dégâts sont limités à l'intérieur du site et qu'un important dispositif de secours a été immédiatement engagé. Combien de temps seront-ils confinés ? 1700 passagers et membres de l'équipage d'un navire de croisière sont coincés dans le port de Bordeaux. Aucun rapport avec l'antivirus, c'est à cause d'une suspicion de gastro-entérite. Une cinquantaine ont des troubles intestinaux. La personne de 90 ans décédée à bord a fait un arrêt cardiaque. Pas de lien avec l'épidémie. Les autorités rassurent sur l'antivirus en France. Il n'y a pas de circulation du virus, répète la ministre de la Santé. 5 passagers du bateau des croisières sont hospitalisés à Paris. Seule une personne est contaminée. Elle se trouve dans un état grave. Quant aux 22 Français cas contact, on devrait savoir aujourd'hui si leur test est positif à l'antivirus. Piégé par un chasseur de pédocriminels, l'ancien directeur de sport scolaire de Haute-Saône est en garde à vue. Ancienne figure du sport franc-comtois, il a déjà été condamné pour détention d'images pédopornographiques et tentative de corruption de mineurs. L'internaute qui l'a dupé s'est fait passer pour une adolescente grâce à une image générée par l'intelligence artificielle. Enfin, ce soir, le RC Lens reçoit le PSG. Match en retard de la 29e journée de Ligue 1. Si Paris ne perd pas, il officialisera son titre de champion de France. Coup d'envoi, 21h.
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1: La météo dans Lyon cet après-midi et ce soir, c'est un temps plutôt agité avec des averses ponctuelles à prévoir ainsi que du vent jusqu'à 70 km/h en rafale. Température maximale entre 15 et 17 degrés. Demain, jeudi, un temps pluvieux. Toute la journée, on va être arrosé. Des températures qui baissent largement. Elles sont en dessous des valeurs de saison. Les minimales, 4 degrés à Villeneuve-l'Archevêque, 5 à Avallon, Clamecy, Saint-Fargeau, Auxerre, Joigny et Sens, 6 degrés à Tonnerre. Et les maxis, elles plafonnent entre 11 et 13 degrés.
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0: Matt Pokora, à l'instant, son nouveau titre s'intitule « Quand même ». La bonne humeur sur Ici au Cerf, c'est l'un de nos piliers. La preuve avec les petits bonheurs, le rendez-vous d'Olivier Borde. Il vous tend le micro et vous demande quels sont vos petits plaisirs.
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2: Moi, c'est Soli. J'ai ouvert un salon thé créatif à Auxerre il y a quelques mois. Et pour la petite anecdote, j'ai une stagiaire depuis un mois. C'est ma première stagiaire. Et hier, lors d'une journée assez calme, je me fais livrer des fleurs avec une petite carte. Ma stagiaire étant à côté de moi, d'un air étonné, se demande aussi de qui il s'agit. Et en lisant la carte, c'était elle qui me faisait livrer des fleurs parce qu'elle me souhaitait les 5 mois d'ouverture de chez Soli. C'est pas une date que j'avais foncièrement retenue et elle s'en est souvenue, donc ça m'a profondément touchée et je garde la carte et le bouquet, même en fleurs séchées, je le garderai. Et bien du coup, je la remercie, ma petite Asma, ma première stagiaire.

0: Live, This Love. À suivre, la musique d'ici au Cerf, c'est Michel Jonas, Zaz et Marc Lavoine. Mal de mer, mer, M-A-I-R-E, c'est le nom de cette pièce de théâtre qui sera jouée ce dimanche à Clamecy. C'est l'histoire d'une résidence senior qui projette de s'installer dans un petit village du Morvan, promettant des millions d'euros pour la commune, mais aussi de raser 16 km carrés de forêt. Pour ou contre, c'est le public qui vote lors de ce spectacle interactif. Ça donne à réfléchir, mais c'est surtout très drôle. Son auteur et comédien Hervé Collin nous en parle tout à l'heure à 18h15 en direct sur Ici au Cerf.
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1: Du rock, de la pop et des reprises qui donnent envie de chanter. Voilà l'ambiance qui vous attend ce vendredi à Moneto. Le groupe Wild sera en concert ce vendredi 15 mai à Orgé-Houblon à partir de 20h30. Basé dans notre département, Wild propose un répertoire de reprises pop-rock allant des années 80 jusqu'à aujourd'hui. Il y en a vraiment pour tous les goûts, c'est très varié, puisque au programme, vous trouverez autant des titres de Queen que Tina Turner, Bon Jovi, Lady Gaga ou encore Johnny Hallyday. Sur scène, plusieurs musiciens accompagnent une chanteuse avec une ambiance très tournée vers l'énergie live et les morceaux connus du public. En fait, le groupe a décidé de miser sur des chansons que beaucoup connaissent, ce qui permet de profiter du concert dès les premières notes, même sans connaître le groupe. Une soirée pensée autant pour les amateurs de rock que pour celles et ceux qui aiment retrouver de grands classiques, une sortie idéale en famille, entre amis ou même entre collègues. Le concert est proposé en entrée libre à Orgé-Houblon, avenue de Paris, à Moneto.
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0: Jean-Louis Aubert, merveille. Autre merveille, Fred Ballard et sa chronique rigolade à la veille du viaduc de 4 jours post-week-end de 3 jours. Elle a voulu questionner notre rapport au travail dans l'humour en tube en s'adressant aux petits commerçants qui n'arrivent plus à trouver de personnel.
1: Non mais c'est vrai qu'en entretien d'embauche à la boucherie, on me pose des questions qu'on ne posait pas avant. L'autre coup, il y en a un, il me demande « Est-ce que vous avez un espace détente ?» J'ai dit « Bah on a les WC. »
2: Oui, alors c'est sûr que par rapport à l'espace détente de chez Google avec babyfood, ping-pong et cookies à volonté, c'est tout de suite moins convivial. Mais bon, l'espace détente n'est pas censé prendre plus de place que l'espace travail. Hein.
1: Les jeunes de maintenant, ils veulent plus travailler. C'est pas qu'ils ne veulent plus travailler, c'est qu'ils demandent juste d'arriver moins tôt le matin, à repartir moins tard le soir et à être payés beaucoup, beaucoup plus. Nous, c'est parce qu'on n'avait pas l'idée, mais au final, ils sont plus intelligents que nous. Hein.
2: Ah bah c'est sûr que la nouvelle génération va nous révolutionner le boulot, ça va être vite vu, hein, ils vont faire bosser l'intelligence artificielle pendant qu'ils joueront au baby-foot. Enfin, ici, parce qu'ailleurs, la notion de travail n'est pas toujours la même.
3: En Afrique, on n'a pas le même rapport au travail que dans les pays occidentaux comme la France. En France, la vie, on a du mal à se l'avouer, mais elle tourne un petit peu autour du travail. D'où l'adage qu'on connaît tous, métro, boulot, dodo. En Afrique, la vie, c'est déjà bien.
2: Voilà, donc le travail est un concept qui mérite d'être réétudié. Il y a peut-être moyen d'y échapper, mais bon, en attendant, avec Anne Roumanoff et Farid, on a déjà trouvé le moyen d'en rigoler. Oui, parce que quand les comiques travaillent, ça rigole pas en général. Enfin si, mais bon, on s'est compris.
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0: 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Avant de se retrouver à 17h en direct pour un flash d'infos iconaises, on va écouter le nouveau titre de Céline Dion, écrit par Jean-Jacques Goldman. Et puis Seven Seconds, le duo Youssou N'Dour et Néné Chéri.
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1: Belle fin d'après-midi à l'écoute d'ici au CERF, il est pile 17h. C'est l'heure du flash avec vous, Isabelle Rose. Bonsoir.
2: Bonsoir. Bonsoir à toutes et à tous.
1: À Charny, Aurette-Puisée, la construction de la nouvelle école est suspendue.
2: Une décision prise aujourd'hui par le maire Aurélien Pecot et ses adjoints, car ce projet de 5 millions d'euros lancé par la précédente municipalité n'aura pas les subventions d'1,7 million de l'État. Le préfet de Lyon l'a confirmé hier au maire de Charny, Aurette-Puisée, en indiquant que cette position n'était pas nouvelle. Dans ces conditions, sur sa page Facebook, Aurélien Pecot assure qu'il serait irresponsable de poursuivre ce projet sans garantie financière suffisante. Vous l'entendrez dans le journal de 18h sur Ici au CERF. Ça commence à rouler sur l'autoroute A6 dans le sens des départs pour ce long week-end de l'Ascension. Pour l'instant, pas de soucis majeurs, mais Bison Futé annonce une fin de journée chargée. Soyez donc prudents sur la route. Journée rouge également dimanche dans le sens des retours. Si vous vous déplacez en trottinette électrique ou vélo électrique non homologué dans notre département, sachez qu'à partir du 1er juin, vous devrez obligatoirement porter un casque et un gilet fluo, même en journée. Le transport de passagers sera aussi interdit. Des mesures justifiées par une hausse des accidents engageant ces moyens de locomotion. Les contrevenants risquent une amende pouvant aller jusqu'à 1500 euros. L'arrêté préfectoral a été publié hier soir.
1: Comment donner le goût de la lecture à des adolescents qui souffrent de troubles cognitifs?
2: Au collège Saint-Joseph d'Auxerre, les 8 élèves de la classe Ulysse, une unité spécialisée pour l'inclusion scolaire, participent à un prix littéraire, le prix Cosmos. Ils ont choisi parmi 4 ouvrages pour enfants, celui qui représentera la région Bourgogne-Franche-Comté. Un moyen d'encourager ces jeunes à la lecture et de les valoriser. L'album lauréat sera dévoilé mi-mai. Le tournage du second volet du film de Christophe Baratier se déroule de nouveau dans Lyon et la production recherche des figurants pour le mois de juin. Des hommes et femmes âgés de 18 à 70 ans, sans tatouage visible et résidant impérativement dans les environs d'Auxerre, Mailly-le-Château ou Toussy. Vous avez tous les détails et les critères demandés sur notre site internet. Vous pouvez candidater via le formulaire accessible en ligne sur l'annonce de figurant.com. Il est 17h02. Le temps, c'est un peu gris, mais ça va.
1: C'est gris et agité ce soir. On a un ciel couvert, effectivement. Des averses sont à prévoir au cours de la soirée en début de nuit. Du vent jusqu'à 70 km/h en rafale. Et puis des températures maximales aujourd'hui entre 15 et 17 degrés. Ça va descendre progressivement durant la soirée, bien entendu. Et puis demain matin, on aura aussi un temps pluvieux. Mais alors là, ça va durer toute la journée. On prévoit jusqu'à 10 mm de pluie au cours de la journée. Les températures sont en baisse, on est en dessous des valeurs de saison, les minimales 5 pour Villeneuve, l'Archevêque demain matin ainsi qu'à Avallon, Saint-Fargeau, Auxerre et Joigny, 6 degrés à Tonnerre et à Sens, et puis les maximales, elles vont plafonner entre 11 et 13 degrés seulement. Merci Isabelle, vous revenez pour un journal complet tout à l'heure à 18h.
2: Exactement,
1: à tout à l'heure.
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1: 17h03, j'espère que tout se passe bien pour vous en ce mercredi, début de soirée. Louane arrive dans quelques instants et tout de suite, Miss Maggie, un morceau de 1985 signé Renaud.

0: jusqu'à la dernière note de Renaud. Miss Maggie, il est 17h07.
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0: Est-ce que vous connaissez les fraises au balcon ? Alors, les fraises au balcon, ça ne pousse pas sur un balcon, non. Mais dans des sacs de terre sous serre et à 1,50 m de hauteur. Alors, avantage, évidemment, on ne se baisse pas pour les ramasser. Ça évite aussi de faire des traitements contre les maladies. Et surtout, elles sont aussi bonnes que les autres. On découvre ça, les fraises au balcon au jardin de la Borde, à deux pas d'Auxerre. C'est dans Ici la Terre, dans les minutes qui viennent. Rame, rameur, ramé, vous connaissez les textes de cette chanson d'Alain Souchon. Dans l'Ici Express, on va vous inviter à faire de l'aviron sur le lac du Bourdon et aussi du kayak à Joigny. Et puis on va vous présenter quelqu'un qui ne coupe pas les cheveux en quatre. Quand elle a décidé de vendre son salon de coiffure pour ouvrir des lodges à Trény, Christine Dion a réalisé son rêve. On fait sa connaissance tout à l'heure. Vous écoutez le 17-19 d'Ici Auxerre. Bienvenue à toutes et à tous. Très bel après-midi dans Lyon sur Ici Auxerre.
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0: responsable des jardins de la Borde, il appelle ça des fraises au balcon.
1: Le client en est seulement ravi.
2: Ouais.
1: Et nous, d'un autre côté, ça nous permet de ne plus traiter nos fraises. Le fruit pend à bonne hauteur. Déjà, pour le cueillir, c'est très facile. Mais d'un autre côté, il n'y a pas d'herbe, il n'y a pas de limaces, il n'y a pas de maladie. C'est vraiment une production très rationnelle.
2: Et donc ce mode de production, il n'a que des avantages pour vous. Au départ, tout était au sol. Quand est-ce que vous avez sauté le pas sur cette façon de planter, de cueillir les fraises?
1: Alors, on a franchi le pas il y a 10 ans maintenant. Je n'étais pas très favorable au départ, mais c'est vraiment un gros avantage pour produire de la fraise très propre.
2: Alors, vous avez encore un peu de fraises pleine terre?
1: Oui, on a encore un petit peu de fraises pleine terre et c'est compliqué de les faire cueillir. Quand on a goûté aux fraises au balcon, c'est vrai que c'est très compliqué de faire pencher les gens à nouveau.
2: Voilà, les clients préfèrent venir cueillir des fraises ici à hauteur et on peut les comprendre. Elles sont aussi bonnes que les autres?
1: Ah, tout à fait, c'est les mêmes variétés. Hein. C'est exactement les mêmes variétés. C'est la même eau. On irrigue avec l'eau de notre réserve collinaire. Et elles sont produites de la même façon, oui, exactement.
2: Les variétés des fraises, alors il y a la fameuse gariguette, mais pas seulement. Là, qu'est-ce qu'on a devant nous? Là, tiens, je vais en prendre une, je vais en cueillir. Est-ce qu'elle n'est pas tout à fait mûre, celle-là? Elle est un petit peu verte. Tiens, ici, j'en ai une belle. Tac. Bien juteuse, bien sucrée. Cette variété-là, c'est... Ah, la bouche pleine, on peut y aller, c'est pas gênant.
1: Alors, c'est de la Maligne Promise. Et on a 6 variétés de fraises de saison, c'est-à-dire qui ne vont donner que pendant un mois et demi, suivi après de la fraise remontante qui, elle, commence à produire maintenant pour produire jusqu'au mois de novembre.
2: L'idée, c'est d'avoir des fraises à proposer à tout le monde pendant toute la saison.
1: Toute la saison, oui, tout à fait.
2: Les gens, quand ils viennent ici, ils veulent pouvoir cueillir des fraises. C'est pas possible de leur dire, désolé, il n'y en a plus ou pas encore.
1: Oui, c'est très compliqué. C'est très mal vu de dire à nos clients, il n'y a pas de fraises aujourd'hui. Donc, on plante en 8 fois. Il y a 8 plantations de fraises dans l'année. Tout comme il y a 3 plantations de tomates, il y a 3 plantations de concombres. Et je pense que dans 15 jours, on sera dans la tomate.
2: C'est le produit d'appel, la fraise?
1: Oui, il faut dire que nous avons commencé le jardin il y a 30 ans uniquement avec de la fraise. Et du coup, on est connu pour notre fraise. Mais la fraise, quand on la commence au début avril, ben on se doit d'en avoir toute l'année. Mmh. Oui, c'est le produit d'appel du jardin.
0: Et je peux vous dire qu'elles sont excellentes, les fraises du jardin de la Borde. Vous pouvez aller voir sur notre site internet ici.fr ou avec l'application ici, ça marche aussi très bien. Il y a des photos de Xavier Chavet du jardin de la Borde, des photos des fraises, mais aussi de la boutique, parce qu'il y a une boutique là-bas. Allez, on poursuit en musique avec le groupe Status Quo.

0: Elle est québécoise et elle cartonne. Ça n'est pas Céline Dion, c'est Charlotte Cardin sur votre radio ici au Serre. Est-ce que vous avez déjà essayé l'aviron? Eh bien, il y a une initiation prévue au lac du Bourdon de Saint-Fargeau ce week-end. On vous en parle dans les minutes qui viennent.
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0: C'est écrit, c'était qui ? C'était Francis Cabrel.
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2: Est-ce que vous avez déjà navigué à la rame dans l'Yonne ? Alors ce vendredi, vous allez pouvoir découvrir l'Aviron. C'est en Puisaye. Vous allez vivre une expérience unique à l'occasion de la journée des portes ouvertes du club d'aviron de Saint-Fargeau. C'est de 16h à 19h au réservoir du lac du Bourdon. Tout le monde est invité à venir découvrir gratuitement la pratique de l'aviron avec des initiations qui sont encadrées, donc accessibles à tous. C'est pour les débutants, les curieux ou même les sportifs confirmés. Vous pourrez rencontrer les membres du club et qui sait, découvrir les valeurs du sport, du plaisir, d'une pratique en pleine nature sur un plan d'eau au cœur de la forêt Poyodine. Et puis, si pour ce week-end à rallonge, vous voulez ramer, mais sur l'Yonne cette fois-ci, et de préférence dans le sens du courant, Open Kayak à Joigny propose des locations de canoës et kayaks pour des descentes de 5 à 20 km sur la rivière. Des balades qui offrent des points de vue différents sur les paysages vallonnés et verdoyants de l'Yonne. Les tarifs et horaires sont sur le site d'Open Kayak Joigny.
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0: Aujourd'hui, 13 mars, c'est l'anniversaire du grand Stevie Wonder. Et puis, on va parler également du duo Angélique Kidjo, Florent Pagny dans Décibel à suivre juste après. I Just Might, Bruno Mars sur votre radio ici Auxerre.

0: Excellent. Excellent Bruno Mars. Just mine. Bruno Mars sur votre radio ici au CERF, 17h36, place à l'actualité, de la musique avec notre camarade Émilie Mazoyer. Salut Émilie.
1: Salut tout le monde. Émilie au rapport pour votre dose quotidienne d'actualité musicale. Nous sommes le 13 mai, oh, c'est le Stevie Day.

légende vivante de notre culture moderne, héros musical et politique, auteur, compositeur, chanteur, pianiste, batteur, 25 Grammy Awards et 100 millions d'albums vendus, le grand Stevie Wonder a 76 ans aujourd'hui. Finale de l'Eurovision, J-3. Votre radio ici est partenaire de l'événement et toute la semaine, on vous fait vivre la compétition de l'intérieur avec Laurent Petit-Guillaume à Vienne, avec la délégation française. Pour découvrir ces infos toutes chaudes, rendez-vous ce soir à 20h dans Décibel. Et puis chaque jour aussi un podcast sur ici.fr pour se remémorer les épisodes marquants de la France à l'Eurovision, racontés par Flavien Groyer.

Eurovision 1991 à Rome avec Amina, le scandale, la victoire volée de la France. Un score ex aequo qui a mal tourné pour nous. Le podcast est à écouter dès maintenant sur ici.fr. En 1993, à la radio, toute la journée, on écoutait les Counting Crows. Les Californiens de Counting Crows viennent d'annoncer leur venue en France. La billetterie est ouverte pour aller les applaudir le mois prochain à Lyon et à Paris. Sur le nouvel album de la diva africaine, star mondiale de la world music, Angélique Kidjo, il y a un duo avec Florent Pagny. L'histoire de cette collaboration est très touchante. La chanson Malaïka était la préférée de la maman d'Angélique qui lui avait dit « C'est cette chanson-là que tu chanteras à mon enterrement ». Mais terrassée par la douleur le jour J, Angélique Kidjo n'a pas pu la chanter, alors elle s'est rattrapée en studio, et pas avec n'importe qui, Florent Pagny, qui était le chanteur préféré de sa maman. Le résultat magnifique et émouvant est à écouter sur Hope, l'album qui vient de sortir, et puis un peu maintenant aussi, parce que c'est trop joli. 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

Angélique Kidjo avec Florent Pagny. Nous vous retrouvera Émilie Mazoyer tout à l'heure à 20h pour Décibel, l'émission cette fois-ci. Christine Dion, elle s'appelle Christine Dion, elle a été coiffeuse toute sa vie et aujourd'hui elle a ouvert des lodges et des cabanes en bois à Trégny, dans l'Empuisé, tout au milieu de la nature. Elle nous raconte son parcours et aussi sa passion pour la brocante. C'est notre rendez-vous, les gens d'ici, à suivre. D'abord, on écoute Johnny, Jeanne Masse, et je vous promets, j'arrête de bafouiller après ça.

0: I want to know, un titre anglais pour un chanteur italien, Adriano Celentano. Les gens d'ici, c'est le rendez-vous de Catherine Marchesin. Elle rencontre des personnalités iconaises, des anonymes, des monsieur et madame tout le monde. Et aujourd'hui, on fait la connaissance de Christine Dion. Alors, Christine Dion, elle a créé il y a quelques années l'écolodge Beauregard à Trény, un ensemble de lodges et de cabanes en bois qui accueillent touristes et passionnés de la nature. Une deuxième vie pour Christine qui s'est imposée tout naturellement.
1: Alors moi, j'ai toujours été coiffeuse. C'était mon rêve à l'âge de 9 ans. J'ai réalisé mon rêve, j'ai bouclé la boucle, puisque je suis allée vraiment dans tous les domaines, et j'ai terminé par 13 ans avec mon salon de coiffure que j'ai revendu pour investir ici dans l'écolodge, puisqu'il y a quand même énormément d'investissements. Et j'ai aimé ce métier, mais après, j'en ai fait le tour, et puis en plus, je me suis détournée, je suis partie en mûrissant. Vers la nature encore plus, et j'ai rejeté tous ces produits toxiques. Je ne supportais plus les couleurs, l'ammoniac, ça me faisait tousser. Et donc je partais sur des couleurs végétales, je décorais mon salon avec des choses naturelles, des bambous que je ramenais d'ici. Et donc pour moi, c'était logique, et je n'ai jamais regretté d'avoir quitté ce métier.
0: Et l'écolodge Beauregard a vu le jour, des hébergements en plein charme, en pleine nature, où la démarche écologique est omniprésente.
1: J'ai comme passion, depuis toute jeune, les antiquités, la Chine. J'adore chiner. Et là, je me suis régalée, parce qu'en fait, je voulais donner un esprit, c'est ce que je trouvais dans la maison de ma mamie quand je venais en vacances en Bourgogne. Des anciens bols. Des meubles anciens, des radios du temps passé. Et donc moi, ça me donnait tout de suite un pétillement vacances, de sentir ces odeurs d'anciens, et donc j'ai voulu que les gens qui aiment ça puissent retrouver ces sensations-là, et ils adorent, en fait. Ils me disent que c'est pas pareil que si j'avais mis de la vaisselle d'aujourd'hui, en fait. Donc j'ai chiné, et en même temps, ce qui permet de faire la boucle, puisque comme on est écologue, on essaye aussi de pas racheter des choses, de recycler. Et donc, du coup, toutes les vaisselles magnifiques qui sont délaissées, mais en Gien, en Limoges, il y a beaucoup de services de Limoges qui sont magnifiques et qu'on trouve dans des brocs. Et ben voilà, c'était pour moi, je les récupérais, et puis du coup, ça leur donne une seconde vie.
0: Un beau parcours de vie et de belles passions. Christine Dion qui gère l'écolodge Beauregard à Trény. Allez, on poursuit en musique à 17h51 avec Don't Speak, le groupe No Doubt.

0: Gwen Stefani, la chanteuse de The Dopt. Il est 17h56 dans 6 minutes, les informations de 18h, les informations iconaises. Et puis juste après, la GIA, toute une histoire. On parlera de l'année 1996, le doublé coupe et championnat de la GIA, sans doute l'année la plus extraordinaire du club. Dans la GIA, toute une histoire, juste après les informations de 18h.
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2: Vous nous dites quelle météo il fait dans votre ville, dans votre village. 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Evelyne qui nous dit bonjour, il fait 1 degré sur Charny avec de la gelée blanche. Effectivement.
3: Vous êtes ici ? 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
2: Merci à vous pour vos messages. Tiens, on a également Valérie qui nous dit qu'il fait 2 degrés à Herry, une journée qui s'annonce ensoleillée. Bonne journée à tous. Des gros bisous à vous Valérie et merci.
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0: À l'imparfaite, le nouveau titre d'Amir.
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0: Merci d'écouter Ici Auxerre, il est 18h. Et à 18h, c'est l'heure du journal avec vous, Isabelle Rose. À Charny-Auray-de-Puisé, le maire suspend les travaux de la future école.
2: La construction de ce regroupement pédagogique intercommunal décidé par la précédente municipalité a débuté en février à Saint-Martin-sur-Ouanne. Or, le nouveau maire, Aurélien Pécaud, élu en mars dernier, a appris hier que la subvention qui était demandée à l'État ne serait pas accordée, soit 1 million d'euros sur un total de 2,7 millions d'euros. Pas question donc, dans ces conditions, de poursuivre ce projet, explique Aurélien Pécaud, le nouveau maire donc de Charny-Auray-de-Puisé.
3: La première chose que j'ai fait, j'ai pris rendez-vous avec le préfet parce qu'on avait des demandes de subventions en cours. Et là, c'est effectivement la douche froide, puisque on m'a annoncé que le million qui avait été demandé par ma prédécessrice ne serait pas donné. Donc là, ça déséquilibre complètement le projet au niveau financier. Ça embarque la commune tout entière dans une situation qui est intenable. Donc j'ai décidé ce matin, avec les élus en charge de ce projet, de mettre sur pause le projet. C'est-à-dire qu'on a demandé aux entreprises d'arrêter de travailler tout simplement sur le chantier. C'est pour ça que on s'interdit rien. C'est possible que effectivement on se dise dans 15 jours qu'on arrête tout et que on cherche une autre solution pour rénover par exemple ou pas. Je sais pas. Peut-être qu'on va réduire la voilure aussi de ce projet. Ça, c'est possible aussi.
2: Aurélien Pécaud, interrogé par Philippe Renaud. Le maire a rendez-vous la semaine prochaine avec la direction des finances publiques pour tenter de trouver une solution. À Auxerre, l'expert attendu dans le dossier de risque d'effondrement, Ruffet-Caudry, est bien passé ce matin. Il a analysé le bâtiment et doit rendre son rapport demain à la mairie. Une analyse comprenant des recommandations de travaux pour sécuriser les lieux. Ce sera ensuite à la mairie de donner un délai au propriétaire pour rénover l'immeuble. À Saint-Mauré, au sud de Vermenton, le passage à niveau est resté fermé une partie de la journée. Les barrières se sont baissées normalement ce matin lors du passage d'un TER, mais ensuite impossible de les remonter. Des agents SNCF ont finalement réussi à le réparer dans l'après-midi.
0: Le garde des Sceaux rétropédale sur son projet de loi justice criminelle.
2: Gérald Darmanin proposait hier d'exclure les viols et tous les crimes passibles des assises de sa réforme sur le plaidé coupable criminel. Cette procédure, plus rapide, permet d'appliquer une peine négocier un accusé en échange de la reconnaissance de culpabilité. Pour Nicolas Calvao, directeur de l'ADAVIRS, l'association d'aide aux victimes d'infractions et de réinsertion sociale, le retrait des mesures concernant les victimes d'affaires à caractère sexuel est un nouveau coup de frein dans l'amélioration de leur prise en charge.
4: C'est une occasion manquée, effectivement, de répondre aux besoins et aux attentes de la société et des victimes sur une meilleure prise en compte des infractions à caractère sexuel, une meilleure prise en compte par les services d'enquête, une meilleure prise en compte par la justice, un meilleur accompagnement des victimes. Et si ce plaidé coupable permettait de poser cette question-là, c'est effectivement une occasion manquée de continuer cette discussion. Et encore une fois, le travail parlementaire a été conséquent par rapport à la proposition initiale et la copie qui était en cours de construction. Ce travail qui est rayé d'un trait de plume, lui, c'est vraiment quelque chose sur lequel il faudra malgré tout réussir à capitaliser pour continuer de réformer ce droit pénal, cette procédure pénale, pour qu'elle puisse mieux correspondre aux attentes des victimes et au temps de la victime dans le procès.
2: Et je vous rappelle que dans Lyon, les avocats du barreau de Sens s'étaient mis en grève au début du mois d'avril pour exprimer leur désaccord avec ce projet de réforme de la justice pénale. Le parquet général a requis aujourd'hui 7 ans de prison contre Nicolas Sarkozy au procès en appel sur un présumé financement libyen de sa campagne présidentielle de 2007, soit 2 ans de plus qu'en première instance. L'avocat général l'a présenté comme, je cite, « l'unique bénéficiaire, l'instigateur de l'association de malfaiteurs pour lui permettre d'être élu à l'Élysée ». Ses avocats ont annoncé que dans leur plaidoirie, ils démontreront la parfaite innocence de l'ancien président. En cas de condamnation, il ne restera à Nicolas Sarkozy que le pourvoi en cassation pour éviter la prison. Si vous profitez de ce troisième long week-end de mai pour partir quelques jours en balade, eh bien sachez qu'une nouvelle aire de camping-car vient d'ouvrir dans Lyon à Michery. Elle est située route de Six et l'aire est dotée de 14 emplacements avec l'eau, l'électricité et la collecte des eaux usées. Elle va permettre d'accroître l'attractivité touristique de cette commune de 1000 habitants située dans le Sénonais. En moyenne, sachez que selon une étude nationale, le panier moyen dépensé par les camping-caristes est de 56 euros par jour. Enfin, tout est prêt à Auxerre Expo pour la foire d'Auxerre. Elle ouvre demain à 10h. 130 exposants sont présents jusqu'à dimanche pour ce rendez-vous populaire et festif. Notez qu'il y aura deux nocturnes vendredi et samedi. Et puis la fête foraine parking de l'Anou à Auxerre débute également demain. Ouverture de 14h à 1h du matin. Il est 18h05. Et le temps pour profiter de toutes ces sorties, ce sera plutôt mitigé, non ?
0: Oui, absolument. Un temps plutôt agité ce soir. Ciel couvert et des averses. Il pleut peut-être chez vous en ce moment. Il y a du vent également en rafale jusqu'à 60, voire 70 km/h. Et puis les températures ce soir entre 12 et 14 degrés. On a vu mieux pour un 13 mai. Et puis le temps de ce week-end, ça va rester assez gris et assez humide une bonne partie du week-end. Bref, ce sera pas un week-end de l'Ascension terrible, terrible. Température demain au réveil, entre 5 et 6 degrés, 5 à Villeneuve-l'Archevêque et à Vallon, à Saint-Fargeau, Auxerre et Joigny, 6 pour Tonnerre et Sens. Et les maxis seulement entre 11 et 13 degrés sous un ciel pluvieux. Merci, bonne soirée Isabelle.
2: Bonne soirée, à demain.
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0: Monsieur le maire, c'est le nom de cette pièce de théâtre qui sera jouée ce dimanche à Clapsy. C'est l'histoire d'une résidence senior qui projette de s'installer dans un petit village du Morvan, promettant des millions d'euros pour la commune, mais aussi de raser 16 km² de forêt. Pour ou contre, c'est le public qui vote parce que c'est un spectacle interactif. Ça donne à réfléchir, mais c'est surtout très drôle et on passe un très bon moment. L'auteur et comédien de cette pièce, Hervé Collin, nous en parlera tout à l'heure autour de 18h15 sur votre radio ici au Auxerre.

0: Ça, c'est une chanson de stade de foot, The Final Countdown, le groupe Europe.
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0: Europe, qui dit Europe, dit Coupe d'Europe. Également, ça tombe bien, on parle foot maintenant avec la GIA, toute une histoire. Chaque mercredi, ici Auxerre se replonge dans le glorieux passé de la GIA et aujourd'hui, on célèbre les 30 ans. Quasi jour pour jour où notre club entre dans la légende. En mai 96, le doublé Coupe Championnat.
2: Bonjour, je m'appelle Alexandre Alain, je suis responsable du musée AJIA Expérience et aujourd'hui, on va parler du doublé Coupe Championnat.
3: AJIA, toute une histoire, 1996.
2: C'est ce qui restera sans doute l'année la plus incroyable de l'histoire du club. Cette année-là, la GIA a remporté le championnat de France de Ligue 1 pour la première fois de son histoire et la Coupe de France, donc a réalisé ce qu'on appelle le doublé. Pendant très longtemps, le dernier club à avoir réussi le doublé, ça a été la GIA Auxerre et ça a été vraiment une année couronnée de succès incroyable pour le club.
3: Gérard Bourgoin sur France 3.
4: Merveilleux, on avait du mal à y croire jusqu'à l'égalisation du Paris Saint-Germain qui nous a fait lutter jusqu'à la dernière seconde, c'est merveilleux.
2: Le club a d'abord remporté la Coupe de France. Donc

0: points apparemment, c'est ça qui fait qu'on est champion.
1: Et donc au stade Roudourou, la GIA va prendre un point à Guingamp et être officiellement sacrée championne de France pour la première fois de son histoire. La GIA des années 90, c'était vraiment une équipe qui jouait la Coupe d'Europe quasiment tous les ans, qui remportait des titres. C'est un mélange de joueurs formés au club qui ont été excellents, comme Bernard Diomède par exemple, Lionel Charbonnier. Et puis le facteur X, on va dire, de cette équipe, c'est Laurent Blanc, que Giroud recrute en fin de mercato. Giroud dit toujours que c'était la pièce manquante de son équipe et c'est ça qui a fait la différence, mais il n'y avait que des excellents joueurs dans cette équipe.
2: 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Dans quelques instants, on parle de cette pièce de théâtre qui sera jouée dimanche à Clamecy. Ça s'appelle Mal de mer, mer, M-A-I-R-E. Hervé Collin, l'auteur de cette pièce de théâtre, également comédien, sera avec nous dans un instant pour en parler.

0: une nouveauté ici au Serre. À l'instant, c'était Charles Doré. Parlons théâtre maintenant avec une pièce qui sera jouée ce dimanche à Clamecy. Ça s'appelle Mal de mer, M-A-I-R-E, de la compagnie du Globe. Et pour en parler, nous sommes avec l'auteur et un des deux comédiens de la pièce, Hervé Collin. Bonsoir Hervé.
1: Bonsoir.
0: Merci d'être avec nous en direct sur votre radio ici au Serre. Je vais faire le pitch de la pièce et vous m'arrêtez si je me trompe ou si vous avez une précision à faire. C'est l'histoire d'une résidence senior haut de gamme qui projette de s'installer à Saint-Luc-sur-Zie en Morvan. C'est une commune imaginaire avec à la clé 16 millions d'euros pour la commune. Seulement pour s'installer, le chantier prévoit aussi de raser 16 kilomètres carrés de forêt. Faut-il accepter le projet? Que faire du pactole? C'est le public qui vote parce que c'est un spectacle interactif. Est-ce que, jusqu'à présent, on peut dire que c'est le sujet de la pièce, Hervé Collin?
1: Ah, c'est pas mal du tout, hein. C'est bien.
0: D'accord. Bon, j'ai bien bossé, alors.

0: Vous avez bien travaillé.
1: Très bien. Alors, vous avez écrit cette texte. Vous jouez aussi le rôle du maire, Jean-François Serre, hein, c'est le nom de votre personnage. Et vous échangez vos arguments avec votre adjoint, Eudes Delachesnais, joué par Delmiro Iglesias. Donc, sur scène, vous êtes deux. Votre personnage, c'est le rôle du maire. Et vous êtes pour le projet. Hein, votre adjoint, en revanche, il est contre. C'est ça l'idée. Hein.
0: Le maire est un time server, quelqu'un de modéré.
1: D'accord.
0: Extrême modéré.
1: Extrême centre.
0: Extrême centre.
1: D'accord.
0: Extrême centriste.
1: Alors, vous mettez en quelque sorte en scène une sorte de référendum d'initiative populaire, c'est ça ?
0: Oui. On fait comme si c'était vrai. Hein, le maire est imaginaire. Mais on fait comme si c'était vrai. Le public, nous sommes reçus par le vrai maire de la commune où on joue.
1: D'accord. Hein,
0: voilà.
1: En l'occurrence, le maire de Clamecy sera là dimanche.
0: Absolument. Et donc, il compte intervenir. Il peut intervenir. Ce que n'ont pas fait les autres maires. Nous avons déjà donné une douzaine de représentations.
1: Mmh.
0: Et lui compte. Il a la possibilité d'intervenir dans le texte. Le texte est interactif et.
1: Mais alors, il a la possibilité de dire exactement ce qu'il veut, le maire, ou il a son texte qu'il doit...
0: Oui.
1: Ah, d'accord. Ok. Donc lui, il improvise. Oui. D'accord. Donc en même temps, le métier de enfin, je sais pas si on peut parler de métier de politique quand on est maire d'une petite commune, et celui de comédien, quelque part, on se met un peu en scène en général, non?
0: Comment?
1: On se met un peu en scène quand on est maire et quand on est comédien.
0: Vous parlez de moi ou de...
1: Non, je parlais de la fonction en général, mais peut-être que ça dépasse un petit peu le cadre.
0: Ça dépend des maires.
1: Oui, voilà.
0: Il y a des maires qui ne jouent pas beaucoup et d'autres qui jouent beaucoup. Oui.
1: En restant sur la forme, l'idée, c'est de faire rire, c'est de divertir avant tout, mais en proposant des sujets sérieux.
0: C'est les deux, c'est tout en divertissant, faire réfléchir, hein, puisque le fond est grave, puisque c'est quand même... L'idée, c'était quand même de parler de la situation difficile des maires de communes rurales de petite taille. Hein, donc la forme est tout à fait festive, puisque on fait chanter le public avec des paroles détournées de tubes des années anciennes.
1: Mm-hmm.
0: Et le public participe en écrivant ce qu'il ferait. Les spectateurs peuvent écrire ce qu'il ferait des 16 millions d'euros pour Saint-Luc-sur-Zi.
1: Mm-hmm.
0: Voilà. Et ils votent vraiment. Il y a le résultat du vote. Alors, je peux vous dire que pour l'instant, c'est toujours le nom qui a gagné. Hein,
1: d'accord. Voilà. Okay, personne n'a voulu des 16 millions d'euros de cette multinationale.
0: Si. Il y a des gens qui votent oui. Il y a des
1: d'accord,
0: gens
1: qui oui. Mais la majorité qui l'emporte.
0: Oui, pour l'instant, c'est le refus du... C'est le refus du projet proposé par la multinationale,
1: ouais.
0: qui s'appelle
1: Snow White Productions. Alors, on va continuer de parler de cette pièce Mal de mer qui sera jouée à la salle polyvalente de Clamecy juste après ce titre, et on continue d'en parler ensemble. Hervé Collin.

0: David Lee Roth, c'était le chanteur du groupe Van Halen à l'instant avec California Girl. Il est 18h23 et on parle de cette pièce de théâtre qui sera jouée ce dimanche à Clamecy, salle polyvalente, à 17h. Et pour alors cette pièce s'intitule Mal de mer, M-A-I-R-E. C'est l'histoire d'une multinationale qui souhaite s'implanter dans une commune imaginaire du Morvan, qui propose une grosse somme à la clé, mais aussi prévoit de raser 16 km carrés de forêt. Donc, faut-il le faire? Faut-il voter pour? Faut-il faire de l'argent? Ces questions, elles sont posées au public et c'est le public qui vote à la fin de la représentation. Une pièce interactive, donc, écrite et jouée et interprétée par Hervé Collin, interprétée également par Delmiro Iglesias. Vous êtes deux sur scène. Vous faites participer le maire de la commune où vous jouez. En l'occurrence, le maire de Clamecy sera présent ce dimanche. Hervé Collin, qu'est-ce qui vous a donné envie d'écrire sur ce sujet ?
1: La réalité, c'est-à-dire que en tant qu'animateur de la compagnie du Globe, je vends mes spectacles à aux maires des communes de la Nièvre, du Morvan et peut-être un peu plus loin. Ça fait une vingtaine d'années que je suis sensible au sort des maires des communes, quoi. C'est un sujet très important.
0: C'est auprès d'eux que vous démarchez pour faire jouer vos spectacles, bien souvent en tout cas.
1: Voilà. Et donc une partie du texte de Mal de mer, c'est recueilli de la bouche des maires que je fréquente. Mm-hmm. Voilà. C'est un sujet qui pour moi est quotidien.
0: Et vous avez eu envie de questionner le rôle des maires des communes rurales, en fait.
1: Je crois que c'est un sujet important. Hein. Mm-hmm. Ça parle des affections des administrés, ça parle des difficultés, ça parle des difficultés des maires, mais tout ça est fait de façon joyeuse. Mm. Et les deux personnages sont des caricatures, sont des personnages de théâtre. Mm. Hein, on n'est pas dans le réalisme.
0: Ouais, voilà, on est dans la caricature, on grossit un petit peu le trait pour provoquer le rire.
1: D'accord, on est dans la comédie.
0: Ouais, c'est avant tout.
1: Ce dont on parle, c'est le fond, c'est la dure réalité des maires qui n'en peuvent plus, coincés entre l'intelligence artificielle et puis les administrés égocentriques et
0: ouais, qui pensent surtout à leur petit confort personnel.
1: Voilà.
0: D'accord.
1: Tous les maires de quelque bord qu'ils soient dans les communes rurales ont du mérite.
0: Ouais.
1: Voilà.
0: Et puis le rôle de la culture aussi en zone rurale, c'est important. Il y a plein d'assos comme la vôtre qui font des projets, qui montent des spectacles, qui montent des choses en direction du public de ces communes rurales. Et ça, c'est important aussi de continuer à tisser ce lien-là.
1: Oui. Et ça devient de plus en plus difficile, mais voilà. Donc par le biais du rire, là, par le biais de la joie. On peut encore arriver à communiquer avec la ruralité.
0: Alors, vous allez jouer donc ce dimanche à Clamecy. Clamecy, je ne vais pas dire que c'est Lyon, mais c'est quand même presque Lyon. Hein, on est aux frontières de la Nièvre et de Lyon. Quand est-ce que vous venez jouer dans notre beau département iconé?
1: C'est au maire de... moi, je suis prêt à jouer à Auxerre, à Vézelay, à Avallon.
0: On passe le message, là. Les gens nous écoutent dans les communes. Invitez donc la compagnie à venir jouer chez vous. La compagnie du Globe, donc, installée à Lormes pour cette pièce de théâtre qui parle de la ruralité avec humour. Mal de mer, je le répète, un M-A-I-R-E. Référendum d'initiative populaire. Zizani à Saint-Luc-sur-Zie en Morvan. Ça, c'est le nom de la commune imaginaire du Morvan dans laquelle se situe l'histoire. Rendez-vous donc à la salle polyvalente de Clamecy ce dimanche à 17h. Entrée 10€ gratuit pour les moins de 18 ans. Il y a aussi une billetterie sur place. Merci beaucoup d'avoir passé ces quelques minutes avec nous en direct. Hervé Collin, je vous souhaite une belle soirée et un très beau week-end de l'Ascension.
1: Eh ben, de même pour vous. Merci beaucoup.
0: À très bientôt. Allez, on poursuit en musique avec, dans quelques minutes, Gauvin Serre, son nouveau titre qui s'intitule Silence Radio. Et tout de suite, Call Me, le groupe Blondie.

0: le groupe Blondie sur votre radio ici au Serre, 18h31. Dans quelques minutes, on va parler de consultation de puériculture gratuite en zone rurale. On n'en sort pas des zones rurales. Pour suivre vos enfants et la grossesse des futures mamans, le Family Bus dans Lyon, Sandrine Ruffier nous en parle dans quelques minutes.
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0: Le nouveau titre de Gauvin Cerce, Silence Radio.
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2: Votre enfant a besoin d'un suivi, mais vous ne savez pas où aller ? Eh bien la solution, c'est le Family Bus de la PMI, un service qui se déplace directement dans plusieurs communes de Lyon. Alors en fait, ce bus propose des consultations de puériculture gratuites, assurées par des professionnels de santé. Concrètement, vous pouvez y faire suivre votre enfant de 0 à 6 ans, poids, croissance, alimentation, sommeil ou encore éveil. C'est aussi un lieu pour poser vos questions, obtenir des conseils ou vous renseigner sur les modes de garde et les aides possibles. Et ce n'est pas seulement pour les enfants. Pendant la grossesse, le Family Bus propose aussi un accompagnement, préparation à la naissance ou consultation avec une sage-femme. Le principe, il est simple. Le bus circule dans le département et s'installe dans différentes communes sur des demi-journées fixes. Côté pratique, pour connaître les dates de passage près de chez vous, il suffit de consulter le calendrier ou de contacter la PMI. Un service gratuit, proche de vous, pour accompagner les familles au quotidien.
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0: Ce soir, sur LCP, Marius et le bruit des vagues, c'est un documentaire à propos des enfants sourds et malentendants. Un documentaire qui a touché Patrice Gascoigne, il nous en parle dans les coulisses télé dans les minutes qui viennent. On va écouter Vita, promets-moi, et tout de suite Billy Paul, Me and Mrs. Jones. Excellente soirée à l'écoute d'ici Auxerre.

0: L'émotion dans la voix de Vita à l'instant, promets-moi, c'est son nouveau single. Qu'est-ce qui passe ce soir à la télévision? Voici le choix de Patrice Gascoigne. Aujourd'hui, Patrice nous parle d'un documentaire qui l'a touché sur la chaîne LCP et ça s'appelle Marius et le bruit des vagues.
1: Émilie vient d'avoir son premier enfant, il s'appelle Marius et comme toutes les mamans, elle filme les premiers instants de sa vie quand le diagnostic tombe.
2: Marius ? Marius ? Marius ?
3: On est le jeudi 29 septembre, il est 13h51. Je viens d'apprendre que mon petit garçon, mon petit Marius, est sourd.
1: Marius n'entendrait pas un Boeing décoller à côté de lui. Un enfant sur 1000 né sourd profond. Le documentaire à voir ce soir sur LCP, la chaîne parlementaire, s'intitule « Marius et le bruit des vagues ». Il nous raconte cette immersion forcée de ce jeune couple dans un monde inconnu avec des rendez-vous médicaux, des attentes, des espoirs, des doutes. Le documentaire alterne images intimes filmées sur 3 ans et enquête documentaire jusqu'à ce jour où le couple découvre qu'une opération complexe pourrait donner Louis à Marius. « Marius et le bruit des vagues » est réalisé par Émilie Sage, la maman de Marius, et Laure de l'Alex, parce qu'il se trouve que Émilie est journaliste reporter d'images, que d'habitude c'est elle qui filme les autres dans des sujets de société. Qu'est-ce que l'on ressent finalement à se retrouver à l'image, à être le sujet de sa propre enquête, de son documentaire? Écoutez la réponse de Émilie Sageau.
4: Honnêtement, ça a été très difficile, parce que c'est compliqué d'exposer son enfant. On en a beaucoup parlé avec son papa. J'expose aussi le papa de Marius, Romain. Et je m'expose aussi dans un état de grande vulnérabilité. Donc, faut déjà accepter son image et en plus accepter son image lors de ces moments-là. Mais je savais pourquoi je le faisais. Et puis, c'est une réalité qu'il faut montrer. On a été dans l'épreuve, dans le dur. On s'est senti isolé. Et puis, l'idée, c'était pas d'édulcorer tout ça. Mais ce qui est marrant, c'est qu'à la fin, j'étais complètement à distance. J'avais même plus l'impression que c'était moi, en fait. C'est super bizarre à dire. Je me voyais comme un personnage. Puis il y avait Laure, ma co-réalisatrice, Soline, la monteuse. Parce que, en fait, quand on est à la fois réalisatrice et personnage, c'est compliqué aussi de faire des choix quand ça nous concerne en plus à ce point-là, quoi.
1: Émilie Sageau, la maman de Marius, mais aussi la réalisatrice de Marius et Le bruit des vagues. Un touchant documentaire à voir dès 20h40 sur LCP, la chaîne parlementaire. À demain pour de nouvelles coulisses télé.
0: Eh bien, merci Patrice Gascoigne. Dans Minute Papillon, on va faire une soirée cinémaille. On regarde un film et on tricote en même temps. Ça se passe à Avallon ce vendredi. Notre camarade Thierry Boulan nous en parle juste après Pilayone.

0: Happy Lion.
1: Non, Pilayon, pardon, Happy Children, c'est le titre de la chanson. Allez, place à l'actu dans l'œil malicieux de Thierry Boulan. Dans Minute Papillon, on va découvrir aujourd'hui un drôle d'endroit pour tricoter.
2: À Avallon, le cinéma Le Vauban et l'association Ici et Demain donnent rendez-vous ce vendredi soir aux passionnés de tricot et de crochet pour une soirée pas comme les autres, une soirée cinémaille.
3: Ah oui, c'est cocasse.
2: Une pelote sur les genoux, un thé ou un café pour se mettre dans l'ambiance, un œil sur les aiguilles, l'autre sur le grand écran, et c'est parti.
3: Non, mais l'un n'empêche pas l'autre.
2: La salle reste plongée dans une lumière tamisée, juste ce qu'il faut pour voir son ouvrage avancer rang après rang, sans perdre le fil de l'histoire.
4: Ça me détend !
2: Cette idée, qui peut sembler insolite, est en train de se développer un peu partout en France. Le concept est né à Paris, où il a d'abord séduit quelques mordus de la laine.
5: Vous venez tricoter avec nous, Arthur ?
2: Depuis un peu plus d'un an, le fil s'est déroulé jusqu'en province et de plus en plus de cinémas surfent sur cette tendance douce et conviviale.
6: On tricote, on recoupe, on s'amuse comme un petit fou.
2: L'ambiance ressemble davantage à une veillée entre amis qu'à une séance de ciné classique. On s'installe comme à la maison, on échange quelques conseils, on compare l'écharpe, les chaussettes ou le gilet qu'on tricote.
7: Oh, une serpillière, c'est formidable, Thérèse. Je suis ravi, écoutez.
8: Non, Pierre, c'est un gilet.
7: Ah oui ? Ah ben, bien sûr. Ah ben, alors, bien sûr, c'est un gilet. Il y a des trous plus grands pour les bras. Alors ?
2: Et tout ça se fait dans la plus grande cordialité. Les aiguilles se mettent à cliqueter en cadence avec les dialogues du film.
7: Je suis ravi, Thérèse. Je suis ravi.
2: Ben, nous aussi. À Avallon, c'est intouchable avec Omar Sy et François Cluzet qui sera projeté vendredi soir. Les classiques du cinéma sont souvent privilégiés. Des films que l'on connaît par cœur et que l'on peut suivre d'un œil sans être complètement perdu si une maille demande toute l'attention.
9: Si vous voulez revoir le film, il y a d'autres projections prévues.
2: Les débutants abandonnent parfois leur tricot, happés par le long métrage.
10: Non, je n'y arrive pas.
2: Mais les plus aguerris, eux, ne lâchent rien. Pour les cinémas, c'est une nouvelle façon de dérouler le tapis rouge à un public différent, une manière originale de revisiter le ciné-club d'autrefois en tirant habilement sur le fil des nouvelles tendances.
11: Tricoté.
1: À tester donc ce ciné-maille à Avallon ce vendredi. Merci beaucoup à Thierry Boulan.
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0: Une chanson hommage à sa maman. À l'instant, c'était Christophe Maé. Tout à l'heure, à 20h, dans Décibel, Émilie Mazoyer va parler de musique et de jeux vidéo à l'occasion d'une exposition qui se déroule à la Philharmonie de Paris jusqu'au 1er novembre. Ça s'appelle Video Game et Musique, la musique dont vous êtes le héros. Rendez-vous à 20h.
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0: Dans 3 minutes, les informations de 19h. D'ici là, on écoute Phil Collins Against All Odds.

0: Phil Collins, à l'instant.
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0: Excellente soirée à l'écoute d'Ici Auxerre, il est 19h. Le meilleur des années 80 avec Laurent Petit-Guillaume. Tout de suite, les informations présentées par Marie Boéda.
2: Une lourde peine requise contre Nicolas Sarkozy au procès du présumé financement libyen de la campagne présidentielle de 2007. Les avocats généraux viennent dégrainer les peines qu'ils demandent pour les 10 prévenus, et au premier rang desquels, l'ancien président de la République, Pierre de Caussette. Le parquet général requiert 7 ans de prison contre lui.
3: Oui, la même peine que celle demandée en première instance, après un réquisitoire de 3 jours, peut-être plus sévère pourtant dans les mots que l'an passé à l'encontre de celui qui en 2005 était à la fois ministre de l'Intérieur et prétendant à l'Élysée. Car l'accusation considère cette fois que Nicolas Sarkozy n'a pas seulement laissé faire, mais qu'il est l'instigateur d'un pacte de corruption avec la Libye. Et cela à un niveau opérationnel inégalé. Ce pacte qui consistait à obtenir de Muammar Kadhafi de l'argent pour financer la campagne électorale de Nicolas Sarkozy, contre la possibilité de lever le mandat d'arrêt qui visait le bras droit du dictateur libyen, cerveau d'un attentat qui avait coûté la vie à 54 Français en 1989, en prenant le risque de porter atteinte à l'indépendance de la justice, s'est ému l'avocat général cet après-midi. Pour le parquet général, Nicolas Sarkozy, redevenu citoyen ordinaire, a fédéré autour de lui une association de malfaiteurs en veillant à rester en arrière-plan avec des cercles concentriques et des cercles vicieux, notamment ses proches Claude Guéant et Brice Hortefeux, contre qui ont été requis 6 ans et 2 ans de prison ferme. Les juges de la cour d'appel suivront-ils ces réquisitions ? Il faudra attendre 6 mois pour le savoir, jugement attendu fin novembre.
2: Et avant cela, les avocats de Nicolas Sarkozy plaideront l'innocence de leur client dans 15 jours avant la fin du procès. Les 22 Français cas contact ont débuté leur quarantaine à l'hôpital. On attend toujours le résultat de leur dernier test antivirus. Une Française est contaminée et dans un état grave. La ministre de la Santé était entendue devant les députés de la Commission des Affaires Sociales aujourd'hui. Elle répète qu'il n'y a pas de circulation du virus dans le monde. Là aussi, on attend des résultats d'analyse. Ceux des 80 passagers malades du paquebot de croisière L'Ambition, amarré sur les quais de Bordeaux. 1700 personnes confinées pour suspicion de gastro-entérite. Ces mesures sont strictes, Laetitia Eveline, parce qu'on n'est pas dans une période classique.
4: Oui, avec le contexte international tendu que l'on connaît et l'antivirus, déjà les autorités sont sur le qui-vive, et cela s'ajoute à une combinaison d'événements. Une épidémie assez lourde d'abord, 50 personnes malades hier, 80 aujourd'hui, avec des vomissements, de la diarrhée, un peu de fièvre, mais rien d'inhabituel. Les épidémies de gastro sur un bateau, c'est 2 ou 3 fois par an à Bordeaux par exemple. Mais également le manque d'informations données par l'équipage du bateau avant d'accoster sur la situation sanitaire, ce qui a nécessité une demande d'éléments complémentaires et un retard dans l'amarrage. Et puis évidemment, ce décès à bord lundi à Brest, une personne âgée de 92 ans qui avait eu des symptômes digestifs la veille, des vomissements, mais dont la mort n'a pas inquiété. En clair, les autorités n'ont pas demandé d'autopsie. On est donc sur des mesures de précaution lourdes. De mémoire du directeur du Grand Port Maritime de Bordeaux, un bateau de croisière entièrement confiné pour une épidémie de gastro, ça n'est jamais arrivé. Mais les analyses doivent maintenant confirmer cette thèse privilégiée, cette épidémie de gastro-entérite, somme toute classique.
2: Après Pedro, Nils, Leonardo, quels seront les noms des tempêtes de la saison prochaine ? Météo France invite les Français à leur faire des propositions à remplir sur le site internet du prévisionniste. Si vous êtes inspiré, vous avez une semaine jusqu'au 21 mai. Le RC Lens contre le PSG, c'est ce soir. Match en retard de la 29e journée de Ligue 1. Si Paris ne perd pas, il officialisera son titre de champion de France. Enfin, vous l'avez peut-être déjà vu, le film Michael cartonne en salle. 3 millions d'entrées depuis sa sortie en France. Conséquence, la musique de Michael Jackson fait un retour fracassant dans les ventes et en streaming. Les classements parlent d'eux-mêmes, Yann Bertrand.
5: Oui, Michael Jackson a sorti un nouvel album, ou plutôt un mini best-of. La bande originale du film Michael, reprenant les plus grands tubes de sa carrière avec les Jackson 5 ou en solo, au sommet du classement des ventes physiques établi par le Snap en France chaque semaine. Notamment l'album s'arrache et c'était plutôt attendu, mais là où ce retour en force est plus impressionnant, c'est dans les ventes et les écoutes globales en France notamment. Plusieurs titres vieux de 4 décennies ne décrochent plus du top 10 depuis 3 semaines, au premier rang desquels Billie Jean. aux États-Unis, alors que depuis plusieurs années, plus que n'importe où ailleurs, peut-être, les accusations de pédocriminalité entachent largement son image. Les disques de Michael Jackson ont fait leur retour dans les cimes des classements, dans le sacro-saint Billboard 200, référence ultime. Thriller est carrément cinquième devant des poids lourds comme BTS, Bad Bunny ou Taylor Swift. Thriller, sorti il y a 40 ans, qui était déjà l'album le plus vendu de tous les temps, la Jackson Mania, un phénomène qui dure et qui redémarre.
2: Et c'était Yann Bertrand et Michael Jackson.
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0: La météo dans Lyon ce soir, c'est un temps plutôt agité, un ciel couvert et des averses ponctuelles à prévoir. Il y a également du vent jusqu'à 70 km/h en rafale. Température ce soir entre 9 et 12 degrés. Demain, jeudi, un temps pluvieux toute la journée. On prévoit au maximum jusqu'à 10 mm de pluie. Température en baisse, elles sont largement en dessous des valeurs de saison. 5 degrés à Villeneuve-l'Archevêque, à Avallon, à Saint-Fargeau, à Auxerre et à Joigny. 6 degrés pour Tonnerre et Sens au réveil. Et puis les maxi, elles plafonnent entre 11 et 13 degrés.
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7: Bonsoir à tous, et c'est reparti pour une heure de tubes qui ont vu le jour dans les années 80 et qui, grâce aux compilations, grâce aux fêtes de famille entre amis, grâce aux spectacles en tournée depuis plus de 20 ans, continuent à nous faire du bien. Et ce soir, ça commence comme ça.

0: Opus, c'était Live is Life.
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0: Encore un exemple de tube qui dure et persiste, ce Live is Life du groupe autrichien Opus, sorti en 84, a été ensuite repris par Hermes House Band en 2002, mais a aussi été utilisé au cinéma et dans la pub régulièrement, donc toujours d'actualité. Le cinéma aussi remet au goût du jour les années 80. Le film Juste une illusion, carton en ce moment, est un vrai plongeon drôle et mouvant dans ces années-là, sans parler de la BO. Ça commence d'ailleurs avec Imagination, Just an Illusion, que voici que voilà.
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0: Lerita Mitsuko, c'était Marcia Baila. Si vous avez acheté à l'époque le 45 tours, vous vous souvenez sans doute qu'en face B, il y avait le titre Jalousie. L'album, lui, est sorti en 84. C'est l'année des manifs contre la réforme Savary sur l'enseignement privé. La France, cet été-là, en 84, est championne d'Europe de foot après sa victoire contre l'Espagne. Allez, les souvenirs en musique continuent bien sûr dans un instant. On va retrouver France Gall avec Donner pour donner, juste après ça.
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1: Des images de l'océan prises depuis l'espace sont à voir à Auxerre. Et oui, jusqu'au 20 septembre, le muséum propose une exposition de plein air intitulée « L'océan, vue de l'espace ». Alors, je vous explique le principe. C'est découvrir de grandes vues satellites montrant l'océan vu de très haut, avec des côtes, des embouchures ou encore des mangroves. C'est une manière différente d'observer les paysages marins, tout en abordant plusieurs sujets environnementaux liés aux océans. Et ce qui rend cette sortie très sympathique, c'est que les images sont présentées en grand format à l'extérieur du muséum. Et à l'intérieur, deux coins lecture sont proposés en partenariat avec la médiathèque d'Auxerre, avec également une exposition d'œuvres réalisées par des élèves des Beaux-Arts. Une sortie qui peut autant intéresser les curieux, les amateurs d'images ou les familles qui cherchent une idée de balade culturelle. L'entrée est libre pendant toute la durée de l'exposition. Vous pouvez retrouver les horaires sur le site du muséum, une façon de découvrir l'océan autrement à travers le regard des satellites.
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0: Michael Jackson, c'était Liberian Girl.
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0: Et pour la suite, on change radicalement de style. J'ai choisi un artiste très sympa qui a marqué le début des années 80. Un cas unique, on le surnommait le petit prince du rock, Jesse Garon. Il signe en 83 un tube hors du temps intitulé « C'est lundi ». Du rockabilly des années 50 parce que c'est un fan de rock et particulièrement d'Elvis Presley. D'ailleurs, son pseudonyme est le prénom du frère jumeau du King décédé à la naissance. Voilà, c'est lundi, une petite pépite des années 80 et voilà ce que ça donne.
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0: Cock Robin, c'était When Your Heart Is Weak. C'est l'histoire d'un homme qui aime une femme, mais il ne sait pas si c'est réciproque. Il y avait matière à en faire une chanson. Bah, ils l'ont fait. C'était un tube en 85. Allez, il est bientôt 20h. Dans un instant, l'heure de retrouver Décibel avec Émilie Mazoyer. Et je vous donnerai, comme chaque soir cette semaine, des nouvelles de l'Eurovision en direct de Vienne. J'y serai. Mais avant cela, Julien Clerc arrive avec son cœur de rocker. Juste après ça.
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2: C'est l'heure de Décibel, toute l'actualité musicale avec ce soir. Vous n'êtes pas prêts. Ah, les ados des années 80-90 et les aficionados du gaming rétro auront reconnu la musique d'un classique du jeu vidéo, Super Mario. Et oui, comme au cinéma et les bandes originales de films, les musiques de jeux vidéo ont leur histoire, leur mode, leur star, leur budget, leur studio dédié. Un univers musical à part entière que vous allez pouvoir découvrir grâce à la grande expo Video Games and Music à la Philharmonie de Paris jusqu'à la fin de l'année. Le co-commissaire de cette expo, Jean Z, est ce soir notre invité.
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2: Salut à toutes, salut à tous et bienvenue dans Décibel. Merci de nous avoir choisis pour passer votre mercredi soir. Qu'est-ce qui vous attend les amis? L'anniversaire du jour extrêmement réjouissant, c'est celui de Stevie Wonder. On l'écoutera donc à la fin de l'émission. La découverte, alors que j'aurais dû vous passer la semaine dernière. Et puis on avait été bavard avec l'invité et puis on n'avait pas eu le temps. Donc c'est ce soir que je vous fais découvrir Métro Verlaine, un duo rock que vous allez adorer, qui en plus chante en français, à découvrir donc tout à l'heure. On ira faire un petit tour aussi à Vienne avec Sissi Impératrice, alias Laurent Petit-Guillaume, notre envoyé spécial à l'Eurovision. Ça y est, il est arrivé, il a déjà plein de potins, des coulisses, il a croisé la délégation française, il va vous tenir au courant de ce qui se passe à l'Eurovision. Ce sera dans la deuxième partie de l'émission. Et là, courons à la Philharmonie de Paris, redécouvrir, ou même découvrir pour celles et ceux qui ne s'y étaient jamais intéressés, ces fameuses musiques de jeux vidéo. Jean Z, bonsoir.
4: Bonsoir.
2: Bienvenue dans Décibel. Je vais être tout de suite très transparente avec les auditrices et les auditeurs. On a fait de la radio ensemble au siècle dernier. Ce qui veut dire qu'à tout moment, je ne pourrai plus vous voyez. Et des vieux réflexes, voilà, des vieux réflexes vont revenir. Et peut-être je vais dire, oh, ça fait trop plaisir de te voir, Jean Z. On a fait de la radio ensemble sur Le Move. Vous avez aussi été chroniqueur sur France Info. Donc voilà, beaucoup de radio. Mais vraiment, votre truc depuis ces dernières années, c'est les jeux vidéo. Vous avez déjà été commissaire d'expo autour du jeu vidéo en 2017 à Paris, en 2019 à Saint-Etienne, en 2022 à Montpellier. Vous avez écrit 6 bouquins sur le sujet, notamment art et jeux vidéo en 2018. Et puis Il était une fois le jeu vidéo aux éditions Les Arènes en 2024. L'expo donc qui s'appelle Video Games and Music, jeux vidéo et musique en bon français. Ça a commencé le 2 avril, c'est jusqu'au 1er novembre, donc ça laisse à nos amis tout le temps de s'organiser pour passer par Paris pour voir cette expo. C'est la plus grande qui ait jamais été faite, ça n'a jamais existé avant.
4: Sur la musique, non. La musique, je pense que c'est même la première, vraiment d'importance. En tout cas, on a 2 ans et demi de travail, puis c'est la Philharmonie de Paris. Alors, quand la Philharmonie, alors pour celles et ceux qui ne connaissent pas, c'est un très très beau bâtiment, voilà, une superbe architecture, où ils font plein d'ateliers pour les enfants, il y a une énorme salle de concert classique et absolument magnifique, et un lieu qui fait musée. Donc ils font plein de choses, et donc ça met un coup de tampon en fait. En gros, ça dit, bon ben voilà, la musique de jeu...
2: C'est de la vraie musique.
4: Nous aussi on l'aime bien, et c'est bien, et c'est cool, voilà. Donc,
2: mais oui, mais alors c'est vrai, c'est important de le dire. Il y a eu une grande expo sur le reggae, une autre sur David Bowie, sur John Lennon, sur le métal, sur le hip-hop. Là, ce sont les musiques de jeux vidéo. Donc oui, c'est de la musique, et c'est bien de commencer par ça, parce qu'en fait, c'est vrai que nous, si on a nos souvenirs de Street Fighter à la borne d'arcade en 1987. Attends, ça y est, j'ai choisi mon perso. C'est un bonheur, mais est-ce que c'est de la musique, ça, déjà, Jean Z?
4: Oui, c'était de la musique parce que sur Street Fighter, donc la borne, il faut savoir qu'il y avait des limitations techniques absolument incroyables, donc il faisait bien ce qu'il pouvait. Souvent, d'ailleurs, les compositeurs étaient des ingénieurs, enfin, en gros, des codeurs, parce que pour
2: C'était les informaticiens qui faisaient la musique?
4: Pour mettre de la musique là-dedans, il fallait vraiment... Aujourd'hui, c'est plus vraiment le cas. Enfin, il y a une partie logicielle qui est plus cool. Bah voilà, la vie avec des logiciels, c'est devenu plus sympa aujourd'hui qu'hier. Ça, voilà, je vous apprends rien. Et bah à l'époque, c'était pareil, mais seulement il y avait très très peu. Voilà, ils avaient un millième de smartphone, quoi. Voilà, et fait de la musique, alors que tous les autres développeurs voulaient mettre de l'image, donc ils bourraient toute la machine d'images. Et puis tiens, voilà, il te reste le petit coin en carré derrière pour faire la musique. Donc oui, c'est de la musique à tel point que d'ailleurs il y a certains comme Yuzo Koshiro qui est devenu, hein, on va dire, qui était un compositeur japonais qui a fait des musiques de Street of Rage 2 et qui est devenu une icône dans l'électro-française, par exemple, parce ouais. qu'il a fait des concerts et de la musique, sa musique est incroyable. Ce qu'il est arrivé à faire, voilà, sur des toutes petites consoles, toutes petites machines, c'est absolument incroyable. Et aujourd'hui, c'est reconnu parce qu'on, voilà, on s'aperçoit que, voilà, il y avait une difficulté à faire de la musique et que cette musique, elle est restée imprimée en nous. Mais c'est ce que vous disiez. C'est-à-dire que comment se fait-il que cette musique-là soit restée en nos mémoires, ouais. hein, et même pour celles et ceux qui n'y jouent pas, parce que c'est ça qui est le plus incroyable.
2: C'est ça. Voilà. Et c'est la force.
4: C'est la force de cette musique, et c'est la force de cette musique de ce temps-là, voilà, parce qu'elle a ouais. changé, mais de cette époque-là.
2: Alors on apprend sur la première console. En 1972, il n'y avait pas de son, non. par exemple. C'est dire à quel point ce que dit Jean Z est vrai, c'est qu'au départ, c'était vraiment pas une priorité. Ouais,
4: c'est exactement, mais c'est resté une non-priorité depuis, enfin, pendant longtemps, enfin, pendant ouais, des décennies. C'est-à-dire qu'au début, bah, il n'y avait pas de son, voilà, elle s'appelle la Magnavox Odyssey, elle sort aux États-Unis, puis elle connaît un certain succès, mais il n'y a pas de son. Voilà, il n'y a pas de son, il n'y a pas la place, c'est tout. De toute façon, il n'y a même pas de processeur, enfin, il n'y a pas de digne de ce nom, il ouais. n'y a quasiment rien. Voilà, pour mettre de la couleur, on met des calques sur le téléviseur, hein, c'est réel. Donc voilà, enfin, voilà, on est vraiment au minima. Enfin, c'est une période du muet que, voilà, on est en 72, donc on va pas connaître une période muette comme l'a connu le cinéma.
2: Voilà. Oui, ça voilà, va être beaucoup ça. Moins.
4: Voilà, ça va être quelques
2: moins,
4: mois, et ouais. puis il va y avoir un pong, et puis il y a du son, et puis voilà, c'est fini. Déjà, on a un peu de sound design, même si c'est un peu crispant.
2: Oui, le son de pong. Voilà. Je l'ai pas mis d'ailleurs ce soir. Je me suis dit le pays va assez mal. Je vais pas vous mettre pong. Voilà. Mais oui.
4: Relevons
2: oui.
4: la France. Mais voilà. Donc, mais le son, oui. Et d'ailleurs, quand le grand patron est allé voir Alan Corn, c'est l'ingénieur qui a fait pong. Il a dit ouais, je veux un son comme un Flushing Meadow, comme un Roland Garros. Voilà.
2: Ce que,
4: voilà,
2: ce que,
4: voilà, c'est ça. Voilà ce qu'on pouvait faire à l'époque. Et encore en trifouillant, parce que c'était un électronicien de génie, en trifouillant dans la machine pour essayer de trouver des fréquences sonores capables de produire le son pong.
2: Après, il y a eu donc les fameuses bornes d'arcade, on en a parlé, avec Street Fighter entre autres, où là, il y avait quand même un certain type de musique. Et puis, on a eu aussi dans nos consoles à la maison, les premiers jeux, je pense à la NES, où on pouvait jouer à Super Mario, et où là, en fait, la musique changeait selon l'ambiance. Il y avait Mario tout content. Il se balade, des champignons, des étoiles, et puis après il arrive dans le château qui fait peur. Autre grand moment de la musique à l'époque, au début, Tetris, on pouvait choisir la musique A. Qui donnait envie de buter un chat, du coup on passait à la musique B. Qui était pire en fait.
4: Ouais, je pense qu'on revenait à la A très vite.
2: Hein. Et on revenait à la A très vite. Donc en fait, entre le moment au début des années 70 où il n'y a pas de son, et ensuite quand on arrive dans les années 80, fin des années 80, on peut commencer à faire des choix, finalement ça a évolué très très vite. Et c'est devenu un peu comme une musique de film, ça accompagne ce qui se passe à l'écran. C'est-à-dire que non seulement il y a du son, non seulement il y a de la musique, mais la musique s'adapte aussi à ce que fait le joueur.
4: Exactement, c'est ce qui différencie finalement la musique de cinéma. Qu'on connaît toutes et tous, et la musique de jeu, c'est-à-dire que la musique est adaptative. L'exemple de Super Mario est frappant parce que dans Super Mario, le Koji Kondo, qui est le compositeur, il utilise un truc qui est utilisé chez Disney, c'est-à-dire que Disney remplaçait le bruitage par des sons musicaux. Voilà, le son devenait une espèce de, voilà, on pouvait mettre une harpe, un coup de oui. violon, etc. Donc voilà, le son devenait de la musique, le bruitage devenait de la musique. Et ben chez Super Mario, vous avez exactement la même chose. Et du coup, quand on joue à Super Mario, on intervient dans la musique.
2: C'est ça.
4: Les bruits interviennent et se mêlent à la musique de manière gracieuse et on ne le voit pas. En fait, donc on a tout un espace comme ça dans l'exposition où on explique voilà la musique de Super Mario, comment finalement elle s'adapte, comment finalement le joueuse et joueur deviennent un peu aussi compositeurs de la musique quelque part. Voilà, vous n'aurez pas la même expérience que votre voisin. Voilà. Expérience musicale.
2: Mais oui.
4: Non seulement expérience de jeu, mais aussi expérience musicale.
2: Alors Jean Z, vous êtes co-commissaire de cette expo, je l'ai dit, avec Fanny Rebillard qui est musicologue et archiviste numérique, tous les deux. Donc, vous avez bossé 2 ans et demi, vous m'avez dit. En vrai, la masse de thèmes à aborder était énorme. Il a fallu faire des choix. Donc voilà, Super Mario évidemment est là, Final Fantasy aussi. Enfin, il y a évidemment des incontournables, mais ça a été compliqué de faire ce tri.
4: Oui. Oui,
2: comment vous avez fait ?
4: Parce que bah, quand on vous dit oui, bon, bah, vous avez 50 ans d'histoire à résumer, 50 ans d'histoire de ce que vous voulez,
2: oui.
4: Bah, vous vous dites, ah oui, en 800 mètres carrés, c'est pourtant assez grand,
2: mais bah,
4: en
2: fait,
4: surtout à Paris, et au prix des loyers,
2: bah, c'est ça, mais, dites donc.
4: Voilà, bah, d'un coup, ça devient tout petit, en fait. Voilà, ouais, ça devient tout petit, bah, parce qu'on se dit, mais qu'est-ce qu'on va raconter, par quel fil on prend, etc. Donc, on voulait raconter quand même une histoire au début, donc on s'en tient vraiment au début de l'exposition, on se dit, on reste dans les années 70, puis 80, 90, et à ce moment-là, mais comme dans l'histoire de la musique de jeux vidéo, tout explose. Voilà, en fait, la scénographie devient un univers de jeux vidéo, c'est-à-dire qu'on appelle ça dans le jeu vidéo un monde ouvert. Alors, c'est quoi un monde ouvert ? Ben, en gros, il y a une porte qui s'ouvre au début du jeu, il y a un grand panorama, et puis on vous dit, ben, vous pouvez aller à droite, à gauche, tout droit, ben, faites bien ce que vous voulez. Alors, vous êtes là, ah bon, ben mince, ben, qu'est-ce qui se passe si je vais à droite, à gauche, etc. Ben, là, c'est la même chose, et on va découvrir des thématiques différentes des années 90, 2000, 2010. On rencontre l'électro, notamment, avec des musiques de Prodigy, notamment, ou des Chemical Brothers, mais des choses beaucoup plus calmes, comme la musique traditionnelle qu'on a écoutée avec une Game Boy géante.
2: Et on fait jouer
4: Tetris. Voilà. Et du coup, en copiant finalement le monde des jeux, on a réussi à trouver une scéno, un parcours, une visite qui soit un peu comme celle des ce qui se passe dans les jeux vidéo. Et du coup, je pense que les visiteurs qui ne connaissent pas vont être un peu perdus, mais vont se dire bon, ok, je joue le jeu.
2: Oui, voilà,
4: l'exploration est récompensée dans cette exposition. Ouais. Donc on va trouver une salle sur Sonic, Super Sonic, bah ok, on va y jouer. Ah ok, on va trouver une salle sur l'électro, elle est vachement bien, etc. Donc voilà, et d'ailleurs il y a plein de Easter eggs, il y a des bonus cachés aussi dans l'exposition.
2: Comme dans les jeux, il y a des passages secrets.
4: Exactement. Et donc ça a été 2 ans où il a fallu ça pour que la Philharmonie, parce que c'est un travail collectif. Voilà, c'est un vrai travail collectif. Il y a Fanny, il y a moi, enfin moi, il y a tous les autres et toutes les autres. Et du coup c'est un peu une rencontre. En fait c'est marrant parce que c'est une rencontre. Un peu des non-joueurs et des joueurs. Voilà. Ouais. Nous, on est plutôt joueurs avec Fanny, donc on joue beaucoup. Et puis eux, ils sont plutôt non-joueurs, mais très curieux. Et donc, du coup, il a fallu aussi dialoguer, leur faire comprendre, etc. Donc, c'est pour ça qu'on a voulu une expo pour tout le monde. C'est pour pas exclure quand même toute cette partie de gens qui n'y connaissent rien ou qui ont lâché, hein,
2: parce que oui, c'est aussi beaucoup ça. On peut lâcher à la fin du collège.
4: Ouais, c'est certains. Exactement.
2: Ça a commencé le 2 avril et c'est jusqu'au 1er novembre, Video Games and Music à la Philharmonie de Paris. Vous allez y croiser alors un grand moment, un grand pivot, j'ai l'impression, de la musique de jeux vidéo. Mais Jean Z, ne vous en faites pas, compter sur lui, va me dire si je dis une bêtise. Grand Theft Auto, GTA, il me semble que c'est un pivot parce que là, un peu comme dans les bandes originales de films de Tarantino, Grand Theft Auto propose, donc on joue à conduire une bagnole, mais alors vraiment comme un cochon, on conduit très mal, on veut tuer des gens, et on a un autoradio, et on a 9 radios au choix.
4: Ça c'est vrai.
2: Ah, ça c'est quand même une dinguerie, oui, ça c'est un vrai pivot. Et
4: qui s'est inspiré d'un jeu qu'on n'a pas pu présenter non plus, ça s'appelle Outrun de Sega. Outrun, c'est un jeu de console, hein, de salle d'arcade, où on conduisait une bagnole, c'était le rêve américain, hein, donc c'était un conducteur, il a une blonde à ses côtés, et voilà, on est à fond la caisse sur la highway, ok, super, et les musiques sont incroyables, et il y a 6 morceaux dans l'autoradio.
2: D'accord.
4: Du coup, Grand Theft Auto a récupéré cette idée, mais on a fait... on va dire le pendant moderne de ce qui se passe quand on fait de la musique de jeu et qu'on va mettre de la musique enregistrée dans les Avengers, voilà, dans un Walkman des Avengers, on va mettre un certain son. Bah là aussi on va prendre des sons, mais un peu comme Blur, et le son tout de Blur qui est absolument incroyable, s'est fait connaître, a été popularisé en partie grâce à FIFA, grâce à l'écran titre de
2: un
4: FIFA
2: jeu de foot,
4: c'est un jeu de foot, c'est une simulation de foot, sauf que tout le monde tout

0: Grand Theft Auto, GTA 3, voilà, si vous voulez. C'est sur la radio classique, c'est des années 80. Vous écoutez Décibel et on parle avec Jean Z, qui est le co-commissaire de cette grande exposition de la Philharmonie de Paris, pardon, Video Games and Music, jeux vidéo et musique. Je vous soupçonne d'avoir mis le nom de l'expo en anglais parce que vous supportez pas les gens qui écrivent jeux vidéo et qui mettent un S à vidéo.
1: Ça, c'est vrai.
0: Je sais que c'est vos pires ennemis.
1: C'est vrai qu'au pluriel, ouais. Le vidéo ne prend pas de S, mais effectivement, il y a la vox populi qui j'essaie de combattre quelque chose qui est imbattable, c'est la vox populi.
0: J'aime bien, c'est ce petit côté, on se bat contre les moulins avant, mais ça fait du
1: voilà,
0: bien.
1: Voilà, c'est ça.
0: Donc les jeux X vidéo, pas de S. Voilà. Merci les enfants. En vrai, pourquoi c'est en anglais le titre?
1: Parce qu'on dit VGM en anglais. Voilà, la vidéo. Ah. Parce que voilà, au bout d'un moment, la musique de jeux vidéo, ça devient long à dire.
0: C'est un peu long, j'avoue.
1: Voilà, c'est un peu relou. Et donc, du coup, pour les anglais, les acronymes, ils aiment bien aussi les acronymes, comme les français, mais voilà. Celui-là, on l'a pas, celui-là, mais eux, ils l'ont, c'est VGM. Et donc VGM est devenu Video Game and Music, et je trouve que ça colle très bien à l'exposition, c'est-à-dire que voilà, on explore les rapports de la musique et des jeux vidéo. Voilà, c'est pas une histoire de la musique des jeux vidéo avec une histoire extrêmement poussée et du coup technologique, parce qu'on aurait été obligé de passer par beaucoup de techno,
0: beaucoup
1: de machines, beaucoup de logiciels pour expliquer comment on intègre finalement de la musique dans les jeux, et on est plus dans les rapports finalement qu'entretient la musique avec ces jeux au fil du temps. Voilà, et là ça nous allait bien, c'était beaucoup plus popu, beaucoup plus pop.
0: Ah ouais. Alors ce qu'on vient d'entendre là, c'est donc une chanson qui était déjà un tube, Toto Africa, et qui s'est mis dans un jeu vidéo. Il y a aussi des compositeurs qui sont devenus, vous l'avez dit tout à l'heure, même des grands compositeurs reconnus, et à qui on demande de composer les thèmes des jeux vidéo, comme on pourrait composer le score d'un film à Hollywood. Il y a par exemple dans Final Fantasy VI la musique de Nobuo Uematsu.

0: Dans un autre style, Gustavo Santaolalla, qui avait été le compositeur de la musique de Brokeback Mountain, on lui doit la musique de The Last of Us. Alors, comment on passe de tout, tout, tout, tout, tout, tout à ça, qui est de la belle et grande musique? Vous avez donné un élément de réponse tout à l'heure, c'est l'évolution de la technologie qui fait qu'on...
1: Ah, c'est sûr.
0: Voilà, on a plus de mémoire, plus de place pour les jeux, ça c'est évident. Mais il n'y a pas que ça aussi, il y a quand même un côté psychologique. Intellectuellement, les gens qui vendent du jeu vidéo, qui fabriquent du jeu vidéo, maintenant se disent, il nous faut une musique.
1: Oui, exactement. Il y a eu un changement, c'est-à-dire que cette musique est devenue, à partir des années 90 déjà, hein, Nintendo, Sega, ils disent, on va quand même, dans le marketing, on va quand même dire qu'il y a du Dolby, de la stéréo, enfin voilà, même si ça prend pas beaucoup de place dans la machine en réalité,
0: ouais.
1: Mais on va quand même le dire et on va quand même essayer de montrer que le son c'est marrant parce que Nintendo a une image aujourd'hui très polie, enfin en tout cas très familiale,
0: oui.
1: Et à l'époque, dans les années 90-2000, il y avait des pubs ultra grunge, très rock, très rugueuses, et ouais. Du coup on se dit, ah mais tiens, comment la com a changé, mais Sega, tout le monde se rappelle, enfin beaucoup en tout cas, les plus anciens, se rappellent de ce punk voilà, qui prenait des roustes aux jeux vidéo et on disait, Sega c'est plus fort que toi, voilà,
0: bah, oui, c'est
1: et,
0: vrai.
1: Et avec un côté extrêmement punk, il arrivait, il était là, il avait pas de se prendre des tolls, c'est la machine qui vient. Voilà. Et ça a changé beaucoup quand même avec quelque chose qu'on connaît, c'est le CD. Alors, il n'y a pas que ça, dans les coulisses, on a beaucoup de logiciels. Mais le CD, bah, ça a changé beaucoup de choses pour beaucoup de gens, musicalement, hein, j'entends.
0: Bien
1: et
0: sûr.
1: Même dans le secteur musical. Mais là aussi, avec tout cet espace, on s'est dit, bah, tiens, on peut mettre un orchestre symphonique, mais on peut garder les visuels absolument incroyables.
0: Ouais.
1: Et donc, du coup, est-ce qu'on ne pourrait pas mêler un peu les deux? C'est-à-dire une musique plus ambitieuse encore, c'est-à-dire la musique qu'on entend dans les films, hein, en gros. Mais cette fois, à la manière du jeu vidéo, c'est-à-dire de manière interactive, en impliquant, on va dire, le joueur. Ça a mis un peu de temps aussi, hein, pour que cette interactivité se fasse jour. Mais voilà, effectivement, le CD a beaucoup poussé, le logiciel également. Et effectivement, on arrive aujourd'hui à des qualités qui sont incroyables. Enfin, je veux dire, voilà, on a des orchestres symphoniques. Olivier de Rivière, qui est un compositeur français, qui a fait la musique de Remember Me, c'était il y a une dizaine d'années. Donc, ça se passe dans un Paris futuriste. Le jeu est absolument magnifique. Ça revisite vraiment la capitale. Et on est dans le futur, enfin, voilà, au cinéma on n'a quasiment jamais vu ça, et il a fait enregistrer par l'un des plus grands orchestres anglais, toute une musique symphonique pour la rescratcher, retravailler, rééchantillonner. On fait pas ça au cinéma parce que ça a déjà tellement coûté cher.
0: Oui, c'est l'orchestre, on n'y touche plus après.
1: Mais là, il y a une espèce d'impolitesse dans le jeu vidéo, mais non, mais si, vous allez voir, on fait en futur, etc. Et c'est la musique est absolument touchante aussi, hein, mais aussi incroyable par ce côté un peu osé, quoi, ce côté, bah voilà, c'est du jeu vidéo, on a le droit, quoi.
0: J'adore. Et donc en parallèle de cette expo, la Philharmonie organise alors des conférences, mais aussi des concerts. Donc, puisque aujourd'hui, partout dans le monde, il y a des gens qui vont dans les théâtres, dans les cinémas aussi, ça se passe pas mal, et dans les salles de concerts pour entendre des concerts de musique de jeux vidéo. Donc, il y a par exemple un concert Assassin's Creed The Piano Collection. Ça sera le 23 juin. Toujours autour d'Assassin's Creed, là, il y a carrément un concert avec les images, avec l'orchestre symphonique. Il y a l'Orchestre National d'Île-de-France aussi qui va jouer Final Fantasy. Ça va être bien, ça va être le 25 juin, voilà, à la grande salle de la Philharmonie. Et voilà, donc tout au long de cette expo, il y aura aussi en parallèle des concerts. Alors,
1: ouais, c'est presque le regret, ça, de se dire que ouais. Voilà, bah, la Philharmonie de Paris, elle n'est qu'à Paris. Voilà, on aimerait une Philharmonie de Reims,
0: mais ça dure
1: Philharmonie
0: longtemps.
1: De Toulouse.
0: Alors on se dit, on a toujours moyen de passer par Paris d'ici novembre.
1: C'est tout le parce qu'on reçoit plein de commentaires. Ah, ça a l'air génial. Si je pouvais être à Paris, etc. Mais effectivement, c'est long. Là, la Philharmonie a bien pensé en se disant, bon, on va rallonger, on va faire attention au créneau pour que tout le monde puisse jouer, parce qu'il y a une trentaine de postes jouables. Mais du coup, si c'est blindé, effectivement, les gosses peuvent pas jouer, vous non plus, parce que vous avez quand même envie de vous faire une petite salle d'arcade. Là, c'est plutôt bien pensé. Je trouve qu'ils font bien les choses, c'est-à-dire qu'il y a des créneaux. Et du coup, quand il y a du monde, il n'y a pas non plus trop de monde. Mais voilà, mais c'est un peu le regret de se dire, la Philharmonie de Paris, il en faudrait plein. Voilà,
0: il en faudrait partout en France.
1: Exactement.
0: En attendant, essayez de programmer lors d'un passage à Paris la visite de cette expo. Et alors, si vous pouvez faire ça le samedi 27 juin, il va y avoir un grand moment. C'est la Just Dance Experience. Donc, c'est un spectacle participatif et en famille à partir de 6 ans autour du jeu Just Dance. Alors, vous allez nous en dire deux mots, Jean-Z, parce que Just Dance, il a vraiment sa place dans l'expo. Mais avant, je vous propose d'écouter une des chansons en français de Just Dance. Alors, il n'y en avait pas des masses. J'ai trouvé le bal masqué Oé Oé de la compagnie créole.
1: Et pourquoi pas, Amélie?
0: J'ai trouvé Papa Outé de Stromae.
1: Oui, tout à fait.
0: Et j'ai trouvé Plastic Bertrand.
1: très bien.
0: Ça plane pour moi. Répétez vos chorés.

0: vous pouvez le chanter très fort et très faux dans votre douche. Mais avouez que aller à l'expo sur les musiques de jeux vidéo et taper votre meilleure choré sur Ça plane pour moi,
1: épuisante,
0: de Plastic Bertrand,
1: choré,
0: ah bah ça va très très vite. Hein.
1: Ah, c'est ça, voilà, ça, faut sautiller. Ouais.
0: Donc Just Dance, c'est un des jeux mis en avant et ça fait partie des espaces jouables de l'expo de la Philharmonie de Paris. Il y a 29 jeux en tout hein, auxquels on peut jouer. Mais celui-là, il est vraiment important.
1: Il a sa petite salle, il est important parce que les jeux musicaux existaient. C'est très populaire. Mais ce qu'a réussi Ubisoft, parce que c'est un éditeur français hein, qui
0: est. C'est français, parisienne.
1: Just Dance, c'est français. C'est fait à Montreuil.
0: C'est pour
1: en
0: ça
1: région
0: a
1: parisienne.
0: Le bal masqué, ohé ohé. Bravo les gars, dédicace.
1: Après, ils sont très très éclectiques et ils écoutent effectivement plein de choses. Et c'est marrant parce que ce qu'ils ont réussi à faire, c'est-à-dire que dans les jeux de danse, il y a un petit côté simulation. Alors comment, il faut jauger le niveau. Est-ce que c'est un peu haut? On va demander de la simulation à danser vraiment bien et à suivre vraiment les chorés. Bon, ça, c'est dans Dance Dance Revolution où avec les pieds, il va falloir suivre toute une série de gestes absolument précis. Alors que Just Dance, pas du tout.
0: Oui. Hein,
1: Just Dance, c'est très permissif. C'est-à-dire que tout le monde peut danser et même de son canapé, normalement, si on est assez malin, on peut quand même réussir à avoir quelques points.
0: Sans se lever,
1: exactement.
0: Oh là là.
1: Mais nous on a fait un truc encore plus fort, mais c'est Ubisoft qui l'a proposé. Je trouve que c'est une idée géniale. C'est-à-dire qu'il y a plus du tout de manette, il y a plus rien. Voilà, on arrive dans la salle, on choisit son morceau et puis on commence à danser.
0: Et face à
1: l'écran, il y a pas de points, il y a pas de correct, perfect, etc. On y va, on danse. D'ailleurs, j'ai vu des jeunes filles notamment danser et changer totalement la choré. Il y avait une choré sur l'écran, un grand écran, et elle faisait une autre choré qui était vachement bien. Et voilà, donc il peut se passer ça pendant l'exposition. Oui. Et ça, c'est drôle parce que d'un coup, le jeu vidéo devient un peu autre chose. C'est-à-dire que nous, ce qu'on voulait aussi montrer, c'est que cette musique de jeu, elle est très physique finalement.
0: Ouais.
1: Au-delà même des jeux musicaux, il y a quelque chose d'une physicalité, il y a quelque chose du corps. Et c'est peut-être pour ça aussi qu'on les retient aussi bien, c'est que quelque chose se joue au niveau physique, et on voulait ces parties dansantes parce qu'en plus elles sont incroyables. Voilà, quand on fait une expo et qu'on peut danser, c'est quand même super. Voilà, c'est rare.
0: C'est pas tous les
1: jours.
0: C'est
1: pas chez Matisse que ça arriverait, mais même si on adore Matisse, hein, c'est pas ça le problème. Hein, mais voilà, chez Matisse, il y a moins Just Dance, mais là, vous pouvez la voir. C'est quand même sympa.
0: Video Games and Music à la Philharmonie de Paris, c'est jusqu'au 1er novembre. À tout de suite.
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0: L'anniversaire de Stevie Wonder, la découverte de Métro Verlaine et des nouvelles de la délégation française à l'Eurovision en direct de Vienne avec Laurent Petit-Guillaume, notre envoyé spécial. C'est ce qui vous attend dans la suite de Décibels. Je retrouve mon invité Jean Z pour parler musique de jeux vidéo. Car oui, après le reggae, David Bowie, le metal, John Lennon ou encore le hip-hop, c'est la musique de jeux vidéo qui est à l'honneur à la Philharmonie de Paris pour une grande et longue et belle expo jusqu'au 1er novembre. On n'a pas parlé d'argent, donnons les tarifs de cette expo. Non, c'est bien parce que c'est pas cher. Je vais dire du bien. Tarif réduit, 6, 9, 11 euros. Tarif plein, 15 euros. Tout va bien pour aller passer un long et bon moment où on va jouer, chanter et même danser.
1: Donc et même danser. Oui,
0: voilà. Video Games and Music.
1: Et si à ce que je vois, les gens restent plutôt 2-3 heures parce qu'on a une grande expo. On a aussi une grande projection, un grand écran pour les gens qui ne veulent vraiment pas jouer, qui sont allergiques, mais qui passent un excellent moment et les gens restent. Voilà. Enfin, vraiment, c'est un lieu où les gens restent, donc c'est très agréable.
0: Est-ce que, quand vous avez préparé cette exposition, Jean Z, avec Fanny Rebillard, est-ce que vous avez pensé aux gens pour qui la musique de jeux vidéo, c'est ça?
1: Bien sûr.
0: Pac-Man, baby. Voilà, est-ce que si on n'y connaît vraiment rien, ou si on a de très très vieux souvenirs des années 80, est-ce qu'on se sent perdu? Est-ce que c'est devenu une musique savante, la musique de jeux vidéo? Ou bien est-ce que c'est quand même toujours quelque chose qui doit être immédiat?
1: Alors, c'est immédiat et nous on a voulu le faire jouer comme ça, c'est-à-dire que quand on va dans la salle d'arcade, bah c'est une salle d'arcade et oui. on explique un peu avec les cartels, un peu avec un peu de texte ce qui s'y passe, mais après c'est beaucoup aussi beaucoup de sensations et les gens vont jouer, vont écouter, vont dire bah tiens les prémices des premières musiques, voilà, on a aussi fait confiance au jeu pour dire ce qu'il avait à dire sur le jeu et ça veut dire que ça c'est le mode facile. Il y a un petit peu le mode intermédiaire, les gens vont commencer à fouiller, tiens pourquoi il y a Wipeout 2097, pourquoi Prodigy Chemical Brothers, ils ont participé à un tel jeu avec PlayStation au milieu des années 90. Tiens, voilà, là c'est le milieu intermédiaire. Puis il y a le milieu, on va dire expert. Le mode expert. Ouais. Donc on a toute une partie sur la plongée dans le code. Bah c'est ça. On va faire une plongée dans le code. Avec comment on peut coder? Comment on peut essayer de commencer à comprendre? D'ailleurs, il y a un vieil ordinateur qui s'appelle le Commodore 64 qui rappellera des souvenirs à certaines et certains. Et on peut composer de la musique dessus. Voilà, on propose de composer de la musique, mais assez facilement. Assez facilement. Donc voilà, il y en a un peu pour tous les goûts, mais franchement, ça a été vraiment voulu pour que les non-joueurs et les joueurs dialoguent. Ça, c'est vraiment très important. Et que si on y va en famille, il y a quelqu'un qui n'y connaît rien, ou quelqu'un qui s'y connaît, mais en salle d'arcade, mais l'autre qui s'y connaît plutôt en PlayStation 4, bah, puisse dialoguer ensemble. Et ça, c'est plutôt vraiment important. Et je pense que c'est ce qui se passe. On a notre jeu vidéo. Oui. Et on a voulu aussi que tout le monde dialogue et que tout le monde se parle.
0: Ah, ça, c'est une très, très belle chose. Video Games and Music. Juste par curiosité, une musique de jeu vidéo, alors on l'a compris, il y a 50 ans, aux prémices, c'était vraiment, fallait que ça coûte que dalle, et c'est le gars qui faisait les graphismes, qui composait une musique vite fait dans son salon avant d'aller au bureau. Aujourd'hui, une musique de jeu vidéo, c'est comme celle qui est orchestrale qu'on a entendu tout à l'heure, celle de Final Fantasy, celle de The Last of Us. C'est combien de pourcentage du budget d'un jeu vidéo à la louche, hein ?
1: À la louche, je pense que ça doit toujours pas.
0: Ah oui, c'est toujours pas
1: extrêmement
0: énorme.
1: Extrêmement haut. De fait, pourquoi? Parce que ben ce qui coûte cher en fait dans un jeu vidéo, je vais vous dire, c'est les mouvements. Voilà, quand vous voyez un jeu qui ressemble à du cinéma, c'est-à-dire tous les PNJ, tous les personnages sont ultra fluides, c'est que ça coule, c'est incroyable.
0: C'est là les sous.
1: Et là les sous ils sont là parce que là il faut un max d'animateurs, de gens qui font que ben voilà, vos personnages ils sont super. Ça n'empêche que les gens qui mettent de l'argent, vous allez l'entendre sur la musique, généralement vous l'entendez. Voilà, Just Dance par exemple, ben voilà.
0: Ah oui, voilà, mais sauf que
1: sauf que bon ben derrière, il y a quand même des gens qui font des chorés, qui les imaginent, qui se costument au sein d'Ubisoft, voilà, qui vont enregistrer tout ça, mais voilà, ça représente toujours pas quelque chose d'important, mais de plus important en tout cas qu'à l'époque des années 90, ça c'est sûr.
0: Et ça fait vraiment partie de la pop culture, notre culture commune, ces musiques de jeux vidéo. Merci beaucoup.
1: Merci
0: Jean Z. Pour se dire au revoir, je vous propose une petite partie de Guitar Hero en 2005.
1: Pas de problème. C'était pas le meilleur. Hein.
0: Avec Franz Ferdinand. Ah oui, il y a du rock aussi dans les jeux vidéo. Take Me Out. Merci Jean.
1: Merci.

0: Spéciale dédicace à celles et ceux qui ont marqué plein de points à Guitar Hero grâce à cette chanson de Franz Ferdinand, Take Me Out. Franz Ferdinand en tournée française des festivals d'été. Ça commence à la cartonnerie de Reims le 19 juin. Festival Beauregard à Hérouville-Saint-Clair le samedi 4 juillet. Puis Carcassonne le 27 juillet. Et ensuite Saint-Cloud, Festival Rock en Seine le vendredi 28 août. Semaine de l'Eurovision, notre envoyé spécial sur place, Laurent Petit-Guillaume, est en direct. Il est bien arrivé à Vienne. Ça va, Lolo ?
1: Oui, salut Émilie, bonsoir à tous. Effectivement, je suis bien à Vienne, entouré de tous mes collègues de tous les pays qui participent à l'Eurovision. Comme chaque année, on est tous réunis ici devant un écran qui nous présente tout ce qui va se passer. Et demain soir, on ira voir dans la salle la demi-finale. Je vous en dirai plus, donc vendredi.
0: Ouais. Alors Laurent, on a vu qu'à Vienne, ouais, le ciel est bleu, la mascotte est affreuse. Oui. Et toi,
1: c'est vrai.
0: Elle est affreuse. J'ai vu une story, il faut suivre absolument, oui, Laurent Petit-Guillaume sur Instagram. Il vous poste tout en story, cette mascotte est absolument terrifiante, mais c'est pas grave, ce qui nous importe, donc oui, c'est les demi-finales et une petite déception, Lolo, oui. Alors
1: oh, je suis très déçu, je vous avais parlé du Portugal,
0: oui.
1: Ils ont été éliminés complètement lors de la première demi-finale et il y a eu une autre annulation, c'est la chanteuse de San Remo qui s'appelle Zenit et elle était en duo avec Boy George, il était là Boy George, oh. Et ben il est rentré chez lui, voilà.
0: Ah bah
1: ils participeront pas à la finale. Puis alors je voudrais quand même rassurer tout le monde parce que c'est vrai qu'on regarde sur internet les pronostics et les bookmakers, je dois le dire, parfois se trompent. Bon, ils s'étaient pas trompés en 2021 quand ils avaient mis les Italiens de Maneskin en première partie, enfin en numéro 1, et oui. Barbara en numéro 2, Barbara Pravi. Mais l'an dernier, ils se sont trompés. Tout le monde croyait que c'était le groupe suédois qui allait gagner, et finalement, c'est l'Autrichien. Donc, si vous êtes un fan de l'Eurovision et que vous regardez les paris, les bookmakers en ce moment, ne vous inquiétez pas, tout peut changer, et notamment pour notre petite Monroe, qui a fait belle impression lors des répétitions cet après-midi, qui participera demain à la demi-finale, que vous pourrez regarder sur France 4 à partir de 21h ou sur le site de France Télévisions. Vous verrez sa prestation pour la première fois demain soir à la télé.
0: Ah, voilà. Trop bien. Et là, bon, les journalistes l'ont vu, hein, puisque donc les répétitions du jour étaient ouvertes à la presse.
1: Ouais,
0: revenons à la compétition.
1: Mais il faut voir ce que ça donne en télé. Hein.
0: Oui, oui,
1: bon,
0: bien sûr.
1: Allez, je vais te faire plaisir.
0: La Moldavie, c'est ça ?
1: Oh. Je l'adore. C'est un petit gars, il s'appelle Satoshi. Il est très marrant. Et c'est une vraie déclaration d'amour à l'Europe et à son tout petit pays dont l'indépendance est menacée. Bon, c'est un mélange de plein de choses. Il y a de la tradition, il y a du rap. Il a fait sensation lors de la demi-finale. Et voilà ce que ça donne. Ça s'appelle Viva Moldova.
2: Viva Moldova!
1: Mallorca.
0: C'est pas mal du tout, Satoshi.
1: Mais il est sympa. Ah non, franchement, il est sympa. Tu verras, il y a une belle chorégraphie autour de lui. C'est plutôt rigolo. Ça peut le faire. En tout cas, il y a de l'ambiance et il a fait sensation lors de la demi-finale. Alors, il y en a une autre dans la série des refrains, ouais, vraiment entêtants, voire énervants, mais donc efficaces.
0: Ouais.
1: J'ai choisi de vous parler de la Bulgarie qui fait son grand retour, représentée par une chanteuse qui est star dans son pays. Elle a gagné X Factor. Elle fait partie du jury de The Voice en Bulgarie. Elle s'appelle Dara, c'est très énervant, mais serait très efficace. Baranga, baranga, baranga, baranga. Tu vas voir, c'est génial, c'est génial. Ça fait danser.

0: J'adore. Attends, c'est pas du tout agaçant. Je trouve ça très bien. Ça me relaxe. Non, si, bien sûr, non, c'est terrible. Mais oui, en tout cas, ça peut bien rentrer dans la tête. Et encore une fois, tout dépend. Et c'est vrai, Laurent le disait, mais il faut vraiment le préciser. La chanson est bonne ou pas bonne, mais c'est la prestation aussi. Qu'est-ce que ça rend à la télé? Eh oui, évidemment.
1: Exactement. Parce que nous, dans la salle, on voit tous les trucages, on voit tous les gens qui courent autour, qui accrochent une robe quelque part pour pas qu'elle s'envole, etc., etc. Il faut voir absolument ce qui se passe à l'écran, et c'est comme cela que les jurys pourront juger. Allez, un petit peu de rock, parce que la Roumanie est de retour pour des raisons économiques, elle était absente, la Roumanie. Alors bon, je suis désolé pour la prononciation, elle s'appelle Alexandra Icapitanișcu, c'est du rock fort. Bon, la chanson s'appelle Shock Me en français.
0: Étrangle-moi.
1: Alors, on lui a demandé de changer certaines parties en termes de paroles parce que c'était plutôt tendancieux, plutôt.
0: C'est dommage.
1: C'était un petit peu comme une normalisation d'une pratique un peu dangereuse, si tu vois ce que je veux dire. Voilà. Bon.
0: Ça.
1: Alors, elle a déclaré que sa chanson était au contraire très positive. Elle parle d'amour de soi, que la notion d'étouffement se rapporte plutôt à des doutes, des remises en question personnelles. Bon, enfin, c'est du rock. Pour une fois qu'il y a un peu de rock à l'Eurovision, écoutez plutôt.

0: Elle a une petite voix, la Lady Gaga. En tout cas, elle plaisante pas quand elle chante. Hein. Ah ouais.
1: Et pas que la voix, elle dégage également sur scène. Rendez-vous demain soir également, elle participera à la demi-finale. Et puis on va se quitter quand même avec une conclusion. Ce soir, on y croit, on aime toujours et encore plus Monroe. Grâce à ce qu'on a vu cet après-midi, les répétitions, grâce à ce que vous allez voir demain soir lors de la demi-finale.
0: Dis-nous, est-ce que la robe est belle? Est-ce que la choré est belle? Ouais, on y croit.
1: Alors, elle est entourée de danseurs et de danseuses. La robe est blanche, je ne vous en dirai pas plus.
0: Okay.
1: Et c'est tout un cheminement qui est très inspiré d'œuvres. Enfin, il faut décrypter, d'œuvres connues, de peintures connues, d'œuvres connues.
0: Ah,
1: il y a un mélange de tout. Oui, ça a la pêche. C'est vraiment quelque chose qui nous emporte jusqu'à la fin. On verra ça demain, Monroe. On regarde et on écoute plutôt.
0: Merci beaucoup, Laurent Petit-Guillaume, en direct de Vienne. À demain, l'Eurovision, grande finale.

0: Elle est franco-américaine, pardon. Elle a 17 ans. Elle s'appelle Monroe, chanteuse lyrique qui représente la France cette année à l'Eurovision. Laurent Petit-Guillaume qui a vu les répètes cet après-midi et qui dit que pour nous, c'est drôlement bien parti.
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0: Le Cheap Show d'Anaïs, le premier album d'Anaïs, donc, fête ses 20 ans. Pour l'occasion, Anaïs sortira vendredi prochain une nouvelle version d'une chanson que vous connaissez bien. Normalement, vous la connaissez même par cœur depuis 20 ans que ça dure. Mon cœur, mon amour. En attendant la nouvelle version, on écoute le classique. On souhaite un bon anniversaire au Cheap Show d'Anaïs. On attend avec impatience les concerts.
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0: 20 ans pour le Cheap Show d'Anaïs. Et comme les albums qui sortaient au début des années 2000, ils sortaient pas en vinyle, et bien pour ces 20 ans, il sort pour la première fois en vinyle. Vous pouvez déjà effectuer une petite précommande. Et la nouvelle version de Mon cœur, mon amour, version 2026, ça sera pour le 22 mai.
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0: Métro Verlaine, c'est un groupe que j'adore. Ils viennent de sortir un quatrième et nouvel album. Comment vous dire? C'est un duo, c'est rock, c'est culotté, c'est lettré, intelligent. Les paroles peuvent pas être connes puisqu'elles sont en français. Voilà, c'est ça, parce que parfois on se cache un peu derrière l'anglais en se disant c'est beau, ils vont rien comprendre. Là, non, ça n'est pas le cas. Sur scène, ils sont absolument merveilleux. Il y a une vraie alchimie entre eux. J'ai beaucoup aimé cette chanson Rodéo. Je me suis dit qu'elle allait aussi vous plaire, vous parler. Et puis parce qu'on a besoin d'écouter du rock, ça fait du bien. Vous avez entendu tout à l'heure Laurent Petit-Guillaume. Même à l'Eurovision, les gens réclament du rock. Alors en voilà du bon. Made in France, Métro Verlaine.

0: monter un groupe après avoir eu un coup de foudre, c'est parfois une très très bonne idée. Ça a été le cas de Métro Verlaine. Lui, c'est Axel. Elle, c'est Raphaël. Leur quatrième album va arriver tout bientôt. Il y a déjà donc cette chanson que vous venez d'entendre, Rodéo, qui est disponible, et puis une autre aussi qui s'appelle À l'envers. Ils fêteront la sortie de leur quatrième album à Paris, au Point Éphémère, le 14 novembre prochain. Mais croyez-moi, ils n'oublieront pas de tourner absolument partout en France. Ils sont excellents en live, Métro Verlaine. Ils viennent d'Évreux. Vous allez me dire, est-ce que ça a un rapport avec le fait d'être excellent? Eh bien oui, Made in Normandie, ça fait des années que c'est une recette qui fonctionne dans le rock'n'roll, croyez-moi.
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0: C'est l'anniversaire de Stevie Wonder. Et franchement, on est à deux doigts de faire un jour férié, tellement on a de la chance, toutes et tous, autant que nous sommes, de vivre à la même époque que ce génie. C'est-à-dire que les gens, dans 300 ans, ils diront « Oh là là, Stevie Wonder !» Comme nous, on fait genre « Oh là là, Mozart !» quoi. Stevie Wonder, les gars, légende vivante. 25 Grammy Awards, 100 millions d'albums vendus. Il a aujourd'hui 76 ans. Et on fait ça en musique, évidemment, Sir Duke, chanson dans laquelle Stevie a le bon goût de rendre hommage à ses héros musicaux, Duke Ellington en tête, mais pas que. Vous écoutez ici, bon anniversaire, Stevie!

0: Joyeux anniversaire à Stevie Wonder et à cette chanson qui a pile 50 ans. Allez, merci d'avoir écouté Décibel. Merci à l'équipe. Il y avait ce soir Iris Guitoni, Justin Panigiani, Elodie Biancamaria, Laura Carvalho et Franck Moilier. À demain, la team.
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1: Je voudrais vous parler de téléphone. J'ai été fan de rock et un jour j'ai reçu un coup de téléphone. Allô, c'est Jean-Louis Aubert. Cet album s'appelle Comme un accord, il est sorti peut-être en 2002. La chanson, c'est Alter Ego. Maintenant, quand je l'écoute, j'y ai énormément de souvenirs de ces 6 mois, 1 an passés avec Jean-Louis, de toutes ses improvisations et puis de tous les instruments que j'ai joués dans la chanson. J'ai joué des claviers, des guitares, j'ai peut-être même fait des chœurs, je ne sais plus.
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0: Le couple Véronique Sanson et Michel Berger est porté par une passion dévorante. Mais derrière le bonheur apparent, un séisme se prépare en coulisses.
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0: En 1973, Véronique s'absente de l'appartement en prétextant une course. Elle dit à Michel qu'elle descend simplement s'acheter des cigarettes. En réalité, la chanteuse ne reviendra jamais et s'envole pour les États-Unis. C'est le début d'une fuite spectaculaire pour rejoindre le rocker Stephen Stills.

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2: L'artiste toulousain Pascal Zenou, tout comme toi.
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Pascal Zonou fait vibrer Toulouse avec une pop élégante et habitée où chaque note raconte une émotion vraie. Entre énergie brute et mélodie ciselée, Pascal Zonou signe une musique qui vous attrape dès la première écoute et ne vous lâche plus.

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0: On décolle pour un voyage intérieur avec les deux frères les plus célèbres de Toulouse, Big Flo et Oli.
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0: D'habitude, le duo, c'est l'énergie pure. Mais pour le titre sur la Lune, tout a été différent. Ce titre les a littéralement hantés. Comment parler de la solitude quand on a tout? Oli l'avoue, l'écriture a été un véritable chemin de croix. Il a fallu des mois de doute et des dizaines de brouillons à la poubelle pour mettre des mots sur ce sentiment d'être déphasé, d'être ailleurs.

0: Un morceau suspendu en apesanteur qui affirme une chose. Même sous les projecteurs, on a tous le droit d'être un peu ailleurs et d'avoir la tête dans la lune.
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1: Voici Bonneville, Eulonne dans la Lune. Après plus de 100 concerts, plusieurs festivals et des premières parties de Feu Chatterton, Charlie Winston, Solane ou encore Vianney, Bonneville dévoile la première chanson affinée de son premier album, Vide Dressing, attendu le 3 juin 2026.

0: Alone dans la Lune est un single pop aux influences indie rock qui aborde le besoin de lâcher prise face à l'anxiété contemporaine. Bonneville est actuellement en tournée avec déjà plus d'une trentaine de dates partout en France. 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
2: Aujourd'hui, je vous amène à Montgivray et devant moi, il y a un château. Mais ce château, c'est aussi la mairie de Montgivray. Mais cette mairie, avant, eh ben, c'était autre chose. À qui appartenait ce château? Vous allez le savoir tout de suite.
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2: Pour vous présenter cette magnifique mairie de Montgivray, je suis avec Annick Dussault, attachée de conservation au patrimoine du pays de Georges Sand. Bonjour Annick.
5: Bonjour.
2: Alors là, on est devant un très beau bâtiment.
5: Oui, là, c'est vraiment un château. Bon, un château qui a été très remanié au 19e siècle, donc avec cette entrée de tourelles là, qui marque bien la porte. C'était une seigneurie avec un château fort, bon, qui a eu plein de péripéties puisqu'il a fini par brûler pendant la guerre de Cent Ans, en 1360. Mais tel qu'on le voit là, évidemment, il a été complètement remanié au 19e, parce qu'à ce moment-là, dans les années 1840, c'est le demi-frère de Georges Sand, Hippolyte Chatiron, qui rachète ce château pour y installer sa famille. Donc il était tout près de Nohant. Et puis un peu plus tard, c'est même la fille de Georges Sand, Solange, en 1875, qui décide de s'installer elle aussi, qui souhaite un peu se rapprocher de sa mère et de Nohant. Même si ça ne plaisait pas forcément beaucoup à Georges Sand, mais bon, elle s'installe dans ce château et c'est elle qui fait faire aussi des travaux au fameux architecte d'Auvergne, hein, qui refait notamment toute l'entrée. Voilà, mais c'était la mode de l'époque.
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2: Comment est-ce que ce château s'est devenu la mairie?
5: En fait, en 1956, le château est à vendre et c'est la commune qui s'emporte acquéreur et qui décide d'y installer sa mairie et qui a fait encore des travaux tout récemment.
2: Est-ce qu'on peut dire que c'est l'une des plus belles mairies?
5: Ah, ça, c'est quand même certainement parmi les plus belles de l'Indre, hein, certainement.
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0: d'une bibliothécaire des lycées Jeannot et Curie de Sens. Chaque année, de novembre à avril, des centaines de jeunes découvrent des mangas sélectionnés avec soin. L'an dernier, 160 établissements y ont participé, et pas seulement dans Lyon. Sayonara organise aussi de multiples rendez-vous tout au long de l'année autour de la culture et des arts japonais. Cette fascination des jeunes pour la culture du pays du soleil levant ne date pas d'hier. Commencé dans les années 80 à la télé avec Récréa 2 et le Club Dorothée, le Capitaine Flamme et Albator ou Goldorak ont marqué toute une génération.
1: Père, oh, Actarus, ils attaquent en force avec un antirac. Il faut que tu ailles aider Alcor. Bon, je vais y aller.
0: Et puis, les consoles Super Nintendo et Sega ont débarqué. Des consoles avec des personnages cultes comme Sonic et Mario. Dans les années 90 et 2000, Pokémon, Dragon Ball Z et Naruto ont pris le relais, renforçant l'attrait des enfants et des ados pour le Japon. Aujourd'hui, l'influence japonaise s'étend au cinéma, à la BD et même à la musique. Oshii en est l'exemple parfait.

0: prix littéraire. Les jeunes découvrent des mangas plus originaux ou exigeants que ceux qu'ils lisent d'habitude. Ça stimule leur curiosité, aiguise leur sens critique et leur apprend à varier les plaisirs tout en alimentant leur rêve de Japon.
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2: Il est tellement bon en hiver de se blottir, se réchauffer le corps, mais aussi l'esprit, pour affronter la vie avec plus de courage et de vigueur. En occitan, on dit coucouna. Coucouné en français régional, comme ils disent dans les dictionnaires, ils sont mignons. Sauf que le mot de coucouna vient de coucou, provençal, attesté par Mistral, dérivé de l'occitan provençal coucoun, qui signifie coque ou coquille. L'œuf, pour ne pas le citer, d'où tout commence, où l'embryon se développe, blotti contre la paroi, le cocon. J'ai reçu mes petits-enfants, ils m'ont coucouné. Ils m'ont enveloppé. C'était génial. Mes chai coucouna devant l'oufio. Je me suis blotti devant le feu. Chères auditrices et auditeurs, il y a plein de mots en occitan pour dire se blottir. Satapa, sakata, sarza, sagrumi, serancunia, shekrapuni. D'accord, mais celui que je vous adresse est rempli d'affection, de chaleur. Je vous coucoune de mots doux pour réchauffer votre âme. Coucounez-vous bien. Ana adio.
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1: Mais oui, ces toitures typiques que l'on trouve dans de nombreuses régions de France, et notamment dans le Val de Serre et la Hague. Leur particularité, ce sont des toitures composées de pierres plates de pays en schiste, des toitures très chères à faire réparer. C'est la raison pour laquelle le château de Vauville a besoin de soutien financier. Je vous propose d'aller dans les combles du château avec Éric Pellerin, son propriétaire. On baisse la tête.
2: Attention la tête. La tête, c'est juste une chauve-souris.
1: Ah, où ça y est, une chauve-souris?
2: Il y en a une là, il y en a une qui dormait à l'autre palier aussi.
1: Ah, tu vois qu'on la dérange trop. Ah oui,
2: c'est protégé. Ce qui montre aussi que Vauville, c'est bien un lieu aussi de conservation, parce qu'on a dans le jardin plus de 25 espèces d'oiseaux différentes. Dans les combles du château, on a les chauves-souris qui sont protégées. Et on a beaucoup de petits reptiles. On a la mare de Vauville, donc nous, ici, entre les Landes et le jardin, beaucoup de tritons, beaucoup de grenouilles aussi, et pas mal de salamandres aussi dans le jardin.
1: Là, on va passer une toute petite porte. Il y a des araignées. Ah oui, donc là, effectivement, il y a quelques trous dans la toiture.
2: Donc c'est vrai qu'il faut agir. Tout est humide, hein, tout s'effrite. Les chevilles de bois, elles sont plus du tout à 45 degrés.
1: Oui, c'est-à-dire que là, ça risque de tomber aussi.
2: Ah oui, oui, la prochaine tempête, je pense que ça va encore glisser un petit peu. Ce qu'il faut se dire, et c'est toujours ce qui me sauve un petit peu, c'est que cette maison-là, elle existe depuis presque 900 ans. Oui, il y a des problèmes de toiture. Maintenant, je suis là pour m'en occuper. Il y a les couvreurs qui interviennent génialement pour venir bâcher dès qu'il y a un problème. Et ça, c'est vrai qu'on est en confiance. La lose de schiste, quand on voit travailler les ouvriers et les couvreurs, c'est incroyable parce qu'ils soigneusement enlèvent chacune des tuiles. Pendant 3 semaines, 1 mois au sol, sous des tentes, ils les retaillent, ils les brossent, ils les toquent comme ça pour voir si la pierre est encore résistante et dure. Ils ont réussi à réutiliser 80% des tuiles qui existait sur la toiture.
1: Mais je crois que ça se trouve plus de toute façon, ces tuiles.
2: Et non, et les couvreurs du Cotentin essayent de garder, voire de racheter, quand ils sont sur tout leur chantier, des tuiles pour pouvoir les réutiliser sur des monuments historiques comme Vauville.
1: Comment est-ce qu'on peut expliquer ce que c'est que la lauze pour celles et ceux qui ne connaîtraient pas? Comment on peut parler de ces toitures?
2: Les lauzes de schiste, c'est comme si vous aviez des grosses tranches d'un centimètre de pierre bleue, d'une pierre qui était extraite des carrières de Tour-la-Ville à côté de Cherbourg. Et quand on se promène dans Cherbourg, on peut voir le schiste dans la maçonnerie des maisons. Aussi bien sur la toiture, mais aussi dans les murs. Donc ça, c'est la partie récente, refaite cet hiver.
1: Ah oui, effectivement, on voit la différence. Hein. Et alors, il n'y a pas de gouttière?
2: Non, au 15e et au 17e, il n'y a pas de gouttière.
1: Le château de Vauville, première pierre posée au 12e siècle, avec son jardin botanique, son environnement exceptionnel, les dunes, la mare et les landes de Vauville. 80% de sa toiture en lauze de schiste est gravement endommagée, mais on devrait pouvoir remplacer cette toiture grâce à la Fondation du patrimoine, et puis tous les soutiens habituels, la commune, la région, le département et l'État.
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3: Fin février et début mars 2026 ont été exceptionnellement doux. À Paris, la moyenne des températures les après-midi a atteint quasiment 18 degrés pendant 2 semaines. Et dans cette douceur, il y a eu des pics. En Champagne, on a frôlé les 19 degrés à Reims le 5 mars, 20,6 à Troyes le 6 mars, 25 degrés aussi dans le sud-ouest de la France, au Pays Basque. Une douceur agréable, certes, mais qui a tendance à réveiller la végétation trop tôt. Car d'expérience, on sait que les gelées ici sont possibles jusqu'à début mai et les fameux saints de glace. On risque donc de vite déchanter dans les vignobles, les vergers. C'est ce qu'on appelle le faux printemps, de plus en plus fréquent avec le changement climatique. Explication avec Serge Zaka, agroclimatologue.
4: Ces températures excédentaires font que les végétaux se réveillent plus tôt que d'habitude. Les arbres d'ailleurs fleurissent en moyenne en Suisse, en France, en Italie et en Espagne 15 jours plus tôt qu'il y a 50 ans. C'est-à-dire que les faux printemps engendrent cette floraison plus précoce et les arbres étant plus précoces, ils sont plus sensibles au gel parce que quand ils ont les bourgeons fermés, ils peuvent résister jusqu'à moins 10, moins 20 degrés. Alors que quand ils ont les bourgeons ouverts, à partir de moins 0,5, on peut avoir des dégâts. Donc ils entraînent des végétaux qui sont plus sensibles possible au printemps.
3: Et ensuite, à cause de cette douceur précoce, vient des gelées qui ont toujours existé en mars, en avril, et qui posent problème, qui font des dégâts.
4: Exactement, et c'est tout le paradoxe avec le changement climatique. Certes, le climat est plus chaud, mais il y a toujours quelques gelées en mars et en avril, plus faibles, moins nombreuses, mais sur des végétaux qui sont plus sensibles. Donc dès qu'il y a des faibles gelées qui arrivent sur les végétaux, on a des dégâts maintenant, début avril, alors qu'avant, début avril, il pouvait y avoir du gel, moins 7 sur des bourgeons fermés, ça ne faisait rien du tout. Maintenant, il peut faire moins 3 sur des bourgeons ouverts, mais ça fait plus de dégâts. Alors ces dégâts concernent surtout l'arboriculture et la viticulture. Le maraîchage, du coup, ça peut impacter, mais vu que c'est nous qui maîtrisons la date d'implantation, on peut essayer de décaler ces dates d'implantation.
3: Des hivers de moins en moins froids, pourtant, l'hiver, le gel, c'est important, c'est le meilleur insecticide, c'est aussi important pour les arbres fruitiers, pourquoi ?
4: Alors effectivement, on a des hivers de moins en moins froids. Maintenant, quand on parle de moins 3 degrés, on parle de vagues de froid. Je rappelle que les vagues de froid à Reims, c'est moins 15, moins 20 degrés. Hein. On les a plus maintenant. Dès qu'il fait moins 5, c'est la fin du monde. Mais nos écosystèmes sont différents des humains. Nous, les humains, on n'aime pas le froid. C'est pas très agréable. Les écosystèmes, ils ont besoin de froid pour leur rythme. Et c'est très important. Par exemple, si on prend le rythme des arbres fruitiers, un pommier, il a besoin de 1000 heures en dessous des 7,2 degrés pour fleurir. C'est ce qu'on appelle la vernalisation. Le manque de froid n'impacte pas que les arbres, il impacte aussi les

0: En fait, c'est de réduire les gaz à effet de serre pour éviter justement ces températures excessives.
1: Merci Serge Zaka.
0: Merci à tous.
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3: Je suis sûr que vous êtes déjà passé devant le château du Barou, sauf que le château du Barou, sans un homme, il serait aujourd'hui inexistant, détruit, entièrement détruit. C'est André Vaison de Pradène qui l'a sauvé. Il arrive en Vaucluse au début du 20e. Très vite, il s'enracine, il devient conseiller municipal, conseiller départemental, puis maire de Murs pendant près de 4 mandats. André Vaison de Pradène, c'est un homme public, engagé, décoré de la Croix de Guerre 14-18, chevalier de la Légion d'honneur, mais c'est surtout un sauveur de pierre. 3 châteaux vont marquer son existence. D'abord, celui de Murs, dont il devient propriétaire. Ensuite, il y a le château de Javon sur son plateau forestier. Et puis, il y a donc le Barou. L'histoire la plus spectaculaire, quand il prend possession au début du siècle, le château féodal est dans un état catastrophique. Les guerres, les pillages et l'incendie de 1929 ont tout dévasté. Je vous renvoie d'ailleurs à la chronique consacrée sur l'histoire du château du Barou. Et là, donc, André Vaison de Pradène va se lancer dans une reconstruction titanesque. À l'époque, pas de subvention, pas de mécénat, tout est assez frais et sur 10 ans. Il fait travailler 10 maçons pendant 10 ans. On va consolider les murs, refaire les toitures, dégager les salles, restaurer les escaliers. Il va redonner une silhouette, une sorte de colonne vertébrale à ce château qui domine les dentelles. Et c'est ce gros travail, notamment la nouvelle toiture en béton, qui va permettre au château du Barou de survivre lorsqu'il y aura un second incendie en 1944 pendant la Seconde Guerre mondiale. Sans ces travaux-là, le château qu'on visite aujourd'hui n'existerait plus. Et puis il y a aussi cette autre facette moins connue. André Vaison de Pradène était un passionné de préhistoire. Ses travaux aujourd'hui font encore référence. En fait, il a longuement étudié les ateliers préhistoriques autour de Murs grâce aux paysans qui lui rapportaient leurs trouvailles contre quelques pièces. Une grande partie aujourd'hui de sa collection a été donnée au musée d'Orsay et c'est loin d'être fini. Aujourd'hui, une biographie est actuellement en préparation par son petit-fils Jean-Baptiste Vaison en collaboration avec un archéologue. Mais la vie d'André, elle, se termine tragiquement. Il meurt accidentellement à Paris, intoxiqué au monoxyde de carbone dans son appartement avec son épouse et sa fille. Seul son fils survit et c'est ce fils qui va prolonger l'esprit du père en protégeant les propriétés familiales. Et aujourd'hui, donc, c'est son petit-fils, Jean-Baptiste, avec Fanny, qui poursuivent cette histoire au Barou, notamment avec la création du premier whisky du Vaucluse, élaboré à l'intérieur même du château.

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1: Quand on passe le rideau, ça sent le pop-corn, il y a de la lumière qui clignote de partout. 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
3: Lui a troqué tout simplement des cartons de souvenirs pour un musée privé de 45 mètres carrés dédié à la piste étoilée. C'est Thomas Joly. Thomas, d'où vous vient cet amour pour la piste étoilée et pour le cirque ?
1: Alors que c'est une passion qui me suit depuis que j'ai à peu près 6 ans. Tout a commencé bêtement par une visite à des animaux dans un cirque qui passait à Mèche. Et c'est là que l'amour pour le cirque a commencé. Depuis de nombreuses années, je collectionne pas mal d'objets et de documents concernant le cirque. Et en fait, tous ces objets, ils étaient enfermés dans des cartons. Et donc, j'ai décidé de leur laisser la place qu'ils méritent et de les mettre en lumière et en valeur.
3: Mais alors, du coup, comment on organise sa maison ? Parce que j'imagine que plein d'objets, il faut donner des sortes de fonctionnalités, trouver la bonne place. J'imagine que ça se met pas en place du jour au lendemain, Thomas Joly.
1: Non, pas du tout. En fait, quand on a construit notre maison, on a tout aménagé le dessus du garage. Donc, on a rehaussé le dessus du garage. Et ça m'a permis de récupérer une pièce de 45 mètres carrés qui est aménagée du sol au plafond, 100% cirque.
3: Le Thomas Joly qui était en train de mettre en place, en tout cas, ce cirque à la maison, de mettre en place ces objets, c'était quoi ? C'était Thomas Joly adulte ou c'était l'enfant qui a eu ce choc psychologique qui a mis en place tout ça ?
1: On va dire un peu les deux. On va dire le Thomas petit parce que j'ai retrouvé beaucoup de choses que je gardais depuis tout petit. Et le Thomas adulte qui a pris soin de tout bien exposer, de tout mettre en lumière, de tout dépoussiérer, de tout mettre en place pour que ça soit vraiment un vrai musée privé.
3: Est-ce que il y a une pièce, quelque chose en particulier dont vous êtes le plus fier, ou alors peut-être une pièce, un objet que vous aimeriez ou rêveriez d'avoir chez vous?
1: En pièce que j'ai récupérée récemment chez un monsieur qui liquidait son musée. J'ai récupéré une très vieille affiche du Cirque Pinder qui date de 1930. Donc une affiche en papier journal écrit avec de l'encre très bien écrit. C'est vraiment joli. Et en plus récent, j'ai récupéré deux blasons en métal, pareil du Cirque Pinder, qui étaient édités en très peu d'exemplaires. Et il en reste très peu dans toute l'Europe en état exceptionnel comme je les ai aujourd'hui.
3: Quand des amis, des proches à vous poussent ou ont poussé pour la première fois la porte de ce bel endroit, ça a été quoi les réactions ?
1: Les gens, ils disent que je suis fou. Quand en fait vous rentrez par la porte et il y a un petit sas avec des rideaux en velours, vraiment comme dans un cirque, on a vraiment l'impression de rentrer dans un cirque. Et quand on passe le rideau, ça sent le pop-corn, il y a de la lumière qui clignote de partout. Et les gens, ils retombent en enfance et ils s'attendent vraiment pas à trouver ça dans une maison.
3: À vous, je cours. Thomas Joly a réalisé son rêve d'enfant en transformant une partie de sa maison en un véritable musée du cirque. Une immersion sensorielle unique entre des rideaux de velours, de pop-corn. 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
4: Attention, je vous emmène dans vos souvenirs, des souvenirs avec vos enfants.
5: Oh, oh tiens, voilà quelqu'un, petit ours brun. Coucou, c'est toi mon copain, petit ours brun.
4: Le petit ours brun, vous l'avez sûrement en livre chez vous. Eh bien, sachez que l'entreprise Le Jouet Simple assemble les jouets de petit ours brun à Entrame. Et ça fait un succès de dingue. Pierre Véron, le gérant, nous raconte cette histoire.
6: Qui fêtait l'année dernière ses 50 ans. Et en fait, à cette occasion, on a sorti une gamme de jouets, donc des petits véhicules, des petits camions, des jouets de bain. Et ça a été un véritable virage pour nous. On a sorti ces jouets en septembre dernier. Et on a eu des très bons retours sur cette gamme de produits.
4: La preuve, l'entreprise existe depuis 4 ans et au début, elle n'avait que 3 petits jouets.
6: Aujourd'hui, on a plus de 300 points de vente en France. Et l'année dernière, on aura vendu donc un peu plus de 60 000 jouets.
7: T'en as beaucoup des jouets.
4: Ça, c'est vrai. Et Le Jouet Simple est la seule entreprise à fabriquer ce style de jouets.
6: Entièrement fabriqué en France, en matière recyclée et à partir d'un seul matériau. Pas de colle, pas de vis, pas d'autocollant. pour que nos jouets soient entièrement recyclables, lavables et démontables.
4: Et le concept est hyper poussé parce que les jouets sont même consignés.
6: On leur propose de nous renvoyer les jouets quand l'enfant ne jouera plus avec. Et ce qui va nous permettre, nous, de les reprendre et soit de les revendre en seconde main s'ils sont en bon état, soit de les recycler en nouveaux jouets s'ils sont en trop mauvais état. On va réutiliser la matière première.
4: C'est pas bête quand on sait qu'un enfant utilise un jouet que 6 à 8 mois.
7: Pauvre petit lion abandonné au milieu des trucs cassés. Il doit être triste tout seul.
4: Mais heureusement, petit ours brun est là pour prendre soin de lui. Alors je sais que l'entreprise a un point de chute en région Auvergne-Rhône-Alpes, mais la Mayenne a une place efficace et sentimentale.
6: On a aussi notre propre atelier d'assemblage qui est basé à Entrammes, et notamment ma maman d'ailleurs qui gère tout cet atelier d'assemblage.
5: Oh tiens, voilà quelqu'un.
4: Eh bien c'est Mireille.
6: Mireille, voilà, qui est sûrement en train d'assembler des jouets aujourd'hui.
4: Ah, mais c'est tout ce qu'on aime, les histoires familiales. Et de la Mayenne à la France, en passant par l'Europe, l'entreprise continue d'évoluer.
6: Parce qu'en fait, il s'avère qu'on a eu pas mal de commandes venant pour l'export, donc notamment des pays européens. On a fait évoluer le nom de la marque en passant donc de Le Jouet Simple à Simple.
4: C'est simple, on n'a pas fini d'entendre parler d'eux. Pierre Véron continue les partenariats avec d'autres personnages. Mais en attendant, je crois que Petit Ours Brun a aussi envie de participer à l'économie circulaire.
7: Tu sais quoi ? Ce soir, en rentrant de l'école, on va voir si on trouve d'autres pluches à soigner.
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11: Oh, non.
12: Donc, une fois, je faisais une balade avec ma famille, et pour rire, j'avais donc mis un costume de coccinelle. Et donc, il y a une vraie petite coccinelle qui est donc venue se poser sur mon épaule. Sauf que, quand elle a voulu s'envoler et continuer sa route, mon chien l'a mangé.
11: Merci, sœur.
12: Merci.
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1: Nous l'avions déjà reçue dans Toujours à la page en tant que romancière. La romanaise Magali Milot est de retour dans les librairies, mais cette fois en tant que médecin. Le métier qu'elle a exercé passionnellement jusqu'à un burn-out en blouse blanche. C'est d'ailleurs le titre qu'elle a choisi pour ce témoignage qui paraît chez l'Archipel. « Mon burn-out en blouse blanche ». Un livre qui commence le jour où Magali échappe de peu à la mort au volant parce que son cœur déclenche au milieu de nulle part une crise de tachycardie. Et ce n'était pas le premier symptôme, il y avait eu des bronchites à répétition, l'eczéma et même l'apparition d'un foyer d'endométriose. Et bien sûr, la course contre le temps pour s'occuper de ses enfants, recevoir ses 40 patients par jour, les ruminations nocturnes, la boule au ventre le jour. Et il y a aussi eu le déni, un refus de voir qu'il était urgent qu'elle arrête. Même cet accident, évité de justesse, n'aura pas su lui mettre les points sur les i. Pourquoi, Magali Milot ?
2: Je ne sais pas exactement, mais c'est vrai que j'avais beaucoup de culpabilité à m'arrêter par rapport aux patients, par rapport à ma famille. Dans nos études, on ne nous apprend pas à prendre soin de nous. On nous apprend à toujours être là, toujours travailler, voilà, faire plus. Et puis, en tant que femme, j'allais dire, on est un peu des rocs, on est... Voilà, on est les piliers et oui, je me disais, il faut que je tienne, quoi. Il faut tenir.
1: Et vous aviez des reproches qui vous étaient faits dans le cadre familial, effectivement. Comment vous les expliquez ?
2: Je pense que c'est pas compris ce qu'on vit quand on est en burn-out. Et voilà, et peut-être que l'entourage a besoin de savoir que c'est pas quelque chose qu'on ne veut plus faire, c'est juste qu'on peut plus parce qu'on n'a pas assez d'énergie. Donc je pense que c'est pas compris.
1: Pas compris non plus par une partie du corps médical, parce que vous avez quelques consultations qui sont quand même assez violentes.
2: Oui, les médecins ne m'écoutaient pas vraiment, en tout cas certains que j'ai vus. C'était assez compliqué ça pour moi.
1: Qui a été ou quelle a été la première personne ou le premier moment qui vous a autorisé à vous dire là, je vis quelque chose et c'est légitime de dire stop ?
2: Alors la première personne, ça a été quand même la psychologue qui m'a suivie. Mais au début, c'est pareil, je ne voulais pas croire à ce qu'elle me disait. Elle m'a vraiment dit, c'est un burn-out, etc. Il va falloir du temps. Mais moi, j'étais encore dans le déni en me disant, non, mais c'est trop long. Elle me parle d'un an et demi de repos. Moi, j'ai envie de reprendre et je vais reprendre bien plus vite.
1: Écrire ce livre, pour vous, c'était un bilan, c'était un message. Comment est-ce que vous l'avez abordé ?
2: Pour moi, c'est plus un message, en fait. C'est plus pour aider les gens qui sont en burn-out, mais aussi les proches. Après, c'était aussi alerter, parce qu'il y a beaucoup de burn-out en ce moment, dans toutes les professions, mais le milieu médical est quand même bien impacté. Le système médical actuellement, je vais dire, il est plus performant, parce que chaque médecin a trop de patients, comme je le mets à la fin. La patientèle a augmenté de 1/5 par médecin. C'est très compliqué. Donc c'est pour ça qu'il y a des médecins qui tombent, j'allais dire, malades de plus en plus. Moi, je dirais ce qui est essentiel par rapport aux professions médicales, aux médecins, c'est prendre soin de soi pour pouvoir ensuite redonner aux autres. Et puis après, même pour la plupart des personnes, essayer toujours de se ramener un peu à soi et à quels sont mes besoins, quelles sont mes limites, et j'ai le droit de dire non pour certaines choses pour pouvoir me préserver ma santé.
1: Magali Milot a vécu 3 ans de descente aux enfers et a mis 3 ans à se reconstruire grâce au repos, à la méditation, à la danse, à l'écriture. Grâce à un recentrage sur elle-même et une remise en question profonde de son mode de vie. Elle délivre un témoignage touchant et un message indispensable dans « Mon burn-out en blouse blanche » paru chez l'Archipel.
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3: Voici Pauline Guillouche, hépato-gastro-entérologue à Nantes. C'est un médecin très suivi sur les réseaux sociaux. Elle y partage sa passion pour la médecine avec l'envie de la rendre simple, claire et accessible à tous. Mais comment devient-on hépato-gastro-entérologue ?
4: Dès la 4e année de médecine, quand on passe en stage en fait pendant nos études, moi j'ai été happée par le service de gastro-entérologie du CHU de Nantes, où j'ai fait toutes mes études et mon internat et mon clinica et quelques années de praticien hospitalier. Et c'est une rencontre avec les médecins, avec les seniors, avec nos mentors en fait. Et là, je me suis dit, ok, c'est vraiment cette spécialité que je veux faire.
3: Qu'est-ce que vous aimez le plus dans votre métier aujourd'hui, Pauline ?
4: Les rencontres avec les gens, le fait de les suivre, comme je suis installée en libéral, je peux voir les patients des années et des années après. Donc en fait, je suis leur évolution, je suis leur vieillissement aussi, je suis leur petit parcours de vie, leurs accidents de vie parfois. Et ça, c'est en dehors évidemment de la consultation et de ce qui les amène. Mais c'est ça qui rend la relation hyper intéressante entre le patient et le praticien. Moi, je serais pas la même sans toutes les rencontres que j'ai fait depuis le début de ma carrière. J'ai toujours des histoires qui m'ont marquée, qui m'ont inspirée. Et bien sûr que c'est ces rencontres qui, aujourd'hui, font que j'ai envie de continuer ce métier.
3: Vous êtes présente sur les réseaux sociaux, Pauline, pour vulgariser un peu la médecine. Vous avez plus de 200 000 followers, donc 200 000 personnes qui vous suivent sur les réseaux sociaux. Ça veut dire que même les médecins doivent s'y mettre?
4: Tous les médecins doivent s'y mettre pour contrer les fausses informations en santé, ça c'est clair et net. Donc oui, j'encourage chaque confrère et chaque consoeur à s'y mettre. C'est passionnant, c'est un autre terrain de jeu, on va dire, un autre terrain d'exploration que sont les réseaux sociaux.
3: Vous êtes surprise justement de l'intérêt qu'on porte à toutes les vidéos que vous pouvez publier, à tout ce que vous pouvez dire sur les réseaux sociaux?
4: Bah, en ce qui concerne ma spécialité, je vois que le ventre effectivement intéresse les gens, probablement les angoisses. Donc ils sont allés chercher l'information ailleurs que sur mes vidéos. Et puis ils ont plein d'idées qui sont fausses. Et l'idée, c'est de se dire, revenez vers peut-être la parole du professionnel de santé. Donc j'essaye de les rattraper et peut-être de contrer effectivement ce qu'ils ont vu. Parce que ce qu'on sait, c'est que l'information fausse, elle diffuse de façon virale par rapport à une information vraie qui a beaucoup plus de mal à circuler. Donc c'est pour ça qu'il faut qu'on soit nombreux à apporter cette parole.
3: Qu'est-ce qui vous rend le plus fier aujourd'hui, Pauline?
4: Waouh, c'est mes enfants, en fait. Et si on en revient sur le métier, c'est de pouvoir accompagner les gens dans la durée. Ça, c'est vraiment une grande fierté.
3: Avec Pauline Guillouche, la médecine sort des cabinets pour aller à la rencontre du public. Une approche pédagogique et humaine qui permet à chacun de mieux comprendre et de se réapproprier sa santé.
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6: Connaissez-vous la légende du chat-huant du Morvan ? On vous la raconte avec Sandra Amani, l'auteur des Légendes et Mystères du Morvan aux éditions Temps Impossible. Bonjour Sandra.
7: Bonjour Charlotte.
6: Dans le Morvan, on peut croiser un rapace étonnant, le chat huant, un cousin du Grand-Duc et de la Chouette.
7: Effectivement, vous savez, dans le passé, on clouait ces animaux aux portes des granges pour chasser le mauvais sort.
6: Oui.
7: Cependant, cet oiseau n'a pas toujours eu l'apparence qu'on lui connaît aujourd'hui. À une certaine époque, on le surnommait d'ailleurs le Bel Ardent.
6: Racontez-nous.
7: Le Bel Ardent était l'un des plus beaux oiseaux du règne animal. Aucun autre volatile n'égalait sa beauté. Son plumage était pourpre et or. Ses yeux brillaient comme des diamants. L'hirondelle, en le voyant, maudissait ses ailes noires. Le rouge-gorge enviait sa splendeur. Mais cette beauté se voyait toujours de loin. Personne n'avait encore jamais réussi à attraper un Bel Ardent dans le Morvan. La légende raconte que cet oiseau était immortel. Malheureusement, le Bel Ardent avait très mauvais caractère. Égocentrique, narcissique. Il était en fait très seul. Par un soir d'été, un rossignol curieux se pose sur une branche de hêtre juste à côté de celle où se reposait le beau volatile.
8: Mais sire, je suis désolée de troubler votre repos, mais me ferez-vous l'honneur de m'accorder quelques instants? J'aimerais deviser un peu avec vous.
7: Le Bel Ardent lui jeta un regard dédaigneux et méprisant. Mais pour qui se prenait donc ce cuistre? Dérangé dans son sommeil, il n'était pas très disposé à perdre son temps avec un rossignol, d'autant plus que le chant cristallin de son voisin le rendait un peu jaloux. Lui-même n'avait pas été doté d'une aussi divine voix, et il le regrettait vivement.
9: « D'accord, »
7: répondit-il finalement.
9: « Mais dépêche-toi, je n'ai pas le temps de m'attarder sur les requêtes des gringalets de ton espèce, rossignol. »
8: « Ne vous inquiétez pas !»
6: lui répondit le petit oiseau brun.
8: « J'aimerais juste que vous me donniez l'une de vos superbes plumes. Mon épouse rêve de décorer notre nid avec et je lui ai promis que je ferai tout pour accéder à son souhait. Oh, pas pas la plus grande, bien sûr. Une petite plume de votre magnifique robe fera l'affaire.
9: Te donner l'une de mes plumes ?
10: S'écria l'orgueilleux, outré devant tant de hardiesse.
9: Jamais personne ne m'a fait l'affront de réclamer un tel présent. Hors de ma vue, mendiant, et que je ne te vois plus. Dis à ton épouse que je n'ai pas pour habitude d'accéder à des requêtes aussi insolentes.
10: Choqué par tant de violence, le rossignol s'enfuit en poussant des petits cris. Ses compagnons, qui attendaient fébrilement son retour, le rejoignirent pour le consoler. L'affaire s'ébruita parmi les oiseaux et arriva bientôt aux oreilles du créateur.
9: Si je ne freine pas les élans de ce prétentieux,
10: songea-t-il,
9: il dominera bientôt tous ses semblables et se moquera totalement de moi. Il est de mon devoir de lui donner une leçon avant que le pire ne se produise.
6: Vient alors le jour de la rencontre entre Dieu et le bel ardent. À votre avis, comment l'oiseau du Morvan va-t-il s'en sortir face au Créateur ?
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6: Avec son plumage pourpré or, ses yeux brillants comme des diamants, on retrouve l'oiseau, le bel ardent du Morvan face au Créateur. Une histoire de Sandra Amani extraite des légendes et mystères du Morvan aux éditions des Temps Impossibles.
10: Le bel ardent, imbu de lui-même, n'avait même pas peur face au Tout-Puissant.
9: Oiseau sans âme, je vais t'apprendre l'humilité. Désormais, tu ne susciteras plus la jalousie de tes congénères. Bien au contraire, ceux-ci détourneront le regard lorsqu'ils te verront. Va-t'en d'ici, et surtout, ne t'attarde pas de suite au bord d'un ruisseau ou d'un étang du Morvan. Tu risquerais de t'y noyer en contemplant mon œuvre.
10: Furieux, le bel ardent redescend alors sur terre. Autour de lui, les autres oiseaux commençaient déjà à chuchoter.
8: Oh, mais regardez-moi cet étrange oiseau !
6: S'exclame un petit moineau.
8: Il est vraiment laid ! Même les chauves-souris ont plus de charme que lui !
10: Dit une hirondelle. Les autres oiseaux éclatèrent de rire avant de regagner la forêt.
11: Qu'est-ce qui est moche ?
10: Pendant ce temps, le bel ardent cherchait un endroit pour se reposer. Sa rencontre avec Dieu l'avait agacé et il fomentait déjà une vengeance. Il arrive alors près d'un grand lac du Morvan. Soudain, posé sur la rive, il baisse les yeux. Aussitôt, il pousse un cri de terreur. Horrifié, il se demande qui est ce monstre qui le regarde. C'est alors qu'il comprend. L'horrible oiseau n'était autre que lui-même. Des plumes sombres avaient remplacé le somptueux plumage pourpre. Les yeux de diamant n'étaient plus que deux trous noirs, sans vie. Un chagrin immense le secoua au souvenir de sa splendeur d'antan. Non loin de là, une jeune bergère rentrait ses moutons. Elle s'arrêta près du ruisseau où s'attardait le prince déchu. Elle sursauta en le voyant.
12: Oh, quel oiseau affreux ! On était ressorti tout droit de l'enfer. Un chat-huant, à n'en pas douter. Une vraie créature diabolique. Vite, fuyons avant qu'il ne nous fasse du mal.
10: En arrivant à Saint-Léger-Vauban, elle fit le récit de sa rencontre avec le fameux chat-huant. À partir de ce jour, le bel ardent fut appelé ainsi. Le jour, il se cachait pour ne pas être vu. Et le soir, il rôdait autour des chaumières en quête de nourriture. En plus, il n'était plus immortel. Ultime punition divine.
6: Mais l'histoire ne s'arrête pas là.
10: Souvenez-vous du petit rossignol qui avait demandé une des plumes du bel ardent. Un soir, en croisant le chat-huant en pleurant, il lui dit
8: « C'est vrai que tu as été bien méchant avec moi. Mais j'ai pitié de toi et si tu le souhaites, je passerai les nuits d'été à tes côtés. Peut-être que mon chant allégera un peu tes souffrances. »
10: Le chat-huant accepte, soulagé d'avoir enfin trouvé un confident. Il ignorait encore à quel point au cours des siècles, il serait rejeté et maudit.
6: Son calvaire ne faisait que commencer.

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2: Qu'aimeriez-vous planter dans votre jardin ?
3: Dans mon jardin, j'aimerais bien faire un potager avec par exemple des tomates, de la salade, des melons, etc. pour pouvoir après les récolter et faire des petites salades. Et pour l'été, ça serait bien.
4: Moi, c'est pour les planter à, voilà, à manger illimité.
5: Et moi, je veux planter des fraises, des fleurs par exemple, et aussi des carottes et plein d'autres choses et des salades aussi.
6: Des framboises, des myrtilles. Parce que moi, j'aime les fraises, framboises et myrtilles parce que c'est incroyable.
7: Bah, moi, ce que je voudrais planter, c'est de la pastèque. Tout ce qu'il y a de nécessaire pour vivre, pour manger.
2: Et tu manges des fruits et des légumes ?
7: C'est presque mes aliments préférés. J'adore les légumes, les tomates, concombres, courgettes, carottes.
3: Oui, beaucoup de légumes et aussi des arbres comme des plantes, des tulipes, des roses, etc. Mais oui, les légumes, c'est trop bon aussi, les fruits.
2: C'est vrai, tu manges des légumes ?
3: Ah oui, j'en mange beaucoup. Je me fais plein de salades. Maman, elle m'a appris à tout faire. Je mets dans un petit bol, je mets de la salade avec de la vinaigrette, des tomates, je coupe des avocats. Quelquefois, je mets des fruits aussi pour donner un petit peu de sucré.
7: Moi, j'aime pas trop la salade et les avocats. C'est les seuls fruits et légumes que j'aime pas trop.
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8: On doit faire un reportage avec les R3, Moggio Carnon, mais je ne sais pas sur quel terrain ils sont.
9: Ils vont venir là ou là-bas ?
10: Là, le terrain ici est allumé
8: 24/24.
11: Virginie et vous.
12: Il y a quelques jours, le monde du football héroltais a vécu un moment historique. Quatre clubs étaient en effet en 7e tour de la Coupe de France.
13: Le numéro que vous demandez n'est pas attribué.
12: Point P foot pour ceux qui n'y voient pas très clair. En gros, on part des professionnels de la Ligue 1, 2, 3, ensuite les semi-pros avec les nationales 1, 2, 3, et les amateurs avec les régionales et départementales 1, 2, 3. La Coupe de France a cette particularité qui permet aux équipes de toutes les divisions de s'inscrire et de se rencontrer entre elles. Avoir quatre clubs à ce niveau de la compétition est donc dingue. Quelques jours avant leur élimination, je suis allée à l'entraînement des R3 de l'Union Sportive Moggio Carnon. Rendez-vous à la Plaine des Sports de Moggio, un mercredi soir, 19h. Il fait déjà bien nuit. Tous les terrains sont allumés, ça joue dans tous les sens. Arrivé sur le bord du terrain avec Mathis, le technicien du son, on tombe sur Mehdi, le directeur sportif du club. Posté juste à la sortie du vestiaire, il voit tous les joueurs arriver.
14: Bonsoir.
8: Bonsoir,
14: vous allez bien ?
8: Bonsoir, vous aussi, merci. Je trouve super bien, Eugène,
14: vous disposez
8: de bonsoir.
14: Moi, je le sens bien. Ce que je leur dis souvent, c'est qu'il y a des gens qui préparent la buvette, qui préparent ce. Quand vous finissez le match, première chose que vous faites, vous allez leur dire bonjour, vous mangez un morceau, vous dites bonjour à tout le monde. Là, c'est le respect, c'est.
12: Tout en regardant les joueurs faire des jongles et des passes en attendant le coach, je demande à Mehdi depuis combien de temps il est au club.
14: Moi, je suis resté pendant 30 ans à Van Darger. Après, je suis parti dans un gros club à Palavas, R1, tout ça là. J'ai fait 2 ans, puis après, ceux qui sont venus me chercher ici. Après, la politique d'ici ne m'a pas plu, je suis reparti. Après, ils sont revenus me rechercher.
8: La politique a changé ou quoi ?
14: Ouais.
8: Ah oui, d'accord. Et c'est quoi le boulot d'un directeur sportif ?
14: Toute la coordination d'éducateurs, des joueurs, quand il y a un problème, au lieu de se prendre le chou avec l'entraîneur, de venir me rencontrer, discuter,
8: d'accord,
14: faire les planifications des matchs à l'extérieur quand on se déplace, tout gérer, tout.
8: Ah oui, c'est un sacré boulot.
14: Ah oui.
8: Et ça, c'est du bénévolat ?
14: On me paye mes frais d'essence,
8: ouais, oui,
14: mais après, je j'attends pas ça pour vivre.
8: Oui, d'accord.
14: Moi, j'ai un boulot. Ouais.
8: Vous faites quoi dans la vie ?
14: Je suis responsable de maintenance dans une grosse société, Van Darger.
8: Et donc, le foot, ça a toujours été votre truc ?
14: Ah, toujours, toujours.
8: Vous avez toujours fait deux métiers tout le temps ?
14: Ah oui, moi, le foot, c'était... J'ai joué, j'ai entraîné.
8: Il n'y a jamais eu de truc de... Quand je serai grand, je serai Zidane ?
14: Moi, les Zidane, il y en a... On croit tout le monde des Zidane, mais il n'y en a pas beaucoup. Hein. Oui. Après, il y a des regrets, bien sûr, parce que nous, quand à notre époque... On avait des copains et quand tu avais tes copains, tu restais avec tes copains. J'aurais pu partir ailleurs, hein. Je dis la vérité, j'aurais pu partir ailleurs. Mais quand les copains du village et tout, bon, après, c'est des choix, quoi, on fait de la vie. Hein.
8: Et les copains, ils sont toujours là ?
14: Oui, oui, je vais voir toujours les amis.
12: Ah bah alors, ça valait la peine peut-être.
14: Non, non. Le collègue, c'est un
12: On ne sait pas si Mehdi aurait été un grand joueur pro, mais comme directeur sportif du club amateur de Mogliocarnon, il fait l'unanimité.
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10: Allez, c'est le moment de découvrir les origines de vos communes en Vienne et en Deux-Sèvres avec Patrick Citeau dans Nord de Non. Et il est aujourd'hui à Mazières-en-Gâtine, une commune située au centre des Deux-Sèvres et qui possède de nombreuses sources, hein, Patrick.
11: Comme son nom l'indique, Mazières-en-Gâtine a planté son décor dans ce paysage de bocage avec ses vallées et ses haies propres à la Gâtine poitevine. Située dans l'arrondissement de Parthenay, ce n'est pas une très grosse commune. Sa configuration est d'ailleurs assez particulière. La commune dessine ainsi un 8 resserré au centre où se trouve le bourg, ce qui a des conséquences assez inédites par rapport à ses trois communes voisines. Elle se trouve en effet en très grande proximité du cœur de vie et notamment de l'église de Mazières-en-Gâtine. La limite avec Saint-Parthenay se trouve ainsi à 50 mètres de l'édifice religieux. Une distance qui est de 100 mètres pour Saint-Marc-la-Lande et 500 mètres pour Véruy. Mazières correspond bien à l'image de château d'eau du Poitou que l'on donne à la Gâtine. La commune possède ainsi de nombreuses sources qui alimentent ruisseaux et étangs jusque dans le bourg. Une présence qu'elle doit à sa situation géographique. Mazières est en effet située sur la ligne de partage des eaux de la Sèvre niortaise au sud et du Touet au nord.
10: Et côté sous-sol, la commune affiche également des caractéristiques particulières.
11: Des particularités qui prennent la forme d'une pierre bleue très dure appelée diorite. Elle est notamment exploitée pour la réalisation des routes. Le nom de la bourgade apparaît quant à lui dans un texte de l'abbaye de Saint-Mexant du milieu du XIe siècle. Mazières est alors appelée Macerias, un nom qui signifie « ruine » en latin. Il est possible que les vestiges antiques d'un théâtre gallo-romain aient alors influencé cette dénomination. La commune traverse des siècles pour se retrouver à la Révolution en bordure de la Vendée militaire. Mazières sera relativement épargnée par cette période tourmentée. En 1849, le comte de Tussaud y installe la première ferme-école du département des Deux-Sèvres. L'établissement contribue au progrès de l'agriculture en Gâtine. Il faut attendre la seconde moitié du 19e siècle pour voir le village se développer avec notamment la construction des halles couvertes et d'une gare. Depuis, Mazières-en-Gâtine continue sa route sur les rails de l'histoire.
10: Eh bien, n'hésitez pas à aller faire un tour à Mazières-en-Gâtine en Deux-Sèvres, à visiter ce joli bourg poitevin. Merci Patrick Citeau pour toutes ces infos. On vous retrouve le week-end prochain, évidemment, même heure, samedi et dimanche, aux alentours de 8h20. 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

0: avec On jettera nos montres.
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3: Quand il bat fromer le thé au lapin, il faudrait pas qu'il se sauve. Hein.
1: Berrichon dans le texte.
3: Un thé, c'est un toit, un abri, où qu'on renferme les bestiaux pour qu'ils soient à l'abri de la pluie, des renards, et puis dans le temps des loups. Allez donc savoir pourquoi qu'on parle du thé au lapin, du thé au chief, du thé au cochon, puis quasiment jamais du thé aux ouailles, aux poules, aux vaches ou aux chevaux. Une histoire de thé qui se raconte dans le pays fort. Avant que je vous la raconte, faut juste savoir que quand ils boivent une tisane, ils disent pas, par exemple, boire du tilleul, mais boire sur le tilleul. Logique, on boit l'eau qu'a passé sur les plantes. Alors c'est l'histoire d'un pourvieux qui avait mal au vent. Il s'en va voir la guérisseuse, elle la regarde, puis elle y dit « Va avec à rentrer chez vous, puis boire sur le thé ».